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3: À quoi servent les maths ?
4: Par exemple, si on est coiffeuse, pour faire payer ses clients, au lieu que de prendre une calculette, le faire de tête comme ça le plus rapidement, comme ça on n'utilise pas trop notre téléphone. Puis c'est intéressant les mathématiques.
5: Moi je trouve que ça sert à tout et à rien. Les profs, ils disent faut savoir convertir, mais ça sert à rien quand on est grand en fait.
6: Dans n'importe quel métier, il faut savoir les maths. Convertir s'il faut, parce que ça se trouve, à un moment donné, l'occasion elle va venir, tu vas pas savoir et ça va être compliqué. Et moi, je préfère les maths que le français.
7: Moi, je me dis, c'est comme toutes les autres matières, plus tu sais de choses et tu es bon en maths, français, grammaire, plus tu auras plusieurs métiers à ta disposition.
8: J'ai jamais trop aimé les maths, mais je sais que je pense que ça va beaucoup servir.
9: En fait, les maths, c'est une des premières matières à être inventée. Les maths, c'est la base de l'école. Hein.
10: Pour payer quelque chose, il faut se servir des maths pour, par exemple, compter les pièces, les billets, etc. En fait, les maths, il y a beaucoup de choses qui servent à beaucoup de choses. Il y a des choses où tu vas jamais t'en servir en mathématiques, quoi. Par exemple, la géométrie, tu t'en sers que dans quelques métiers. Tu vas pas t'en servir dans tous les métiers du monde.
11: On était parti à Cultura et j'avais pris des sous, mais j'avais mal compté. Donc, je demandais à ma mère de payer parce que j'avais pas assez. Mais du coup, faut compter tout. Faut compter les centimes et les euros et tout ça.
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12: Bonjour, Serge Papagali.
13: Eh bien, monsieur Thomas, j'ai envie de dire bonjour et dauphinois, bien le bonjour également.
12: Alors,
13: voilà.
12: Pour ce Dauphiné Tour, où est-ce qu'on part aujourd'hui?
13: Oh, vous allez voir, on va pas partir très loin, ça va vous surprendre. Aujourd'hui, allons nous promener dans la grande agglomération grenobloise. Oui. Saint-Égrève.
12: Ah, je connais bien.
13: Ben, justement, taisez-vous, ne dites rien, dites pas de bêtises, s'il vous plaît. Admettez qu'on a beaucoup battu la campagne ces derniers temps, alors qu'elle nous avait pas fait grand-chose, cette pauvre campagne.
12: Non.
13: Mais on l'a bas. Alors, hop! C'est la journée urbaine. Plusieurs raisons nous font venir dans cette ville iséroise. Bon, ben la première, vous alliez le dire, bien évidemment, maintenant les gens vont le savoir, c'est que c'est là où demeure Monsieur Thomas.
12: Eh oui.
13: C'est votre ville, vous êtes né là-bas?
12: Non. Non, mais j'y habite depuis
13: un petit
12: moment. Vous
13: êtes né à l'Allemagne, vous? Non plus. Bon, d'accord. Monsieur Thomas, qui bien sûr connaît le nom des habitants des lieux. Alors, pas tous les noms propres, hein, mais...
12: Non.
13: Donc ce sont les...
12: Saint-Égrévois et les Saint-Égrévoises.
13: Bravo, eh bien voilà, tout le monde ne le sait pas forcément. Et non, Saint-Égrivoise.
12: Non.
13: Bien évidemment, ça n'est pas le genre du coin. Enfin, à moins que vous ayez quelques noms à me citer.
12: Non.
13: Restons-en là. Faut pas qu'on fasse un quart d'heure. Mais nous sommes aussi à Saint-Égrève parce que c'est la ville qui a reçu en 2021 le label Ville Internet 5 @. Ah, j'ai découvert ça. Le niveau le plus élevé dans la classification d'ailleurs même des villes qui s'engagent dans le développement du numérique local. Bon, comme disait mon grand-père, qui n'utilisait pas Internet, pourtant on reste sur le cul. C'est une formule qu'il avait comme ça. Vous le saviez, ça, bien
12: oui,
13: évidemment.
12: Ça...
13: Vous savez tout de votre ville. C'est parce que tous les gens savent forcément tout de leur ville. Hein. Bon. Saint-Égrève aurait donc un petit côté, on va dire, Silicon Valley, bien sûr. Hein, on va dire un petit côté comme ça, mais sans silicone. Évidemment, les belles femmes saint-égrévoises n'ont pas besoin de ça. À moins que vous ayez quelques noms également à nous fournir.
12: Non,
13: vous n'avez aucun nom, en fait. Vous habitez Saint-Égrève, mais vous connaissez personne.
12: Je ne dirai rien.
13: Voilà. Plutôt, vous les connaissez toutes, mais vous ne dites rien. C'est tout à votre honneur. Ça n'est pas fini. La ville de M. Thomas a été également labellisée 3 fleurs au concours national des villes fleuries. Vous le saviez également, mais c'est extraordinaire. Comme disait ma grand-mère, cette fois-ci, pour changer un peu, on se retrouve comme 2 ronds de flanc, elle disait l'expression. Comme 2 ronds de flanc, on ne savait pas. Voilà. 5 pour l'honnête, 3 pour les fleurs. Écoutez, on attend avec impatience le chiffre qui va suivre. Hein. Je ne sais pas, il va bien y avoir un label inconnu et donc nouveau. Je ne sais pas, moi, la ville où il y a le plus de chauves, par exemple, un truc comme ça. Non, vous n'avez pas de nom à fournir non plus. Bon, le label 6 boule à zéro, vous voyez, un truc comme ça, 6 boules à Z, j'en sais un truc, je l'appelle 6 boules à Z. Bon. Le plus, enfin bref, bon écoutez, mais je voudrais pas passer sous silence également que Saint-Égrève fait partie d'ailleurs, de la ZNIEF. Ah, ah, je vous ai piégé quand même, qui m'est particulièrement cher. Alors, vous savez pas ce qu'elle a, Snieff.
0: Ça me parle pas.
13: Alors, c'est pas une jeune femme qui s'appelle Josiane Snieff, c'est pas ça du tout. C'est la zone.

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1: Monter un jour sur scène et chanter devant le public, vous en rêvez, mais oser, c'est le mot d'ordre. Josiane Leroy a osé rejoindre les Intemporels et met tout son cœur dans ce cœur. Josiane Leroy, légende ici.
2: Bonjour, je m'appelle Josiane Leroy, j'ai 69 ans, je suis née à Alfortville en région parisienne et j'habite au Mans depuis 60 ans déjà. Et ma particularité, c'est que je suis choriste dans le collectif des Intemporels. Comment je me suis construit moi-même? Bien justement, enfant dans un commerce. On voit beaucoup de monde, on est habitué au relationnel en fait. Et puis ça a duré ensuite toute ma vie. J'ai fait des métiers toujours dans le relationnel pour aider les gens en fait, pour les rendre heureux. Puisqu'en effet, j'ai eu une agence matrimoniale. Les personnes qui venaient me voir étaient en attente. Il y a eu énormément de couples de formés, j'espère beaucoup de bébés. Alors, comment suis-je devenue choriste? À la maison, quand j'étais petite, on chantait tout le temps. C'était vraiment la joie par rapport au travail du commerce, justement, de chanter et de danser dans l'arrière-boutique. Et puis, à la retraite, je me suis dit, il faut que je fasse quelque chose. Donc, j'ai commencé à Sargelet-le-Mans, à faire du théâtre chanté avec les Imaginaires et Cyril Mudry. J'ai connu les intemporels.

0: pour elle grâce à Marie-Thérèse Brebion, notre chef de chœur. Quand on connaît Marie-Thérèse Brebion, chef de chœur, on part plus. Non, je n'ai pas pris de cours du tout. Non, non. Parce qu'en fait, ma voix ne compte pas. Ce qui compte, c'est de savoir ses textes, avoir de l'oreille, puisque je ne sais pas lire la musique, donc c'est ouvert à tout le monde d'être choriste. Et puis, ce qui compte aussi, c'est qu'on se sent vraiment porté quand on chante à 400, puisque nous sommes 400. Il y a une énergie collective énorme et on se sent porté par toutes les voix et c'est facile, en fait. C'est très facile. Quelle voix ai-je? Je suis soprane, donc je chante dans les aigus. Le matin, c'est pas facile, hein. Je vais vous chanter quelque chose de plus bas, du coup. Donc, je vais vous chanter « Méfie-toi des puissances, des vierges sans défense, au jeu du corps à corps, l'esprit est bien plus fort. » Alors, je fais choriste, mais pas que ça. Un jour, Marie-Thérèse Brebion m'a dit « L'année prochaine, tu vas t'occuper de la communication. » Et bien voilà, on a créé une page Facebook, et puis petit à petit, ça a monté, et puis bon, ça arrive au fait que je suis là aujourd'hui pour vous parler des intemporels. C'était Josiane Leroy. J'étais très heureuse de vous parler de mon parcours. Et pour terminer, je vous dirais, quoi qu'on fasse, la solidarité s'invite partout.
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2: Oh, j'en peux arrêter de beuvracher.
3: En Berrichon, dans le texte.
2: Beuvracher, c'est boire des petits canons. Mais à force d'en mettre derrière la cravate, vous pourriez ben avoir le gerlet, puis devenir causant. Puis si vous continuez à beuvrailler, vous serez abreuvagé, plein comme une nœud. Mais quand c'est que vous en avez vos deux pleins patins, le lendemain, il y a le pivert qui vous colle dans le nez, yo. Ça fait qu'au goûter, vous buvez plus que de l'eau. Vous faites un repas de bœuf. Les bonnes résolutions de plus toucher à une chopine, oh, ça dure jamais ben longtemps. On retrouve ben vite son avaloir, et puis on se remet en beuvée. Faut dire que chez nous, dans le Berry, j'encle l'embarras du choix. Châteaumeillan, Mentou, Tiancy, Reuilly, Sancerre, Valençay. Sans compter Saint-Marcel et Venem. Comment voulez-vous en que ça que j'arrête un de gobloter? Maurice Sandré, dans Plein Communeux, nous décrit son état. Cré bon Dieu! Tchic, ça veut donc dire. V'là que je peux plus rester d'aplomb. Quand que je cause, je raconte des bêtises et j'ai la tête. Comme un vrai plomb. Je peux plus me tenir sur mes giboles. J'ai comme qui dirait mal aux cheveux. Ah, je crée bien que je suis plein, ma parole. Là oui, je suis plein comme une nœud. Oh, c'est une chose qui est pas naturelle. Où que j'ai ben pu attraper ça? Ah, va m'endioler, ma fumelle, en me voyant dans cet état-là. Ah, pour une fois que je fête la Sainte Barbe, je peux plus rentrer chez nous, mon Dieu, sans me cramponner à tous les abes. Ah, ça y est, ben, je suis plein comme une nœud. C'est que pour arroser la bonne cuisine, en que le lieutenant, tous les deux, j'avons bu nos 17 chopines. Du coup, nous v'là plein comme une nœud.
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4: Aujourd'hui, pour J'ai testé pour vous, c'est sur la commune de Viennet, dans les Deux-Sèvres, que je vous emmène. On va rencontrer Patrick Dujardin, il est apiculteur amateur, et il va nous faire découvrir ce qu'on pourrait appeler un métier hors du commun. Bonjour Patrick.
5: Bonjour.
4: Merci de nous recevoir ici sur ce rucher école. Alors pourquoi un rucher école?
5: Alors parce que l'abeille du Poitou souhaite former chaque année un certain nombre d'apiculteurs amateurs. Alors il y a de la théorie, mais il y a de la pratique. Et ici, la pratique, on l'a fait sur les ruches que l'on va visiter tout de suite.
4: J'imagine déjà qu'il y a une tenue enfilée comme la vôtre.
5: Ah oui, je vais vous donner ça. Vous allez avoir une paire de gants.
4: La paire de gants, très bien.
5: Bien solide, en cuir. Et puis la vareuse, la protection.
4: Ah oui, c'est pas une tenue de cosmonaute, c'est une vareuse.
5: Pas une tenue de cosmonaute, je vous conseille pas.
4: Bon, ça y est, j'ai mis la vareuse et les gants. Ça change complètement de look, là.
5: Impeccable, on est paré pour aller voir les abeilles.
4: On va voir les abeilles.
5: Ouais.
4: Je vous suis pour les ruches.
5: C'est parti.
4: Allez, c'est parti. Alors là, nous voici donc devant une ruche. Pour le moment, il n'y a pas trop d'abeilles dehors. Ça a l'air d'être plutôt calme.
5: Il n'y a pas d'abeilles sur la planche d'envol. On en voit une qui arrive à l'instant. C'est plutôt une bonne nouvelle pour moi. Ça veut dire qu'elles sont parties travailler, elles sont parties récolter. Donc normalement, on devrait trouver pas mal d'activités à l'intérieur et pas mal de récoltes. On voit que sur cette ruche, il y a le corps de ruche, là où elles habitent.
4: Ouais.
5: Ça, on n'y touche pas, c'est chez elles.
4: Okay.
5: Et puis on a mis deux greniers. Alors souvent, on en met un seul. Mais quand on voit qu'elle récolte pas mal, on peut en mettre un deuxième, voire un troisième, exceptionnellement quatre.
4: Donc là, on peut l'ouvrir.
5: Donc là, on va ouvrir.
4: Ah, et on en met On en voit quelques-unes qui essayent de
5: voilà, sortir. Voilà, elles viennent voir ce qui se passe. Donc, comme elles n'ont pas forcément tout eu le signal en bas, on va remettre un petit peu de fumée.
4: J'ai jamais été aussi près de tant d'abeilles. Ça voilà. Vous ne fait pas stresser, vous ?
5: Non, bah non, faut mieux pas, non. Donc là, on est face à une hausse qui est plutôt bien remplie. Il se trouve qu'on doit récolter dans une semaine, donc ça tombe plutôt bien. Et on va sortir un cadre.
4: Ah oui, on voit déjà des abeilles. Et c'est du miel qu'on voit.
5: Alors, c'est du miel. Tout ce que vous voyez là, c'est du miel. Je vous laisse le soulever, vous allez voir ce qu'il y a comme miel.
4: C'est hyper stressant.
5: Vous lâchez pas, c'est tout.
4: Non, je ne lâcherai pas, non, vous inquiétez pas.
5: Voilà, donc là, il y a 2 kilos de miel.
4: Oui, c'est lourd, ouais, effectivement. Voilà. Et imaginons, on a récupéré le miel. Derrière, c'est quoi ? On le met directement en bocal ?
5: Alors, pas tout à fait. On va le mettre dans un extracteur. C'est-à-dire que la pellicule que vous avez vue tout à l'heure
4: ça,
5: de cire,
4: on
5: va la couper.
4: Ouais.
5: Voilà, le miel va commencer à couler. On va le mettre dans un extracteur. Donc, ça fonctionne par la force centrifuge. Et puis, le miel va se mettre à couler. Et là, on va le mettre dans des réservoirs plastiques ou inox.
4: Okay.
5: Et on va le laisser décanter pendant quelques jours.
4: Merci Patrick, en tout cas, de nous avoir montré un petit peu votre métier et de m'avoir permis de tester ce métier un petit peu hors du commun.
5: Oui, je vous en prie, avec plaisir. Nous, on a toujours énormément de plaisir à partager, à faire découvrir. On le fera jamais assez.
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1: Le vin, ça prend du temps. 18 mois en général en Bourgogne avant d'être mis en bouteille. En ce moment, le millésime 2024 finit son élevage en fût comme à Beaune chez Philippe Pacalé. C'est dans le calme de ses caves qu'il nous raconte les notes aromatiques de son Gevrey 2024.
2: Bien, on a changé de cave, on est plutôt sur du 2024, c'est ça?
3: On est sur des 2024 rouges.
2: Attendez, vous voulez que je prenne votre micro? C'est peut-être plus pratique. Hop, voilà. Donc là, vous avez ouvert le tonneau. Vous plongez la...
3: la pipette. Et on se retrouve avec un millésime classique, c'est pour ça qu'on voit. On a une belle robe rubis, Gevrey Village. C'est quatre parcelles différentes. Gevrey, c'est toujours beaucoup de fruits. Hein. Ça fait un vin assez gourmand et toujours beaucoup de structure. Il y a les deux. Si on prend 10 personnes, il y a toujours 7 qui l'apprécient. On va les soutirer pour les mettre en bouteille l'année prochaine.
2: Quand vous dites préparer, ça veut dire que...
3: on a mis un bouchon.
2: Ça, hein. Donc là, c'est le bouchon qui est à l'intérieur du...
3: Voilà, après on met le robinet.
2: D'accord.
3: Parce qu'on n'utilise pas de pompe, on fait par gravité. Ça évite d'aspirer le vin, c'est moins stressant.
2: C'est plus doux.
3: Voilà.
2: Ah, on peut stresser des vins.
3: Ouais, c'est de la matière vivante. Ouais. C'est comme nous, ça évolue. C'est un peu à l'image de l'homme, le vin. C'est un produit culturel. Il y a beaucoup de points communs.
2: Donc il faut lui apporter beaucoup de douceur. Ouais.
3: Même si la forme du vin, là, c'est le tonneau après la bouteille. Nous, on a un squelette, c'est différent. Mais c'est une construction différente.
2: Oui, mais nous, on se trimballe avec le même squelette toute la vie.
3: Voilà.
2: Et eux, ils changent de squelette quand même.
3: Mais on ne grandit plus à partir de 21 ans, normalement.
2: Non.
3: Et les vins, dès qu'on les a mis en bouteille, ils grandissent, mais différemment, parce qu'ils sont aussi coincés dans cette bouteille.
2: C'est pour ça qu'on a cette forme de tonneau, finalement, parce qu'on aurait pu mettre ça dans des cubes, finalement.
3: Enfin... c'est un œuf coupé au deux bouts. L'œuf sous la terre, la gestation, enfin, il y a toujours une jolie philosophie avec tout ça, mais il y a un sédiment qui se forme au fond du tonneau, qui s'appelle la lie, donc quand vous remuez le tonneau, ben, ça remélange, ça dynamise, quoi. C'est un peu comme un bébé avec son placenta, quoi. Il y a une naissance. Et ça protège le vin, donc ça dure un certain temps. C'est pour ça qu'on doit soutirer. J'ai un rôle protecteur et nourricier. C'est bien fait, quand même.
1: Philippe Pacalé à Beaune est le papa de 50 000 bébés, quand même. Bouteilles par an, c'est pas rien. Et ça fait partie de la fierté de notre région.
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4: Circuit court aujourd'hui à Mours-Saint-Eusèbe dans la Drôme des Collines avec Emma Boissieux.
5: On a une boutique à Mours-Saint-Eusèbe et on a notre exploitation agricole qui est au Balme à Romans. Ça fait 5 générations qu'on est trufficulteur, donc producteur de truffes noires en Drôme des Collines. Et j'appartiens moi-même à la 5e génération. La truffe, c'est vraiment le point central et on a développé plusieurs activités autour. Aujourd'hui, on a 3 branches d'activité. Donc, une première branche qui est autour de simplement de la production de truffes. On fait également de l'agrotourisme, c'est-à-dire qu'on reçoit tous les week-ends des particuliers sur notre exploitation. On leur fait découvrir notre univers et à l'issue de cette phase de découverte, on propose un repas truffé de l'entrée au dessert dans notre ferme auberge. Et la troisième branche d'activité, c'est un petit peu original, on a créé une gamme de produits cosmétiques à base de truffes et ça nous permet finalement de valoriser le produit autrement et d'avoir des produits à vendre toute l'année puisqu'il faut savoir que la truffe noire d'hiver est un produit qu'on récolte de mi-novembre à mi-mars.
4: Et c'est donc la truffe d'été qui prendra ensuite le relais. Mais l'idée ici dans la maison Boissieux, c'est aussi de nous faire profiter toute l'année de la truffe noire de la Drôme des Collines grâce à une très belle gamme de produits dérivés.
5: Par exemple des fromages truffés, beurre truffé. On fait également du pâté de porc à la truffe. On a de la truffe en semi-conserve. On a également des quenelles de volaille truffées, boudin à la truffe, une gamme de croque-monsieur truffé, le rhum à la truffe. Et en partie sucrée, on propose des fondants à la châtaigne truffée. On avait à cœur de travailler uniquement avec des producteurs locaux puisque c'est une démarche qui est importante pour nous et on a la chance en local d'avoir de super acteurs, donc on essaie d'unir nos forces pour proposer des produits 100% locaux.
4: Et c'est aussi le cas pour les truffes, puisque la maison Boissieux travaille avec un certain nombre de producteurs de la Drôme des Collines.
5: Oui, tout à fait, on y tient. D'ici quelques années, on sera la plus grosse zone trufficole de France. Sur le Nord Drôme, il y a 500 producteurs référencés. Donc on a la chance ici d'avoir des terrains qui sont très sableux, ce qui nous permet d'avoir des truffes qui sont jolies visuellement, qui sont rondes et qui ne sont pas gênées par des obstacles au moment du développement. Donc on a de très jolis produits autant visuellement qu'au niveau gustatif. Et l'idée, c'était de permettre aux particuliers ou même aux professionnels qui souhaitent se procurer de la truffe une vraie boutique physique, parce que c'est vrai qu'aujourd'hui, c'est compliqué si on ne connaît pas un petit producteur de pouvoir trouver de la truffe et de s'en procurer.
4: Et donc, autre particularité de cette maison Boissieux, c'est sa gamme de cosmétiques à la truffe. Des tubers mélanosporum issus des truffières du domaine familial qui a reçu en 2011 la certification agriculture biologique, des cosmétruffes mis au point après plusieurs années d'études.
5: C'est un projet qui s'est étalé sur 3 ans. Il y a eu une première phase de recherche pour étudier les potentiels bienfaits de la truffe pour la peau. Et il se trouve qu'à l'issue de cette phase de recherche, on a eu des résultats positifs, puisqu'il faut savoir que la truffe a des propriétés intéressantes dans le domaine de l'anti-âge, qu'il y a des acides aminés qui stimulent la production de collagène. Donc le collagène permet de régénérer les cellules de la peau et c'est également efficace pour prévenir et protéger de tout ce qui est taches pigmentaires. Donc en partant de là, on a travaillé avec des laboratoires cosmétiques sur la formulation des produits, puisque c'était quand même un vrai défi d'inclure la truffe dans des produits cosmétiques et d'arriver à la conserver notamment. Et donc aujourd'hui, ça nous amène à avoir une gamme de 3 produits. On a un soin jour, un soin nuit et un soin pour homme.
4: Et pour les découvrir, rendez-vous avec Emma, sa mère, son père et son frère à Mours-Saint-Eusèbe. La maison Boissieux est ouverte du lundi au samedi de 9h à midi et de 14h à 19h et le dimanche matin de 9h à midi. Des infos à retrouver comme d'habitude sur ici.fr Drôme Ardèche, rubrique Circuit court.
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1: Cette petite dame qui est sur une petite voiturette rigolote, qu'est-ce que c'est ?
2: C'est une machine pour laver le sol.
1: Ah, sympa.
2: C'est sympa, c'est sympa. Et on se fatigue pas.
1: C'est difficile à conduire ?
2: Pas du tout.
1: Pas du tout. Essayer ?
2: Je n'ai pas le droit de vous faire essayer ma machine. Il vous arrive quelque chose, je suis en tort.
1: Ah oui, je comprends. En même temps, je risque pas grand-chose quand même.
2: Si elle s'en va, elle s'en va, la machine.
1: C'est vrai ?
2: Ah oui, oui, oui. Alors, regardez, j'ai le pied sur le frein.
1: On roule un peu toutes les deux ensemble ?
2: Allez.
1: C'est maniable ?
3: Ah oui, très maniable.
2: Vous voyez, si je lâche, la machine, elle s'en va. Vous voyez ?
1: Toute seule.
2: Oh.
1: Allez pas vous faire le tram.
2: Non, non. Et là, vous avez les brosses, là, okay. Le suceur, le klaxon.
1: Ouais, avec ça,
2: hein, on
1: ne faire peur à personne.
2: Voilà.
1: Ah ben voilà, elle est en rade.
2: Non, non, j'avais laissé le frein. J'avais laissé le frein. Et ça fait 36 ans que je suis dans le centre jaune. Bientôt la retraite.
1: Dit-elle avec un grand sourire.
2: Ah ouais, ouais, ouais, j'en ai marre là. Là, je commence à en avoir marre.
1: Vous avez dû en voir, vous, hein, en 36 ans dans le centre jaune.
2: Oh que oui, j'en ai vu des directeurs, j'en ai vu des gardiens, j'en ai vu du monde. J'ai fait des connaissances. Comme je fais avec vous, on discute. Mais le monde a énormément changé. Hein. Beaucoup, beaucoup, beaucoup. Il n'y a plus personne, c'est mort. C'est mort, c'est mort, c'est mort. La preuve, regardez la place. Il n'y a personne. Hein.
1: Ah bah c'est vrai qu'en même temps, c'est fermé, là, à cette heure-ci.
2: Oui, ça ouvre à 10h.
1: C'est peut-être pour ça qu'il y a personne.
2: Mais même.
1: Et les gens, ils vous arrêtent un peu pour discuter, ça arrive ?
2: Ça arrive, on me félicite sur le travail. J'ai eu des cadeaux par des gens qui passaient.
1: C'est pas vrai.
2: Ah oui, on m'a offert du parfum, on m'a offert une plante. Ah oui, oui.
1: Mais ça, c'était des amoureux discrets,
2: non,
1: hein,
2: des
1: amoureux
2: transités. Des dames. Mais c'était génial. Que là, maintenant...
1: Geneviève, je vous remercie beaucoup pour cette petite conversation sympathique. Je vous laisse avec votre engin, il n'a pas de prénom ?
2: Non, il n'a pas de prénom.
1: Un petit coup de klaxon et on se quitte, toutes les deux ? Ah oui, c'est vrai que l'on entend presque pas.
2: Au plaisir.
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4: Bonjour à toutes et tous, bienvenue dans Affaires Classées, le podcast. Je vous emmène faire un petit tour deux siècles en arrière. Nous sommes dans la soirée du 1er mai 1827. Un paysan de Barcus rentre de la célèbre foire d'Oloron. Il est abattu par un inconnu. Question, qui lui en voulait donc ? Réponse dans un instant.
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4: Chaque année, le 1er mai, la ville d'Oloron-Sainte-Marie organise sa traditionnelle foire au bétail. Un rendez-vous inspiré des grandes foires d'antan et qui attire plusieurs milliers de visiteurs depuis le XIVe siècle. Ce lundi 1er mai 1827, Dominique, un habitant de Barcus, l'a passé, comme beaucoup, dans la capitale du Haut-Béarn. Rentrant seul, à pied, il est 22h lorsqu'il parvient à l'entrée d'un petit pont dit de Choco, à une courte distance de sa maison d'habitation. À peine pose-t-il le pied sur l'ouvrage qu'une soudaine lueur déchire la nuit. Une lueur doublée d'une détonation. Pas de doute, Dominique vient d'essuyer un coup de fusil. Blessé, le fermier tombe en criant « À l'aide ! À l'aide !» Au loin, il y a un homme qui court le long du ruisseau, enjambant une barrière. Pas de doute, c'est l'agresseur. Marianne, une jeune servante occupée à ses prières, entend les hurlements plaintifs de cet homme qui appelle au secours. La bonne dame s'empresse d'alerter le maître de maison, l'instituteur et quelques paysans qui accourent afin de porter assistance au malheureux. Blessé à la poitrine et au bras gauche. Dominique Etchegoyen est transporté à son domicile où le médecin vient lui prodiguer les soins que son état grave nécessite. Au petit matin, le maire de Barcus se rend à son chevet il lui demande de décrire en détail ce qui s'est passé. Dominique est formelle. L'obscurité l'a empêché de reconnaître l'agresseur qui semblait posté au loin en embuscade. Les gendarmes de Mauléon rappliquent. À leurs yeux, c'est une vraie tentative d'assassinat. Les blessures de Dominique sont graves. Il aurait bien pu y passer.
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4: L'enquête criminelle débute. Dominique jure qu'il ne se connaît aucun ennemi. Ses affaires sont saines et il est, dit-on à l'époque, de bonnes mœurs. Les soins appliqués du docteur Alcat et sa constitution robuste lui vaudront une incapacité totale de travail de 20 jours, mais il se rétablira de ses plaies, fort heureusement. À Barcus, l'affaire jette un émoi certain dans la population, à tel point que les rumeurs les plus folles circulent. Certains disent Dominique Etchegoyen décédé, quand d'autres désignent déjà le nom de l'assassin présumé. Dans leur procès-verbal, les gendarmes rapportent en effet que des soupçons insistants circulent sur la personne du premier voisin de la victime, un certain Etcheoun, du nom de la maison basque qu'il occupe ici, identifié comme étant Pierre Topet, né au village en 1786. Les gendarmes vérifient. Topet traîne la réputation d'être un mauvais sujet, un repris de justice aussi. À peine quadragénaire, il sort de la prison d'Eis où il a purgé 5 années de prison pour des violences graves sur l'ex-amant de sa femme. Et selon la rumeur, il ne rêvait que d'une chose, se faire justice lui-même et expédier en enfer celui qui l'a envoyé derrière les barreaux, un certain Egiafal, qui a passé lui aussi la journée du 1er mai à la foire d'Oloron. À Barcus, la clameur publique ne parle que de lui. C'est Topet, alias Etcheoun, le suspect, point final. Certains habitants affirment qu'il a guetté le retour de son rival en se postant aux aguets. Trompé par l'obscurité régnant dans ce chemin creux et sinistre, il se serait trompé de cible, tirant par erreur sur Etchegoyen. Le scénario est séduisant, en apparence.
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4: Les gendarmes ne voient pas qui en voulait au malheureux Etchegoyen. En revanche, la piste menant à Etcheoun semble beaucoup plus fructueuse. Ces derniers temps, par jalousie ou par haine, toutes les occasions étaient bonnes pour chercher querelle à son rival. Une voisine affirme qu'Etcheoun lui a demandé si Egiafal avait bien l'intention de se rendre à la foire d'Oloron. Étonnante curiosité sur l'emploi du temps de son ennemi juré. Mieux encore, le métayer d'Etcheoun affirme qu'il était bizarrement absent de sa maison la nuit du drame. Et ses enfants, ses propres enfants, le confirment. D'ailleurs, personne ne l'a revu depuis. Pour les gendarmes, les soupçons s'accumulent. Plusieurs villageois rapportent qu'Etcheoun se cacherait dans les bois, sur les sommets de l'Arau. Pourquoi diable pareille fuite s'il n'a rien de se reprocher ? Bizarre. Au tribunal de Saint-Palais, le procureur du roi, M. de la Régoyenne, discerne dans cette cavale comme un aveu de culpabilité. Il délivre donc un mandat d'arrêt contre le fugitif dont tout le monde parle, mais que personne ne voit. Il faut dire qu'en Soule, la personnalité de Pierre Topet, alias Etcheoun, laisse peu indifférent. Doué d'une âme ardente, d'une susceptibilité que beaucoup disent excessive, l'homme a connu une jeunesse orageuse. Fâché avec ses parents, sa jalousie l'a conduit à suspecter l'infidélité de son épouse et à asséner un coup de hache au visage de son amant supposé, le fameux Egiafal. À l'époque, nombre de paysans basques s'expriment dans leur langue natale. Peu d'entre eux ont eu la chance d'aller à l'école. À la différence d'Etcheoun qui, lui, a appris le français qu'il parle à la perfection.
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4: Au Pays Basque, Etcheoun passe pour être un poète. Né en pleine période romantique, il est l'auteur de nombreux chants dramatiques, des poèmes émouvants, dont les vers racontent les principaux événements de sa vie, souvent tragiques, comme son mariage avec une fille de niveau social inférieur, une union qui a déshonoré sa famille alors qu'il n'avait que 20 ans. Vexé, son père l'avait menacé de le déshériter. Couchant ses malheurs sur le papier, le jeune homme devint poète et écrivain. Quand son épouse le trompa, Etcheoun se mit à écrire sur le thème de l'amour trahi, un sujet cher aux auteurs romantiques, mais ses écrits vont aussi se retourner contre lui. Alors qu'il est en cavale après les coups de feu tirés le 1er mai contre son voisin Etchegoyen, le poète se console en écrivant quelques vers. Planqué dans une cabane de berger, il compose un chant qui deviendra célèbre et dont voici le dernier couplet. Dans le village de Barcus, ne cherchez pas Etcheoun. Vous qui, désirant l'arrêter, êtes à sa poursuite, il compose des chants à Iguelou, désignant ainsi le lieu de sa cache. Il n'y a pas de plus beau pâturage en Soule, conclut-il. Mais quand les gendarmes mettront la main sur ce poème, ils vont l'utiliser contre lui comme une pièce à conviction, à charge. Etcheoun est en effet interpellé 4 mois plus tard chez un notaire de Tardets alors qu'il s'apprêtait à signer un acte de vente par lequel il tentait de mettre sa propriété de campagne à l'abri de ses créanciers. Redoutait-il que la justice la confisque au cas où il serait reconnu coupable de la tentative d'assassinat sur Etchegoyen, son voisin, la nuit du 1er mai 1827 ?

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1: Son procès aux assises s'ouvre le 18 août 1828 dans les murs du Parlement de Navarre, à deux pas du château palois. Vu la personnalité de l'accusé, l'audience défraie la chronique judiciaire. Ce n'est pas tous les jours, en effet, qu'on juge un poète écrivain. Face aux 12 hommes tirés au sort comme jurés, l'accusé a préféré s'habiller avec de misérables haillons. Lui qui est propriétaire de sa ferme, un luxe rare pour l'époque, il joue le pauvre. Une foule de dames élégantes se masse dans les rangs du public. Face à l'exposé de l'avocat général, M. Lamothe Duncan, Etcheoun ne varie pas. Il est innocent, voire persécuté. Ses malheurs datent de son mariage, clame-t-il dans un français excellent. Et tandis qu'il purgeait une peine de prison, sa femme a, dit-il, continué à le tromper avec son rival, le sieur Égiafal. Une fois libéré de la prison d'Eis, Etcheoun trouva l'amant de son épouse installé dans son propre lit, régnant en maître chez lui. Il le mit certes à la porte, mais l'accusé poète peinait à calmer sa peine. « Scélérat, tu buvais mon vin, tu mangeais mes jambons, tu devrais être à ma place » lance-t-il plein de haine à Égiafal, qui est cité comme témoin à la barre de la cour d'assises. Pour l'accusation, ce récit de souffrance, de haine, illustre à merveille le mobile du crime. Le soir du 1er mai 1827, selon l'avocat général, Etcheoun voulait faire la peau à Égiafal, et il l'a patiemment attendu, en guet-apens. Et c'est par erreur, parce qu'il faisait nuit, qu'il s'est trompé, faisant feu sur Dominique Etchegoyen, qu'il faillit bien tuer. En leur intime conviction, les jurés vont pourtant absoudre le poète sultan aux mille malheurs. Etcheoun est acquitté. Il rentre à Barcus le soir même.
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1: 1er mai, jour de foire, c'était ce rendez-vous avec l'histoire en 1827 du côté de Barcus. Je vous retrouve dans un prochain numéro à la rencontre de la Deuxième Guerre. La Deuxième Guerre mondiale et un épisode qui s'intitulera « Mort aux traîtres ». Nous sommes en février 45, les Allemands ont quitté le Béarn, le Pays Basque, et pourtant, on juge à Pau un traître qui a livré aux Allemands les deux frères du célèbre cancérologue Léon Schwarzenberg. De quoi s'agit-il ? Réponse dans un prochain numéro. À bientôt.
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1: 6h20, aujourd'hui comme toute cette semaine, nos authentiques sont des azuréennes. Vous savez que dimanche c'est la journée internationale des droits des femmes, le 8 mars. Et ce matin, rencontre avec Amina Bini. Elle est éducatrice de jeunes enfants à Nice. Après avoir été à l'écoute des familles dans un LAIP, c'est-à-dire un lieu d'accueil enfants-parents, eh bien elle est aujourd'hui à la halte garderie Louparpayoun. Alia Zegaoula l'a rencontrée. Amina se définit d'abord en trois mots.
2: Enveloppante, sensible et à l'écoute. Du plus loin que je me souvienne, l'idée de travailler auprès des enfants a toujours été en moi. Lorsque j'étais lycéenne, pour me rendre jusqu'à mon lycée, je passais devant plusieurs écoles. J'ai été très touchée par la difficulté que les parents avaient de se séparer de leur enfant et vice-versa. Je pense que la question de l'attachement m'a interrogée à ce moment-là.
3: Pour ces parents qui n'ont pas encore osé ou qui ne connaissaient pas jusqu'à aujourd'hui l'existence de ces LAEP, donc pourquoi ça peut être sympa de venir ?
2: C'est un lieu de socialisation. L'enfant apprend à se détacher de son parent en la présence de son parent. C'est comme ça que ça commence. C'est un lieu de laisser être. On va pouvoir se rassurer, s'encourager, se valoriser, parce qu'on va vite se rendre compte qu'on n'est pas seul et que d'autres parents vivent la même chose que ce que l'on vit.
3: Qu'est-ce qui fait un bon parent ?
2: Pour moi, il n'y a pas de recette miracle ou spéciale pour être un bon parent. On le devient avec le temps, on le devient officiellement dès la naissance d'un enfant. C'est l'enfant, pour moi, qui est le guide. Le bébé est compétent dès la naissance pour exprimer ses besoins de tout son être, de tout son corps, observer, être attentif à son enfant. Je pense que ça peut nous permettre d'être le parent suffisamment bon.
3: Qu'est-ce que vos enfants à vous vous ont appris ?
2: J'ai 4 enfants, 24 ans, 22 ans, 16 ans et 7 ans. J'ai compris en fait que je n'ai pas été la même mère pour chacun de mes enfants parce qu'ils avaient des besoins différents aussi. J'ai quand même le sentiment qu'ils m'ont montré le chemin, ils ont été comme des guides pour moi. Moi je les ai accueillis et je les ai accompagnés. J'ai fait vraiment comme je pouvais, du mieux que je savais. Mes enfants m'ont fait prendre conscience qu'ils ne m'appartenaient pas, qu'ils avaient leurs propres besoins, leurs propres pensées aussi. Dans l'accompagnement, dans le soutien à la parentalité, ça m'a beaucoup aidée. J'ai la certitude que ce sont les familles qui m'ont amenée à ce que je suis aujourd'hui.
3: C'est quoi le plus beau compliment qu'on ait déjà pu vous faire, Amina ?
2: C'est d'avoir pleuré chaque fois que j'ai dit une petite phrase, et notamment à des mamans, mais aussi des pères, aussi des familles. Vous êtes son parent, sa mère ou son père à cet enfant. Le seul est l'unique pour lui, celui ou celle qui le connaît le mieux au monde est le ou la meilleure des éducateurs ou éducatrices pour votre enfant. Il y a une émotion qui se lit, qui se ressent, qui se voit. C'est une phrase qui donne de l'espoir et qui permet de ne pas renoncer, à mon sens. Qui permet de, quelque part, de dire aux parents... tout ira.
3: Qu'est-ce que vous aimeriez que ces enfants, ces parents, que vous croisez parfois juste une fois, retiennent de vous ?
2: Mais que ce fut une belle rencontre, tout simplement.
1: Et une belle rencontre justement qu'on a fait à l'instant avec Amina Bini, éducatrice de jeunes enfants à Nice. C'est un vrai soutien aux familles ce qu'elle fait. Vous retrouvez son portrait sur ici.fr comme celui de tous les authentiques. 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
4: Et à 20h, c'est Décibels. Bah oui, bienvenue. Toute l'actualité musicale avec ce soir Alexis H. Il est journaliste sportif et musical. Et il signe un livre passionnant à l'occasion des 50 ans d'une chanson miraculeuse.

0: Wales, Life in the Fast Lane, une vie à toute allure en français. C'est le titre du livre d'Alexis H, qui connaît tout sur ce groupe, qu'il ne faudrait surtout pas réduire à un seul tube, même si... quel tube ?
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0: Salut à toutes, salut à tous et merci de nous rejoindre en direct et en ce lundi soir. Décibel du 15 juin. Les fans de Johnny connaissent cette date par cœur aujourd'hui. C'est son anniversaire. On parlera de Johnny et on l'écoutera aussi tout à l'heure à la fin de l'émission. Le coup de cœur, la découverte du jour. C'est un artiste tellement talentueux que j'ai découvert très récemment, qui s'appelle Yaya Minté. Il sort son premier album, je pense que vous allez l'adorer. Rendez-vous sur les coups de 20h50. Et puis on va jouer au blind test autour des bisous, des kisses et des baisers en chanson. Il y en a plein qui parlent de ce thème brûlant et parfois un peu dégoulinant aussi. Mais si ça vous tente de venir jouer avec nous, alors il faut appeler Sadika. Elle est au standard 0810 055 056 0810 055 056. Mais en fait non, elle n'y est pas au standard, je la vois pas. Elle est là, Sadika, ou pas? Elle est là, elle arrive. Alors appelez pas tout de suite, appelez dans deux minutes. Elle est en train d'arriver. Je vous dirai quand vous pouvez appeler. Allez, Décibel, c'est parti. Et bonsoir Alexis H.
3: Bonsoir Émilie.
0: Bonsoir, bienvenue dans Décibel. Je le disais, ouais, vous êtes journaliste sportif et musical. Donc en ce moment, normalement, quand votre téléphone sonne, c'est pour vous parler de la Coupe du Monde de foot, j'imagine.
3: Non, pour tout dire, j'étais journaliste sportif. Plus du tout, je l'ai été pendant un moment. Je reste journaliste musical pour les Un Rock en pige. Et à côté, j'ai un autre travail dans la communication.
0: Donc, voilà. Donc, voilà.
3: Mais j'ai été journaliste sportif et je suis la Coupe du Monde, évidemment.
0: Évidemment, allez les Bleus. Enfin, j'espère, vous êtes pour les Bleus, hein. Sinon, on arrête tout de suite, Alexis,
3: ah,
0: c'est terminé. Non, en plus,
3: bien sûr,
0: souvent,
3: on est pour les Bleus.
0: Je sais que les fans de musique, évidemment, on est pour les Bleus, on est français. Mais on aime bien les Anglais, on aime bien... Voilà, il y a plein de gens qu'on aime bien. Bon, là, en l'occurrence, c'est en Amérique que nous partons. Autour, donc, de la carrière assez dingue de ce groupe qui s'appelle Eagles, un groupe californien. Vous avez appelé votre livre « Life in the Fast Lane ». C'est aussi le titre d'une de leurs chansons sur l'album « Hotel California ».

0: Ma très jeune réalisatrice Iris me dit tout à l'heure, oh là là, le banger qu'elle connaissait pas, qu'elle avait pas.
1: Eh oui,
0: Life in the Fast Lane.
1: Faut écouter,
0: voilà. Ouais. Oui, mais alors, en fait, c'est ça, finalement. Et c'est super que vous soyez là ce soir pour parler de Eagles, Alexis H. C'est qu'avec Hotel California, qui est tellement énorme, qui est tellement un Himalaya de la musique, il y a beaucoup de gens qui disent, ah bah oui, Eagles, c'est le groupe d'Hotel California. Et vous, en fait, ce livre, alors, qui ressort effectivement pour les 50 ans d'Hotel California, c'est surtout pour que votre cri du cœur écoutez d'autres choses de Eagles.
1: Oui. Évidemment qu'on a envie d'écouter Hotel California. La chanson en elle-même, c'est une sorte de totem,
0: oui.
1: Presque un monstre du classique rock. Enfin, c'est du domaine,
0: oui,
1: de Stairway to Heaven, Bohemian Rhapsody,
0: oui,
1: ce
0: ça.
1: Genre d'hymne, voilà, qui est
0: assez
1: passé en radio.
0: Ouais.
1: Improbable aussi par même la mélodie, parce que c'est pas un truc évident, et pourtant aujourd'hui tout le monde connaît.
0: Ouais.
1: L'hôtel ensuite, l'album, Hotel California, donc il y a beaucoup de choses à découvrir sur cet album, parce que les gens souvent s'arrêtent au single, au morceau titre, mais en fait, Life in the Fast Lane, c'est,
0: ouais,
1: un banger, effectivement. Et puis, il y a tout le reste que moi, je ne connaissais pas forcément avant.
0: L'avant, mais
1: voilà,
0: oui.
1: Voilà, c'est ça. Parce que, comme beaucoup de gens, je suis venu aux Eagles par Hotel California. N'étant pas en plus américain, j'ai pas baigné dans la musique country ou le country rock, qui est la musique de leur début, en fait. Et j'ai eu envie, de montrer que les Eagles, c'est pas juste cet album mythique.
0: Ouais.
1: C'est beaucoup de choses avant. C'est un groupe qui a rendu le country rock commercial, qui est parti très tôt, très vite, très haut. Et puis, qui a un son qui a évolué au gré des envies, des arrivées et des départs de guitaristes, etc., etc.
0: Alors, c'est vrai que ce livre, vraiment, si vous savez pas quoi lire cet été à la plage, franchement, emmenez-le, parce que c'est les aventures de Eagles.
1: C'est ça.
0: Où en fait, nous, on s'imagine que c'est une espèce de monolithe, et voilà, avec cette énorme statue qui est Hotel California et tout. En fait, oui, c'est un groupe qui a des aventures passionnantes. Et donc, si on peut s'arrêter sur l'avant Hotel California, c'est quand même fou. Hotel California, c'est le 5e album de Eagles. Et vous expliquez dans votre livre qu'en fait, ils ont eu d'énormes succès bien avant que cette chanson arrive. En fait, dès leur premier album, en 1972.

0: ça fait partie des chansons incontournables, des classiques américains.
1: Ouais.
0: Take It Easy,
1: oui,
0: Eagles.
1: Classique de leur concert.
0: Ouais.
1: C'était, voilà, premier album, première chanson du premier album, succès incroyable. Bah, c'est un peu le son de la Californie de l'époque, en fait.
0: C'est
1: on
0: ça.
1: Est sur. Il y a un son country en fond, il y a du banjo, hein, on l'entend un moment. Mais en même temps, c'est très rock. C'est assez commercial pour passer en radio. Et en fait, ce qu'ils ont réussi avec ce premier album, et notamment ce morceau, c'est justement à faire ce que d'autres groupes de country rock ne réussissaient pas à faire. Ils faisaient des bonnes chansons, des bons albums. Les Eagles se trouvaient que c'était pas forcément très bien produit. Et ils avaient cette vision de faire quelque chose. Bah déjà, plus qu'une vision, une envie de dominer le monde, en gros, hein, au niveau du rock. D'être le plus grand groupe américain puis mondial. Et en fait, derrière leurs deux leaders, Glenn Frey et Don Henley, bah, ils ont tracé leur voie comme ça et effectivement fait du country rock quelque chose de commercial qui est capable de passer en radio. Et des groupes comme Poco, Flying Burrito Brothers, etc., bah, n'étaient pas vraiment capables de ça. C'est des, ils ont fait des super albums, mais ils n'ont pas eu ce succès à la fois critique et commercial.
0: Alors Frey, bon, bah, il est mort en 2016, il y a une dizaine d'années, mais Henley va avoir 79 ans cet été.

0: jusqu'en novembre, de mémoire, ça fera, quand ils seront en novembre, ça fera 64 dates à se faire. Donc ils ont éclaté le record. De concerts donnés à se faire. En revanche, Donnelly, il donne pas énormément d'interviews, mais il en a donné une à la télé américaine là il y a pas si longtemps, en février je crois, où il expliquait que là ça pourrait bien être la dernière année.
1: Il a 80 ans.
0: Il va avoir, voilà, c'est ça. Bah, oui. Bon, après, les Stones.
1: C'est vrai.
0: Mishka, ça y est, c'est passé, oui, en parler il n'y a pas longtemps. Voilà, ils sont toujours là, ils sortent un album, ils tournent. Donnelly, je pense que là, il a fait le tour. Après, qui sait, ils ont déjà dit qu'ils arrêtaient il y a 15 ans, il y a 10 ans. À chaque fois, il y a. Les tournées s'appellent The Long Goodbye, First One, etc. Tout ce que vous voulez.
1: Mais ça c'est bien parce qu'au moins on comprend qu'ils en, oui, ils en rient presque en fait de ça.
0: Oui, ils en rient. Après, certains en rient moins, c'est ceux qui doivent payer pour le prix des billets parce que c'est pas donné, encore moins à se faire.
1: Ah oui.
0: C'est un sacré prix pour aller les voir là-bas. Mais par contre, c'est tout le temps plein. Et là, pour les concerts de novembre, c'est quasiment plein déjà.
1: Alors que contrairement aux Stones, eux sortent pas d'album. Hein.
0: Non, c'est fini.
1: C'est fini.
0: Le dernier, c'était 2007.
1: Oui. Et c'était peut-être pas le plus. Inoubliable.
0: Non. Voilà. Loin de là. Voilà, c'était l'album de. En plus, ils ont voulu faire un double album, donc il est très très chargé. Il y a beaucoup de choses dans le bouquin. En plus de la vie des Eagles, évidemment, je reviens sur chaque disque.
1: Les musiques, ouais.
0: Voilà, et c'est clairement, il y a beaucoup de morceaux dont on aurait pu se passer. Il y a quelques bons morceaux quand même, ça reste un groupe qui sait écrire des chansons. Mais oui, ça fait très longtemps qu'il n'y a plus rien qui sort de nouveau. Ils sont là pour assurer le fan service, on va dire, en concert. Ils le font encore bien. Mais je pense que Don Henley, oui, là, il en a un peu marre. Il dit qu'il a envie de passer du temps avec sa famille, s'occuper de son potager, etc. Donc, pourquoi pas à 80 ans?
1: Il n'empêche que Eagles, c'est une poignée d'albums incroyables sortis entre 72 et 79. Et en 1976, ça, vous le dites très bien dans votre livre, quand sort l'album Hotel California, Eagles est déjà tellement un énorme groupe qu'en fait, leur best-of qui sort début 76. Hotel California, c'est fin 76.
0: 8 décembre. Voilà. Ouais.
1: Le best-of, c'est début d'année 76.
0: C'est 77 février. Ouais.
1: Et c'est un des albums, l'album le plus vendu de tous les temps.
0: Aux États-Unis.
1: Ouais, c'est
0: voilà,
1: ça. Les 40, 4 premiers albums.
0: Donc là, justement, peu après le rendu du manuscrit, c'était assez drôle. On a appris qu'il devenait 4 fois platinum, donc 40 millions d'exemplaires.
1: Et vous avez écrit 38 millions.
0: Voilà.
1: Alors, vous avez raté 2 millions.
0: C'est 40 millions avec la mise à jour qui est tombée. C'était terrible pour moi. Je venais de rendre le. Mais bon, c'est comme ça.
1: Donc 40 millions d'exemplaires.
0: 40 millions sur le sol américain.
1: Et ça, c'est
0: donc
1: même.
0: C'est mieux que Thriller de Michael Jackson. Ouais. Thriller reste devant au niveau mondial. Mais oui, c'est ce Greatest Hits, donc qui est leur premier best-of, sort donc en février 76. Donc il y a aucun morceau d'Hotel California dessus, de fait. C'est un album incroyable parce qu'en fait, c'est ce que je dis dans le bouquin, c'est un peu l'album de country rock idéal. Voilà, si on voulait. Donc il y a évidemment des morceaux de l'album précédent, One of These Nights, qui lui est déjà numéro un. C'est leur premier numéro un. C'est un peu l'album qui les propulse enfin sur le devant de la scène. Et quand Hotel California arrive, comme dit, je crois que c'est Don Henley qui dit ça, le monde est prêt en fait.
1: C'est ça. Et vous aussi, vous êtes prêts à vous taper un bon Hôtel California. Alors c'est parti, on va pas se priver. Et puis ensuite, je vais interroger Alexis H. sur le côté pas rockstar de Eagles, parce que dans son bouquin, il décrit une vie de rockstar absolument dingue. Et pourtant, je vous mets au défi de reconnaître un Eagle si vous le croisez dans la rue, vous, depuis la France. On va essayer de comprendre tout ça. Mais pour le moment, écoutons ce tube des tubes, Hôtel California. Vous écoutez ici, et il est 20h12.

0: Et la chanson finit comme ça. Alors voilà. Qu'on vient de se taper un double solo dément. Et là, les mecs se disent, non, mais on va baisser le son. Les gens vont comprendre que c'est fini. Alexis H, excusez-moi, mais vous croyez pas que les Eagles, que vous connaissez bien, que vous avez tant étudié, ils auraient pas pu nous faire une vraie fin?
1: Mais j'en parle dans le livre, ça fait justement c'est quelque chose que j'ai rajouté sur cette réédition. En me repenchant sur la chanson que j'ai évidemment réécoutée beaucoup,
0: ouais.
1: Même si je la connais déjà par cœur comme beaucoup de monde, je me suis dit qu'en fait pour moi c'était ce fade out, il était parfait parce que on est dans un univers un peu fou, angoissant, oui. Hein, faut le dire.
0: Hein, mais c'est une espèce de cauchemar.
1: Ouais,
0: hein,
1: ouais, c'est un cauchemar. Le mec veut sortir, mais on lui dit bah tu peux sortir, mais tu pourras jamais. Échapper quelque part, ouais. Pourra jamais partir. Et en fait, le fait que ce solo, ce double solo en harmonie à la fin, que les deux guitaristes se retrouvent,
0: c'est beau, c'est beau.
1: Et qu'ils aient essayé de faire un fade out, bah, je trouve qu'en fait, on est dans ce tourbillon un peu de folie et qu'on a cette impression du mec qui peut pas s'échapper. Donc, je trouve ça plutôt pas mal, en fait.
0: Bon, et vous nous attendiez au tournant puisque vous vous êtes demandé si on allait le couper. Bien sûr que pas.
1: Non,
0: jamais. Ce serait péché. Dans votre livre, Eagles, Life in the Fast Lane, chez l'excellent éditeur Le Mot et le Reste, d'ailleurs qu'on embrasse, qui sort toujours des bouquins fabuleux, vous racontez donc l'histoire des Eagles. Et en fait, moi, de page en page, j'arrêtais pas de faire « Oh, oh non, c'est pas vrai !» Parce que j'imaginais que Eagles, c'était un groupe de musiciens, c'est d'ailleurs souvent un des groupes préférés des musiciens. On admire leur art, ce qu'ils ont au bout des doigts, la manière dont ils composent, etc. Ils sont d'excellents techniciens aussi. Donc j'imaginais moi que c'était des garçons sages qui n'avaient pas fait les mêmes phrases, puisqu'on parlait des Stones tout à l'heure, que les Rolling Stones ou les Zeppelin. Et en fait, en vous lisant, on apprend que c'était... Ils donnaient pas leur part aux chiens en ce qui concerne la drogue, l'alcool, les jeux d'argent, etc. en tournée dans les années 70.
1: C'était la folie.
0: Très turbulent.
1: Oui. Bah, en fait, ils vivaient leur vie de rockstar, comme tous les grands groupes de rock des années 70, je pense, l'ont vécu. Effectivement, on a cité les Stones, Led Zepp, les Who étaient complètement fous aussi. Keith Moon, c'était un des plus barjots. Et d'ailleurs, il était pote avec Joe Walsh. Donc, ensemble, en gros.
0: Qui était le plus marrant des
1: Voilà. Et Joe Walsh disait qu'en gros, il avait appris le saccage de chambre d'hôtel via Keith Moon, quelque part. Donc, il a appris à bonne école, voilà. Donc, non, ils n'étaient pas du tout sages. C'était la folie. Dès lors que la Eagles Mania, en fait, s'est mis en branle, c'était la folie. Ils organisaient donc des afters, voilà, le 3E, qui s'appelait 3 Eagles, la troisième mi-temps des Eagles, après les concerts. Et il y avait des techniciens qui devaient passer dans le public, distribuer des petits badges aux groupies, aux plus belles groupies. Il fallait
0: qu'elles puissent rentrer en coulisses.
1: Voilà, exactement, et qu'après c'était dans les chambres d'hôtel la folie avec la baignoire remplie de bière, la cocaïne, toutes sortes de drogues, et puis tout ce qui peut s'ensuivre.
0: Et alors vous racontez aussi, c'est hyper marrant, une espèce de poker qu'ils ont inventé, et avec ça ils arrivent à arnaquer les managers
1: d'autres groupes. Ils jouaient, ils avaient inventé le Eagle Poker,
0: de poker, mais c'est toujours eux qui gagnaient.
1: Oui, ils gagnaient beaucoup. De toute façon, après, puis bon, il faut imaginer les sommes qui s'échangeaient dans les avions. Même entre eux, dans l'avion, ils jouaient avec des roadies, avec des techniciens, et des fois, ils perdaient 2000, 3000 dollars comme ça.
0: C'était pas grave.
1: Non, pour eux, non. Au début, ça pouvait l'être, mais je pense qu'ils jouaient pas au même jeu, et puis après, c'était plus grave du tout.
0: Et alors, je précise aussi, puisque Alexis H. a parlé d'after, que même during le concert, pendant le concert, c'était n'importe quoi. On apprend qu'ils demandaient aux roadies de mettre des lignes de cocaïne sur les amplis. Ainsi, entre les morceaux, les musiciens pouvaient faire genre, oh, je vais régler mon bouton qui marche pas bien. Et en fait, à ce moment-là, ils prenaient de la drogue pendant le concert, quoi.
1: Ça, c'est Don Felder, l'un des guitaristes qui a été viré du groupe en 2001, qui raconte ça dans son autobiographie Heaven and Hell, My Life in the Eagles, qui est sorti en 2009. Et oui, bon, c'est un bouquin qui est assez fabuleux pour ça, parce qu'en fait...
0: Ah, mais il n'a plus rien à perdre.
1: Il déballe tout. Ça n'a pas trop plu à Glenn Frey et Don Henley qui qui ont voulu interdire la parution du bouquin hein, pendant un moment. Et puis après, l'histoire de son éviction du groupe a été réglée à l'amiable, entre guillemets.
0: Oui.
1: Mais entre avocats et pour un montant, une somme d'argent dont le montant n'a pas été dévoilé. Mais oui, lui, il raconte tout ça par le menu et c'est assez fou, quoi. Alors évidemment, il y a des choses dans son bouquin à prendre avec des pincettes.
0: Oui.
1: Il faut essayer aussi de
0: écouter la version des autres.
1: Voilà, exactement. Ouais. Mais c'est rare d'avoir un tel point de vue, le point de vue interne d'un membre d'un groupe comme ça qui raconte. On a Life de Keith Richards pour le coup, pour revenir encore aux Stones, ce qui est aussi pas mal dans le genre.
0: Oui, il raconte des trucs pas très sympas sur Mick Jagger.
1: Aussi, oui.
0: Justement, alors, on parlait des Stones, on parlait de Led Zeppelin. Tout de suite, les Stones, on a des images. Led Zeppelin, tout de suite, on a des images. On voit les visages, on voit les corps, on voit les looks, on voit les attitudes. Eagles, on n'a pas forcément, en tout cas, moi, je sais que je ne l'ai pas, et pourtant, je sais que j'aime leur musique, d'image mentale qui vient tout de suite. Parce que la pochette d'Hotel California, c'est hyper beau, c'est un ciel, un arbre et tout, mais ce n'est pas eux. Donc voilà, est-ce que ça... C'est un signe que c'est quand même pas des rockstars comme les autres et qu'en fait, ils ont plutôt tout misé sur la musique que sur le côté sexy de la rockstar.
1: La seule pochette d'ailleurs d'album sur laquelle ils apparaissent, c'est Desperado, donc celle du deuxième album, quand ils sont encore quatre. Sinon, tout le reste, effectivement, c'est des réalisations graphiques, avec leur vue avec la maison de disques, avec des photographes, etc. Mais oui, je pense que c'est exactement ça, en fait. C'était un groupe, Glenn Frey, quand il monte le groupe, il veut les meilleurs musiciens, les meilleurs songwriters, donc capables d'écrire tous des chansons et des mecs qui peuvent chanter aussi.
0: Et pas forcément des amis d'ailleurs, c'est ce que vous expliquez bien. Hein.
1: Non, ils sont pas forcément. Lui a développé une amitié assez forte avec Don Henley, évidemment, un peu à la Lennon-McCartney. Hein, c'est vraiment le parallèle qui vient le premier en tête, ce binôme d'écriture en fait qui s'est forgé surtout à partir du deuxième album. Mais oui, lui, il misait beaucoup sur la musique et pas tant sur effectivement les phrases. En concert, c'était très sage. Jusqu'à l'arrivée de Joe Walsh, qui met un peu plus de piment sur scène, qui bouge plus, qui fait des pitreries, qui est un mec un peu plus vivant. Mais sinon, c'est souvent assez strict. Et donc, je pense que c'est pour ça que, oui, le grand public, et puis il changeait beaucoup de tête aussi, un coup les cheveux longs, un coup les cheveux plus courts, la moustache, la barbe.
0: Est-ce que ça manquait de marketing, en fait, Eagles, ou est-ce que c'est très bien comme ça?
1: Moi, je pense que c'est bien comme ça. Ça leur a réussi quelque part. Ils ont montré qu'en fait, eux, ce qu'ils voulaient, et ça a toujours été le cas, c'était se démarquer par la musique.
0: Ouais.
1: C'était ça le leitmotiv, c'était faire des bons albums. Et ils voulaient, et Hotel California, ce titre-là est quand même un exemple très parlant. C'est quand même un album incroyable de A à Z. Il n'y a pas un morceau faible.
0: Non.
1: Voilà, tout est ciselé à la perfection, produit à la perfection. Alors, il y en a que ça embête. Hein. Forcément, ceux qui sont adeptes d'un rock un peu plus garage, ça leur plaît moins.
0: Oui, ils trouvent que c'est trop premier de la classe.
1: Voilà, exactement. Ouais. Un peu trop propre. Mais bon, ils ont aussi pavé la voie pour le soft rock qui a inondé les ondes dans les années 70. Donc oui, quelque part, ils n'ont pas misé sur des personnalités... très fortes qui font des frasques en public par exemple, c'était pas Ozzy Osbourne avec Black Sabbath qui faisait des interviews bourrées, etc. On n'en était pas là,
0: c'est autre chose.
1: Voilà, exactement.
0: Alors sur l'album Hotel California, donc en 1976, il y a une chanson qui s'appelle New Kid in Town et c'est une de vos préférées.
1: J'aime beaucoup, oui.
0: Ah ben on va l'écouter, ça vous dit?
1: Allons-y.
0: Alexis H. est dans Décibel et son livre Eagles Life in the Fast Lane est disponible aux éditions Le Mot et le Reste.

0: comme pour Hotel California. Les mecs se sont dit, bon, on va baisser le son. C'est bon, voilà, la chanson est finie.
1: C'est vrai, je m'étais jamais fait la réflexion, c'est exactement la même chose.
0: En fait, quand il y a des chansons vraiment immenses, moi j'aime bien quand il y a une vraie fin. Mais c'est un débat pour un autre jour, Alexia. Là, je voulais vous demander, en écoutant New Kid in Town, on se rend compte que les harmonies vocales sont sublimes. On parle beaucoup des Beach Boys, on parle des Bee Gees, avec ces voix comme ça merveilleuses qui s'entremêlent. Mais là, c'est le cas aussi sur New Kid in Town. Pourtant, on pense jamais à dire Eagles. Et les harmonies, jamais. Personne ne dit ça, sauf vous dans votre bouquin. Mais c'est pour ça, c'est super qu'il existe. Mais est-ce que, en fait, cet Hotel California est tellement énorme qu'on ne peut pas penser à autre chose quand on pense aux Eagles?
1: Oui, notamment en France, en fait.
0: C'est un problème français.
1: Oui, je pense. Aux États-Unis, s'ils remplissent des salles, ce n'est pas juste sur une seule chanson. Et puis bon, les États-Unis, c'est le pays de la country, donc tous les débuts dont on a parlé tout à l'heure, ça leur parle aux Américains, et quasiment tout le monde a une copie du fameux Greatest Hits, le premier du nom.
0: Bah, 40 millions vendus, voilà, oui, il y en a un qui traîne forcément.
1: Et en fait, les harmonies vocales, c'est leur secret dès le début. Et dès le début, ils misent là-dessus, et Glyn Johns, qui est donc leur producteur sur les deux premiers albums, producteur des Who notamment, hein, et qui a bossé en tant qu'ingé son pour les Stones, Led Zepp, etc. Lui, il repère ça tout de suite, en fait. Et lui, d'ailleurs, quand les Eagles, quand Glenn Frey ou Don Henley lui disent, nous, on veut être un groupe de rock, forcément, lui, il les entend, il a bossé avec les Who, donc avec les Stones, etc. Pour lui, c'est pas la magie, elle vient pas de leur côté rock.
0: C'est ça.
1: Elle vient de ses harmonies vocales. Pour lui, c'est un groupe de ballades. Et un groupe de country rock et de ballades. Et d'ailleurs, la production des deux premiers albums, elle est parfaitement adaptée à ce qu'ils faisaient à l'époque. Puis après, quand ils ont décidé de muscler un peu leur jeu, évidemment, ils se sont pris le chou avec lui et ça a mené. Voilà, il a dit. C'était un divorce à l'amiable, je ne sais pas comment on peut dire. Et ils se sont tournés vers Bill Simzik, qui lui avait produit des albums beaucoup plus rock, notamment le précédent de Joe Walsh à l'époque, et il leur a dit si vous voulez vraiment faire du rock and roll, avec moi c'est bon, on y va. Et d'où l'évolution de leur son, mais jamais ils ont jamais perdu les fameuses harmonies vocales, puisque là on vient de l'entendre, c'était quand même assez incroyable.
0: C'est magnifique, et c'est sur l'album Hotel California, voilà. Sur le cinquième. Ça vous donne envie d'écouter les Eagles? Ça tombe bien, parce que je pense que c'est exactement le but d'Alexis H. quand il a écrit ce Eagles Life in the Fast Lane. Dispo aux éditions Le Mot et le Reste. J'ai préparé une petite sélection de reprises d'Hotel California. Vous allez adorer, à tout de suite.
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0: Je dis tout à l'heure, Alexis, que vous avez décidé, vous avez eu envie d'écrire ce livre parce que vous vouliez que tout le monde comprenne à quel point les Eagles c'était génial au-delà de Hotel California. Est-ce qu'il y a une autre raison? Est-ce que vous avez un rapport particulier avec ce groupe qui fait que vous vouliez coucher leur histoire sur le papier?
1: Non, pas du tout. Si ce n'est que quand j'ai commencé à écrire sur la musique, je pense en 2013, j'ai lancé un petit blog comme ça, ça se faisait à l'époque. En fait, je traitais de l'actu musicale comme ça, de manière très libre. Et au même moment, j'ai acheté le coffret Eagles noir qui regroupe donc tous les albums des années 70. Et c'est là que j'ai vraiment découvert qu'il y avait autre chose qu'Hotel California. Et en fait, je me suis lancé dans une sorte de story album par album. Je publiais un billet, voilà. Et quelque part, la genèse, elle est là. Et puis après, quand j'ai, en 2014, j'ai commencé à écrire pour les In Rock. Et puis, petit à petit, l'envie est venue d'écrire sur la musique version livre. Et pour moi, les Eagles, ça s'est imposé aussi parce qu'il n'y avait pas de livre sur les Eagles en langue française.
0: C'est vrai.
1: Voilà, il y a des livres en anglais, évidemment, américain,
0: mais
1: etc.
0: Mais chez nous, il n'y avait rien.
1: Il n'y avait rien du tout. Donc, c'était aussi un moyen de combler un peu ce vide. Et puis, il y avait de la matière, encore une fois, parce qu'il y a la musique, il y a les frasques, etc. Il y a des choses à raconter. Et puis, c'est quand même un groupe qui a placé deux albums dans les trois ou quatre plus grosses ventes de l'histoire, là, au niveau mondial. Ouais. Donc, c'est quand même assez fou.
0: On est bien d'accord. Et donc, les albums incontournables, ils sont sortis entre 72 et 79. Et le cinquième étant Hotel California, qui a fêté ses 50 ans. Donc, cette année, Hotel California. Allez, on révise. Welcome to the hotel. Passer aux reprises, il faut quand même poser deux, trois questions parce qu'il y a des légendes autour de cette chanson Hotel California. Alors, on dit que son premier nom, c'était Mexican Reggae.
1: Oui, c'est ça.
0: C'est vrai, ouais. Ça.
1: Parce qu'en fait, le rythme, c'est un reggae.
0: C'est un reggae.
1: Et quand Don Felder a porté la cassette sur laquelle, donc Don Felder, un des deux guitaristes lead du groupe, a porté la cassette avec, je sais pas, une dizaine d'idées de chansons dessus, il y avait ce morceau qu'il
0: Mexican
1: avait.
0: Reggae.
1: Écrit, alors lui dit qu'il avait quasiment tout écrit déjà, après les versions divergent comme toujours,
0: oui.
1: Mais quand Don Henley et Glenn Frey l'ont écouté, effectivement ils ont voulu lui apposer ce nom parce qu'il y avait ce côté reggae et ce côté un peu mexicain, voilà,
0: oui.
1: En même temps, donc et pour Don Felder, le fait qu'il décide de donner un nom à cette démo, c'était très bon signe parce que souvent ça voulait dire qu'après c'était une idée qu'ils allaient creuser.
0: Parce qu'on s'attachait au morceau. Alors une reprise des Gypsy King de Hotel California, elle est archi connue, elle est dans le film des frères Coen, The Big Lebowski. Et pour une chanson qui a commencé en s'appelant Mexican Reggae, il y a une reprise d'un grand reggae-man jamaïcain, Max Romeo. Et puis Nancy Sinatra, la fille de son père, a repris Hotel California.

0: On dit que les paroles de cette chanson, elles sont maudites. On dit que si on les écoute à l'envers, c'est une messe noire, sataniste. On dit plein de trucs sur Hotel California. Vous avez analysé les paroles. On en a parlé tout à l'heure. Hein. Pour vous, ouais, c'est un cauchemar californien, en fait.
1: Mais c'est ça, mais en fait, c'est même pas pour moi. C'est pour Don Henley qui les a écrites avec Glenn Frey. Bon, c'est surtout Don Henley qui a le plus contribué aux paroles. Mais pour lui, l'idée, c'était de montrer l'envers du rêve californien et de la réussite, etc. Ouais. Le revers de la médaille.
0: Et puis le côté aussi un peu tentaculaire de Los Angeles.
1: Puis toutes les phrases, que la drogue, etc. Alors il y a des gens qui ont dit que cet hôtel c'était un centre de désintoxication. Bon, lui il dit clairement c'est le voyage de l'innocence vers l'expérience en fait. Et il dit d'ailleurs que de nombreuses chansons des Eagles tournent autour de cette thématique. C'est quelque chose qu'il travaille énormément. Et je crois qu'en fait des fois il faut juste écouter les artistes et il faut pas aller chercher beaucoup plus loin, même si son talent en tant que parolier, parce que c'est un excellent parolier, il faut vraiment écouter les paroles des Eagles et notamment les chansons chantées par Don Henley. Ces paroles ont toujours un double sens, donc c'est ça qui est très fort avec cette chanson. On l'écoute, on la fait écouter à 10 personnes, 10 personnes pourront sortir une explication différente de ce qu'ils ont perçu ou cru percevoir de ce que dit la chanson.
0: Les Eagles, leur vie, leur œuvre, leurs engueulades, leur carrière, leurs frasques, leurs chansons, leurs albums, il y a tout dans Life in the Fast Lane, votre livre, Alexis H, aux éditions Le Mot et le Reste. Juste pour finir, si jamais je suis la fée clochette et là en un coup de baguette magique, je peux vous envoyer à la sphère, est-ce que vous avez envie de les voir aujourd'hui ou pas? Enfin, de le voir, parce que oui, en fait, c'est...
1: Alors, ils sont trois de l'époque des années 70, puisqu'il reste Timothy B. Schmidt, le bassiste, Joe Walsh, un des deux guitaristes, et Don Henley, le chant batterie.
0: Qui va être le grand Manitou.
1: Est-ce que j'y vais? Oui, si vous pouvez m'y envoyer, oui, parce que déjà, c'est...
0: C'est pas cher, c'est gratuit, je suis la fée clochette, voilà. C'est cadeau.
1: Et comme le son a l'air assez incroyable à la sphère, apparemment, tout le monde dit que c'est complètement fou, puisqu'à chaque place,
0: on entend et on voit des trucs incroyables.
1: Les écrans, etc. Donc je pense pour l'expérience dans une salle lambda, j'aurais peut-être dit non, mais parce que moi vous m'auriez envoyé en 76, sur la tournée Hotel California.
0: Je suis la fée clochette, là il faut 3-4 fées clochettes pour 76, mais on est d'accord, on ira ensemble.
1: Voilà,
0: merci beaucoup Alexis H. Merci, à bientôt.
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0: Et c'est l'heure de jouer au Blind Test. Ce fameux livre d'Alexis H, Eagles, Life in the Fast Lane, est à gagner. Et le thème du Blind Test ce soir, ce sont les bisous, les baisers en chanson. On joue avec Marie-Christine. Bonsoir Marie-Christine.
3: Bonsoir Émilie.
0: Comment vas-tu?
3: Ah, moi plutôt bien, puisque je t'ai pas parlé depuis très longtemps. Et j'ai eu la chance, il y a 3 semaines, d'aller au festival Parole Musique à Saint-Étienne et voir Feu Chatterton.
0: On adore Feu Chatterton. Ah, c'était comment?
3: Super.
0: C'était super.
3: Franchement, c'était super.
0: Excellent groupe.
3: On a revu Terre Noire, qu'on avait vu ensemble à Saint-Étienne.
0: Eh ben, vous vous régalez un peu à Saint-Étienne, hein?
3: Ouais,
0: c'était
3: un bon festival.
0: Bon, super. Eh ben Marie-Christine, bienvenue. Et Elisabeth est là aussi. Bonsoir Elisabeth.
4: Coucou Émilie.
0: Comment ça va?
4: Bonsoir Marie-Christine.
3: Bonsoir Elisabeth.
4: Je rigole,
0: je vous entends souvent. Évidemment, toutes les deux, vous êtes des habituées de Décibel et ça me fait très plaisir de jouer avec vous ce soir avec des chansons qui parlent de bisous, de baisers et de kiss. Non, il n'y a pas kiss, j'ai mis que des titres en français. On cherche
4: d'accord.
0: Le nom.
4: Tu n'as pas mis kiss, oui.
0: Non, j'ai pas mis kiss de Prince.
4: Bien maquillée.
0: On cherche le nom de la personne qui chante, ou du groupe qui chante la chanson. Vous aurez 1 point par bonne réponse et à la fin, vous gagnerez toutes les deux, Elisabeth et Marie-Christine. Déjà parce que vous êtes merveilleuses et aussi parce que, de toute façon, c'est comme ça que ça marche dans Décibel. Vous gagnerez toutes les deux un exemplaire du livre d'Alexis sur les Eagles, ok?
4: Alors, est-ce qu'il sera dédicacé, Émilie?
0: Alors, est-ce qu'il sera dédicacé
4: Ça me ferait plaisir, je suis très dédicace.
0: D'accord, si j'arrive à rattraper dans le couloir, oui, mais là du coup je ne peux pas tellement sortir parce qu'il est parti, je crois.
4: Oui, je comprends.
0: Je pense qu'il est parti. Ah, désolé, mais je saurai pour une prochaine fois. Oui, non, il est parti, on me fait signe.
4: Oui. Sache-le pour la prochaine fois.
0: Mais c'est vrai, c'est toujours mieux un bouquin dédicacé. Allez Marie-Christine, Elisabeth, on y va, on ne perd pas de temps. Une première chanson sur des bisous, des baisers. Dites-moi, qui chante ça? Ils s'agit d'un autre Elisabeth, français.
4: Elisabeth, Lerita Mitsuko, peut-être ?
0: Non, c'est pas Lerita.
4: Non. Ah, Elisabeth, ça serait Dao, Étienne,
0: c'est
4: peut-être.
0: C'est pas Dao, mais c'est la non même plus. Époque. C'est un groupe français qui, dont la dernière tournée a battu tous les records et ils ont joué devant plus d'un million et demi de spectateurs.
4: Est-ce que ça serait Indochine ?
0: Oui, bravo !
4: Indochine, voilà. Et ma fille a vu à Paris avec mon petit-fils.
0: Ah bah oui, de toute façon, on
4: est tout allé les voir à Paris, oui, Indochine.
0: Un
4: voilà.
0: Million et demi
4: Magali,
0: de personnes
4: qui sont allées
0: voir. Oui, qui sont allées voir Indochine en concert et c'était trop bien.
4: Ouais.
0: Bah, je vous mets à chacune un point, Marie-Christine et Elisabeth, puisque vous avez trouvé au même moment. Exactement. Allez, on continue, mesdames, avec une autre chanson de bisous. Celle-là, je suis sûre que vous la connaissez, mais allez-vous vous rappeler du nom de l'interprète ? Ça, c'est une autre question.
4: Embrasse-moi idiot,
0: la chanson
4: sur
0: Victor. Oui, bravo.
4: Ah.
0: Mais quelle mémoire, bravo.
4: Embrasse-moi idiot.
0: Et j'ai oublié tes défauts. Mais comment tu peux te souvenir de ça, Elisabeth, enfin?
4: Eh ben écoute, la mémoire, beaucoup, les chansons, tu le sais.
0: Mais Bill et Baxter, puis, c'est quand même pas un mot qu'on dit tous les jours, bon sang, c'est fou.
4: Eh ben non, mais voilà, c'est comme celui qui est décédé, qui était venu à la foire de Valentinique. Tu sais que je te parle dans le Doubs, qui est décédé avec sa... Ah, sa coupe, ses cheveux très très noirs.
0: Alors, les cheveux très très noirs qui est mort...
4: banane. Dis...
0: Moi tout de suite, c'est Ozzy Osbourne, mais ça doit pas être lui, Dick Rivers
4: non,
0: peut-être
4: non. C'était un français, le groupe, c'était un groupe.
0: Ah, écoute, on retrouvera. Ah, les Forbans, oui. Bébert.
4: Les
0: Bébert, elle parle de Bébert.
4: Emmeline, elle était devant avec mon mari, une copine. Elle avait 5 ans.
0: Que de bons souvenirs avec les Forbans. Bah oui. Elisabeth a trouvé Bill Baxter et Indochine. Marie-Christine a aussi trouvé Indochine. On se fait un dernier bisou pour terminer le blind test. Mais qui chante ce bisou-là ?
4: Comment que ça soit Carlos, Elisabeth ?
0: Oui !
4: Eh oui, elle est bonne, Elisabeth, c'est la merveille du monde !
0: Incroyable, mais c'est une machine !
4: Eh oui, alors, j'ai pas le temps de réagir là. Sur le
0: nez. Embrassez-vous, big bisous sur le nez.
4: Pas le temps de réagir.
0: Voilà.
4: Oui, et puis en plus, il n'était pas passé le morceau.
0: Non, il n'était pas passé, mais non, Marie-Christine a raison. Marie-Christine n'a eu aucune chance là, parce que Elisabeth.
4: Ah non, j'ai pas le temps.
0: Si elle commence à deviner les titres avant qu'on les envoie, moi je ne sais plus comment faire. Je ne sais plus.
4: Mais tu sais, je dois avoir une sous-chance.
0: Il y en avait plein. Il y en avait plein, ouais. Mais en tout cas, je suis ravie d'avoir joué avec vous. Marie-Christine et Elisabeth, et donc je vous envoie ce bouquin formidable sur les Eagles, pas dédicacé, mais avec tout mon amour, ça vous va ?
4: Oui, et puis j'avais fait aussi, alors justement, j'avais demandé à bon, une de tes standardistes si je pouvais justement avoir une petite dédicace de ta part.
0: Oui, eh bien le message est passé et tout a été organisé, pas de problème, j'envoie ça. Et je vous fais plein de bisous à toutes les deux. Bisous Marie-Christine et Elisabeth.
4: Merci.
0: À la prochaine, je vous embrasse et je vous propose de passer directement au coup de cœur parce que on n'a pas le temps.
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0: Bah oui, ce soir, je sais pas ce qui se passe, on est en retard. Ça, c'est Hôtel California qui nous a mis dans la sauce. Mais je tiens à vous présenter Yaya Minté. C'est un artiste qui est né au Sénégal, mais qui est basé à Paris. Il est auteur, compositeur, chanteur et producteur. Vous allez entendre sa voix. Moi, c'est vraiment ça qui m'a frappé dès le départ. Il a fait plein de premières parties, Yaya Minté, de Tiken Jah Fakoly, de Imani aussi, ou encore de Jane. Et il sort son premier album qui s'appelle So, dessus. À cette chanson merveilleuse Carry Me On, et c'est notre coup de cœur du jour, Yaya Minté. 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

0: Il s'appelle Yaya Minté. Le premier album So vient de sortir. Et merci à Flo Morel d'ici qui m'a fait découvrir cet artiste magnifique. Voilà, Yaya Minté. J'enquête. Pour le moment, pas de date de concert, mais je vous tiendrai informé, c'est promis.
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0: C'est déjà l'heure de la dernière chanson de l'émission. Vous avez l'habitude, la chanson anniversaire. Sauf qu'aujourd'hui, c'est pas n'importe quel anniversaire. Johnny Hallyday, le taulier, le patron, le boss, l'idole des jeunes, aurait eu aujourd'hui 83 ans. Je ne peux pas parler de Johnny sans penser à mon amie Annie Lep. Bonsoir.
2: Bonsoir Émilie.
0: Annie Lep qui a vu Johnny en concert, tenez-vous bien, 282 fois. Johnny qui avait tellement l'habitude de l'avoir au premier rang, notre Annie, il te surnommait
2: Alcaline.
0: Alcaline, j'adore. Annie, t'as une émission de radio formidable sur Radio Rock Passion.
2: Oui, c'est Radio Web Passion, tous les mercredis de 21h à 23h, et c'est du 100% Johnny, bien sûr.
0: Évidemment, ça s'appelle Sur la route avec toi, Johnny, tout comme ton premier bouquin à son sujet. T'en as écrit un deuxième ensuite qui s'appelait Ma lettre à Johnny. Et cette année, t'as sorti Parlez-moi de Johnny. Avant que tu nous dises deux mots de ce livre, je voudrais savoir, le 15 juin, c'est donc l'anniversaire de Johnny. Il est plus là depuis bientôt 10 ans. Ça empêche pas les fans de célébrer la mémoire de Johnny, plutôt qu'à d'ailleurs à l'anniversaire de sa mort, à l'anniversaire de sa naissance.
2: Exactement.
0: Qu'est-ce que vous faites cette année, les
2: Année Universal a eu la bonne idée de retransmettre le film Laura Datour dans les salles de cinéma.
0: Ok. Donc partout en France là, en ce moment.
2: Partout en France, ouais. En ce moment, voilà, on va y courir tout de suite après. Oui. Et c'est une belle journée, ce 15 juin, c'est son anniversaire, donc on va se retrouver dans les salles et on va mettre une ambiance de fou.
0: Ouais, le Laura Datour, c'est un très beau concert donc du milieu des années 90, puis voilà, de le voir en grand écran avec le gros son aussi.
2: Exactement.
0: Ces projections-là, c'est un peu des fêtes pour les fans, vous chantez, vous parlez.
2: Ah oui, on chante, on danse, on tape des mains, on se lève, on danse. Ce qui est différent par rapport au départ, c'est que maintenant on pleure beaucoup moins,
0: ouais,
2: et on rigole beaucoup plus et on fait plus la fête comme si on était en concert en fait.
0: Bah ça lui aurait plu à Johnny, c'est sûr. Ouais. Donc là voilà, c'est en train de se passer. Si vous avez un fan de Johnny dans vos relations, il y a de fortes chances que là, à l'heure où on parle, il soit dans une salle de ciné pour célébrer Johnny. Et puis oui, toi aussi, donc tu as, Annie, cette mission en toi de faire vivre la mémoire de Johnny. Et donc ton dernier bouquin, Parlez-moi de Johnny, aux éditions Un Point C'est Tout, et bah, c'est une série d'entretiens avec plein de gens, des proches de Johnny, notamment son producteur, Jean-Claude Camus, Pierre Billon, voilà, avec qui il a écrit des chansons, tout comme Philippe Labro, Greg Slap aussi, son harmoniciste, voilà. Mmh. Il y a Jacques Verrecchia, son avocat. Mmh. Il doit avoir des trucs à raconter. Il fait même la préface du livre.
2: Oui.
0: Annie, c'est important pour toi de faire parler de Johnny maintenant qu'il n'est plus là.
2: Alors oui, parce qu'en fait, ça vient d'une phrase que Johnny m'a dit à la fin d'un concert en 2015, donc il y a un peu plus de 10 ans.
0: Ouais.
2: Il est venu, il m'a fait la bise et il m'a dit « Alcaline, un jour mes amis deviendront tes amis ». Et il a fait demi-tour. Wow. Et pendant une semaine, je me suis dit « Mais pourquoi il me dit ça ?»
0: Pourquoi ?
2: Donc j'avais noté ça dans mes petits cahiers de concert. Et là, je me suis dit « Eh ben voilà, 10 ans après, je vais aller au-devant de ses amis pour leur demander de me parler de Johnny, donc ses amis qui ont travaillé avec lui, enfin voilà, les producteurs, ainsi de suite. Quoi. » Et ils m'ont tous reçu vraiment avec... Vraiment.
0: Et j'ai l'impression qu'autour de lui, il a semé quand même beaucoup de bonheur et de joie dans sa vie, hein, parce que les gens en parlent avec énormément d'émotions. Hein.
2: Oui, et je savais pas comment ils allaient me recevoir en fait, et je me suis aperçue au fur et à mesure des interviews qu'ils étaient super contents de ma démarche.
0: Bravo à toi, Annie Lep, L-E-P. Les éditions, c'est Un Point, C'est Tout. Et le livre s'appelle Parlez-moi de Johnny. Et si vous voulez vous faire la trilogie, le premier, c'était Sur la route avec toi, Johnny. Et le deuxième, Ma lettre à Johnny. Mon petit doigt me dit, Annie, que t'es en train de préparer le tome 2 des entretiens avec les gens qui ont bien connu Johnny Hallyday. Parlez-moi de Johnny 2, c'est vrai?
2: Oui, parce que quand j'ai fait ma liste des personnes que je pourrais interviewer, quand j'en ai parlé à mon éditeur, il m'a dit bah non, parce que ça, là, ça va faire un livre de 800 pages, c'est pas possible.
0: C'est le Seigneur des Anneaux, Annie.
2: Ils m'ont tous dit oui, donc j'étais un peu embêtée. Donc ouais. Il m'a dit pas grave, on va faire un tome 1, puis un tome 2. Et j'ai mon éditrice, là, qui m'a dit que comme le livre va sortir pour les 10 ans du départ de Johnny, on
0: donc
2: va
0: l'année
2: même faire,
0: prochaine, voilà, 2027.
2: On va même faire un paquet cadeau avec une jolie boîte avec le tome 1 et le tome 2 dedans.
0: Ok, bah bravo. Et donc peut-être que là, en effectivement, en venant parler de lui comme ça à la radio quelques minutes le soir de son anniversaire, et puis et ses oui. livres, et puis ton émission de radio, tu comprends pourquoi il t'a dit que ses amis allaient devenir tes amis.
2: Exactement, exactement.
0: Merci beaucoup Annie. Bah je te propose qu'on se quitte en écoutant un extrait du concert le Laura Datour.
2: Exactement.
0: Tu l'as vu, j'imagine, à l'époque.
2: Bien sûr, j'étais au premier rang comme d'habitude.
0: 282 concerts de Johnny à la vue, Alcaline, ça rigole pas. Hein.
2: Bon anniversaire Johnny en tout cas. Oui, plein de bisous Gabriel. Vers ton étoile.
0: Merci beaucoup Annie, à bientôt.
2: Merci, à bientôt Olivier.

0: 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Et vous faites évidemment chez vous la chorégraphie hein, avec les deux poignets croisés au-dessus de la tête. Hommage à Johnny, le live Lorada Tour Bercy de 1995. Ce soir, en ce moment même, dans tous les cinémas. Voilà, c'était notre hommage à Johnny Hallyday. Merci d'avoir écouté Décibel ce soir. Vraiment, ça m'a fait plaisir. L'équipe présente était Iris Guitoni, Iki, Elodie Biancamaria, Sadika Raou et Franck Moilier. Et demain, qu'est-ce qui se passe? Eh bien, demain, c'est le premier match de la France à la Coupe du Monde. Alors demain, allez les Bleus en Amérique. Décibel sera là pour faire un petit warm-up, un petit échauffement avant le début du match. À demain 20h.
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3: Bonjour la France, j'espère que tu vas bien, que tu as passé un bon week-end la France. Comment ça va Éric Bastien?
4: Ça va, je réalise qu'on est le 15 juin, et que dans 15 jours c'est le 1er juillet, que c'est les vacances, on est à deux doigts des vacances là, des grandes vacances d'été.
3: C'est bien.
4: Bah, moi ça me met en joie, excusez-moi d'avoir des sentiments, des émotions. Hein.
3: Bientôt Noël, allez.
4: Voilà.
3: Je vous rappelle que donc on a une nouvelle semaine, ce qui veut dire un nouveau cadeau. Et cette semaine, mes chéris, on va vous régaler parce que, enfin, j'ai envie de te dire comme toutes les semaines, on vous offre 2 jours en famille ou entre amis, faites bien ce que vous voulez, au festival Grande Marée à Julouville, au cœur de la baie du Mont Saint-Michel.
4: Oh, c'est beau.
3: Alors attention, c'est pas n'importe quoi, parce qu'il va y avoir Kenji.
5: Oh mon Dieu, laissez-les-moi.
3: Il y aura aussi Julien Clerc, Benabar, Zaz.
6: Je veux d'amour.
4: C'est du lourd.
3: Qu'est-ce qu'on a d'autre, hein, Céline? On a plein de trucs. On a Christophe. On a Christophe Maé, mais on a aussi de la pop anglaise avec les Cooks. Voilà.
4: Tout ça dans un festival.
3: Vous aurez 2 jours sur place, un séjour pour 4 avec une nuit avec petit déjeuner à l'hôtel du musée de Granville. Évidemment, 100 euros de carburant pour aller à Julouville. Si vous ne gagnez pas ça, eh ben, vous gagnez quoi?
4: Ah, écoutez, il faut alimenter tout le monde.
3: Eh oui.
4: Vous avez vu toute l'équipe, le staff, les managers, les chanteurs, les auteurs, les compositeurs, le public. Alors, on va poser une tente, que dis-je, une tente, un marabout, vous savez, comme à l'époque, là, les grands trucs.
3: Oui,
4: là,
3: un barnum.
4: Des igloos, voilà, un gros barnum de café, signé Joe Malongo, la légende. Il vient avec toute la famille. Là, toute la famille se déplace. Et puis, il en profitera quand il aura 2 secondes pour vous fabriquer une machine. 32 dosettes et 6 verres en verre, rien que pour vous.
3: Eh ben, c'est magnifique. Allez, on accueille nos 2 candidats du jour, Leïla et Laurent.
7: Bonjour.
8: Bonjour.
3: Ça va les amis?
8: Bonjour.
4: Bonjour.
3: Alors, Leïla, tu joues avec Ici Nord, tu habites à Estrée dans le Pas-de-Calais, c'est ça?
8: C'est ça, oui.
3: Parfait. Tu as 28 ans, tu es mariée à Thibaut?
8: Oui.
3: Tu as 2 petits chats, ils s'appellent comment tes petits chats?
8: Alors, ils s'appellent Thirou et Bichette, mais c'est plus les chats de mon mari que les miens.
3: Ça veut dire quoi, ça?
8: Ça veut dire que moi, je suis pas très chat.
3: Ah, comme moi, je préfère les chiens. Bah oui, et bah,
8: ouais, moi aussi, voilà.
3: Bah oui, bah faut t'acheter un chien, faut aller dans, il y en a plein.
8: Ouais.
3: Ah oui. Alors, il s'appelle Thirou parce qu'il est roux, j'imagine.
8: Voilà, c'est ça. Même si ce serait plutôt gros roux en le regardant, mais c'est roux.
4: Il va apprécier.
3: Bah, moi j'adore les chats roux parce que tu sais, ils sont fous, ils sont plus fous que les autres.
4: Bon,
3: oui, les
4: pourquoi
3: roux, ils sont...
4: c'est prouvé ça?
3: Ah, c'est prouvé. Tous ceux qui font le plus de conneries, c'est les roux. Voilà, c'est comme ça.
8: Oui.
3: Eh oui. Alors, tu travailles dans un commerce, tu vends des glaces, des chichis, des gaufres, des crêpes, et tu es à Berck de quand à quand?
8: Pendant la saison, on va dire de février-mars jusqu'à septembre-octobre.
3: Bah dis donc, c'est pas mal ça.
8: Des grosses saisons, ouais.
3: Que des trucs que moi je pourrais manger toute la journée, hein, des crêpes et des gaufres, comment te dire. Et alors, dis donc, par contre, quand tu étais petit, tu voulais...
9: J'aurais voulu être un chanteur.
4: Ah oui.
3: Eh oui, tu voulais chanter quand tu étais petite.
8: Oui, oui, oui.
3: Et alors?
8: Et alors, bah, je chante dans ma salle de bain.
4: Voilà. C'est déjà ça, hein.
3: Oui, bah, c'est déjà ça.
8: Oui, voilà.
3: Mais t'es encore très jeune, tu peux participer à The Voice.
8: Ah oui, mais non, je suis trop timide pour.
3: Ah oui, bon, bah ça, c'est du coup, bah non. Bah oui, bah je comprends.
8: Bah non.
3: Et je comprends totalement. Alors, on va parler avec toi, on parlera d'astrologie. Voilà, là, t'es comme moi, t'adores l'astrologie, on en parlera toutes les deux. T'es quoi comme signe?
8: Moi, je suis Verseau.
3: Hop, hop, hop, t'es juste après moi, je suis Capricorne. On en parle après. Mais là, tout de suite, on va marquer le premier point. Une petite ambiance. Incroyable talent, le générique.
4: Oui.
3: Alors, figure-toi que Gad Elmaleh vient de tenter sa chance dans la version américaine de Incroyable Talent. Est-ce que c'est vrai que Gad a tenté sa chance dans Incroyable Talent américain? Top chrono, 5 secondes.
8: Oh, c'est faux.
3: Et c'est Mais oui, c'est une bonne réponse, c'est pas Gad, c'est Kev Adams. Et oui, et figure-toi qu'il a fait un numéro de stand-up en anglais.
4: Il était très bon.
3: Et il a été très bon, oui. Et les jurés de Got Talent, ils ont trouvé ça vachement bien. Leïla, premier point pour toi.
4: Il était hyper à l'aise, surtout en anglais, moi il m'a bluffé.
3: Voilà. Ah bah c'est que
4: j'en suis très loin là.
3: Il parle mieux que toi, Kev.
4: Je sais même pas parler mieux que moi. Moi je ne parle pas du tout, je vous rappelle. Non, franchement, il m'a bluffé. Bon, Laurent avec ici Loire-Océan, qui habite à Nantes. Comment ça va, Laurent?
7: Ouais. Bonjour Eric, bonjour Valérie, bonjour Naïla. Bonjour Valérie, bonjour la France.
4: Oui, bien sûr, bienvenue dans le Dami d'Hollande que tu rejoins aujourd'hui, Laurent. Bah dis donc, merci. Laurent, t'es pas très loin du Mont-Saint-Michel, c'est à quoi, 1h30, 2h, je dirais.
7: 2h, on est à 2h.
4: Ouais, donc voilà, et tu le connais ou pas ce festival des Grandes Marées à Jullouville, là, au cœur de l'année? Ah, tu connais pas? Bah je te souhaite de gagner ce séjour avec 2 jours sur place. Bon Laurent, déjà, ta recette pour avoir un beau sourire comme ça, parce que je te sens heureux et tout, comment tu fais?
7: Bah, il fait beau, ça va être les grandes vacances, les enfants sont cool, c'est presque la fin de l'école, tout est bien. Quoi.
4: Mais oui, c'est ce que je disais, on est le 15 juin, là. On est déjà dans la perspective de l'été, bien sûr. T'as parlé des enfants,
7: on n'est pas heureux maintenant, on ne sera pas heureux cet hiver. Hein.
3: Ah bah ça, je te confirme.
4: Évidemment, Laurent. Alors, il y a Louise et Constance, quel âge elles ont, les deux petites, là, ou deux grands?
7: J'ai Louise qui a 10 ans et Constance qui a 7 ans.
4: Alors, Louise, elle passe en 6e, si je ne me trompe pas. Ouais.
7: CM2. CM2.
4: Ah d'accord, CM2. Et Constance, qui a 7 ans, elle est en CP, CE1.
7: CE1,
4: d'accord. Et comment s'appelle madame?
7: Mathilde.
4: Alors il y a des chats. Là, on aime les chats. Ici, Laurent, il aime les chats. Oui. Ah oui, il y en a combien les chats?
7: J'en ai deux.
4: Deux?
7: J'ai un vieux pépère qui s'appelle Chouchou, Guy Guada.
4: Ok.
7: Parce qu'on l'a trouvé avec le parrain de mes enfants qui est guadeloupéen, et du coup, c'est resté... Guada.
4: Ok. Okay. Sois le bienvenu, Laurent. Tu es conducteur de poids lourd. On découvrira un petit peu plus de choses sur toi. Et notamment. Oui, ça va, Laurent. Garde-toi. On y est. On découvrira dans un instant que tu étais pâtissier. Voilà. Donc, tu sais faire plein de choses. Laurent.
7: Tout à fait.
4: Allez, on va tenter de marquer un premier point. C'est parti.
3: J'aime bien parce que discrètement, il parle de bouffe. Parce que.
4: Oui.
3: Généralement, quand on arrive à la radio, il a déjà
4: englouti.
3: Voilà,
4: englouti.
3: Il a englouti déjà, mais il a déjà faim. Bon, allez.
4: C'est normal.
7: Bon, il est midi, hein.
3: Bah oui, voilà.
4: Bah, bien sûr, il est midi 12, là, te rends compte. Voici ta première question, ambiance.
3: Comment, Flipper? Qu'est-ce qui t'arrive?
4: Ce qui me donne envie, bien sûr, Valérie, de te redemander de m'imiter le dauphin.
3: Mais qu'est-ce qu'il y a, Flipper? Il y a des méchants dans la baie. Oui, Flipper, appelons la police.
4: Oh mon Dieu, c'est pas possible. Ah, Laurent, tu as vu un peu comme elle sait bien. Tu sais faire Flipper, toi, ou pas, Laurent?
7: Pas du tout.
4: C'est pas mal, j'ai
3: compris ce que t'as dit.
4: C'est pas mal, il y a du level, il y a du concours.
7: Je suis pas comédien. Hein.
4: Ah, mais il n'y a pas besoin. Les embryons des dauphins ont des pattes arrière. Voici la question. Les embryons des dauphins ont des pattes arrière. C'est une affirmation, mais est-ce que c'est vrai ou faux? Top chrono, 5 secondes, Laurent.
7: Ouais, je dirais faux. Hein.
4: Tu dis faux?
7: Ouais.
4: Non, c'est vrai. Figure-toi, les dauphins descendent des mammifères terrestres ayant vécu il y a 50 millions d'années. Durant leur développement embryonnaire, il y a des petites ébauches de pattes arrière qui ont fini

0: Ça y est, cette chanson, c'est un chewing-gum dans la bouche, une animatrice de télé d'M6, et ça fait Bubble Star.
1: Oh my god.
0: Alors, vous l'avez là, c'est toi.
1: Je t'aime, allez,
0: bah
1: jingle.
0: Oui, Bubble Star.
1: Eh oui.
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0: Bah, attendez.
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0: Je parle d'M6. M6 à la rentrée, c'est ça?
1: Oui, bah écoutez, on va faire des maisons, on va faire des marrons.
0: À la rentrée,
1: mais oui, mais oui. Alors, je rappelle que nous sommes avec Leïla, qui a un point, qui joue avec ici Nord, contre Laurent, qui joue avec ici Loire-Océan. Voilà. Alors, on parlait avant Bubble Star, on parlait astrologie, et ça c'est un peu mon domaine. Alors, toi, il paraît que t'es comme moi, hein, tu t'adores demander les signes des gens quand tu les rencontres.
3: À tous les gens que je rencontre, je leur demande leur date d'anniversaire pour pas trop demander directement le signe, et après voilà, j'aime bien savoir.
1: Alors, est-ce que t'es comme moi, tu fais des, parce que moi je tire les cartes, toi par contre je crois que tu fais des thèmes astrologiques.
3: Je tire les cartes et je fais aussi les thèmes astro, ouais.
1: Et voilà, je vois que t'adores les scorpions et les capricornes, voilà.
3: Ah oui, j'adore.
1: On était fait pour s'entendre. Et Thibaut,
3: voilà,
1: il est quoi comme signe? Et voilà, et Thibaut, il est quoi comme signe?
3: Thibaut, il est scorpion.
1: Bah, c'est génial ça, on adore.
3: Bah voilà, parfait.
1: Pop, pop, pop, pop, pop. Donc du coup, si un jour tu as des enfants, il va falloir que tu calcules.
3: Oui, voilà, pour bien, il faudrait que ce soit un petit bélier ou un petit lion.
1: Ah, un petit lion.
0: Ah, moi je suis lion. Hein.
1: Ah, je sais pas si c'est... Sagittaire, c'est mieux. T'as vu, elle a fait
3: ah. Ah bon.
0: Comme tu me demandes pas ma date d'anniversaire, je te dis, je suis lion.
1: Ouais, non, mais c'est Sagittaire, c'est bien. Moi j'ai une fille Sagittaire, un fils Balance, c'est magnifique.
0: Ah bah d'accord, ça s'explique.
1: Oui. Mais oui, évidemment. Ça, mais tu cernes bien les gens hein, avec l'astrologie, on est d'accord.
3: Ah oui, carrément, ouais. Ouais. Les traits de personnalité, c'est vrai qu'on les voit bien chez les signes, ouais.
1: Eh ben oui, on les voit bien chez les signes, évidemment. Alors, par contre, côté bricolage, tu bricoles pas?
3: Ah non, je bricole pas. C'est Thibaut et moi, je mène le chantier. Ça dure pas comme ça.
1: T'es chef de chantier, quoi.
3: Voilà, c'est ça. Chef des travaux finis.
1: D'accord. Tu jardines pas non plus, c'est Thibaut?
3: Non. C'est
0: Thibaut. Elle tire les cartes.
1: Ah oui, bah, elle peut pas tout faire. Et alors, tu lui dis juste ce que tu as envie comme jardin, quoi. Tu lui dis, tiens, là, j'aimerais bien des fleurs comme ça et tout.
3: Ouais,

0: Ouais, voilà, c'est ça. Je dis, ce serait pas mal, ça, que s'il le fait. Voilà.
1: Parce qu'elle le voit dans les cartes. Elle dit, tiens, faudrait des tulipes.
2: Tiens, des hortensias, ça serait pas mal. Et c'est lui aussi qui cuisine à la maison.
0: Ah oui.
2: Et voilà. Toi, tu fais les gâteaux.
0: Voilà, moi je fais plutôt les pâtisseries, ouais.
2: Eh ben c'est pas mal ça. Eh ben c'est très bien. Tu fais quoi? Les fondants, les tartes, les trucs comme ça?
0: Oui, les trucs un peu basiques quand même. Je suis pas une pro non plus comme Mercotte.
2: Ah bah encore. Oui. Eh ben écoute. Ma petite Leïla, on va tout de suite essayer de marquer un deuxième point. Tiens, je te mets une petite ambiance.
3: Elle voulait que je l'appelle Venise. Vous me voyez, maille oreiller, la voix soumise.
2: Alors, on va parler des prénoms. Et figure-toi qu'aujourd'hui, il y a des coachs en prénoms pour aider les parents à choisir les prénoms de leurs futurs enfants. Est-ce que c'est vrai qu'il existe des coachs en prénoms pour aider les parents à choisir? Top chrono, 5 secondes.
0: Vrai.
2: Eh ben, t'as bien raison, c'est totalement vrai, c'est un nouveau métier. Il y a plusieurs pays, il n'y a pas que la France. Il y a des gens qui t'aident à choisir ton prénom avec ton nom de famille, etc. Bravo, 2 points.
1: Laurent, t'as choisi Louise et Constance comme prénom pour tes filles. Donc,
0: ouais,
1: c'est très joli ça. C'est que nous aussi, avec Laurent, on se tire les cartes. Voilà, on va se mettre dans l'ambiance X-Files, hein, parce que nous aussi, avec Laurent, on aime l'horoscope. Voilà, on s'intéresse à tout ça. On se tire les cartes, mon Lolo, hein.
4: Ben oui, hein, tout à fait, un petit peu quand même.
1: Bien sûr qu'on s'est tiré les cartes ce matin et on s'est dit qu'on était une team de dingue, évidemment.
4: Winners.
1: Voilà, les winners. Mmh. Et ça, on l'a vu dans l'astrologie, on l'a très très bien vu.
2: Riri et Lolo.
1: Oui, on a sorti le... C'est quoi, donne-moi une carte, c'est quoi?
2: Hein?
1: Tu sais, les personnages sur les cartes.
2: Ah bah t'as le battleur.
1: Le battleur, voilà, on a sorti le battleur, exactement. Qu'il a dit, tu vas voir comment on va les battleurs, on va y aller. Laurent. Je crois qu'il est temps que j'arrête de faire de l'humour.
2: Il y a plusieurs auditeurs qui nous l'ont dit déjà sur les réseaux.
1: Je sais. Alors, on a écouté les génériques de la pâtisserie. Oui, parce qu'effectivement, Laurent était pâtissier. Sauf que Valérie, quand on choisit d'être pâtissier, il ne faut pas... Complète ma phrase, Laurent.
4: Il ne faut pas tout manger.
1: Oui, mais il ne faut pas être allergique à la farine, surtout.
4: Ah, c'est ça. Il ne faut pas être allergique.
2: Ah, merde.
1: Ah oui, c'est pas de chance, ça.
4: Ah oui. J'ai fait des œdèmes quand j'étais un peu plus... Bah, après mes apprentissages.
1: Ah oui.
4: Donc, je suis parti 3 fois à l'hôpital en faisant des œdèmes de coinque.
1: Ah oui.
4: Donc, j'ai stoppé.
2: Ah, voilà. Zut.
1: Bon. Mais rassurez-vous, les conducteurs poilots, on l'a dit, il fait de la messagerie, c'est de l'express. Et puis, il a plein de passions, notamment le football en équipe senior. Et pareil, t'as monté une association, dis-moi. C'est quoi?
4: Ouais, j'ai mon association de foot sur Nantes, là, qui s'appelle NLFC, Nantes Loisirs Football Club.
1: Ok.
4: Et on a une équipe de seniors en foot entreprise le lundi soir.
1: Et d'ailleurs, tu voulais lancer un appel, profites-en.
4: Eh bah, s'il y a des partenaires, des sponsors qui cherchent à faire un peu de publicité, bah, n'hésitez pas. Je leur laisse mon numéro et puis ils nous appellent.
1: Ah bah avec plaisir. Si vous êtes une entreprise, vous voulez soutenir le club, le NLFC, le Nantes Loisirs, eh ben voilà, 0810 055 056, on vous mettra en relation.
4: Avec, on est là pour avec parler, discuter.
1: Exactement. En plus, toi, tu participes au championnat de l'Euro-Atlantique tous les ans et ton équipe a gagné cette année. C'est chouette, ça.
4: Ouais, la finale challenge entreprise, elle a gagné la finale, du coup, contre Saint-Sébastien-sur-Loire.
1: Toutes mes félicitations. N'oublie pas que l'équipe de France rencontre le Sénégal demain. Pour ceux qui aiment le foot, premier match des Bleus à suivre sur ici et ici.fr. Voici la question. Elle vaut 1 point. Extrait. C'est d'ailleurs pour ça qu'il n'y a pas Koh-Lanta demain. Hein. Ça me fait toujours penser à Koh-Lanta. Parce qu'il y a foot. Les pirates portaient un bandeau parce qu'ils avaient souvent perdu un œil. Est-ce que c'est vrai ou faux? Top chrono. Les pirates portaient un bandeau parce qu'ils avaient souvent perdu un œil.
4: Ouais.
1: Décidément. Non, ouais. C'est faux. Parce que c'est une légende, en fait. Le bandeau, il ne sert pas du tout à cacher un œil perdu. C'est selon une théorie, permettait de garder un œil habitué à l'obscurité pour mieux les aider à dormir. En fait, ils allaient dans les cales et ils mettaient le petit bandeau. Et voilà, c'était un peu plus simple. Et puis, ils avaient une espèce de vision nocturne, comme ça. Enfin, bon, voilà.
2: Oui, c'était pour les habituer à la nocturnité.
1: Et c'est ça, voilà.
2: Comme ça, quand ils allaient piller l'intérieur des bateaux, ils avaient l'habitude du noir.
1: À zéro, là.
2: 2 pour Leïla, pas de points pour Laurent. Et là, tout de suite, It's wonderful, it's wonderful. Et pourquoi c'est wonderful? Parce qu'on écoute Paolo Conte et parce que vous écoutez ici. On vous aime, à tout de suite.

0: C'est beau.
1: Bien connu, Paolo Conte.
2: Sur ici Paris de France. Sur ici, pourquoi je dis ici Paris de France?
0: Je sais pas, parce que.
2: Peut-être parce que j'y travaille.
0: Peut-être, ouais, c'est ça. Allez, jingle.
2: Sur ici, toute la France.
3: Ici, à midi, on est au taquet.
2: Non, je l'ai pas fait souvent, ça.
0: Nous sommes au taquet avec Leïla qui a deux et qui joue avec ici Nord et Laurent qui n'a pas de point qui joue avec ici Loire-Océan. On va faire le quiz musical. Juste une petite anecdote avant qu'il y ait un rapport avec la musique. Il paraît que tu plaçais les gens sur le son et lumière Les Misérables?
4: Oui. J'ai fait ça il y a 2 ans.
0: Ouais.
4: À Montreuil-sur-Mer, ouais, justement.
0: Et alors, tu l'as vu, j'imagine, un nombre incalculable de fois.
4: Oui.
0: Et alors?
4: Juste 3 fois.
0: Oh, bah, c'est pas mal,
4: non,
0: déjà.
4: Non, je l'ai pas regardé toutes les fois quand même, mais c'est super beau à voir.
0: Eh ben oui, c'est beau à voir. Mais est-ce que tu as vu la comédie Oui, chante, c'est la faute à Voltaire? Le nez dans l'œuvre.
4: Oui.
0: Ah oui, voilà. Bon, alors.
1: C'est la faute à Namido, le nez dans le.
0: Non, c'est pas là. Oh non, Damido, elle a rien fait, non. Damido, tu sais, elle distribue des cartes d'identité pour le Damido Land. Alors, on va jouer au quiz musical. Je t'explique. Il va y avoir 2 artistes qui se suivent et qui sont enchaînés. Il n'y a pas de stop entre les 2 artistes. Ce qui veut dire que, bah, tu écoutes bien, bien attentivement pour reconnaître les chanteurs qui chantent. Il y a un groupe français, un groupe étranger. Écoute bien. C'est parti.

0: Allez, qui c'est qui chante, mon petit canard?
1: Alors, les Innocents et les Bee Gees.
2: Trop.
3: Pop, pop, pop, pop, pop, pop, pololo.
2: Olé.
3: Est-ce que c'est la bonne réponse?
0: Oui!
3: Mon parfait. Alors ça c'est ma génération, je peux vous dire, j'en ai roulé de la pelle là-dessus. Allez, voilà. Hop là.
2: Est-ce que tu peux témoigner? Est-ce qu'on peut en parler? Est-ce qu'on peut ouvrir des dossiers?
3: Eh ben écoute, oui, ben, j'ai roulé beaucoup de pelles sur Deep Is Your Love. C'était le moment du slow, à l'époque il y avait des slows dans les booms. Hein.
2: Voilà. Eh bien ils sont tous là.
3: Ah non, ça ne va pas être possible monsieur. Allez.
2: Bon, Laurent, tu as aussi emballé sur les Bee Gees?
4: Ouais. Non, pas du tout.
3: Ben non, il a 44 ans.
2: Ben alors, il aurait pu t'emballer sur un titre.
4: Je connaissais les musiques, mais les noms des... Non.
2: Ouais, ben là, ça, c'est pas encourageant pour moi. Ça me rassure pas des masses, Laurent.
4: Non, c'est pas faux, mais bon, on va essayer. Hein.
2: Non, mais vous savez, Laurent, il plouffe. Il plouffe, Laurent.
3: C'est-à-dire?
2: Ah ben, il taquine le brochet.
3: Il taquine le goujon, comme dirait l'autre.
2: Et oui, parce que tu pratiques la pêche et tu t'es même acheté un petit bateau.
4: Ouais, un petit bateau, c'est un float tube.
2: Tu perds sur les bords de Loire.
4: Un petit bateau individuel, voilà, c'est comme un petit zodiac, sauf que c'est individuel.
2: Bon, alors brochet, perche, cendre, t'as un petit coin comme ça? Non, tu vas pas nous donner ton petit coin.
3: Non, on donne pas.
4: La Sèvre.
2: Ah, ouais. La Sèvre.
4: Ouais. Bon, Sèvre nantaise, ouais.
2: Et oui, il essaye d'attraper les poissons carnassiers. T'as une belle collection de leurres, notamment, avec des tailles différentes, des trucs. Enfin, bon,
4: c'est ça, tout à fait. Des leurres dures, des leurres souples, des insectes.
2: Bien sûr, il adore.
4: Et aujourd'hui, c'est l'ouverture du Black Bass.
2: Et oui, voilà, c'est aujourd'hui.
3: Oui, c'est aujourd'hui.
2: Oh là là. Laurent, nous allons tenter de jouer. Enfin, on va surtout tenter de marquer.
3: Non, on va surtout tenter de marquer. Voilà,
2: c'est
3: ça.
2: Surtout. Oui, parce que non seulement.
4: Un point, ce serait bien quand même.
2: Bah oui, parce que là, depuis midi, allô Laurent, il est où Laurent, quoi? On y va?
4: Il est là.
3: Il est là.
2: Voici ton mix.

0: Très très estivale, hein, ma petite sélection. Allez, top chrono. Qui chante? Qui as-tu reconnu?
1: Alors, je dirais Scorpion, peut-être, le deuxième, là.
0: Ouais, et le premier?
1: Je sais pas. Je connais la musique, mais je sais pas.
0: Est-ce que Leïla, là, tout hasard? Leïla?
2: Non,
1: je l'ai pas.
0: Alors, c'était les Négresses Vertes.
2: Les Négresses Vertes qu'on embrasse, Mitch, ouais. À la trompette. Allez, hop là.
0: Et bien sûr, Still Loving You, le groupe mythique Scorpion, ce qui te fait enfin un point, Laurent.
2: Eh ben, c'est magnifique, ça, voilà.
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2: Et oui, nous jouons avec Leïla qui a 4, Laurent qui a 1. Je vous rappelle que tous les candidats cette semaine tentent de se qualifier pour la finale de vendredi. Le premier prix, c'est 2 jours en famille ou entre amis au festival Grande Marée à Jullouville, au cœur de la baie du Mont-Saint-Michel. Vous aurez 2 jours sur place, un séjour pour 4, une nuit avec petit déjeuner à l'hôtel du musée de Granville. Vous pourrez écouter Kenji, Julien Clerc, Benabar, Zaz, Christophe Maé, The Cooks, et vous aurez 100 euros de carburant pour y aller. Mais si vous ne gagnez pas ça, vous gagnez quand même un très beau cadeau. Vous aurez la machine expresso Malongo et eau avec 32 dosettes et 6 verres en verre.
3: On vous régale, hein.
2: Allez, jingle, on reprend la compète. Alors, je rappelle que nous jouons avec Leïla qui joue avec Ici Nord et Laurent Ici Loire-Océan. Leïla qui est mariée à Thibaut, qui a 2 petits chats, qui vend des très bonnes crêpes et des chichis. Et Leïla qui tire les cartes, qui aime l'astrologie. Bref, une femme exceptionnelle.
4: Ça va vous ?
2: Bah quoi ? Qu'est-ce qu'il y a ? Écoutez, vous voulez qu'on reparle du fait que vous n'avez encore pas gagné la semaine dernière ? Hein ? Vous voulez ou pas ?
3: J'ai un message subliminal.
2: Qu'est-ce qu'il y a ?
3: Pour vous.
2: Pour moi ?
3: Oui.
5: Je l'aurai un jour. Je l'aurai.
2: Ah, d'accord.
3: Voilà, par rapport à ça.
2: Oui, bah écoutez, on verra bien. Allez, on va parler de ta rencontre avec Thibaut. Parce que tu l'as rencontré, vous étiez très jeune. Quel âge vous aviez ?
6: Oui. On avait 14 ou 16 ans.
2: Oh là là, oui. Et alors, comment ça s'est passé ? Parce qu'il paraît qu'il est venu faire son apprentissage dans ton village où tu habitais.
6: Voilà, on s'est rencontrés, on a discuté tout ça. Et quand il est parti, ben, on s'est rendu compte qu'on se manquait. Et puis... moi, après, je suis allée dans sa ville, j'ai trouvé aussi un apprentissage, et puis depuis, on ne s'est jamais quitté. Voilà.
2: On s'est fait des petits bisous dans la forêt, quand même. Hein, voilà.
6: Peut-être.
2: Hein, voilà. Peut-être, c'est cela, oui. Tu as quand même tout fait pour le rejoindre, hein, parce que tu as pris ton indépendance, tu t'es tout débrouillé pour aller le rejoindre.
6: Ah, bah oui, j'ai tout fait pour.
2: Ah ben dis donc.
6: Et je l'ai eu.
2: Et tu l'as eu, tu le voulais celui-ci. Hein. 14 ans que vous êtes ensemble et vous êtes mariés le 10 avril dernier à la mairie.
6: C'est ça, oui, à la mairie seulement. Et on se marie à l'église l'année prochaine pour nos 15 ans en même temps.
2: Oh là là là là, mais comme c'est beau ça, on adore. On adore. Alors, tu as 4 points, tu es largement en tête. C'est bien.
3: Oui.
2: Quoi ?
3: Oui, je grogne.
2: Oui, bah je sais que tu grognes, t'es un râleur. Oui. Alors, je vais te poser la question à choix multiple. C'est-à-dire que je pose la question, je te propose des réponses et t'auras 10 secondes pour me répondre. Tiens, je te mets un extrait de Jojo. Mais qu'est-ce qu'elle a, ma gueule ? Wouh ! Eh oui, Johnny, mon idole. Hein. Alors, écoute bien, aujourd'hui, le 15 juin, si Johnny était encore avec nous, bah, il aurait fêté son anniversaire. Et alors, quel âge aurait-il ? 81 ans, 83 ans, 85 ans, toujours 20 ans dans le cœur de cette femme.
3: Bah oui.
2: Voilà, alors quel âge il aurait, mon Jojo ? Il aurait 81, 83, 85 ou 20 ans ? Top chrono, 10 secondes.
6: Je dirais 83.
2: Didadadam, didadadam, didadadidadadam, et c'est une... bonne réponse, 83 ans aujourd'hui, 110 millions de disques vendus. Voilà, moi je pense à Johnny. Voilà, je l'écoute tout le temps. Johnny, c'était mon idole, bravo, t'as 7.
3: Ce qui fait encore plus mal, c'est de se dire que l'année prochaine, ça fera 10 ans.
2: Eh oui,
3: demi de 7, on est compte. J'ai l'impression que c'était hier.
2: Eh oui.
3: Bon, Laurent, on a parlé un petit peu. Oui, je sais. Bah oui. Mec qui a marqué qu'un seul point depuis de midi, je sais que c'est toi. Hein. Voilà, Laurent. On a encore 24 minutes, Laurent. Pour tout donner. On va essayer ?
7: Allez, on va essayer.
3: Allez, t'habites dans la Loire, tu nous as parlé de ton super côté pêcheur, t'as un bateau, t'es un mec bien. On va parler de ta rencontre aussi avec Mathilde. Vous savez que c'est un show, mon Laurent. Ah ouais. Ouais, parce qu'avec Mathilde, bon là, qu'il a 2 enfants aujourd'hui, tout va bien. Ils se sont rencontrés, en tous les cas, une espèce de rencontre fortuite à la patinoire du petit port à Nantes. Sauf que Mathilde n'était pas bien contente, parce que t'étais sortie avec toutes ses copines.
2: Ah ouais.
3: T'es chaud.
2: Ah ouais.
3: Vrai ou faux?
7: Ouais, c'est vrai, mais bon, on était jeunes. Hein.
3: Oui, non, mais quand même.
2: Oui, bah quand même.
3: Donc, cette pauvre Mathilde, elle se dit, mais alors bon, alors voilà, c'est Pierre, Paul, Jacques, il va avec tout le monde, c'est un coureur. Sauf que qu'est-ce que t'as fait à la patinoire?
7: Eh ben, je me suis mis à genoux. Hein.
3: Ah oui?
7: En plein milieu de la patinoire.
3: Pour t'excuser?
7: Ouais, puis je lui ai demandé si elle voulait bien sortir avec moi.
3: Ouais. Alors ça l'a séduit.
7: Moi j'avais 20 ans, elle en avait quand même 15. Hein.
3: Ah oui, ah d'accord. Et alors c'est, ah, oui. Et votre histoire a démarré à ce moment-là. Elle avait 15 ans, t'en avais 20 ans. T'avais 20 ans, quoi.
7: Voilà, c'est ça.
3: 22 ans que vous êtes ensemble, vous êtes mariés depuis 19 ans, donc très belle histoire.
7: C'est ça.
3: Ouais, noce de cretonne pour 19 ans. C'est beau ça, hein, c'est beau.
7: Ah bah c'est pas mal. Hein.
3: Bien sûr.
2: Tu sais ce que c'est la cretonne, bien sûr.
3: Alors sinon.
2: Voilà, voilà.
3: C'est quoi?
2: C'est quoi la crotonne?
7: C'est quoi?
3: Je vais regarder M6 à la rentrée pour le savoir, peut-être.
2: Bon, je sais pas, tu vérifieras, parce que comme tu es là en train de balancer des. C'est les noces de crotonne! Ouais,
3: alors, c'est un tissu épais en lin et en coton.
2: Ouais, hein, voilà. Donc, voilà. Bien sûr, heureusement que Maître Coupès t'a fait ta fiche.
3: Merci beaucoup.
2: Allez.
3: Bon, vous savez que c'est un râleur.
8: Voilà. Et alors, je suis râleur, je suis un râleur, mais d'une France.
3: Oui, oui, oui.
2: Oui, bah comme toi, quoi.
3: Et Mathilde, elle supporte
7: ça. Comme tous les garçons, en finale. Hein.
3: Ah,
7: Valérie.
2: Oh, bah ça, je te confirme.
3: Ouais, enfin. Faut que tous les matins, tu dis à tes filles, rangez vos champs, faites votre lit, etc., etc., etc., quoi.
7: Voilà, c'est ça, parce qu'autrement, c'est papa qui le fait.
2: Voilà. Jean-Michel Relou, bonjour.
3: Oh, mais c'est plus que ça, parce que, ok, bon, il est comme ça, mais il est râleur. Il est maniaque également. Voilà.
2: Ah oui,
7: il est très maniaque.
3: Ah oui, non, il est maniaque.
2: Oh là là. Bon.
7: Bah vous voyez Ikea, faut que ça s'arrange de la même manière, une chambre Ikea.
2: Ah ouais, d'accord, ok. Ah ok.
3: Et alors pour finir avec l'astrologie, ce qui va pas vous surprendre, hein, voilà, s'il était un animal, il serait un lion.
8: Je voudrais.
7: Voilà.
3: Ah oui, comme Simba.
2: Ouais. Alors que là, t'es quoi comme signe astrologique?
7: Moi je suis vierge.
2: Ah, vierge folle ou vierge sage? Attends, ouais. Ça faut savoir. Bon, allez.
3: Allez, voici tes questions. Après tous ces beaux défauts. Voici une qualité, peut-être le point qui arrive, on espère.
7: Pas qualité, hein. Pourquoi un défaut? Non, c'est une qualité. Hein.
3: Bien sûr, maniaque, tout ça, pas de problème. Nous sommes le lundi 15 juin. Nous sommes en direct, il est 12h39. Le lundi 15 juin, c'est aussi le grand jour pour les candidats au bac avec l'épreuve de philo. Alors, petit QCM philo. À quel philosophe doit-on cette célèbre formule? Ce qui ne vous tue pas vous rend plus fort. Est-ce que c'est Sartre, Schopenhauer, Nietzsche ou Damido Spinoza-Land? Chrono, 10 secondes. Sartre, Schopenhauer, Nietzsche, Damido Spinoza-Land. Vite.
7: Sartre,
3: Jean-Paul Sartre. Ce qui vous tue pas vous rend plus fort est tiré du Crépuscule des idoles publié en 1888 par Friedrich Nietzsche. C'est Nietzsche.
2: Allez, ce qui ne vous tue pas ne vous fait pas marquer de points.
3: Non plus.
2: 7 pour Leïla, 1 pour Laurent. Et là, tout de suite, les gars. Alors là, ça sent l'été, ça. Macumba, je demande ce
3: voilà.
2: Allez, c'est Jean-Pierre Madère, Macumba. 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Bisous.

0: Jean-Pierre Madère avec Macumba pour ceux qui aiment les années 80. Rendez-vous ce soir à 19h, comme tous les soirs. Ça vous intéresse pas ce que je dis?
1: Bah si, ça m'intéresse, mais je suis prise par le rythme.
0: Mais je vois ça. Avec Laurent Petit-Guillaume de 19h à 20h.
1: Avec Lolo qui va nous faire danser pendant une heure.
0: Chaque soir, à 19h. Hein.
1: Mais oui.
0: C'est à 19h.
1: À 19h, on allume ça dans son salon, on bouge ton body. Voilà, c'est tout.
0: Jusqu'à 20h, c'est tous les soirs.
2: Au taquet,
0: toute la semaine.
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0: et même le week-end.
1: Et comme ça, on peut danser tout le temps. Voilà.
0: Avec bonheur.
1: Voilà. Alors, nous sommes avec Leïla qui joue avec Ici Nord, qui a 7 points contre Laurent, ici Loire-Océan, qui a 1 point.
0: Gna gna gna gna gna.
1: Oh, oh là là là là, qu'est-ce que c'est que ce mauvais esprit?
0: Vous faites en chantant, là.
1: Bah, je ne fais pas en chantant, c'est ma petite voix.
0: Écoutez, j'en ai marre, vous y avez 4 candidats toutes les semaines. Mettez-vous à ma place, madame Damido.
1: Nous en avons déjà parlé. C'est un mauvais coaching. Vous ne donnez pas envie aux gens de se battre pour vous.
0: Voilà. Laurent, tu confirmes?
3: Ça va, moi, je trouve. Non. Moi, j'aime bien Eric. Hein.
1: Ah, bah, c'est bien.
3: On va tout faire pour qu'Eric y mette quelqu'un vendredi. Allez.
0: Le problème, c'est que tout le monde dit ça, mais je gagne jamais quand même.
1: Alors, Leïla, il lui est arrivé une histoire un peu drôle. Elle décide de faire une balade en vélo avec son chéri, avec Thibaut, et pop, pop, pop, allez, tout le monde à bicyclette. Et puis, tu passes en ville, et là, un énorme bruit. Et qu'est-ce qui se passe? Tu penses que quoi? Toi, tu dis quoi à Thibaut?
4: Bah, en fait, j'entends un énorme bruit. Il faut savoir que moi, je suis de la campagne à la base, donc j'ai pas l'habitude de me promener là où il y a du bruit, tout ça, en bicyclette. Et là, j'entends un gros bruit et je sens quelque chose dans mon dos. Et je sais pas pourquoi, mon premier réflexe, c'est de lui crier « On m'a tiré dessus! On m'a tiré dessus !» Sauf qu'on m'a pas tiré dessus. Et qu'en fait, c'était juste mon pneu qui avait éclaté et que j'ai reçu un petit éclat, en fait, dans le dos.
1: Ah oui, en fait.
4: Et en bonne comédienne, voilà.
1: Ah oui. Bah oui. Tu pensais que t'étais agent secret et t'étais poursuivi par le FBI.
4: Voilà, c'est ça, tout à fait.
1: Eh bien sûr, heureusement, Jason Statham, Thibaut était là pour te dire non, mais on n'est pas.
4: Ouais, bon, il n'est pas très loin en plus au niveau des cheveux, donc ouais, voilà.
1: Mais il est tellement beau, Jason Statham, c'est pas grave. C'est voilà. Oui, mais bien sûr. Alors, toi, si tu devais déjeuner avec une célébrité, t'adorerais déjeuner avec Florence Foresti parce que tu la trouves très drôle.
4: Ah oui, carrément, ouais, elle me fait trop rigoler. Même rien que de la voir, même si elle parle pas, rien que c'est mimique, elle me fait rire. J'aime bien cette femme-là.
1: Tu l'as déjà vue en spectacle?
4: Non, mais je regarde tous ces spectacles, mais j'y suis jamais allée. Non.
1: Ah oui, mais même si tu les as déjà vus sur les plateformes, c'est pas grave, c'est hyper bon.
4: Ouais,
1: elle est très drôle.
4: Ah, carrément.
1: Et toi, si t'étais un animal, t'aimerais bien être un petit éléphant?
4: Oui. Déjà, c'est mon animal préféré et je sais pas, j'aime bien la sagesse dans les yeux, ils sont indépendants. Voilà, j'adore les éléphants.
1: J'en ai un tatoué sur le bras. Alors, oui, tu vois, encore un point
0: commun. Ah bon?
1: Bah oui, c'est ma fille qui l'a dessiné. J'ai un cirque là avec une tireuse de cartes.
0: Oh, avec la tireuse de cartes.
1: Alors, on va parler tout de suite de festival, de tout ça. Mais c'est la question à 5 points. Tu peux me faire un sans faute carrément. Alors, tiens, un petit jingle.
0: Ah, ça c'est mon entrée vendredi.
1: Ah bah j'espère pour toi, ça changera. Alors, nous allons parler du festival du film américain et je vais te poser la question suivante. Quelle ville française accueille chaque année le festival du film américain? Top chrono, 10 secondes. Quelle ville française accueille chaque année le festival du film américain?
4: Bah,
1: dis
4: Deauville? Non.
1: Mais oui, c'est Deauville, bravo, c'est pas une bêtise. C'est depuis 1975, c'est le festival du cinéma américain et c'est à Deauville. C'est au début du mois de septembre et bravo, ça te fait 12, tu as un sans faute.
0: Ouais, c'est pas mal. Alors Laurent, on est quand même un petit peu loin derrière. On est un peu la ramasse. Mais t'inquiète, mon Laurent, il y a un bingo qui arrive.
3: Ça va aller.
0: Laurent qui habite à Nantes, en Loire-Atlantique, est pêcheur, qui fait du foot, qui recherche une entreprise pour venir sur soutenir son club, je rappelle, qui est notre râleur, qui est notre maniaque de service, mais qui a quand même ce qualité d'aimer Renault.
5: Dès que le vent soufflera, tout à fait.
0: Alors, pour le coup, tu l'as vu en concert il y a plusieurs reprises.
3: Ouais, j'ai dû le voir 3 fois à peu près.
0: Pas mal. Et à chaque fois, toujours un plaisir, toujours un bonheur d'aller voir
3: c'est
0: Renault.
3: Ça.
0: Ben oui. C'est quoi, c'est les textes, c'est la personnalité, c'est l'ambiance?
3: Bon, c'est les deux. Hein. J'ai baigné dans Renault depuis tout petit, donc.
0: Ok.
3: Bah, au fur et à mesure des années, j'ai aimé et j'ai pris goût et puis voilà.
0: Bon, dis-moi, Laurent, j'ai découvert qu'à 18 ans, t'étais pourtant majeur. Tes parents sont partis sans toi en vacances. Qu'est-ce qui t'est passé par la tête au point, Valérie, de vouloir changer la couleur de la voiture de ses parents?
3: Ouais, c'est vrai.
0: Et qu'est-ce qui t'a pris ?
3: Aucune idée. Bon, ça m'a pris comme ça.
0: Non, mais c'est surtout que t'as tout fait. Là, t'as fait l'intérieur et l'extérieur.
3: Ouais, et puis j'ai fait ça un peu à l'arrache avec une bombe de peinture bleue, là. Sans rien protéger, j'ai tout bousé, voilà.
0: Et alors, attends, il a mis des stickers sur les vitres aussi.
1: Bravo.
0: Qui ressemblent à rien du tout, avec la bombe toute pourrie.
3: Ouais, c'est ça.
0: Alors, au départ, c'est une Ford Fiesta blanche, hein, quand même, qu'ils avaient tes parents.
3: Et maintenant, c'est une Ford Fiesta bleue.
0: Oui, voilà, parce qu'ils l'ont toujours. Et en plus de ça, t'as profité de leur absence, tu t'es fait tatouer ce week-end-là également, pendant ces vacances.
3: Je me suis fait tatouer un lion sur mon bras.
0: Un lion sur ton bras.
1: Eh ben voilà.
0: Non, je pense que le retour, il a été sympa. Ils ont dû rugir de plaisir, tes parents.
3: Ouais, bon après, c'était fait, donc... j'ai pris une petite soufflante, mais bon...
1: Oh, Macumba.
0: Bon, allez, voici ta question cash. Tu vas peut-être pouvoir marquer 5 points. Alors, ce ne sera pas encore à hauteur de Leïla, hein, qui a 11.
1: 12.
0: Qui a 12. Il fait un sans faute,
1: lui. Ouais, elle a fait un sans faute.
0: Combien il a, Laurent, rappelez-moi.
1: 1 point.
0: C'est triste.
3: Oh, ça va. Hein.
0: C'est mort. Ah, ça, bonjour la France. Hein. Bon.
1: Eh ben bonjour la France, hein.
3: Allez les bleus.
1: Allez les bleus.
0: Quelle chanteuse. Attends, on se concentre, Laurent. Lolo.
1: Lolo.
0: Ah, s'il vous plaît. Qui n'est pas mon chanteur. Bon, Candida, pardon. Quelle chanteuse française vient de remplir 3 fois, là, le Stade de France de façon consécutive. 3 fois le Stade de France. Quelle chanteuse française. Top chrono, 10 secondes. Laurent.
3: Aucune idée, j'aurais dit... Bah non, Céline Dion, elle n'est pas encore passée.
0: Et elle passera pas au Stade de France, non. Puisque ce sera à la Défense Arena. Non, écoute, on va te donner la réponse en musique.
1: Bla bla bla bla Pouki.
0: Aya Nakamura est devenue la première artiste féminine francophone à remplir le Stade de France 3 soirs d'affilée. Ça fait quand même 225 000 spectateurs. Et ce week-end, c'était David Guetta.
1: Alors, eh ben, ça fait toujours 12 pour Leïla, toujours 1 pour Laurent.
0: Oui, c'est une cata.
1: C'est la caca, c'est la tata. Alors, tout de suite, on va écouter une petite nouveauté, puisqu'on aime bien vous faire écouter des petites nouveautés. Allez, Fever Dream, Alex Warren. On continue, on bouge son petit body, on écoute ici, on vous aime, à tout de suite.

0: Fever Dream, Alex Warren sur ici.
1: Excuse-moi, tu peux redire le titre?
0: Fever Dream. Fever. Bah, la fièvre, Fever, Saturday Night Fever.
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0: Fever Dream, c'est bon?
1: Oui, oui, c'est bien. Alors, nous sommes au taquet avec Leïla, hein, je vous le rappelle, qui joue avec ici Nord, qui a 12 points. Laurent, ici, Loire-Océan, qui a un point. Alors, Leïla, il lui est arrivé un petit truc un peu rigolo. Elle va au cinéma avec son petit frère pour voir le film Michael, sur Michael Jackson. On adore cette chanson. Et puis, il y a une petite scène triste, un moment dans le film. Et qu'est-ce qui s'est passé avec ta voisine?
3: Je sais pas ce qu'elle décide de faire à ce moment-là. Elle se déchausse, elle enlève ses chaussettes, elle commence à s'installer sur 3 sièges. Et on ne sait pas pourquoi, elle commence à se frotter les pieds, mais se frotter les pieds de plus en plus rapidement. Et avec mon frère, on voit ça, on se regarde. Et là, c'est le fou rire pendant presque 10 minutes à pleurer de rire. Et...
1: Elle enlève ses godasses et elle se frotte les pieds. C'est magnifique, on adore.
3: Voilà, c'est ça, voilà. En plein cinéma. Voilà.
1: Et mais j'espère qu'elle sentait pas trop mauvais les pieds quand même.
3: Bon, ça va, on sentait pas. Bon, ça nous a pas donné envie de manger de pop-corn pour le coup quand même. Mais...
1: bah oui, mais c'est. Bon, bah, écoute, c'est marrant. Moi, je ne comprends pas les gens qui se mettent les pieds nus dans les trucs. Bon, enfin, bref. Alors, tu adores Bad Bunny, tu adores Michael Jackson, tu adores plein de variétés. On a entendu. Et puis en plus, tu es très doué en musique. Mais alors, oui. En cinéma, toi, ce que tu adores, c'est ça. Les aventures de Rabbi Jacob.
3: Ah oui, j'adore. Je regardais ça tout le temps quand j'étais petite. J'adore les films en général. J'adore.
1: Bah oui, on adore. On adore les aventures de Rabbi Jacob.
0: Bien sûr qu'on adore les aventures de Rabbi Jacob.
1: Mais oui, tu la connais la danse
0: De la faire? Non.
1: Ouais,
0: bah, je crois qu'il a passé un ou deux mois pour la répéter.
1: Évidemment.
0: Gros boulot.
1: Alors ma chérie, tu es en tête, mais tu sais bien que ce jeu est une énorme injustice. Il faut que tu marques en plus le bingo. Alors... enfin, en même temps, même s'il marque le bingo, il n'aura que 11, hein, donc il faudra qu'on se départage.
0: Il ne peut pas gagner, en fait.
1: Voilà. Alors, mon petit chat, à mon top chrono, tu vas...
0: C'est la loose avant que je joue.
1: Tu vas devoir, à mon top chrono, me donner un maximum de célébrités qui portent le prénom de Pierre. Un maximum de célébrités, que ce soit des écrivains, des chanteurs, des acteurs, on s'en fiche. Maximum de célébrités qui portent le prénom de Pierre. Top chrono.
3: Pierre Ninet, Pierre Richard, Pierre Desproges, Pierre...
1: Bon, tu m'en as donné 3, il y avait Pierre Perret, Pierre Bachelet, Pierre Cardin, Pierre Mondy, Pierre Tchernia, Pierre de Coubertin. Tu m'en as donné 3, c'est très bien.
0: Bon alors Laurent, je t'explique. Le bingo... C'est 10 points. C'est-à-dire que la personne qui marque le plus de bonnes réponses, elle prend 10 points. Donc il peut y avoir un renversement de situation.
1: Mais là,
0: sauf qu'en deux ans, c'est la première fois que j'ai un candidat qui n'a pas assez marqué, vu que tu en as marqué un. Il aurait suffi de 2 et tout était relancé. Ce qui fait que même si tu gagnes.
1: Tu ne gagnes pas.
0: Tu prends les 10 points, t'as 11, bravo. Mais elle a fait un sans faute, madame.
1: Eh oui.
0: Donc, c'est aussi pour ça qu'elle est récompensée. Laurent.
4: Tout à fait, ouais, bah écoute, c'est pas grave. Hein.
0: Écoute, Laurent, on a passé un bon moment, on a bien rigolé.
1: On va jouer pour la gloire.
0: Ben oui, c'était sympa. Tu reviens quand tu veux. Tu sais que tu peux en jouer d'ici quelques temps. Donc voilà, c'est pas grave. On est là pour s'amuser. Ben oui, mon Laurent, on va pas se gêner pour raconter que t'as fini complètement carpette avec ta femme, hein? En Andalousie pour le voyage de noces.
1: Ah bah écoute.
4: Ah oui, vas-y.
0: Ah bah oui, premier soir, vous décidez d'aller boire un petit verre tranquille en terrasse, deux petites sangrias avec modération.
1: Bien sûr.
0: Sauf que.
4: C'était des milites.
0: Eh oui, le problème, c'est qu'on t'a versé la bouteille entière, quoi. Et voilà.
4: Ouais, c'est ça. Bah, avec une bonne dose d'alcool, donc. Un peu capoute, hein.
0: Ah oui.
4: Plus lolo.
0: Et bien sûr, tu t'es cru en Alaska, hein. T'as oublié que t'étais en Andalousie ce jour-là. Ben oui, ben c'est normal, c'est le voyage de noces. Allez, pour te faire plaisir, avec modération, tout ça. Par contre, Renault, sans modération.
5: Elle est née sous le signe de l'Hexagone. C'est pas ce qu'on fait mieux en ce moment.
0: C'est la chanson préférée de notre ami Laurent Hexagone. Bon allez, on va tenter de jouer quand même, on va voir ce que t'aurais pu faire. Max de Claude. Les prénoms. Claude, je prends mon temps parce qu'on est peinard. Hein.
1: Claude, homme ou femme. Hein.
0: Voilà, célèbre. Allez, top chrono, on y va.
4: Alors, Claude de Fontaine, Claude... Claude Renaud. Ouais, Claude.
0: J'ai envie de dire sans regret.
1: Allez, sans regret. Allez.
0: Merci, bonne journée, ça nous a fait plaisir. Non, mais Claude Monet, Claude Nougaro, Claude Chirac,
1: Claude François,
0: voilà, Claude Sarraute, Claude Barzotti,
1: Claude Brasseur,
0: Claude Berry, Claude Lelouch. Ben oui.
1: Tiens, allez, Leïla, tu l'as compris, c'est toi qui seras en finale avec nous.
0: Bravo.
1: Vendredi. Bravo, ma chérie. Laurent, bravo, tu as très bien joué.
0: Écoutez, bravo, je ne sais pas si c'est utile.
1: Bon,
0: mais écoute, c'était bien, pas mal.
1: C'était bien drôle. Et tu tenteras de gagner les deux jours en famille ou entre amis au festival Grande Marée à Jullouville, au cœur de la baie du Mont-Saint-Michel. Tu dormiras sur place avec, à l'hôtel du musée de Grandville et t'as 100 euros de carburant où tu tenteras de gagner, évidemment, la magnifique machine à café Malongo avec ses.
0: C'est en E2Z et ses 6 verres en verre.
1: Voilà. Bravo, Leïla, vendredi.
0: Bravo.
1: Merci à Céline à la réalisation, à Iki à la technique, Alex au standard. Professeur Coupez au savoir, Eric Bastien.
0: J'en prie.
1: Je sais même plus à quoi. Et puis merci à vous de
0: bravo
1: nous écouter.
0: Laurent.
1: On se retrouve demain midi au taquet. Je vous embrasse, je vous aime. Et les 5h Paris s'éveille et Yoann Guérin arrive.
0: Il est très en forme, Yoann Guérin. Il vous accompagne jusqu'à 6h du matin. Donc c'est dans les prochaines minutes. On vient quand nous, Valérie?
1: Oh bah non, on revient à midi, mon chat.
0: Ah bah on va se faire une petite chaise quand même avant. Hein,
1: évidemment.

0: We are the champions. Queen, tiens, si on est champion, le sera ce soir avec l'équipe de France qui affronte l'Irak dans ce mondial de foot 2026.
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0: Bonjour, bon réveil, heureux de vous retrouver en ce lundi. On partage le même quotidien depuis quelques jours avec la canicule sur le pays. On pense bien fort à vous ce matin. L'équipe des Leftos, Emeline, Elorie, Savaria, Mélodie et Aude Razo. Bonjour Aude.
3: Bonjour mon cher Johan Guérin, bonjour à tous. Il n'y a pas que la canicule dans la vie, effectivement, il y a le foot aussi. France-Irak ce soir, vous l'avez dit, on va écouter Didier Deschamps, méfiant le sélectionneur.
0: Ce matin, dans Paris, si les économies, on s'intéresse à vos droits au chômage en cas de rupture conventionnelle, explication de Valère Correa dans 5 minutes. 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
0: Lundi 22 juin, bon courage avec la chaleur qui va nous accompagner. 5 heures. Et les températures montent encore d'un cran aujourd'hui.
3: On avait déjà très chaud, et bien on va avoir encore plus chaud. Guillaume Fariol, on s'apprête même peut-être à vivre la journée la plus chaude jamais enregistrée en France.
4: Une journée plus chaude que le 5 août 2003 et que le 25 juillet 2019, ce sont elles qui détiennent pour l'instant le record ex aequo, avec une température moyenne sur le pays de 29,4 degrés. C'est ce qu'on appelle aussi l'indicateur thermique national, calculé par Météo France sur 30 stations météo réparties à travers le pays. Il prend en compte les températures minimales de la nuit et maximales de l'après-midi. Cet indicateur ne cesse de grimper et va arriver à des sommets. Il pourrait atteindre aujourd'hui la barre des 30 degrés et battre donc nettement les records de 2003 et 2019. Ces records qui sont amenés à tomber de plus en plus fréquemment avec le réchauffement climatique. D'ici 2050, il pourra faire en cas de canicule jusqu'à 50 degrés localement en France, selon les projections.
3: Et c'est du jamais vu. 49 départements sont placés en vigilance rouge. Canicule pour aujourd'hui. La Bretagne et une partie de la Normandie vont rejoindre ce midi les régions les plus touchées. Autre chiffre impressionnant aussi, 845 écoles et collèges seront fermés aujourd'hui à cause de cette chaleur, annonce le ministre de l'Éducation. 1800 établissements vont, eux, aménager leurs horaires et c'est insuffisant, selon le président du syndicat des directeurs et directrices d'école, Thierry Pajot.
5: Je crois que la décision qu'ils ont brisée, c'était de fermer tous les établissements dans les zones rouges. Et je pense que le ministre, quand il annonce 800 établissements fermés et une adaptation sur en dessous de 2 milliers, je pense qu'il est en dessous de la vérité, car on a encore des remontées de terrain ce soir où des maires décident, en accord avec les DSEN, de fermer de nouveaux établissements. Donc on sera beaucoup plus au-delà de 1000 établissements fermés demain. On va atteindre 42 degrés. Il a été nécessaire de prendre des décisions. Certains maires ont le courage de prendre des décisions. On aurait bien aimé que le ministre ait ce courage. Il faut faire attention à nos élèves. Je n'ai pas envie qu'on apprenne qu'un élève, qu'un personnel est mort suite à cette canicule dans son établissement scolaire. C'est notre plus grande crainte.
3: Le bilan du week-end, il est déjà dramatique. Au moins 5 adolescents sont morts noyés dans le Doubs, en Dordogne, dans le Nord et dans la Vienne. Un couple de septuagénaires a aussi été retrouvé mort noyé dans la piscine d'un gîte. C'était dans la Drôme. La barre des 40 degrés a déjà été franchie hier dans les Landes, le Cher, la Haute-Vienne, les Pyrénées-Atlantiques, la Charente-Maritime et la Gironde. 42 degrés à Pissos dans les Landes et à Château-Méry dans le Cher.
0: Dans l'actualité aussi, le rapport d'inspection sur l'affaire Liana va être remis ce matin à Matignon.
3: Avec cette question, pourquoi Jérôme Barella, le principal suspect dans l'affaire de viol et de meurtre de la petite fille, n'a jamais été inquiété alors qu'il faisait l'objet de plusieurs plaintes? Jean-Philippe Degnaud, ce rapport met en évidence des failles dans la chaîne judiciaire.
6: Ce sont des failles à tous les niveaux, indiquent nos sources qui ont déjà pu lire ce rapport. Des failles dont la plupart ont déjà été mises en lumière, comme des pertes de temps dans les allers-retours de cette procédure au format papier entre les parquets de Toulouse et d'Auch, ou comme l'inaction des gendarmes ou des magistrats dans le déclenchement des actes d'enquête, audition ou garde à vue. Mais ce rapport va aussi tenir compte du contexte de travail des uns et des autres et du degré d'urgence que cette première plainte contre Jérôme Barella l'an dernier a ou aurait dû revêtir. aboutir. Une longue liste d'erreurs humaines donc, mais aussi de failles structurelles qui pourront aboutir à des sanctions pour les gendarmes qui seraient individuellement mis en cause. Laurent Nouniez pourrait engager des procédures disciplinaires. Pour les magistrats, le garde des Sceaux Gérald Darmanin devrait lancer cette fois une inspection individuelle à l'issue de laquelle il pourrait saisir le Conseil supérieur de la magistrature qui sanctionne régulièrement ses manquements à la conscience professionnelle, la rigueur et la diligence des magistrats.
3: Trois semaines après la découverte du corps de la jeune Liana, de nouveaux rassemblements sont prévus aujourd'hui devant plusieurs tribunaux et ce soir aussi 19h devant le ministère de la Justice.
0: À 5h04 sur votre radio ici, l'équipe de France de foot affronte l'Irak ce soir.
3: Objectif, valider son ticket pour les 16e de finale du Mondial. Pour ça, une solution, il faut battre l'Irak tout simplement ce soir à Philadelphie. Match facile sur le papier, mais pas tant que ça pour Didier Deschamps.
7: Il ne faut pas penser que ça va être un match facile. J'ai vu tellement d'autres matchs où sur le papier il y avait une différence entre les deux équipes, mais ça n'a pas empêché les plus petites sur le papier de créer des problèmes. Et même la grande équipe d'Espagne sur le premier match a eu quelques soucis, tout de moins par rapport au résultat. Donc avec le même sérieux, la même concentration, la même implication, en sachant l'objectif qui est le nôtre. Que je vous répète, c'est de faire en sorte, après ce deuxième match, d'être qualifié.
3: Allez, on croise les doigts et on vibre ensemble sur notre radio ici. 100% bleu, c'est notre émission foot pendant tout ce mondial. On prend l'antenne à 22h30 parce que oui, le match commence à 23h quand tu feras un petit peu plus frais. Oui. Match à suivre en intégralité aussi sur l'application ici et sur YouTube pour vivre l'ambiance du studio comme si vous y étiez.
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3: La canicule qui occupe l'actualité, Johan.
0: Ouais, alors cette nuit, les températures minimales étaient très élevées, en particulier entre la Gironde, le Poitou et l'Île-de-France, entre 23 et 26 degrés. En venant à la radio, dans la voiture s'affichait 27,5 degrés.
3: Oh, voilà. Bah, je suis sorti, il faisait quasiment aussi chaud dehors que dedans.
0: Mais exactement, mais même ressenti. 49 départements qui sont placés en vigilance rouge canicule ce lundi. C'est un soleil de plomb qui va nous accompagner. Ce matin, quelques grisailles qui concernent la côte de la mer du Nord. Elles vont se dissiper assez rapidement. Alors, Alex, exception des Hautes-Alpes, des Alpes de Haute-Provence et du Languedoc-Roussillon, c'est vraiment l'ensemble du pays qui est soit en orange canicule, soit en rouge. Les températures ce matin à Lille, Strasbourg et Clermont-Ferrand, on a 21 degrés, 22 à Caen et à Dijon, 23 à Rennes, 24 à Toulouse, à Marseille, Nantes et Tours, on a relevé 25 degrés, à Bordeaux et à Nice, 26, et les maximales qui vont donc s'envoler en journée pour atteindre plus de 40 degrés dans le centre-ouest, 36 à 40 de l'Atlantique à la Bourgogne, entre 22 et 32 degrés près de la Manche.
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0: 5h07, heureux de vous savoir avec nous à l'heure du réveil. Je vous propose un petit voyage à New York ce matin avec téléphone et j'ai regardé la météo. Côté température maximale à New York en ce lundi, 23 degrés.
3: Ah, c'est bien.
0: On file sans réfléchir.

0: sonné par le flocage. Pas de panique pour les supporters, parce que la marque assure que la panne industrielle est donc réparée, mais ça a impacté toutes les autres équipes.
1: Et sinon, on met un U, c'est pas grave.
0: Exactement, je suis complètement d'accord. En attendant, ce soir, donc, tous derrière les Bleus face à l'Irak, coup d'envoi, on vous le rappelle, c'est à 23h et c'est à vivre avec votre radio ici, 5h10, dans l'actualité ce lundi, Aude.
1: On fait le bilan de la fête de la musique. Beaucoup, beaucoup de monde, malgré la chaleur et une interdiction de l'alcool pas vraiment respectée dans les départements en alerte rouge.
0: Côté musique, je vois arriver Bruno Mars et Mylène Farmer. Désenchanté, c'est un petit peu ce qu'on se dit avec les températures caniculaires qu'on va encore connaître aujourd'hui. Mylène Farmer, on l'écoute dans 5 minutes, mais avant, par ici les économies.
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0: Bonjour Valère Correard.
3: Bonjour Johan, bonjour Aude.
1: Bonjour.
0: À chaque jour avec vous, un bon plan pour notre pouvoir d'achat. Aujourd'hui, vous vouliez nous parler rupture conventionnelle.
3: Oui, exactement, parce que les règles ont changé récemment sur la façon dont vous pourrez être indemnisé par France Travail. Si jamais vous avez décidé avec votre employeur de procéder à une rupture conventionnelle, alors d'abord on va se dire les choses, l'objectif pour le gouvernement était de faire des économies, c'est en ce sens qu'il a demandé aux partenaires sociaux de trouver un accord qui a été validé fin mai par le Parlement, donc les choses ont plutôt tendance à se durcir. Quoi qu'il en soit, les nouvelles règles seront applicables au 1er septembre prochain.
1: Bon, et quelles seront ces règles donc si on signe une rupture conventionnelle avec son employeur ?
3: Alors, vous trouverez toutes les infos officielles, et ça c'est important, j'ai bien dit officiel, sur le site servicepublic-entreprendre, à compter du 1er septembre 2026. La durée maximale d'indemnisation des salariés quittant leur poste dans le cadre d'une rupture conventionnelle sera la suivante. Pour les personnes de moins de 55 ans, la durée de l'indemnisation est réduite à 15 mois, c'était 18 mois actuellement. Pour les personnes de 55 ans et plus, la durée de l'indemnisation est réduite à 20,5 mois, contre 22,5 pour les allocataires âgés de 55 à 56 ans et 27 pour les allocataires d'au moins 57 ans. Ça, c'est à l'heure actuelle. Et puis, les résidents d'outre-mer, hors Mayotte, voient leur durée d'indemnisation ramenée à 20 mois pour les personnes de moins de 55 ans et 30 mois pour les personnes de 55 ans et plus. Donc, vous l'avez compris, ça se durcit. Il y a un site internet, c'est le site Service Public Entreprendre. Et à ce sujet, pensez toujours à bien regarder les infos sur les sites officiels. Ce sont eux qui sont les plus précis et qui vous donnent donc une information fiable. Alors, qu'est-ce que vous en pensez, vous, de cette nouvelle règle, justifiée ou pas? J'ai un mail. Vous m'écrivez par ici leséconomies@radiofrance.com.
0: Merci beaucoup, Valère. Demain, focus sur les aides vélo dont vous pouvez bénéficier pour vous acheter un 2 euros. Pourquoi pas aussi avec assistance électrique. En attendant, par ici les économies, les bons plans sont à retrouver sur ici.fr.
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0: 5h14, Aude, retour ce matin sur la fête de la musique.
1: La canicule a-t-elle découragé les fêtards? La réponse est non. Les rues étaient noires de monde hier, notamment à Paris, pour chanter, pour danser malgré les 38 degrés. On y était avec le micro d'Adèle Belloumri.
7: Une batucada enflamme les rues, une fanfare de percussions caribéennes, une foule immense. Sous près de 38 degrés, cette touriste brésilienne ne cesse de se déhancher.
8: Ça me rappelle un peu les origines, les carnavals, c'est trop sympa d'être avec les amis, fêter la vie.
7: Un carnaval parisien qu'il ne faut pas rater, enchaîne Léa, étudiante de 19 ans.
9: Ça arrive qu'une fois par an, donc on se doit de venir, hein. Malgré la canicule, on est en plein rattrapage et là c'est la pause.
7: Et chacun apporte sa touche au spectacle. Ici, Sekou, ou plutôt Michael Jackson Jr., fait le show. Mais la star de la soirée, c'est la chaleur. Alors pour se rafraîchir, le canal Saint-Martin devient une piscine géante.
10: J'avais un peu chaud, puis on m'a dit qu'on pouvait se baigner, se rafraîchir. J'ai vu qu'il y avait du monde, etc. Il y a une ambiance de fou, donc je suis venu me baigner, je me régale.
7: Et beaucoup sautent des ponts malgré l'interdiction. Avec quelques ratés, Sébastien en ressort le dos rouge.
11: J'ai mal calculé, je voulais faire un backflip, sauf que j'en ai fait un et demi.
7: Ici, l'alcool reste largement consommé sur les quais, malgré l'interdiction liée à la vigilance rouge canicule. Gendarmes et policiers font des rondes, mais font surtout dans la pédagogie.
12: On m'a retiré ma canette très gentiment, parce qu'il y avait des mesures pour ne pas boire sur la voie publique.
7: Des canettes de bière que Kylian et ses amis ont fait semblant de jeter avant de reprendre leur soirée.
1: Et la colle.

0: l'alcool qui était interdit pour cette fête de la musique dans tous les départements en alerte rouge canicule. L'alcool fortement déconseillé, on le rappelle, pendant ces fortes chaleurs. Alors c'est vrai qu'une petite bière fraîche, c'est très tentant, on est tous d'accord là-dessus. Ouais. Mais attention, l'alcool déshydrate, c'est important de le savoir. On se déshydrate 3 à 4 fois plus vite. Notre corps devient moins efficace pour évacuer la chaleur. Notre thermostat interne en fait ne réagit plus correctement aux signes de surchauffe. Notre organisme ne sait plus quand il faut transpirer. Bref, la petite bière fraîche ne va pas vous aider, c'est même l'inverse. L'eau par contre, c'est très bien, de l'eau tiède de préférence. Le grand verre d'eau glacée dérègle aussi notre corps.
1: Ouais, c'est vrai qu'il vaut mieux boire de l'eau à température ambiante et donc régulièrement. Et ce matin, je salue aussi Elorie qui a travaillé toute la soirée pour la fête de la musique avec la Croix-Rouge. Voilà, elle était avec les équipes pour venir en aide aux personnes en difficulté.
0: Et qui est venue cette nuit en régie.
1: Exactement. Merci Elorie d'être avec nous ce matin. 5h16. Chaque soir sur TF1, vous êtes nombreux et nombreux à retrouver le feuilleton ici. Tout commence. Et bien ce soir, il y a une invitée de marque qui rejoint le casting, la grande chef étoilée Anne-Sophie Pic. Alors pourquoi a-t-elle accepté Ici Tout Commence ? Réponse dans les coulisses télé, mais avant de désenchanter, c'est Mylène Farmer à l'heure du réveil. Très bon lundi !

0: Farmer et Désenchanté. 5h21, l'éphéméride de ce 22 juin. On souhaite une bonne fête aux Albans aujourd'hui. Tiens, c'est l'anniversaire de notre collègue Wendy Bouchard.
1: Oh, bon anniversaire.
0: Et également à Emmanuelle Seigné, l'actrice qui a 60 ans aujourd'hui. 67 ans aussi pour Nicolas Sirkis. Anniversaire au chanteur du groupe Indochine, Nicolas Sirkis, 77 ans aujourd'hui pour Meryl Streep, et puis pensez aussi pour Cyndi Lauper, 73 ans. Côté cinéma, sorti aux États-Unis le 22 juin 1955, La Belle et le Clochard.
1: Oh, j'adore.
0: Ah, ben oui, c'est magnifique. Le tout premier long métrage d'animation de Disney à être présenté au format cinémascope, c'est-à-dire sur grand écran. La scène des spaghettis, on se souvient, entre Lady et le Clochard, entre instantanément dans la légende. Et puis, quelques années plus tard, décennies même plus tard, en 1988, Qui veut la peau de Roger Rabbit
1: de Robert Zemeckis.
0: Moi, je l'adore, ce film. Film révolutionnaire. Qui mêle pour la première fois avec autant de réalisme de vrais acteurs et des personnages de dessins animés. Il est sorti donc en 1988, c'était le 22 juin, succès planétaire. Et c'est vrai que le cinéma en plus c'est parfait pour les profiter d'un peu d'air frais.
1: C'est vrai.
0: En ce jour de canicule.
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0: Retrouvons Patrice Gascon avec ses coulisses télé. Aujourd'hui, Patrice, vous avez beaucoup de chance. Vous êtes allé rencontrer la chef la plus étoilée au monde, une grande chef qui intègre un feuilleton de TF1.
3: C'est un feuilleton de TF1 qui a le goût, l'odeur, la texture d'une émission de cuisine.
4: Je trouve que vous en êtes très bien sorti en remplaçant le fenouil par de la poire. Quant au poivre long, il amène une belle complexité boisée. Alors, c'est différent de la fraîcheur anisée attendue, mais tout aussi intéressant. Félicitations. Je vous mets 17.
3: Merci, chef Clotilde Armand, chef de fiction, bien sûr, puisqu'il s'agit d'un personnage incarné par la comédienne Elsa Lunghini dans le feuilleton quotidien de TF1, Ici, tout commence. Mais figurez-vous que cette grande école culinaire fictive, le fameux Institut Auguste Armand, a vu débarquer une vraie chef depuis la semaine dernière, et pas n'importe laquelle, Anne-Sophie Pic, la chef la plus étoilée au monde, que l'on a déjà vue notamment dans Top Chef sur M6. Jusqu'à vendredi, elle joue son propre rôle dans Ici, tout commence. La voilà en charge des examens de fin d'année de l'Institut Auguste Armand. Inutile de vous dire que cela met la pression aux élèves. Anne-Sophie Pic, je lui ai passé un petit coup de téléphone pour lui demander pourquoi elle avait accepté cette nouvelle expérience, jouer devant les caméras. Anne-Sophie Pic.
5: Alors tout d'abord, j'ai répondu à une invitation pour participer à quelques épisodes. Et puis d'autre part, c'est vrai que c'est le challenge et finalement la curiosité et le défi que constituait cette proposition. Moi qui suis fan de cinéma, je trouvais intéressant d'aller dans un domaine finalement que je connais très peu.
3: Mais étiez-vous déjà téléspectatrice de Ici tout commence, Anne-Sophie Pic?
5: Alors oui, c'est exact que depuis le début 2020, j'ai suivi le feuilleton et je continue à le suivre. En fait, j'ai regardé cette série aussi parce que Catherine Marchal, elle avait choisi ma veste de cuisine et qu'elle suivait quelque part un peu mon parcours pour s'en inspirer. Et aussi, troisième raison, mon fils commençait à se projeter à l'Institut Life, anciennement Institut Paul Bocuse, et que donc cette série était assez dans l'esprit de ce qu'est l'Institut Life aujourd'hui, une école quelque part de commerce, mais pour nos métiers de cuisine et d'hôtellerie.
3: Anne-Sophie Pic, une vraie grande chef qui joue dans une école de cuisine fictive. C'est tous les jours jusqu'à vendredi à 18h30 dans Ici tout commence sur TF1. À demain, car ici, tout commence par des coulisses télé.
0: Merci Patrice. 5h25, parlons d'un monument qui fait rayonner la France à l'international, la Tour Eiffel.
1: Oui.
0: On le sait, c'est le travail de Gustave Eiffel, mais on la doit aussi à une célèbre marque de voiture, Citroën.
1: Ah bon ?
0: Eh oui, vous allez me dire pourquoi. Eh ben, réponse de Stéphane Bern, mais avant, I Just Might, c'est pour Bruno Mars. Bon réveil.

0: ça on adore. I Just Might, Bruno Mars, il était d'ailleurs en concert au Stade de France le week-end. Bah, ce week-end, il a proposé un joli spectacle. 5h28, un peu d'histoire avant l'actu. Stéphane Bern ce matin en voyage au temps où la pub s'affichait partout.
1: Gustave Eiffel rêvait de science, de technique, de modernité. Il a aussi, sans le savoir, inventé le panneau publicitaire de luxe. Depuis plus de 30 ans, la Tour Eiffel est devenue un symbole, un repère, une évidence dans le paysage de la capitale. À l'occasion de l'exposition internationale des arts décoratifs, un ingénieur électricien, Fernando Jacopozzi, imagine un spectacle nocturne inédit sur la Tour Eiffel.
2: Nous vous devons plus que la lumière.
1: Pour financer le projet, celui qu'on surnomme le magicien de la lumière se tourne vers des industriels. Après avoir essuyé plusieurs refus, il réussit à convaincre André Citroën, fondateur de l'Empire Automobile à son nom, de se lancer dans cette folle aventure.
3: J'aime.
1: Il faudra 2 mois aux ouvriers pour installer les 600 km de câbles électriques et 250 000 ampoules du projet. De quoi faire passer Las Vegas pour une veilleuse pour enfants.
3: Viva!
1: Mais le résultat va être à la hauteur de l'audace. Sur 3 de ses 4 faces, des lettres lumineuses de 30 mètres de haut brillent de 1000 feux pour écrire en pleine nuit le nom Citroën. Irrémédiablement, une telle opération suscite des critiques. Des Français qui critiquent quelque chose, comme c'est étrange.
4: Étonnant, non ?
1: Le soir du premier spectacle, la foule amassée sur le Champ de Mars est conquise. Pendant 40 secondes, la tour s'anime, scintille de 1000 feux et transforme pour de bon Paris en ville-lumière.
3: Ville de lumière.
1: Avec un gros logo au milieu. L'éclairage va rester en place pendant près de 10 ans, jusqu'en 1934, quand Citroën est racheté par Michelin et que la société met fin aux publicités dispendieuses. Devant un tel coup, le bibendum s'est dégonflé. Quelque part, la Tour Eiffel a donc été la première influenceuse à faire du placement de produits.
0: Merci Stéphane Bern. C'est le moment de nous appeler. 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Nous sommes le lundi 22 juin. Il est 5h31. Toute l'actualité en France et dans le monde, c'est le 90 secondes avec vous, Drazo.
5: Les températures montent encore d'un cran. Pas de baisse prévue avant la fin de semaine, prévient le gouvernement. Et c'est historique. 49 départements français sont en alerte rouge à la canicule aujourd'hui. Et 40 départements en alerte orange. Au moins 5 adolescents sont morts noyés ce week-end dans le Doubs, en Dordogne, dans le Nord et dans la Vienne. Un couple de personnes âgées est aussi mort noyé hier dans la Drôme, dans la piscine d'un gîte. Au SAMU de Paris, les appels sont en hausse de 60%, essentiellement pour des malaises sans gravité. Sur les rails, pas mal de retard hier sur les TGV Paris-Bordeaux, notamment à cause d'une panne d'aiguillage due à la canicule. La perturbation à prévoir encore aujourd'hui sur la ligne Metz-Thionville-Luxembourg. La SNCF recommande aux personnes vulnérables d'éviter de prendre le train. Dans l'affaire Liana, le rapport d'inspection très attendu va être remis ce matin 11h à Matignon. Selon nos informations, il met en évidence plusieurs failles dans la chaîne judiciaire et l'inaction de gendarmes et de magistrats malgré les plaintes pour viol contre le suspect Jérôme Barella. Le France-Irak, ce soir, c'est l'affiche foot à suivre. Je m'y perds un peu, excusez-moi, c'est la chaleur.
0: C'est l'émotion aussi.
5: Les Bleus vont tenter de valider leur ticket pour les 16e de finale du Mondial. On prend l'antenne à 22h30 avec notre émission 100% bleu, coup d'envoi 23h et vous suivez aussi la soirée avec nous sur YouTube. La Belgique en difficulté dans ce Mondial a fait match nul contre l'Iran, 0 partout. L'Espagne l'emporte 4-0 contre l'Arabie Saoudite.
0: L'info du jour, ce sont ces écoles qui ferment très nombreuses à cause de la canicule.
5: 845 écoles et collèges seront fermés aujourd'hui en France. C'est le chiffre que donne le ministre de l'Éducation. Chiffre sous-estimé selon le syndicat des directeurs et directrices d'écoles. Lui en annonce plus d'un millier. On est dans la Vienne ce matin, près de Poitiers. Les 5 écoles publiques de Migné-Auxances ferment partiellement aujourd'hui et demain, Fanny Imbert.
4: Le premier à devoir s'adapter, c'est Sven, 9 ans.
6: On n'a pas le droit de courir, pas le droit de faire des choses physiques. Ceux qui veulent et qui peuvent, ils peuvent aller chez eux, mais sinon, il y a juste des ventilateurs dans la classe.
4: Pas d'école pour lui donc. Pour son père David, comme pour Luc et Mathieu qui patientent à la grille, c'est du bon sens.
7: Même si il n'avait pas été décrété que les écoles nous demandent de les garder à la maison, nous les aurions gardés à la maison. Les organismes souffrent trop.
8: Je trouve ça normal, je trouve ça assez précautionneux d'ailleurs pour les enfants.
9: Ça implique une organisation familiale, mais à laquelle je suis tout à fait prêt à me soumettre parce que effectivement en cas de forte chaleur, je ne sais pas comment on peut bien travailler en classe pour les élèves et pour les enseignants. Donc moi, à titre personnel, comme je télétravaille, ma fille sera gardée à la maison.
8: Ça va être très simple, on a les grands-parents qui habitent très près de chez nous, donc les enfants vont aller chez les grands-parents pendant ces deux jours.
10: C'est des jours de classe en moins, entre guillemets.
7: Ça ne me dérange pas, je considère que l'année scolaire est déjà quasiment terminée, ça ne jouera pas sur la suite.
4: Car les effets de la chaleur sur leurs enfants, ces papas l'ont bien remarqué.
7: L'énervement, c'est compliqué pour s'endormir, même pour manger, enfin tout est compliqué. Quand il fait très chaud.
9: Coup de fatigue le matin, du mal à se lever, des temps de récupération qui sont courts.
4: Les enfants des parents qui ne peuvent pas assurer la garde sont accueillis sur les horaires habituels par les enseignants et les animateurs périscolaires avec repas froid et ventilateurs supplémentaires.
0: Un reportage ici de Fanny Imbert et justement la météo. On en parle avec les valeurs les plus élevées observées hier par Météo France. On a eu 42 degrés 2 à Pissos, c'est dans les Landes, 42 degrés à Château-Meillan dans le Cher, 41 degrés 5 à Montmorillon en Haute-Vienne, tout comme à Navarinx dans les Pyrénées-Atlantiques. On va rappeler un 49 départements qui sont placés en vigilance rouge canicule ce lundi, vraiment un soleil de plomb qui va nous accompagner. Ce matin, il y a quelques grisailles qui concernent la côte de la mer du Nord. Elles vont se dissiper assez rapidement. Alors, à l'exception des Hautes-Alpes, des Alpes de Haute-Provence et du Languedoc-Roussillon, l'ensemble du pays est en vigilance soit orange, canicule, soit rouge. Les températures déjà bien élevées ce matin à Lille, Strasbourg et Clermont-Ferrand, on a 21 degrés. À Caen et Dijon, 22, 23 à Rennes, 24 à Paris et Toulouse, 25 à Marseille, Nantes et Tours, 26 à Bordeaux et à Nice, les maximales qui vont s'envoler en journée. Plus de 40 degrés dans le centre-ouest, 36 à 40 de l'Atlantique à la Bourgogne, de 22 à 32 près de la Manche. On ne prévoit pas de changement dans les jours suivants avec un plateau entre aujourd'hui et jeudi et un maintien des températures maximales et minimales à un niveau extrêmement élevé.
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0: 5h35, merci de démarrer la journée avec l'équipe ici dès 5h, c'est le réveil entre info, musique et bonne humeur, journée qui va être très chaude, côté Mercure, pensez vraiment à bien vous hydrater, à éviter de sortir aussi pendant les heures les plus chaudes de la journée. On pense aux personnes les plus fragiles, à la famille, aux amis, aux voisins, on prend des nouvelles. Pour la musique, en ce lundi, on lance la semaine de la meilleure des façons avec Indochine et le titre 3e sexe.

0: Troisième sexe et Indochine. 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Il est pour vous. Vous nous appelez 0810 055 056.
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0: Le matin, on est là pour vous apporter des cadeaux, de l'info, de la musique et de la bonne humeur, mais aussi pour vous alerter face aux arnaques du moment. Aude, c'est votre rendez-vous, c'est pas vrai?
3: Bonjour, c'est au sujet de votre compteur Linky. Ça vous dit quelque chose,
0: oui.
3: Ces appels? C'est très pénible,
0: on est d'accord.
3: Ouais. On fait attention, ça peut être une arnaque.
0: Côté musique, je vois arriver notamment Oshi.

0: signé son titre Je partirai. On l'écoute dans 5 minutes. Ne partez pas trop loin, puisque dans un instant, c'est votre rendez-vous par ici. C'est pas vrai. Oui, oui.
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0: C'est pas vrai, le rendez-vous anti-arnaque. Aude, on s'intéresse donc ce matin à un coup de fil très très pénible.
7: Oui, je suis sûre, mais alors sûre que ça va vous dire quelque chose. On écoute.
8: Ça concerne votre compteur Linky. On a reçu un récap de consommation trimestrielle. Donc du coup, ça vous ouvre des droits à l'aide régionale du mois de mai. Et ça va vous permettre de réduire considérablement votre facture d'électricité. Du coup, et je compte avoir ça ensemble.
7: Alors, je vous le dis tout de suite, la voix là que vous venez d'entendre, c'est un robot.
0: Mais non, c'est
7: vrai. Un robot. Wow. Et comment je le sais? Parce que sur les réseaux sociaux, plein de gens disent avoir reçu exactement le même coup de fil, même voix, même phrase, même ton, même rythme. Et si vous répondez, ce faux monsieur, certains ont fait le test, est programmé pour mener la discussion avec vous. Il va vous demander si vous êtes bien propriétaire de votre logement. Il va vous parler de pompe à chaleur, d'isolation ou de panneaux solaires. Et il termine le tout en disant que vous allez être rappelé par un conseiller, un vrai cette fois.
0: Mais attendez Aude, mais qui nous appelle en réalité?
7: Bonne question, parce qu'en fait on n'en sait mais absolument rien du tout. Le message là que je viens de vous diffuser, il commence par « Bonjour, c'est Guillaume ». Alors bonjour Guillaume, mais moi je ne sais pas qui vous êtes. Et surtout, vous ne me dites pas d'emblée pour qui vous appelez. Ouais. Donc qu'est-ce que je fais? Je raccroche. Enedis a fait une mise au point il y a quelques semaines, parce que ces démarcheurs à l'arrivée se font très souvent passer pour Enedis ou pour un partenaire, sauf que Enedis ne fait jamais de démarchage commercial, ne vous parlera jamais d'une aide régionale et surtout ne vous appellera pas pour vous demander des informations bancaires, parce que oui, bien sûr, ces gens en veulent à quoi? À votre argent.
0: Évidemment, merci beaucoup Aude, mais c'est vrai que j'ai vu notamment des humoristes ou des personnes sur les réseaux sociaux qui s'amusent de ça et qui répondent n'importe quoi.
7: Et c'est très drôle.
0: Le fameux Guillaume continue.
7: Imperturbable. J'en ai un qui raconte sa belle maison en Vendée, il décrit tout et le robot continue à poser des questions, c'est très drôle.
0: Bon, on adore en tout cas. Chronique à partager, à retrouver sur ici.fr, page C'est pas vrai, les arnaques en tout cas, on les aime beaucoup moins. Pour nous alerter, il y a aussi une adresse mail qu'on a mis à votre disposition, ici.arnaque avec un s@radiofrance.com. 5h44, voici Oshi, je partirai. Bon réveil.

0: Elle partira sur les routes de France pour sa prochaine tournée qui débutera le 4 février 2027. Ce sera à Aix-en-Provence, à l'Arena du Pays d'Aix, avant de passer évidemment près de chez vous. Tiens, on partira aussi au cinéma. Pourquoi ? Parce qu'il y a une actualité autour de Jim Carrey. Jim Carrey est de retour en Grinch. Fameux film Grinch. 25 ans après la sortie de ce film culte, il sera réalisé par Ron Howard. Et il y a quand même 350 millions de dollars de budget et 8 heures de maquillage par jour.
1: Oh là là.
0: Pour Jim Carrey, c'est juste fou. On a hâte en tout cas de découvrir ce nouveau volet. Tiens, et ben justement, on reste dans le cinéma parce que mercredi dernier est sorti Toy Story 5. On va aller profiter des salles obscures et de leur fraîcheur parce que ça tombe bien. Les jouets présents dans le film d'animation trouvent leur inspiration dans la vraie vie. Ce sont des vrais jouets en fait à la base de ce film. On en parle avec le magazine Science et Vie Junior dans moins de 2 minutes. Chaque matin sur votre radio ici, on parle de ce qui fait votre quotidien, l'actualité qui marque votre journée. 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Bonjour.
2: Bonjour Joanne, bonjour tout le monde.
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2: Il va faire encore chaud, très chaud ce lundi dans le Nord-Franche-Comté. Plus de 35 degrés cet après-midi. Et pour les élèves qui passent les épreuves du baccalauréat, cela peut être très pénible. Dans le territoire de Belfort, il n'y aura pas de report des épreuves, ni d'aménagement d'horaire prévu dans les centres d'examen, comme c'est le cas dans certains départements. Un choix du rectorat approuvé par ses élèves de première du lycée Sainte-Marie à Belfort.
5: C'est pas la fin du monde, mais bon, lundi, 35 degrés, ressenti, 37, c'est un peu chaud.
6: À quelle heure tu passes ?
5: 13h30. Dans d'autres départements, ils l'ont reporté, mais une semaine après lundi prochain. Donc non, je vais pas attendre une semaine de plus pour juste passer un oral de une heure, alors que je pourrais le passer. Mais bon, 37 degrés, c'est sûr qu'ils mettent pas la clim dans toutes les classes. On sera beaucoup à passer dans une salle pour le brouillon. Sûr qu'il fera, chaud, mais j'espère que quand même ils seront indulgents. Et
7: je préfère passer plutôt que je veux pas reporter. Ça me, je veux passer moi.
8: Puis vu que c'est l'oral, ça va. Si c'était l'écrit, c'était plus compliqué. Mais pour l'oral, ça va, je trouve. Mais je préfère quand même passer maintenant. Au moins c'est fait. Surtout, moi c'est fait. On n'en parle plus. Surtout qu'on sait pas la météo. Et ça se trouve, ça va durer comme ça pendant longtemps, quoi.
2: Et les deux centres d'examen pour le français sont lycée Condorcet, Notre-Dame des Anges. Et pour le grand oral, on compte trois centres d'examen, le lycée Courbet, Folleroux et Sainte-Marie à Belfort. La météo, justement, pour ce lundi, Météo France annonce encore des températures exceptionnellement élevées, entre 35 et 37 degrés. On vous en parle bien sûr tout au long de cette matinale.
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0: 5h49, la une de la presse.
1: Petites histoires de jouets, c'est l'article de Science et Vie Junior qui fait écho à la sortie du film Toy Story 5.
0: Ouais, on adore. Et on est avec la rédactrice en chef adjointe du magazine. Bonjour Karine Perrière.
9: Bonjour.
0: Merci d'être avec nous ce matin. C'est vrai, Toy Story 5 est sorti mercredi dernier pour l'occasion. On revient avec vous sur ces personnages principaux parce que ces héros, en fait, sont de vrais jouets à la base.
9: Oui, la plupart sont de vrais jouets ou ont été inspirés par des personnages de cinéma ou des personnages historiques.
0: Ouais.
9: Mais sont devenus aussi de vrais jouets par la suite.
0: Ouais, c'est ça. Non, mais c'est vrai que c'est très chouette de replonger comme ça dans ce monde un peu de l'enfance. Parlons du duo Buzz et Woody qui est parti de l'idée que les créateurs en fait voulaient réaliser un buddy movie. Qu'est-ce que c'est ?
9: Alors, un buddy movie, on peut traduire ça par film de potes. C'est un genre très populaire dans les années 90-2000 et très codifié. On a deux personnages principaux que tout oppose au départ, qui vont vivre une aventure ensemble et au final se lier d'amitié. Donc là, on a Woody, le cow-boy, qui incarne le jouet à l'ancienne, le passé, la conquête de l'Ouest, les westerns des années 50. Et Buzz, qui lui, incarne le jouet du futur, la modernité, la conquête spatiale, la science-fiction. Donc eux sont inspirés plutôt de personnages, même s'il y avait des jouets de ce type à deux périodes différentes. Mais après la sortie du film, en 95, ils sont devenus de véritables jouets. Très célèbre, à tel point qu'à Noël, 450 000 figurines de Woody et Buzz ont été vendues aux États-Unis en 1995, juste après la sortie du film.
0: Ouais, c'est considérable. On nous a aussi souvent dit de ne pas jouer avec la nourriture, Karine. Pourtant, certains s'y sont risqués. Je pense à Monsieur et Madame Patate qui ont une origine plutôt originale.
9: Oui, alors ce jouet a été créé dans les années 50 par l'Américain George Lerner. Donc au départ, les boîtes de Monsieur Patate contenaient uniquement les éléments en plastique, le nez, la bouche, les yeux, les oreilles, les chapeaux. Et les enfants devaient les planter dans de vraies pommes de terre. pour créer des personnages rigolos. Alors le but, c'était de divertir les enfants, mais aussi de leur faire aimer les légumes. Et ce n'est qu'en 1964 que les vrais légumes ont été remplacés par des patates en plastique avec des trous pour y insérer les accessoires. Les anciennes pièces étaient très pointues pour percer la patate crue et elles ont été jugées trop dangereuses.
0: Ouais, mais c'est génial comme ça de replonger dans cet univers. Pour les grands enfants que nous sommes, le dinosaure aussi de Jurassic Park, qui était terrifiant, et pourtant il est transformé en dinosaure peureux.
9: Oui, Rex, il est vraiment emblématique de l'humour des scénaristes de Pixar. Ils voulaient en faire un personnage complètement décalé. Il est censé être le plus dangereux des prédateurs, mais il n'arrive pas à faire peur. Il est anxieux, trouillard, même ennuyeux. Il le dit d'ailleurs lui-même, Rex, je suis censé être horrifique, je suis soporifique. C'est vraiment ce contraste qui le rend drôle, mais aussi attachant. Et bien Rex, les scénaristes, ils abordent aussi un mal très humain, la peur de ne pas être à la hauteur. Parce que la plus grande angoisse de Rex, c'est quand même d'être remplacé par un autre dino qui serait lui vraiment méchant.
0: Ça rappelle des souvenirs ce matin. Karine Perrier, merci de votre présence. Article à retrouver dans le dernier numéro de Science et Vie Junior qui est à la une des kiosques. 5h53, les vacances approchent. Vous êtes de plus en plus nombreux à emporter dans la valise des mots fléchés.
1: J'en fais tout le temps.
0: Alors on adore. Il en existe même une nouvelle génération que vous présente Muriel Jordan. Mais avant Tennessee, ici, c'est pour bien démarrer la journée à Not In Love. Bon réveil.

0: In Love, 10CC sur votre radio ici, 5h56. Chaque jour avec Muriel Jordan, on décrypte une nouvelle tendance qui raconte notre société. Ce matin, gros plan sur des mots fléchés nouvelle génération et qui risque bien de cartonner cet été.
1: Oui, voici un jeu de mots fléchés qui sort des cases. Ce sont deux passionnés de mots croisés, Dior et Louise, qui ont lancé Grillé, un joli carnet de mots fléchés qui n'a rien à voir avec celui que possédaient vos parents ou grands-parents, hein. Parce que celui-ci, il est moderne, il dépoussière le genre. Ne vous attendez pas à y trouver des définitions un peu désuètes ou carrément démodées, hein. Comme par exemple groupe de femmes en 5 lettres, harem. Attendez, faut arrêter, hein. Moi j'ai vraiment vu ça dans un cahier multijeux en kiosque dernièrement. Non, excusez-moi, mais c'est d'un autre temps tout ça. Il faut aérer, faut ouvrir les fenêtres. Et c'est précisément ce que fait ce carnet de mots fléchés grillés. Et forcément, curieuse comme je suis, j'ai eu envie d'en savoir plus. Alors j'ai contacté Dior, l'une des fondatrices de Grillé, qui nous explique pour commencer pourquoi, avec son amie Louise, elles ont eu l'idée de se lancer dans ce projet.
2: L'idée nous est venue à la fin d'un été. Je racontais à Louise que je faisais de plus en plus de mots fléchés à chaque vacances. Et là, Louise m'a dit que c'était avec sa grand-mère, Mamie Jo, qu'elle avait découvert les mots fléchés quand elle avait 8 ans. Est-ce qu'elles en faisaient ensemble en attendant Plus belle la vie devant la télé du salon? Alors on s'est mis en tête de remettre les mots fléchés entre toutes les mains comme une solution aux besoins de déconnexion qu'on ressent tous.
1: Et je précise que ce ne sont pas des militantes, hein. Elles ne font passer aucune idée dans leur grille de mots, mais elles y intègrent par exemple des représentations féminines et de la diversité que nous n'avons pas l'habitude de voir beaucoup dans les mots croisés traditionnels, dont les grilles, il faut quand même le rappeler, sont parfois datées, pleines de préjugés, voire homophobes et racistes. Il y a aussi des mots fléchés qui sont parfois un peu trop élitistes, avec des références ultra pointues. Grillé veut justement offrir un carnet intergénérationnel avec, ok, une esthétique soignée et surtout du fond dans la bonne forme.
3: Et ce concept de mots fléchés modernisés, Muriel, il a été présenté dans l'émission sur M6 Qui veut être mon associé, on connaît. C'était le 22 janvier dernier.
1: Oui, et d'ailleurs, elles ont réussi à convaincre un investisseur d'y injecter 50 000 euros. Et elles ont aussi toutes les deux une solide communauté. Le jour du lancement de leur premier carnet en juin 2025, elles ont enregistré 1700 commandes, alors qu'elles n'avaient prévu que 500 cahiers. Mais dis donc, comment vous faites les filles pour fabriquer vos cahiers de mots fléchés?
2: On demande à notre communauté leurs mots préférés, ceux qu'ils sont fiers de connaître, ceux qui leur évoquent des souvenirs, ceux dont ils aiment la sonorité par exemple, mais aussi leurs références culturelles préférées. On en fait un joyeux mélange avec des mots et éléments culturels qu'on a envie de leur faire découvrir. Puis on partage ces listes à des verbicrucistes, donc c'est comme ça qu'on appelle un auteur de grilles de mots fléchés, avec lesquels on vient créer les grilles et les définir tous ensemble pour créer des cahiers qui prennent à la fois le pouls de ce qui se passe dans le monde, tout en restant intergénérationnels.
1: Bref, les mots fléchés, c'est tendance, et en voici un qui, selon moi, coche toutes les cases.
0: Merci beaucoup, Muriel Jordan. Vous avez les vôtres ou pas?
3: Mais oui, j'ai tout, mais je vais acheter ceux-là aussi.
0: Bah, franchement, non, mais c'est vrai que c'est pourquoi pas. Allez, tonton, soyons fous. Bon, en tout cas, avant les vacances, il y a quand même une nouvelle semaine de travail qui débute, et c'est avec l'équipe d'ici matin. Très bon lundi à vous, les amis.
4: Merci beaucoup, Johan Guérin, Audrazo, que l'on va retrouver d'ici une bonne demi-heure. Bon, les vacances, non, travail, boulot, focus toujours, vous connaissez l'équipe d'ici matin. Thierry Comprenon pour vous accompagner. Allez, c'est parti, on y va.
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4: Et on vous souhaite un bon réveil en Nord-Franche-Comté, il est 6h. Le point complet sur l'actualité. La chaleur ne baisse pas, Thierry. Encore 35 degrés prévus aujourd'hui dans le Nord-Franche-Comté.
6: Une chaleur qui met nos organismes à rude épreuve. C'est particulièrement vrai pour les enfants, les personnes âgées ou encore les sans domicile fixe, car dormir dans la rue, c'est difficile quand il fait très froid, mais c'est le cas aussi quand il fait chaud. Pour les aider à les protéger, l'armée du salut de Belfort ouvre en ce moment son accueil de jour. Le reportage de Chloé Lavoisard.
7: Grand sourire aux lèvres, cheveux encore mouillés, Ryan sort de la douche mise à disposition par l'accueil de jour.
8: Ça fait un bien fou.
7: À 19 ans, après un conflit avec sa famille, il dort dehors depuis 2 semaines, début des fortes chaleurs.
8: On peut quand même assez se débrouiller sur, par exemple, le fait de s'hydrater, ce qui est très important. Avec l'accueil de jour et l'armée du salut, admettons qu'on peut quand même se rafraîchir très souvent, on peut prendre un déjeuner tous les matins. Je veux dire qu'ils se sont donné assez les moyens, quoi.
7: Derrière le comptoir de l'accueil, Stéphane, ce n'est pas le premier été. santé où il travaille.
9: C'est ma 17e année. C'est très tôt pour une canicule. Il faut tout organiser derrière. Il faut de l'eau fraîche, il faut des petits déjeuners améliorés, il faut mobiliser le personnel. C'est un travail.
7: Les périodes où il fait très chaud sont de plus en plus nombreuses, selon lui. Alors la direction s'organise, d'autant que la chaleur n'est pas le seul danger pour les personnes sans domicile fixe.
10: Lionel Fromont, directeur de l'armée du salut Belfort. L'État a souhaité que nous ouvrions l'accueil de jour pendant l'après-midi.
7: Nouveauté cet été, une collecte d'essentiels pour se protéger de la chaleur.
10: Du gel douche, de l'eau, des chapeaux type bob, enfin tout ce qui peut nous protéger du soleil.
7: Ces dons seront distribués pendant des maraudes organisées par l'armée du salut.
6: Et sachez que l'armée du salut de Belfort recherche encore des volontaires pour devenir point de collecte. Si ça vous intéresse, vous pouvez directement les contacter.
4: Mais cette chaleur sera également pénible à supporter pour les élèves qui passent le bac aujourd'hui.
6: Et contrairement à d'autres départements dans le territoire de Belfort, le rectorat a fait le choix de ne pas reporter les épreuves de l'oral de français et du grand oral pour les terminales. Mais des dispositions ont été prises dans les centres d'examen, c'est ce que précise Océane Cavenier, la directrice adjointe aux examens de l'Académie de Besançon.
11: Les salles sont aérées très tôt le matin et parfois même à partir de 5 heures du matin. De l'eau sera mise à disposition des candidats et des examinateurs. Des ventilateurs ont été achetés, des brumisateurs également sont installés. Les salles ont été modifiées pour que ce soit les salles les plus fraîches, notamment celles qui sont orientées au nord. Et des infirmières, bien évidemment, sont présentes pour garantir tout le bon déroulement des épreuves. C'est suite au retour des établissements qui ont pu mettre en place tous ces aménagements qu'on a fait le choix de maintenir les épreuves. Parce qu'un report n'est pas sans conséquence. Déjà pour les élèves, ça peut générer du stress supplémentaire et nécessiter aussi une réorganisation familiale qui peut parfois être complexe. Et il en va de même pour les examinateurs dont les emplois du temps sont déjà fortement mobilisés.
6: Et à Belfort, les deux centres d'examen pour le français sont les lycées Condorcet et Notre-Dame-des-Anges. Et pour le grand oral, il y a trois centres d'examen, les lycées Courbet, Follereau et Sainte-Marie à Belfort.
4: Et alors que la canicule s'installe, la piscine en plein air à Montbéliard ouvre ses portes aujourd'hui.
6: Oui, avec deux semaines d'avance, puisque d'habitude cette ouverture estivale se fait début juillet. Et contrairement à certaines années, cette fois, pas de pénurie de maîtres nageurs sauveteurs. Chaque jour, ils seront 9 pour surveiller les bassins. Côté sécurité, 5 agents privés sont mobilisés. Autre nouveauté, en cas d'intempérie, le public pourra se replier sous la piscine couverte située juste à côté de la piscine de plein air. Présentation de cette nouvelle saison de la piscine d'été avec vous, Christophe Beck.
12: Cette ouverture anticipée de 2 semaines en pleine canicule est une aubaine. Elle est permise par une nouvelle gestion des 2 piscines, explique Marie-Noëlle Biguinet, la maire de Montbéliard.
13: Avant, nous étions obligés de vidanger une piscine et puis après l'autre, ce qui aujourd'hui ne se passe plus de cette manière-là, même si au niveau sécurité, de la qualité de l'eau, tout est assuré. Mais on peut assurer cette double ouverture.
12: Autre nouveauté, par mauvais temps, les nageurs pourront se replier sur la piscine couverte qui jouxte le parc de la piscine de plein air. Et contrairement aux années précédentes, pas de souci de maître nageur. L'effectif est au complet, explique Stéphanie Mougin, la directrice des piscines de Montbéliard.
14: Chaque année, je redemande à mes jeunes qui ont travaillé l'été s'ils veulent renouveler l'expérience. Et on est en lien directement aussi avec les centres de formation de BNSSA, donc la FF2S de Montbéliard, qui nous permet aussi d'avoir des nouvelles recrues.
12: 11 maîtres nageurs et 5 personnels de sécurité. Là aussi, des progrès ont été constatés depuis la mise en place de la politique tolérance zéro, avec l'expulsion des jeunes nageurs qui sèment la pagaille.
6: Un reportage signé Christophe Beck.
4: 6h04, avec le cœur et sans moteur, on roule pour le don d'organes.
6: C'était le slogan hier matin de la montée solidaire de la planche des belles filles en voiture à pédales. Un défi pour promouvoir le don d'organes organisé par l'association des greffés sportifs Comtois. 3 voitures à pédales ont rallié planche bas au sommet de la planche des belles filles avec la présence remarquée de Thibaut Pinot, le régional de l'État venu soutenir la cause. Une cause saluée également par la Fédération française des voitures à pédales, son président Cédric Perraudet.
15: Ces actions autour du sport loisir, c'est elles qui touchent le plus grand monde. Et c'est vrai qu'une action comme ça, quand on a dit à tous les copains, on va monter la planche des belles filles, tout le monde nous a dit, mais c'est pas vrai, c'est impossible. Pas avec vos voitures, pas avec des greffés, mais si, c'est possible. Que ça soit avec nos voitures qui sont pas des vélos. On a Thibaut Pinot qui est là, il peut le dire, hein, il est monté dedans. Il a fait, ah oui, c'est pas un vélo. Ça fait 35 kilos, il y a 4 roues au sol, donc l'effort est plus important. Mais ce qu'on voulait montrer aussi, c'est que tous ensemble, on y arrive, que ça soit les greffés, les voitures à pédales et puis tous les gens qui nous ont poussés, qui nous ont accompagnés dans la montée. La fédération, la devise, c'est là où les clowns font du sport et les sportifs font les clowns. Et nous, on se retrouve dans cette association du don d'organes, le don de soi, l'ouverture sur tout le monde et leur action, on voulait vraiment la soutenir. C'est notre première aventure ensemble, mais je pense que ça ne sera pas la dernière.
6: Et cette montée solidaire de la planche des belles filles en voiture à pédales, reportage long format à suivre tout à l'heure à 6h31. Et sachez qu'on reparle du don d'organes, dont c'est la journée mondiale, ce lundi, entre 10h et 11h, avec des professionnels de santé de l'hôpital Nord-Franche-Comté. Le football, les Bleus sont de retour ce soir pour leur deuxième match de la Coupe du Monde. L'équipe de France affronte l'Irak, et c'est à vivre sur votre radio ici. 100% bleu prend l'antenne dès 22h30 avec le coup d'envoi à 23h, avec notamment les commentaires de Nicolas Perronnet. Et oui. Puis, le numéro de l'info, vous le connaissez, Noah, 06 23 18 31 18, un numéro à composer si vous êtes témoin d'un événement, hein, que ce soit un événement important ou insolite, un seul numéro, 06 23 18 31 18. Ça marche également par SMS et WhatsApp.
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6: Le temps pour ce lundi 22 juin.
4: Vigilance orange canicule, bien sûr, sur l'ensemble du nord Franche-Comté. On a appris que notamment la Bourgogne va passer en vigilance rouge ce midi.
6: Que la Bourgogne,
4: pas la Franche-Comté, mais à voir quand même au fur et à mesure des heures. Donc forcément du soleil pour tout le monde sur l'ensemble de la journée. Et quand je vois vos commentaires sur la publication Facebook, il fait déjà très chaud partout. 21 degrés à Vieux-Charmont en ce moment, c'est Catherine qui nous le dit. 18 degrés à Brunstadt, c'est Alain qui nous envoie le message. 18 degrés aussi à Petoncourt. Merci beaucoup à André.
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4: Allez, je vous fais deviner le titre de cette chanson de Philippe Lafontaine. Boum boum, boum boum. Aou ! Cœur de loup. Vous l'avez ?
6: Mais le boum boum, je l'avais.
4: Mais pas le aou. 6h08, on vous souhaite un bon réveil. L'équipe d'ici matin pour vous accompagner.

0: Bon réveil en Nord-Franche-Comté, c'était Philippe Lafontaine avec Cœur de Loup.
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0: Dans les prochaines minutes, on parlera du don d'organes avec notre docteur maison, le docteur Kerzek Metsiri. Nous sommes le lundi 22 juin. Écoutez cette musique, petit extrait. Ça, cette chanson de Cathy Tunstall, c'est ce qui ouvre le film Le Diable s'habille en Prada, parce qu'aujourd'hui on fête l'anniversaire de Meryl Streep, mon cher Thierry. Est-ce que vous avez une idée à peu près de son âge?
3: 74.
0: Oh, pas loin, 77 ans pour Meryl Streep.
3: Comme Tintin.
0: Peut-être. J'apprends cette information, mon cher Thierry. Un autre anniversaire à fêter, écoutez. Cindy Lauper. Quel âge?
3: Oh, Cindy Lauper, je pense qu'elle a 67, 68.
0: Ah, un petit peu plus, 73 ans. Mais vous n'êtes pas loin aujourd'hui, vous êtes bon, mon cher Thierry.
3: Ouais, je sais.
0: Mais respect. mais pas que pour les anniversaires, bien sûr, pour l'actualité. Vous allez vous en rendre compte avant 9h.
3: C'est toujours à peu près.
0: C'est un peu toujours, Thierry, à peu près. Police aussi pour la musique, Every Breath You Take. Et à peu près aussi au niveau de l'accent anglais, pour ma part. Il est 6h12, bon réveil.
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5: Notre rendez-vous chaque matin avec notre docteur maison, docteur Kierzek. Aujourd'hui, journée nationale du don d'organes et c'est important de rappeler que donner ses organes, ça sauve la vie. Bonjour docteur.
6: Bonjour à tous, journée nationale de réflexion sur le don d'organes et de la greffe. C'est l'occasion de rappeler à nos proches notre position sur le don. Alors c'est vrai que c'est parfois une question taboue, mais derrière ce geste anonyme se cachent des milliers de vies sauvées chaque année. Alors 80% des Français y sont favorables dans leur tête, mais malheureusement dans la réalité, ils ne sont que 30% à avoir réellement informé leurs proches de leur décision. Un simple petit mot, une conversation de quelques minutes peut pourtant lever un immense poids pour les familles au moment du drame. En France, il y a plus de 22 500 personnes qui sont inscrites sur la liste nationale d'attente pour une greffe tout organe confondu. Et derrière ces chiffres, il y a des visages, il y a des familles qui espèrent et le geste du donneur, c'est la réponse à cet espoir. Ça peut sauver des vies. Chaque donneur peut sauver jusqu'à 8 vies en donnant ses organes. Cœur, poumon, foie, rein. Mais ça peut aussi améliorer avec des greffes de cornée, des greffes de peau ou des os. Et pour répondre précisément à la question, dans le cas d'un cancer aussi, la greffe peut être le traitement de référence pour certains types de tumeurs. On prend l'exemple du carcinome hépatocellulaire, le cancer primitif du foie le plus fréquent. La transplantation hépatique offre les meilleures chances de guérison parce qu'on enlève tout l'organe malade et on le remplace par un foie sain, celui du don d'organes. Et c'est pareil avec des patients qui ont des métastases au foie.
5: Alors dites-nous, docteur, on fait comment concrètement pour manifester son consentement en fait ?
6: Pour donner vos organes après votre décès, sachez qu'en France, vous êtes automatiquement considéré comme donneur si vous ne vous êtes pas opposé de votre vivant. C'est ce qu'on appelle le consentement présumé. Cependant, pour que votre volonté soit respectée, le plus important est d'en parler à vos proches. Leur témoignage sera déterminant au moment venu. Vous pouvez télécharger une carte de donneur sur le site de l'agence de biomédecine ou prendre une chez votre médecin traitant et vous la conserver sur vous, dans votre portefeuille par exemple. Mais encore une fois, rien ne remplace une discussion en famille. C'est vraiment le geste le plus simple et le plus sûr pour lever tous les doutes le jour où votre générosité pourrait sauver plusieurs vies. Allez, d'ici là, portez-vous bien.
5: Merci beaucoup docteur et on se retrouve à tout moment pour d'autres conseils médicaux bien sûr sur l'application. 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À partir de 6h30, on arrive sur le canal 32 de la TNT. Véronique s'occupe des images, tout comme moi est une fan de Stranger Things. Voici la bande-son de la saison 2, Police.

0: Every Breath You Take. Il est 6h19. On vous souhaite une belle journée en ce lundi 22 juin. Et à quasiment 6h20, mise en lumière d'une comptoise qui compte aujourd'hui, on va ouvrir les pages d'un roman psychologique particulièrement saisissant. C'est une professionnelle de santé de Haute-Saône qui utilise son expérience du terrain pour nous conter ses histoires. Elle s'appelle Stéphanie Saliège et nous sommes allés à sa rencontre. Écoutez.
1: Je me suis découvert ça. Déjà, j'aime écrire la nuit en général. Mais par contre, j'ai besoin en priorité d'un titre, ensuite d'une musique.
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0: Soignante en psychiatrie depuis près de 3 décennies, elle s'impose aujourd'hui comme une romancière à l'univers singulier et obsessionnel. Stéphanie Saliège compte aujourd'hui, car avec son thriller Les Bas Rouges, cette autrice de Haute-Saône livre une réflexion percutante sur la justice personnelle. Stéphanie, pour débuter, comment est née cette passion pour l'écriture ?
1: Ben, ça a commencé très très tôt, puisque j'ai appris à lire à l'âge de 4 ans avec ma mère. Et que ben, normalement, les parents lisent les livres aux enfants. Alors ma mère l'a bien sûr fait. Mais surtout après, dès que j'ai su lire, elle m'a fait lire des livres. Et tous les mots qui étaient du soutenu, complexe, je devais aller le chercher dans le dictionnaire à l'époque. Et lui faire un petit peu... un résumé de ce que j'avais compris, et ça a commencé comme ça. Et j'ai commencé à inventer des histoires, je devais avoir 6 ou 7 ans. Et en fait, il y a maintenant 12 ou 13 ans, vraiment, que je me suis... J'ai repris un livre que j'avais laissé en plan pendant 10 ans, j'avais que 40 pages. Et puis j'ai eu un déclic et je me suis dit, je vais le reprendre complètement, le retravailler. J'ai passé 8 ans dessus. Et voilà. Mais par contre, j'ai besoin de rituels pour écrire. Je me suis découvert ça. Déjà, j'aime écrire la nuit en général. Mais par contre, j'ai besoin en priorité d'un titre. Donc, il faut que j'ai un titre qui me vienne. Ensuite, d'une musique que je vais écouter en boucle pendant des années, de manière assez obsessionnelle, si bien que ça fait comme un déclencheur. Dès que j'entends la musique, je peux réfléchir sur mon roman. Et puis ensuite, il faut écrire.
0: J'ai cet ouvrage, Les Bas Rouges, c'est au Lys Bleu. On parle d'Esther, avocate brillante, solitaire. Mais ce genre d'histoire, ça survient comment dans votre esprit ?
1: Ce genre d'histoire, eh bien, en fait, moi je suis professionnelle de santé en psychiatrie. J'ai travaillé, ça fait 27 ans que je travaille, je crois, en psychiatrie. Et 10 ans aux urgences. Dans les Bas Rouges, c'est une avocate qui finalement a assez compliqué, mais qui est vraiment pas satisfaite du système finalement, puisqu'elle se rend compte que les gens assez nantis finalement arrivent toujours à s'en sortir parce que ils ont les moyens de le faire, que ce soit tant par des avocats que par des lois que les plus démunis finalement connaîtront pas ou n'auront pas accès. Donc elle fait justice elle-même. Là, je suis en train d'écrire un nouveau roman. Le nouveau roman, c'est vraiment une parabole sociétale pour le coup.
0: Stéphanie Saliège, une autrice haussonnoise fascinante qui nourrit son imaginaire littéraire de son expérience quotidienne en milieu psychiatrique pour bousculer ses lecteurs. Une comptoise qui compte et d'autres portraits sont à retrouver sur notre site internet ici.fr Belfort-Montbéliard.
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0: Une artiste que l'on a découvert sur les réseaux sociaux et qui cartonne en ce moment. Elle s'appelle Manon Lisa avec ce titre Le Petit Pêcheur.
3: C'est l'histoire d'un

0: Elle s'appelle Manon Lisa, le petit pêcheur. L'horoscope arrive dans quelques secondes et Axel Red aussi.
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0: Oh, c'est la question qu'on peut se poser. Est-ce qu'il y aura de la bonne humeur dans notre horoscope? On vous pose la question, bien sûr, Catherine Viguier.
5: Oui, celui des natives et natifs du cancer. Joyeux anniversaire. Bélier, durant plusieurs semaines, l'une de vos priorités, c'est le foyer, la famille et votre lieu de vie. Taureau, la vie sera plus douce avec un dépaysement en vue et une communication qui passe. Gémeaux, vous agissez super bien avec intelligence pour faire marcher vos affaires au mieux. Cancer, cette année anniversaire vous voit passer un cap, vous passez à autre chose, à quelque chose qui vous convient mieux. Lion, vous serez bientôt au premier plan, en attendant, profitez de ces semaines pour briller de l'intérieur. Vierge, bonne nouvelle, le soleil est en signe ami, il met en valeur vos amitiés et vos objectifs. Balance, ces 4 semaines à venir, mettez-vous en avant, n'ayez pas peur de vous imposer. Scorpion, vous changez d'horizon en vous déplaçant ou pas, mais quelque chose bouge, c'est sûr, dans votre quotidien. Sagittaire, vos richesses matérielles, spirituelles sont d'actualité. Ce qui vous passionne, c'est de mieux vous connaître. Capricorne, à présent, une période liée à un partenaire de cœur ou de travail très important. Verseau, vous n'allez pas vous reposer, mais tant pis ou tant mieux, vous gagnez au final en sérénité. Poisson, ah, vous allez adorer ces semaines à venir, la vie affective est au premier plan. Et pour nous tous, on nourrit nos espérances pour qu'elles prennent vie.
0: Merci beaucoup Catherine Viguier.
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0: Allez, petite musique de bonne humeur. Bonjour, bonjour. Ça y est, on a activé des caméras sur le canal 32 de la TNT. On est ensemble jusqu'à 9h. Pour la télé, Thierry Campredon, bonjour.
6: Bonjour Noah, bonjour tout le monde. Vous le savez, la Loire-Franche-Comté, continue de suffoquer. Encore 35 degrés attendus ce lundi dans la Loire-Franche-Comté, un peu partout. On va parler des conséquences de cette chaleur, de cette canicule et sur la situation avec notre invité ce matin, Hugues Malcar. C'est vrai, Alain Charrier, c'est le préfet du territoire de Belfort.
0: Nous sommes le 22 juin et c'est aujourd'hui en 1986 qu'avait eu lieu la main de Dieu. Rappelez-vous, le but du siècle de Diego Maradona, bien évidemment au Mexique. Donc c'est un anniversaire aujourd'hui à célébrer. Beaucoup de cadeaux avant 9h. Allez, je vous le dis rien qu'à vous, il y aura des Eurocaines à gagner. Mais juste avant, 6h30, c'est l'heure de l'actu en 90 secondes et c'est avec vous, Aude Razeau.
7: La barre des 43 degrés risque d'être franchie aujourd'hui dans l'ouest, selon Météo France. Et c'est du jamais vu. La France comptera ce midi 49 départements en alerte rouge à la canicule, 40 en alerte orange. Les températures montent encore d'un cran. 845 écoles et collèges seront fermés aujourd'hui en France à cause de la chaleur, selon le ministre de l'Éducation. Chiffre sous-estimé, répond le syndicat des directeurs et directrices d'écoles. Lui estime que tous les établissements des départements en alerte rouge auraient dû être fermés par précaution. Au moins 5 adolescents sont morts noyés ce week-end dans le Doubs, en Dordogne, dans le Nord et dans la Vienne. La Fédération des maîtres nageurs sauveteurs appelle à enclencher un plan d'urgence d'apprentissage de la nage. Un couple de personnes âgées est aussi mort noyé hier dans la Drôme, dans la piscine d'un gîte. Dans l'affaire Liana, le rapport d'inspection très attendu va être remis ce matin au Premier ministre. Selon nos informations, il met en évidence plusieurs failles dans la chaîne judiciaire et l'inaction de gendarmes et de magistrats malgré les plaintes pour viol contre contre le suspect Jérôme Barella. De nouveaux rassemblements sont prévus aujourd'hui devant plusieurs tribunaux. Les Bleus vont tenter ce soir de valider leur ticket pour les 16e de finale du Mondial de foot. France-Irak, on prend l'antenne à 22h30. 100% bleu, c'est notre émission ici. Coup d'envoi à 23h. Et vous suivez aussi la soirée avec nous sur YouTube. La Belgique, en difficulté dans ce Mondial, a fait match nul contre l'Iran, 0 partout. L'Espagne l'emporte 4-0 contre l'Arabie Saoudite.
0: Oui, bah comme par hasard, je suis de matinale cette semaine. Match des Bleus à 23h. Merci. Aude Razo à dans une heure, 6h31. C'est l'info d'ici, Thierry. On vous propose de monter la plonge des belles filles. Mais attention, aux voitures à pédales.
6: Oui, c'est le défi que se sont lancés hier une cinquantaine de participants. Une montée solidaire pour promouvoir et encourager le don d'organes dont c'est la journée mondiale ce lundi. Une initiative que l'on doit à l'association des greffés sportifs comtois avec 3 voitures à pédales, des pousseurs et un invité de marque, Thibaut Pinot, l'ex-champion cycliste venu soutenir l'événement. Le reportage d'Hervé Blanchard.
8: Parti de Planchébas, les 3 voitures à pédales, Dragon Don, Tigrou et Bip Bip ont roulé 15 km, dont les 6 derniers et demi, dans l'ascension de la planche des belles filles, avec des greffés au volant, comme Ludovic Docho, transplanté du rein depuis 16 ans.
9: Ça prouve que la greffe, ça marche. Après, en fait, on peut retrouver une vie normale. Je fais du sport, je fais du vélo, je fais du foot. Donc, aucune gêne. Donc, c'est une belle victoire, quoi.
8: C'est le message de cette montée solidaire qu'un greffé peut et doit revivre grâce au sport. Une ascension dans un esprit d'entraide pour Nicolas, venu pour la bonne cause.
10: On passe le relais, ça se fait naturellement, en fait. Dès qu'il y en avait un qui n'en pouvait plus, on prenait la place. C'est l'état d'esprit du don d'organes. Hein. C'est une chaîne de l'entraide, de la solidarité.
8: Même motivation pour la star du jour, Thibaut Pinot, le champion cycliste venu en voisin de Mélisée.
11: C'est une cause qui est importante, qui doit se savoir et puis qu'on doit faire parler surtout. Parce que personne n'a l'abri de devoir un jour avoir un don d'organes, donc ça touche tout le monde. Ouais. De toute façon, c'est par ces genres d'activités ou de manifestations qu'on arrive à faire parler des choses, donc, c'est important. Ouais.
8: Et la planche des belles filles en voiture à pédale, c'est encore plus dur qu'en vélo, selon Thibaut Pinot.
11: Ça fait quand même 4 fois un vélo, hein. Ça fait 35 kilos, donc ça reste très lourd. Ouais. Vous savez, la planche de belles-filles, elle est dure toute la montée, donc faut pédaler, faut pousser. Il y a des braquets, mais c'est vraiment des tout petits braquets. Ouais. Mais c'est tellement lourd qu'il faudrait des braquets encore plus petits. Ouais.
8: Au sommet, après le mur à 20%, la fierté de Manu, le luron de 56 ans, greffé du cœur depuis un an.
12: Là, j'ai pédalé avant d'attaquer la planche. Dans la planche, je suis monté à pied, j'ai aidé à pousser quelques hectomètres. Et puis là, je viens de passer la ligne symboliquement, donc ça représente pour moi quelque chose... d'immense parce que ça veut dire que je suis capable de refaire des choses sportives qui sont quand même pas banales. C'est quelque chose. Moi, j'étais toujours venu qu'à vélo. Je sais que c'est dur. Et là, de le refaire après ce qui m'est arrivé, c'est quelque chose de grand.
8: Au terme de cette montée solidaire de la planche des belles filles, la Fédération française de voitures à pédales est devenue officiellement ambassadrice du don d'organes.
6: Un reportage signé Hervé Blanchard que vous retrouvez sur notre site internet ici.fr.
0: Et dans le reste de l'actualité, Thierry.
6: Nous parlerons bien sûr de la chaleur et de cette canicule qui s'installe. On aura une pensée dans le journal de 7h pour les candidats qui passent le bac ce lundi. Ah oui. Vous savez, contrairement à d'autres départements dans le Franche-Comté, les épreuves auront bien lieu aujourd'hui, mais vous allez entendre, des dispositifs seront mis en place pour les élèves et les examinateurs. Et puis cette bonne nouvelle pour les habitants de Montbéliard et du pays de Montbéliard, la piscine de plein air ouvre plus tôt prévu. Ce sera aujourd'hui qu'elle ouvre ses portes, le lundi 22 juin. On vous explique tout à l'heure dans le journal de 7h. Et la météo pour ce lundi 22 juin.
0: Vigilance orange canicule sur l'ensemble du territoire du Nord-Franche-Comté. Soleil, bien évidemment, pour tout le monde du début de la journée jusqu'à la fin de la journée. Température déjà très chaude, c'est ce que vous nous dites, notamment sur nos réseaux sociaux. 19 degrés, c'est ce que nous dit Catherine du côté. Il n'y a pas écrit, il y a juste écrit 19 degrés, donc il fait 19 degrés quelque part. 20 degrés au Villers. Merci à Philippe pour le message. Et selon cours, 19 degrés également. Continuez à monter notre publication sur les réseaux sociaux, le Facebook ici, Belfort-Montbéliard.
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0: Bonne nouvelle pour les bus, que ce soit territoire de Belfort avec Optimo, pays de Montbéliard avec Evoliti. Aucune annonce à faire, tout va bien, tout roule, tous les arrêts seront desservis. Il y a déjà un ralentissement sur la N19 aux alentours de Bourogne avec un ralentissement hauteur de Morvillard précisément et Bourogne. Le trafic est un peu plus ralenti, soyez prudents.
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0: Il y a deux semaines, il y a eu un match, un combat de boxe. Et c'est vrai que la tradition veut que les sportifs rentrent sur de la musique pour mettre l'ambiance et puis définir un petit peu le match qui nous attend. Sachez qu'Ulysse Ndong, il y a deux semaines, a fait son entrée sur cette musique. Axel Red, Ma Prière. 6h36, on vous souhaite une belle journée, un bon réveil avec ici Belfort Montbéliard, le canal 32 de la TNT pour vous réveiller.

0: Il est 6h40, on vous souhaite un bon réveil avec Ici Matin, c'était Axel Red. Dans quelques instants, on va répondre à cette question avec notre vétérinaire, le docteur Pierre Fabin, mon cher Thierry. Est-ce qu'il faut mettre de la crème solaire à son chat? Je ne m'étais jamais posé la question.
1: Peut-être sur le bout du nez pour les chats qui sont sensibles au soleil.
0: Ah,
1: il me semble que j'ai déjà vu ça quelque part.
0: Pas bête, on verra ça dans quelques minutes.
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0: Karine Duché, aujourd'hui, vous nous faites découvrir des balades très positives du Voreux durant l'été et ça se passe au Ballon d'Alsace.
4: Qui a dit qu'en été, on ne pouvait pas s'éclater en montagne? Certainement pas le bureau montagne du Ballon d'Alsace. Bonjour Olivier Paul.
5: Bonjour Karine.
4: Tout au long de l'été, on peut s'offrir des balades. Par exemple, la rando apéro, ça c'est tout nouveau. La fondue au sommet ou encore les sorties pleine lune. Racontez-nous un petit peu, Olivier, ce que sont ces rando apéro.
5: Eh bien, le Ballon d'Alsace, comme vous le savez tous, on a un sommet et trois versants différents, avec vraiment trois cultures sur chaque versant. Eh bien, l'idée, c'est de faire une petite randonnée ponctuée de trois pauses apéritives et trois pauses apéritives en fonction du versant. Hein. Ben, quand on sera en Alsace, forcément, on aura un petit vin d'Alsace. Et chaque fois, on est accompagné par une petite chose à manger. L'idée, c'est à la fois de découvrir le versant et puis de faire une petite pause apéritive liée à ce versant. C'est vraiment des petites distances. On est sur 1,5 km. C'est quand même de la randonnée, donc faut pas arriver en talons aiguilles. Il faut quand même des chaussures de marche ou des baskets.
4: Et ça, c'est trois fois par semaine que vous proposez ces randos apéro pendant l'été.
5: Les mois de juillet et août, ça sera tous les mardis, jeudi et samedi.
4: La fondue au sommet, alors ça, les connaisseurs sont déjà habitués à ce rendez-vous estival.
5: Oui, effectivement, c'est un produit qui marche bien. Bah, à chaque fois qu'il y a un petit truc à manger, ça marche plutôt pas mal. L'idée, c'est d'aller dans un petit camp de base qu'on connaît bien sur le ballon. Et puis, on va partager une fondue comtoise dans ce camp de base. On a une belle vue, on est protégé par la forêt. Là, par contre, donc, c'est sur réservation et pour groupe constitué. Hein, c'est aux personnes de nous contacter et on fixe la date.
4: Et les sorties pleine lune, bon, même si on comprend avec le titre.
5: Le petit l'aspect magique de la sortie pleine lune, c'est qu'en fait on randonne de nuit, mais on n'a pas besoin de frontal. Hein. La lune va suffisamment éclairer la montagne, voire même énormément. Hein. On voit vraiment bien où on met les pieds. On ne va pas partir en plein milieu de la nuit. Hein. On part plutôt en début de soirée, il fait encore jour, on voit le coucher de soleil, on a ces belles lumières. Et puis on a la lune ensuite qui nous accompagne.
4: Et puis il y a aussi quatre dates durant l'été avec une randonnée trois jours de nuit organisée par Belfort Tourisme. Et ça, il faut s'inscrire aussi. Et on dort où?
5: Il y aura un endroit, ça va être une thermo-auberge d'ailleurs, où on va aller manger. Et puis ensuite, on sera dans un refuge de montagne centenaire, tout en bois, sur le Barenkopf. Pour s'inscrire, c'est soit par mail, soit sur notre numéro de téléphone. Et vous pouvez également aussi prendre des infos au niveau de la maison du tourisme du Ballon d'Alsace.
4: Merci beaucoup Olivier, bel été et vive la montagne.
5: Vive la montagne, vive le Ballon d'Alsace.
0: Oui, vive le Ballon d'Alsace et toutes les initiatives positives de notre territoire à retrouver sur notre site internet ici.fr, l'application Ici. Docteur Pierre Fabin, notre vétérinaire, arrive dans quelques minutes et on écoutera aussi Phil Collins. Ça tout de suite.
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0: Et je m'adresse à vous, hein, si vous avez un chat, dès qu'un rayon de soleil apparaît, c'est vrai que nos chats s'empressent de s'étaler pour une sieste bien au chaud. C'est mignon, mais on peut se poser une question, docteur Pierre Fabin. Est-ce qu'il faut les protéger, notamment avec de la crème solaire, Nomatou?
7: Alors, on a tendance à penser que le pelage des chats les protège de la tête aux pattes. C'est vrai pour les chats noirs, mais faux pour les chats aux poils blancs ou très clairs. Chez les chats clairs, en dessous des poils, la peau est rosée et sans pigmentation, et du coup, très sensible aux UV. Les zones critiques, c'est celles où les poils sont fins et courts, la pointe des oreilles, le tour de la truffe et le contour des yeux. Chez eux, un coup de soleil, ce n'est pas juste une rougeur, ça peut être le départ d'un cancer de la peau qu'on appelle un carcinome épidermoïde. Ce cancer de la peau est très agressif et va ronger le bord de l'oreille ou du nez. ce qui nécessite parfois une amputation. Et du coup, pour eux, la protection solaire, ce n'est donc pas un caprice, c'est une mesure de survie pour les chats clairs.
0: C'est vrai que le danger est sévère, docteur, mais est-ce qu'on peut faire au plus simple et utiliser le tube de crème solaire qui traîne dans notre sac de plage pour le tartiner un peu notre chat ?
7: Alors, il vaut mieux éviter. Les crèmes pour humains contiennent des produits chimiques qui peuvent être toxiques pour eux, notamment l'oxyde de zinc. Le problème, c'est que votre chat fait sa toilette en permanence. S'il a de la crème sur le nez, son premier réflexe sera de se lécher. Et en ingérant de la crème humaine, il peut s'empoisonner. Ça provoque des vomissements, parfois des problèmes de foie. En dépannage, vous pouvez tout de même prendre un écran total minéral pour bébé, mais vérifiez bien l'étiquette « zéro parfum et zéro zinc ». Appliquez une toute petite couche bien étalée.
0: Mais alors docteur, comment faire concrètement pour que notre chat garde cette crème sur le nez sans qu'il la lèche dans la minute qui suit?
7: Alors l'astuce imparable, c'est la distraction immédiate. Appliquez la crème juste avant de lui donner sa pâtée préférée ou avant de lancer une séance de jeu. Le temps qu'il mange ou qu'il chasse son jouet, le produit aura eu les quelques minutes nécessaires pour pénétrer l'épiderme. Après ça, même s'il passe un coup de langue, le filtre sera en place. Mais la meilleure protection, ça reste l'évitement. Gardez votre chat blanc à l'intérieur entre 11 et 16 heures. Et attention aux vitres, certains UV passent à travers si votre chat adore dormir sur la baie vitrée. Coller un film anti-UV transparent sur le carreau, c'est invisible, mais ça bloquera les rayons pour des siestes en toute sécurité.
0: Merci beaucoup pour tous ces conseils, docteur Pierre Fabin. On vous retrouve à tout moment sur notre site internet ici.fr, l'application aussi. La marquise des ondes est-elle là ce matin? La réponse est un grand oui. On la retrouve d'ici quelques minutes avec les 3+. Juste avant, cette musique de Phil Collins pour vous souhaiter un bon réveil en Nord-Franche-Comté, à la radio, ici Belfort-Montbéliard, et à la télé, le canal 32 de la TNT, Phil Collins, Two Hearts, pour vous réveiller avec la bonne humeur.

0: Phil Collins pour vous souhaiter un bon réveil à 6h50. Bienvenue ici. Et je regarde à tous vos messages, hein, bien évidemment sur notre réseau social Facebook avec la météo. Bon, météo bien évidemment, du soleil annoncé pour l'ensemble de la journée. Température déjà très chaude, 21 degrés du côté de Fesches-le-Châtel. C'est Chantal qui nous le dit. Et puis 20 degrés, 22 même du côté de d'Anjoutin. Merci à Valérie. Il est temps, 6h50, de vous accueillir, Angélique Alasta, notre marquise des ondes. Bonjour, Angélique.
1: Bonjour, Noah.
0: Alors, les 3 plus avec 3 informations indispensables. On va faire bzzz, bzzz. C'est ça, hein.
1: Donc, c'est ça.
0: Il faut que j'imite le bruit de l'abeille. C'est
1: oui,
0: validé
1: c'est ça.
0: Ou pas?
1: Oui, c'est validé.
0: On va parler caravane et confiture. Ben, vous savez quoi? On commence par confiture, Angélique.
1: À l'heure du petit-déj, hein, ça tombe plutôt bien. Nous allons à Vondoncourt, où ce mercredi, le 24 juin, se déroulera un atelier cuisine à destination des enfants. Autour donc de la confiture. Elles seront confectionnées à partir de fruits récoltés dans le verger de la Damascine. Une animation gratuite et ouverte aux enfants à partir de 4 ans, évidemment accompagnée d'un parent. Elle se déroulera entre 14h30 et 16h à la Damascine, au 23 rue des Aiges. Les réservations sont obligatoires et peuvent se faire par mail, jusqu'à mercredi inclus d'ailleurs, à l'adresse suivante réservation-aglo-montbéliard.fr. Et n'oubliez pas d'apporter un petit contenant pour repartir évidemment avec votre confiture qui fera le bonheur de vos bouts de chou, c'est certain.
0: Le deuxième mot à nous expliquer, Angélique, caravane.
1: Oui, nous sommes à quelques jours du départ de la Grande Boucle, le Tour de France, qui fera escale dans le Nord-Franche-Comté le 17 juillet prochain, avec une étape d'Olbelfort, à laquelle nous vous convions à participer de l'intérieur. 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Noah Sommier, quelque chose me dit qu'on pourrait peut-être vous y rencontrer d'ailleurs.
0: Apparemment, d'après les informations qu'on a eues, et le troisième mot, le bzzz, bzzz, c'est le sujet que vous proposez ce matin, Angélique.
1: Je vous adore en abeille. Mais oui, nous visitons un rucher pédagogique installé dans les jardins d'un établissement scolaire Belfortin. Théo Jean est professeur des écoles et membre de l'association Les Reines des Perches qui s'intéresse aux abeilles. Il nous explique le principe de ce rucher pédagogique.
2: Alors, un rucher pédagogique, comme son nom l'indique, son but, c'est vraiment d'expliquer ici aux enfants et aux adultes, parents d'élèves, enseignants, le monde complexe des abeilles au plus grand nombre. Et le rucher, le but, c'est d'avoir vraiment quelque chose pour pouvoir y aller, de pouvoir voir les ruches, de voir l'évolution au cours de l'année. L'idée, c'est vraiment de pas faire de mal. Si on en fait, c'est bien. Ça permet aussi de faire une extraction dans une école et d'expliquer aussi toute cette phase-là. Mais c'est pas son but premier.
1: Rendez-vous à 7h40 dans Ici commence le monde. Nous poursuivrons la découverte du monde des abeilles et nous verrons quoi faire si nous sommes confrontés à un essaimage. Là aussi, Noah Sommier, je crois que vous savez de quoi il s'agit.
0: Je crois que j'ai tout fait.
1: Un phénomène plutôt fréquent en ce moment. À tout à l'heure.
0: J'ai envie de vous dire bzz, bzz, je vais dire à tout à l'heure.
1: À tout à l'heure.
0: On se replonge dans l'été 1984. À ce moment-là, Étienne Dao s'isole à Ibiza pour fuir une relation amoureuse devenue assez toxique. Et cette chanson est née, Tombée pour la France, 6h54. On vous souhaite une belle journée en ce lundi 22 juin.

0: Monsieur Étienne Dao tombé pour la France d'ici quelques minutes. Monsieur Pierruc José arrive, on parlera des poules pour sa petite humeur du jour. Et puis écoutez qui arrive aussi.
1: Laissez passer le chanteur, celui qui est si bon.
0: Laurent Voulzy avant l'actu locale, à tout de suite.
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0: La bonne humeur est là, apportée par vous chaque matin un peu avant 7h. Pierruc José, salut.
9: Salut le Noah, comment que c'est?
0: Oh bon, ça va très bien. Apparemment, on démarre la semaine avec une question, Pierruc José.
9: Ah ouais, j'ai une question, une vraie question. Et puis je pense qu'on ne se la pose pas assez. Pourquoi les poules, elles regardent jamais le ciel? T'sais, ça paraît idiot, hein, mais réfléchissez. Vous avez déjà vu une poule? Des centaines de fois, chez des voisins, dans une ferme, dans un pré, sur internet, partout. Et pourtant, est-ce que vous avez déjà vu une poule contempler les nuages? Jamais. Une poule, elle regarde toujours le sol, toujours, comme si elle avait perdu quelque chose, comme si elle cherchait ses clés depuis 3000 ans. Moi, je les observe parfois, hein, parce qu'il y en a chez les darons, tu vois. Donc elles avancent, elles picorent, elles avancent encore, elles repicorent, avec une détermination absolument fascinante. Hein. On dirait des enquêteurs qui n'ont aucune piste, mais qui refusent d'abandonner l'affaire. Tu vois, moi, je suis persuadé que les poules, elles cherchent un truc, un trésor, un document, une preuve, quelque chose. Parce qu'à un moment donné, quand on passe 8 heures par jour à inspecter le même terrain, il faut bien avoir une motivation.
0: Ah oui.
9: Et puis pendant ce temps-là, bah, t'as les vaches, elles regardent l'horizon, les chevaux, ils regardent l'horizon, même les chiens, ils regardent l'horizon. Mais la poule, non, la poule, elle est sur un dossier. Et puis je crois que le plus inquiétant, c'est qu'elle finira peut-être par le trouver. Tu vois. Donc je te laisse là-dessus, mais ouais, c'est une remarque que je me suis faite là ce week-end. Là. Donc je te laisse avec ça, Noah. Allez, la bise sur les cadjoux, tchao.
0: Et à demain, même heure, même endroit, Pierruc José.
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0: Nous sommes lundi le 22 juin. Bonjour, bonjour, il est 7h. L'actualité en Nord-Franche-Comté, Thierry, on commence bien sûr avec une pensée pour les élèves qui passent les épreuves du bac en ce lundi.
10: Et malgré la canicule et la vigilance orange dans notre région, le rectorat de Besançon a décidé de maintenir les épreuves de l'oral de français et du grand oral pour les terminales. Mais des dispositions ont été prises pour le bien-être des candidats, mais aussi des examinateurs. Des bouteilles d'eau, des ventilateurs et des brumisateurs seront à disposition. Cette décision du rectorat de maintenir les épreuves est approuvée par ses élèves. De première du lycée Sainte-Marie à Belfort.
11: C'est pas la fin du monde, mais bon, lundi, 35 degrés, ressenti, 37, c'est un peu chaud.
0: À quelle heure tu passes?
11: 13h30. Dans d'autres départements, ils l'ont reporté, mais une semaine après lundi prochain. Donc non, je vais pas attendre une semaine de plus pour juste passer un oral de une heure, alors que je pourrais le passer. Mais bon, 37 degrés, c'est sûr qu'ils mettent pas la clim dans toutes les classes. On sera beaucoup à passer dans une salle pour le brouillon. C'est sûr qu'il fera chaud, mais j'espère que quand même ils seront indulgents. Et
12: je préfère passer plutôt que je veux pas reporter. Je veux passer, moi.
13: Puis vu que c'est l'oral, ça va. Si c'était l'écrit, c'était plus compliqué. Mais pour l'oral, ça va, je trouve. Mais je préfère quand même passer maintenant. Au moins, c'est fait. Surtout, moi, c'est fait. On n'en parle plus. Surtout qu'on ne sait pas la météo. Et ça se trouve, ça va durer comme ça pendant longtemps, quoi.
10: Alors, on souhaite bon courage à tous ces candidats qui passent les épreuves du bac ce lundi.
0: Et en ce lundi, bah, ça devrait être la journée la plus chaude en France.
10: Dans le Nord, quand je comptais, le thermomètre va monter jusqu'à 35, voire même 37 degrés à l'ombre. Une chaleur étouffante, difficile à supporter pour les personnes les plus fragiles. Je pense notamment aux enfants, aux personnes âgées, mais aussi aux sans domicile fixe. Pour les aider et les protéger face à la canicule, l'Armée du Salut de Belfort ouvrait d'ailleurs en ce moment son accueil de jour, plus longtemps que d'habitude, et organise également une grande collecte solidaire. De quoi rendre ces températures un peu plus supportables pour les personnes qui dorment dans la rue. Écoutez, Lionel Fromont, c'est le directeur de l'antenne Belfortaine de l'Armée du Salut.
14: Au-delà des actions qu'on mène déjà l'hiver, on a décidé de mettre en place des points collecte. L'objectif est d'en avoir un maximum. Il y a une vingtaine d'établissements au niveau national qui sont impliqués, dont Belfort. Et on met trois points de collecte, rue du Rhône, rue de l'As de Carreau, notre résidence accueil au numéro 3, et également au niveau de l'épicerie sociale et solidaire. Donc toute personne pourra venir déposer des produits. Alors comme on est au début de l'opération, peut-être qu'on va faire faire des collectes au niveau encore plus grandes, au niveau des grandes surfaces. C'est encore un projet qui en est à ses débuts, mais peut-être que d'ici un mois ou deux, on essaiera d'élargir encore la collecte pour aider un maximum de personnes. La chaleur tue, et donc si on veut aider les gens, il faut aussi parfois amener simplement des choses matérielles qui pourront être exploitées très vite. Ça peut aussi être des lingettes rafraîchissantes, c'est des bouteilles d'eau, c'est des gourdes, tout ce qui va aider les gens à passer cette période de canicule.
10: Et la mobilisation de l'armée du salut à Belfort pour les sans-domicile fixe en cette période de canicule, c'est notre reportage long format à suivre tout à l'heure à 7h31 dans l'info d'ici. Et les conséquences de cette canicule qui risque de se poursuivre jusqu'à la fin de la semaine et les mesures à prendre, on en parle à 8h15 avec l'invité d'ici matin. Nous serons avec Alain Charrier, le préfet du territoire de Belfort.
0: Et en cette période de canicule, la mairie de Montbéliard a décidé d'ouvrir plus tôt que prévu sa piscine en plein air.
10: D'habitude, la saison estivale commence début juillet, mais cette année, la piscine ouvre ses portes ce lundi. Autre bonne nouvelle, cette année, il n'y aura pas de pénurie de maîtres nageurs sauveteurs. Chaque jour, ils seront 9 pour surveiller les bassins. Côté sécurité, 5 agents privés seront mobilisés tous les jours. Marie-Noëlle Biguinet, la maire de Montbéliard, nous explique les raisons de cette ouverture anticipée.
6: Habituellement, rappelez-vous, elle ouvrait plutôt début juillet, mais nous avons pu, en renforçant une organisation vraiment efficace, eh bien, avoir des maîtres nageurs en plus pendant les 15 jours d'avant, donc ouverture du 22 juin au 27 août. Et comme il y a de fortes chaleurs qui sont annoncées, eh bien, les habitants pourront venir se rafraîchir et passer de bons moments dans ce beau parc de la piscine de Montbéliard. Si jamais il fait pas beau, on proposera une offre de services et d'animation dans un endroit protégé de la pluie.
10: Et sachez que chaque été, entre 15 000 et 20 000 personnes fréquentent cette piscine de plein air de Montbéliard. C'est la journée nationale de réflexion sur le don d'organes et la greffe. Aujourd'hui, l'occasion d'évoquer le sujet avec vos proches. Il faut savoir que 8 Français sur 10 sont favorables au don de leurs organes après leur mort. Mais seul un Français sur 2 a transmis sa décision à sa famille. Cette journée mondiale du don d'organes, on en parle entre 10h et 11h. Jean Sureda sera en compagnie de professionnels de santé de l'hôpital Lanfranchoté et notamment le docteur Tudor Dan, médecin coordonnateur des prélèvements à l'hôpital.
0: Thierry, la ligne TER Paris-Belfort que l'on croyait menacée, en fait, encore de l'avenir.
10: Oui, la SNCF est en train d'investir 40 millions d'euros pour la création d'un nouvel atelier de maintenance des rames TER Régiolis qui roule sur cette fameuse ligne 4 entre Paris et Belfort. Cet atelier sera construit à côté de l'installation de Chalindré en Haute-Marne. Et en vue de cette extension, la SNCF recrute cette année 5 agents de maintenance et un ou deux de plus l'année prochaine. Marc-Antoine Maupetit est le directeur du Technicentre du Grand Est.
15: Aujourd'hui, la voie n'est pas suffisamment longue pour traiter l'intégralité d'une rame, ce qui fait qu'on est obligé de faire la maintenance au défilé. La future installation sera adaptée à la typologie de matériel, donc ce sera un atelier d'une longueur de 110 mètres, versus aujourd'hui un atelier qui fait à peine 80 mètres. Aujourd'hui, nous visons de recruter 5 agents, et sans doute vraisemblablement l'année prochaine, 1 à 2 agents. Alors cela peut sembler peu, mais il faut remettre ça en perspective des effectifs présents sur le site, qui sont aujourd'hui 24 agents de maintenance. Donc vous voyez que ça va constituer une augmentation substantielle de nos effectifs. Donc l'idée d'autonomiser notre production, de l'ancrer dans le territoire, et de la rendre un peu plus robuste en désaturant les installations parisiennes, puisque aujourd'hui la maintenance d'une partie de ces rames est faite dans un établissement à quasi vocation TG.
10: Des propos recueillis par Christophe Beck. Victorieuse du Sénégal, 3-1 pour son entrée en lice la semaine dernière. L'équipe de France affronte ce soir l'Irak. Deuxième match de la Coupe du Monde de football à Philadelphie. En cas de victoire, les Bleus seront assurés d'être qualifiés pour les 16e de finale. France-Irak, c'est à vivre sur votre radio ici. 100% bleu prend l'antenne dès 22h30 avant le coup d'envoi à 23h avec les commentaires de Nicolas Perronnet. Et puis, c'est un numéro que vous connaissez, hein, celui du numéro de l'info à la radio, le 06 23 18 31 18. Vous nous appelez, vous nous envoyez un SMS ou un message WhatsApp quand vous avez une information, un témoignage à transmettre à la rédaction d'ici Belfort, Montbéliard. Tous les appels sont bienvenus.
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0: Et la météo, bien sûr, on en parle avec vous, Ilyes Gouil de météofrancontoise.fr. Bonjour déjà Ilyes.
17: Bonjour à tous.
0: Bon alors, ça se confirme, soleil, grosse chaleur encore aujourd'hui, Ilyes.
17: Et oui, la canicule se poursuit, elle s'intensifie encore un petit peu. On aura beaucoup de soleil pour ce lundi, mais attention, près des Vosges, des orages pourraient se développer cet après-midi. Le ballon d'Alsace devrait notamment être concerné. Ça pourrait descendre jusqu'au plateau des Mille Étangs, peut-être même jusqu'au Mals aussi, dans la région de Juromanie, voire Valdois, entre 13h et 18h particulièrement. Les températures, elles restent proches de 20 degrés ce matin, à l'heure où je vous parle. On a même du 22 degrés par endroit dès 7h du matin. Les températures de cet après-midi vont atteindre 35 degrés pour Giromagny, compter 36 degrés à Belfort et Delle, 37 degrés à Luxeuil-les-Bains et Montbéliard, et puis on ira jusqu'à 38 voire 39 degrés entre Lure, Clerval, Baume-les-Dames ou encore Vesoul tout particulièrement. Ces températures, elles vont se répéter mardi, mercredi, jeudi, vendredi et samedi, avant peut-être une baisse à partir de dimanche et le début de semaine prochaine, qui devrait également renouer avec les orages de manière plus générale dans la région.
0: Merci beaucoup, Ilyes, pour toutes ces précisions. Et puis, on se donne rendez-vous dans une heure pour un nouveau point sur la météo, Ilyes.
17: À tout à l'heure. Très belle journée.
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0: On a une solution hein, dans l'équipe ici matin, jusqu'à 9h, tout au long de cette journée aussi, hein, sur votre radio préférée, ici Belfort-Montbéliard, se rafraîchir en musique. La preuve, Laurent Voulzy, Bubble Star, nous sommes lundi le 22 juin. Toute l'équipe vous souhaite une belle journée, un bon réveil, ici.

0: La Bubble Star, c'est ce qu'on vient d'écouter. C'était Laurent vous le dit.
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0: En ce lundi 22 juin, un petit bonjour, une pensée aux Albans. C'est la Saint-Alban aujourd'hui. Apparemment des hommes généreux, idéalistes et dotés d'une grande force tranquille. On se souvient d'un technicien qui était venu il y a pendant plusieurs mois ici.
3: C'est tout son portrait d'ailleurs.
0: Très agréable. Et s'il nous écoute, on lui fait un bisou bien sûr. D'ici les prochaines minutes, mon œil, Thierry Comprenon.
3: Oui, avec David Assiou. David nous parlera d'une histoire de bébé en pleine Coupe du Monde de football.
0: Qui a marqué un but?
3: Vous écouterez.
0: On écoutera ça dans quelques instants. Il est 7h13, on vous souhaite une belle journée.
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0: C'est l'heure de Mon œil. David Assiou, c'est un psychodrame du week-end autour d'un joueur belge de la Coupe du Monde. Jérémy Doku n'a pas joué cette nuit. Le match contre l'Iran, David.
6: Et ce match que la Belgique d'ailleurs n'a pas gagné, 0-0. Polémique parce qu'avant qu'on apprenne que Jérémy Doku souffrait d'une infection respiratoire et qu'il était forfait, le joueur de Manchester a dit à la presse qu'il souhaitait rentrer en Belgique pour la naissance de son premier enfant. Heureux événement qui pourrait intervenir entre un éventuel 16e et un quart de finale. Polémique parce qu'une journaliste de l'équipe a critiqué ce choix avant de présenter ses excuses. Tant mieux, parce que je pense qu'elle a tort. En France, comme en Belgique, ce match-là est déjà joué. Depuis 2021, le congé paternité a doublé, 25 jours contre 11 avant. Et depuis cette réforme, 81% des pères prennent au moins une partie de ce congé. 6 sur 10 vont même jusqu'au bout des 25 jours. Alors c'est vrai, chez les cadres, on le fractionne discrètement pour ne pas trop s'absenter. Chez les indépendants, à peine 1 sur 2 prend l'intégralité du congé. Et dans le sport pro, là c'est pire. Un rugbyman grenoblois a même posé son congé et s'est fait traiter d'égoïste, accusé de prendre son club en otage. Maintenant, c'est vrai, aucune statistique ne peut dire ce que les pères font vraiment de leur congé paternité. Ça, c'est une histoire de couple. Mais j'ai lu des témoignages d'agentes de la Sécurité sociale qui affirment que certains jeunes pères calent leur congé sur le calendrier du mondial. En Espagne, des chercheurs l'ont même mesuré, il y a un pic de demande de congé paternité pendant le mondial. Bon, le plus important, c'est que le congé paternité s'impose partout. On fait des progrès, on avance. La question, c'est plus papa ou t'es, c'est plutôt papa, qu'est-ce que t'as fait de tes 25 jours?

David Ossiou pour Mon œil. On se retrouve demain, même heure, même endroit. Merci beaucoup, David Ossiou. Et il est temps pour vous d'appeler le 03 84 22 82 82. Pourquoi écouter ? Cette chanson vous dit quelque chose, forcément, les Offspring. Et pourquoi en écouter Offspring? Parce qu'ils seront le jeudi 2 juillet à la presqu'île du Mel-Saucis. Ça y est, on y est, on avance vers les Eurocaines. Et j'ai deux places maintenant pour vous à vous offrir pour la soirée du jeudi 2 juillet, donc soirée de lancement avec les Offspring. Bah, il faut répondre à cette question correctement. De quel état américain ensoleillé, berceau du punk rock des années 90, le groupe Offspring est-il originaire? Est-ce que c'est une, la Californie, ou deux, l'Alaska? Un petit indice dans ma question. De quel état américain ensoleillé est originaire les Offspring, la Californie ou l'Alaska? 03 84 22 82 82. Bonne chance. Et on reste en mode soleil avec Magic in the Air des Magic Systems.

0: Un beau souvenir, celui de la Coupe du Monde 2014. C'était l'hymne officiel, c'était les Magic System. On dit bonjour à François qui nous a appelé au 03 84 22 82 82. Bonjour François.
1: Bonjour Nora.
0: Vous nous appelez d'où?
1: Yvette Salbert.
0: Bon, alors, Yvette Salbert, pas très loin de la presqu'île du Malsaucy. Vous pouvez y aller à pied, en vélo, j'imagine.
1: Exactement, c'est prévu en vélo.
0: Le jeudi soir, pour la grande soirée d'ouverture, les Offspring seront là, histoire de donner le ton, coup d'envoi de cette nouvelle édition. Pour gagner vos deux invitations, pour vous et la personne de votre choix, François, j'ai posé cette question. De quel état américain ensoleillé le groupe Offspring est-il originaire? La Californie ou l'Alaska, mon cher François?
1: La Californie.
0: Mais bien évidemment, l'Alaska ensoleillé, je suis pas sûr que ça corresponde. En tout cas, en termes de température, vous allez pouvoir prendre votre petit vélo, nous rejoindre le jeudi 2 juillet parce qu'on sera aussi en direct de ce bel événement. Qui va vous accompagner, François?
1: Eh bien, je pense que mon épouse.
0: Oui, soirée en amoureux avec les Rock, Offspring. Oui. Bravo encore, François. Dites-moi, quelle est la radio qui vous fait vivre les Eurocaines comme personne?
1: Ici, Belfort-Montbéliard.
0: Bonne journée, François. À bientôt.
1: Merci beaucoup. Bonne journée. Au revoir.
0: Il est quasiment 7h23 et bien sûr à 7h06, c'est l'écho d'ici. On met en lumière les entreprises, les commerces qui font vibrer notre territoire. Et c'est vous, Angélique Alasta, qui avez rencontré notre invitée.
2: Absolument, Noah. Elle s'appelle Jennifer Olivier. Elle a fondé à Mèche l'agence de stratégie locale. Un regard affûté sur les entreprises, leurs enjeux, leurs problématiques. Elle est notre invitée ce matin dans l'écho d'ici. Bonjour Jennifer Olivier.
3: Bonjour.
2: Alors présentez-nous votre entreprise.
3: Alors tout d'abord, j'ai voulu créer cette entreprise afin d'aider et d'accompagner les entreprises locales qui n'ont pas forcément les réponses au bon moment et en fonction de leurs problématiques. Le but de notre agence, c'est justement d'apporter toutes ces réponses pour que l'activité puisse se poursuivre dans les meilleures conditions.
2: L'un des points forts de l'agence de stratégie locale que vous venez de créer, Jennifer Olivier, c'est que vous avez des experts dans chacun des domaines que vous proposez.
3: Alors oui, effectivement. Lorsqu'on fait appel à l'agence de stratégie locale, on s'appuie sur différents domaines d'expertise très pointus. On a des expertises dans l'organisation, dans la gestion, dans le marketing, dans la visibilité, dans le développement commercial, dans la fiscalité, l'aspect performance et stratégie d'entreprise.
2: Lorsque l'on fait appel à vos services, il peut y avoir différents domaines que vous avez d'ailleurs identifiés en amont grâce à un audit préalable.
3: Oui, on va poser des questions assez stratégiques afin de cibler les blocages. Suite à ça, nous mettons en place une stratégie avec l'équipe afin de répondre au mieux aux problématiques rencontrées.
2: Justement, Jennifer Olivier, quelles sont les problématiques que vous rencontrez le plus souvent dans votre métier?
3: Les problématiques peuvent être assez similaires lorsqu'on s'adresse à un auto-entrepreneur qui vient de créer sa structure ou bien à une entreprise déjà implantée depuis longtemps avec de nombreux employés, à savoir optimiser la rentabilité parce que finalement c'est le nerf de la guerre pour les entreprises. Et notre positionnement est de regarder en termes de temps de travail, en termes de qualité de service et de produits proposés et de fixation de prix. Si tout est fait pour l'optimisation de ce que notre client propose, c'est pour cela que notre diagnostic préalable, donc notre audit, nous permet d'avoir une visibilité globale des activités de notre client et d'intervenir spécifiquement là où il en a besoin et ainsi affiner sa stratégie de développement.
2: Comment se passe cet accompagnement?
3: Une fois que notre audit a été réalisé, nous avons identifié les points clés sur lesquels l'entreprise doit corriger le tir. Nous lui proposons un accompagnement personnalisé sur 10 jours, pendant lesquels nos experts vont balayer l'ensemble des problématiques de ce client et répondre à toutes les questions. Mais notre travail ne s'arrête pas là, puisque nous continuons à suivre de très près notre client pendant 3 mois pour l'aider à bien appliquer la stratégie que nous avons mis en place ensemble. Donc, nous avançons main dans la main tout au long du processus.
2: Alors maintenant, j'imagine que beaucoup d'entrepreneurs ont envie de vous contacter. Comment est-ce qu'on fait pour entrer en contact avec l'agence de stratégie locale?
3: Alors, il y a différents biais de contact. Donc, il y a le site internet, il y a le téléphone et bien entendu les réseaux ou LinkedIn, Instagram et Facebook.
2: Oui, vous êtes très présente hein, sur tous ces réseaux-là. Merci beaucoup, Jennifer Olivier. Et longue vie à l'agence de stratégie locale, alors.
3: Merci beaucoup.
2: À très bientôt.
3: À très bientôt.
2: Si vous souhaitez contacter indirectement Jennifer Olivier, vous pouvez le faire par mail agence de stratégie locale tout attaché @gmail.com. Noah.
0: Merci beaucoup Angélique, et puis on se donne rendez-vous quoi dans une bonne dizaine de minutes.
2: Une grosse dizaine de minutes. Oh, non, je serai là, hein, oui.
0: C'est votre place est titrée aujourd'hui, j'ai l'impression. Les Pointer Sisters, I'm so excited pour vous souhaiter une belle journée, un bon lundi avec votre radio ici Belfort-Montbéliard et le canal 32 de la TNT.

0: Les Pointer Sisters, la BO du film Le Professeur Foldingue. Il y a France Gall qui arrive dans quelques instants. Et puis l'actu locale aussi.
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0: Quasiment 7h30, on filera au collège Vinci à Belfort qui a installé un rucher pédagogique. C'est Angélique Alasta qui vous explique tout d'ici une dizaine de minutes. Mais juste avant, je vous ai dit 7h30, c'est l'heure du 90 secondes, l'actu en français dans le monde avec vous, Audrey Azo.
4: Le mercure monte encore d'un cran. La barre des 43 degrés risque d'être franchie dans l'ouest de la France aujourd'hui. Il faisait déjà plus de 28 degrés ce matin, 5 heures à Biarritz, 27 à Bordeaux et à Cholet, 25 à Paris, 24 à Nantes. C'est historique. 35 millions de Français seront concernés ce midi par une alerte rouge à la canicule dans 49 départements. 40 départements seront en vigilance orange. Conséquence de cette chaleur, 845 écoles et collèges seront fermés aujourd'hui en France selon le ministre de l'Éducation. Chiffre sous-estimé, répond le syndicat des directeurs et directrices d'école. Lui estime que tous les établissements des départements en alerte rouge auraient dû être fermés par précaution. Dans l'affaire Liana, le rapport d'inspection très attendu va être remis ce matin 11h à Matignon. Selon nos informations, il met en évidence plusieurs failles dans la chaîne judiciaire et l'inaction de gendarmes et de magistrats malgré les plaintes pour viol contre le suspect Jérôme Barella. France-Irak, on vit tous ensemble ce soir le deuxième match de nos Bleus au Mondial de foot. 100% bleu, c'est notre émission foot. On prend l'antenne à 22h30, coup d'envoi 23h. Et vous suivez aussi la rencontre avec nous sur YouTube. Question ce matin, est-ce que vous êtes donneur d'organes? C'est aujourd'hui la journée nationale de réflexion sur le don d'organes. 8 Français sur 10 y sont favorables après leur mort, mais seule la moitié en ont parlé à leurs proches.
0: Et merci beaucoup Audrey Azo, on se donne rendez-vous dans une heure, 7h31. L'info d'ici, c'est le reportage long format Thierry consacré à cette canicule qui s'installe.
5: Encore plus de 35 degrés annoncés aujourd'hui dans l'Auvergne-Franche-Comté. Une chaleur qui met nos organismes à rude épreuve. C'est particulièrement vrai pour les enfants, les personnes âgées ou encore les sans domicile fixe. Car il faut savoir que dormir dans la rue, c'est difficile quand il fait très froid. Mais c'est le cas aussi quand il fait très chaud. Alors pour les aider et les protéger, l'armée du salut de Belfort ouvre en ce moment son accueil de jour. Le reportage de Chloé Lavoisard.
6: Grand sourire aux lèvres, cheveux encore mouillés, Ryan sort de la douche, mis à disposition par l'accueil de jour.
7: Ça fait un bien fou.
6: À 19 ans, après un conflit avec sa famille, il dort dehors depuis 2 semaines, début des fortes chaleurs.
7: On peut quand même assez se débrouiller sur, par exemple, le fait de s'hydrater, ce qui est très important. Avec l'accueil de jour et l'armée du salut, admettons qu'on peut quand même se rafraîchir très souvent, on peut prendre un déjeuner tous les matins. Enfin, je veux dire qu'ils se sont donné assez les moyens, quoi.
6: Derrière lui, attablé, Nabil, sandwich triangle à la main. Il vient ici tous les jours depuis 5 ans.
8: Je déjeune, prends ma douche, puis après pour l'heure de midi, on mange. Ça fait du bien, il n'y a pas les mots en fait.
6: Avec la chaleur et les départs en vacances, les interactions sociales sont très rares. Alors échanger quelques mots avec les autres, ça lui fait déjà du bien.
8: Je cherche de l'aide, ils sont là pour m'aider, et puis voilà. Il fait chaud, et puis on a besoin de l'air frais, et puis là il fait bon.
6: Vous venez chercher quoi ici la journée?
8: Le repos, le calme, de l'eau, beaucoup d'eau, s'hydrater, et un peu d'amour, hein. Un peu de chaleur surtout.
6: Là, vous les trouvez ici?
8: Bien sûr, sinon on ne serait pas ici.
6: Derrière le comptoir de l'accueil, Stéphane, ce n'est pas le premier été où il travaille.
9: C'est ma 17e année, c'est très tôt pour une canicule. Il faut tout organiser derrière, parce qu'il y a un petit peu de logistique. Il faut de l'eau fraîche, il faut des petits déjeuners améliorés, il faut mobiliser le personnel, c'est un travail.
6: Les périodes où il fait très chaud sont de plus en plus nombreuses, selon lui. Alors la direction s'organise, d'autant que la chaleur n'est pas le seul danger pour les personnes sans domicile fixe.
10: Lionel Fromont, directeur de l'armée du salut Belfort. Nous avons été mis en alerte par les services préfectoraux au regard de la montée des températures. L'État a souhaité que nous ouvrions l'accueil de jour pendant l'après-midi. Effectivement, il fait chaud, les gens qui sont à la rue, pour eux, c'est un danger. Mais il y a parfois aussi de violents orages dans la région, donc on est aussi très vigilants là-dessus.
6: Nouveauté de cet été, une collecte d'essentiels pour se protéger de la chaleur.
10: Du gel douche, de l'eau, des chapeaux type Bob, enfin tout ce qui peut nous protéger du soleil.
6: Ces dons seront distribués pendant des maraudes organisées par l'armée du salut.
5: Le reportage reportage de Chloé Lavoisard à retrouver sur votre site internet ici.fr Belfort Montbéliard.
0: Dans une dizaine de minutes, l'actualité, l'invité de la rédaction Thierry Campion.
5: Nous continuerons de parler de cette vigilance orange canicule. Nous serons avec le préfet du territoire de Belfort, Alain Charrier, qui sera avec nous tout à l'heure en studio. Et le temps pour ce lundi 22 juin, on ne change pas une équipe qui gagne.
0: Ah non, du soleil, beaucoup de soleil, bien évidemment. C'est annoncé par Météo France et les températures ce matin déjà très chaudes. C'est ce que je vois sur la publication Facebook. Facebook ici, Belfort-Montbéliard, 23 degrés déjà chaud. C'est Philippe qui nous laisse ce message. Eric nous dit 24 degrés déjà du côté de Donjoutin et 20 degrés à Vendoncourt. C'est Christine qui nous laisse ce message.
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0: Pour les bus du côté d'Optimo pour le territoire de Belfort, tout va bien. Tous les arrêts sont des services exactement pareil. Un pays de Montbéliard pour Evoliti et un ralentissement signalé sur la N19 à hauteur de Bourogne, entre Bourogne et Grand-Villard. Soyez prudents.
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0: Je sais que vous vous posez la question, à quand un France-Galles pour démarrer cette journée? Ça y est, c'est l'heure, profitez-en. 4 minutes de pur bonheur, Babacar, France-Galles, à écouter ici.

0: Babacar, France Gall, il est 7h39 ici. D'ici les prochaines minutes, l'invité de la rédaction sera le préfet du territoire de Belfort, Alain Charrier.
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0: Le collège Vinci à Belfort a installé un rucher pédagogique dans ses jardins. Et pour expliquer cet univers des abeilles aux plus jeunes, Angélique Alastra, vous êtes allée faire un tour.
3: Oui, absolument. Et il faut avouer que c'est une idée qui séduit beaucoup les élèves de tous âges. Ce rucher pédagogique a été installé à l'initiative de Théo Jean, professeur des écoles et membre de l'association Les Reines des Perches qui s'occupe des abeilles. Nous lui avons demandé combien de ruches sont actuellement installées donc, au collège.
4: On a 5 ruches donc au rucher pédagogique du collège Vinci et elles sont toutes pleines d'abeilles.
3: Alors les élèves que vous emmenez ne sont pas que des élèves du collège, ça commence dès la maternelle, la petite section.
4: Exactement, on emmène des élèves dès la petite section, plusieurs classes de maternelle, des élèves d'élémentaire jusqu'à CM1, CM2 et on y va aussi avec les éco-délégués du collège.
3: Qu'est-ce qu'ils disent quand ils voient les ruches pour la première fois, qu'ils peuvent s'approcher comme ça?
4: Oui, alors ils sont surpris par le nombre d'abeilles, en général, par le bruit aussi que peut faire une ruche. Ils sont assez impressionnés, c'est évidemment un monde qu'ils connaissent pas ou peu.
3: Est-ce que ça les impressionne beaucoup?
4: Alors oui, on a toujours quelques élèves dans une classe qui n'osent pas trop s'approcher au début, des fois qui ne viennent même pas du tout, qui regardent de loin derrière le filet, et certains ont quand même des appréhensions, et qui sont en général justifiées, et en général quand ils voient qu'on est quand même en sécurité, ils arrivent à finir vers nous et ils regardent les abeilles de plus près.
3: Qu'est-ce que vous leur montrez? Vous ouvrez les ruches, vous leur montrez les rayons, vous leur montrez les abeilles, la reine?
4: Oui, exactement. Alors on montre tout, on montre les abeilles, on montre le miel, tout ce qu'il peut avoir à l'intérieur d'une ruche. Et si on y arrive, des fois on arrive à trouver la reine aussi.
3: Et voilà. Oui, parce qu'il faut pouvoir l'identifier.
4: Exactement, exactement.
3: Combien d'abeilles dans une ruche en moyenne?
4: Alors ça peut aller de 20, 25 000 à 50, 60 000 abeilles.
3: Oui, ça doit faire beaucoup de bruit, une seule ruche.
4: Exactement.
3: Et là, vous en avez 5.
4: Et on en a 5.
3: C'est un moteur, là, c'est un vrai moteur qui rend vie.
4: Oui, on les entend de loin, on les voit de loin aussi.
3: C'est la période que vous appelez l'essaimage, hein, où on peut avoir des nuées d'abeilles, tout d'un coup, qui nous passent tout près, et qui vont se poser quelque part sur un arbre, un rétroviseur de voiture, des choses comme ça. Pourquoi ça se produit, ce phénomène, et qu'est-ce qu'il faut faire dans ces cas-là?
4: Alors déjà, c'est un phénomène naturel. En fait, ce qui se passe en ce moment, c'est que les essaims vont produire de nouvelles reines. Quand la nouvelle reine va arriver à l'intérieur de la ruche, va naître, la vieille reine part avec en moyenne la moitié de la colonie. Donc ça peut faire un gros nuage de 20-30 000 abeilles qui partent s'installer alors au début à quelques mètres de la ruche. Puis après, elles peuvent aller s'installer plus loin. Elles sont moins agressives que quand elles sont dans leur boîte en bois, hein, dans la ruche. Il faut quand même essayer de prévenir un apiculteur qui pourra venir assez rapidement pour le récupérer.
3: Ben voilà, si jamais ça nous arrive, on sait quoi faire maintenant. Merci beaucoup Théo Jean.
4: Merci.
3: Et bientôt on viendra peut-être visiter votre rucher pédagogique alors.
4: Eh ben, pas de souci.
3: Noah, je crois d'ailleurs que vous avez vécu il y a quelques semaines l'un de ces fameux essaimages.
0: C'est impressionnant. Oui, vraiment impressionnant, oui.
3: Et samedi dernier, c'est en plein cœur de Belfort qu'un essaim a fait escale juste à côté de la radio. Les photos sont à retrouver sur la page Facebook ici Belfort Montbéliard et l'application ici.
0: Angélique, merci beaucoup.
3: À demain.
0: Rendez-vous demain. Allez, demain, le rendez-vous est pris d'ici quelques minutes. L'invité d'ici matin, c'est le préfet du territoire de Belfort, Alain Charrier, et on écoutera aussi Teddy Swims.
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0: Et comme promis, la musique avec une voix juste magnifique, celle de Teddy Swims.

0: Cette voix exceptionnelle appartient à Teddy Swims. C'était Loose Control.
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0: Et ça y est, il est là, l'invité d'ici matin, Belfort-Montbéliard, avec vous, Thierry Campredon, et on parle de cette canicule qui n'en finit pas.
3: L'alerte orange canicule est toujours en vigueur dans le Nord-Franche-Comté. Ça va durer jusqu'à la fin de cette semaine. Alain Charrier, le préfet du territoire de Belfort, est avec nous ce matin. Bonjour.
4: Bonjour.
3: Quelles sont les conséquences de cette alerte orange canicule et comment ça se traduit au quotidien, monsieur le préfet ?
4: Eh bien, tous les dispositifs d'alerte sont d'abord des dispositifs d'adaptation. Au fur et à mesure que la situation évolue, on va être particulièrement attentif à certains types d'activités en extérieur en particulier. On va être attentif aussi à lorsqu'on est en temps scolaire, à la capacité qu'ont les écoles à accueillir les gamins dans de bonnes conditions. Idem pour les entreprises. Tout le système, c'est un système d'adaptation, de prévention.
3: Justement, vous parliez des écoles. Près de 800 établissements français sont fermés en France aujourd'hui. Est-ce que c'est le cas chez nous dans le territoire de Belfort ? Est-ce qu'il y a des écoles qui sont fermées, par exemple ?
4: Oui, il y a une petite dizaine d'écoles de fermées. Mais je voudrais dire d'abord que fermer une école, c'est d'abord un travail conjoint entre le maire et les enseignants et le directeur de l'école et le proviseur ou le principal pour faire en sorte d'adapter, là encore une fois. On peut avoir une salle qui va être plus fraîche, on va l'utiliser ou pas. Dans ce cas-là, on s'adapte effectivement aux conditions au jour le jour. Il y a un sacré travail qui a été effectué en fin de semaine dernière pour pouvoir accueillir les enfants ce matin.
3: Et les épreuves du bac sont maintenues dans le Nord-Franche-Comté avec des dispositifs. Il y a des brumisateurs qui sont mis en place, des ventilateurs. On a aéré les salles de classe depuis 5h ce matin. C'est ce que vous dites, c'est l'adaptation en fait.
4: Exactement. Le rectorat a travaillé tout le week-end pour faire en sorte de maintenir convenablement ces épreuves de baccalauréat qui, dans le territoire de Belfort, sont en particulier les épreuves orales.
3: Alors, monsieur le préfet, plus d'une quarantaine de départements français seront en alerte rouge canicule aujourd'hui. Est-ce que cela peut être le cas chez nous ?
4: Cela peut être le cas. Le marqueur, c'est la température nocturne. C'est-à-dire que lorsqu'on est au-dessus de 24 degrés, on considère qu'on est sur une vague de canicule très importante. Et dans ce cas-là, on passe en rouge. C'est Météo France qui l'indique par ailleurs.
3: C'est-à-dire que ça peut être une décision qui peut être prise demain ou après-demain en fonction de l'évolution ?
4: Absolument, absolument. On regarde de tout cela de très très près pour faire en sorte d'être au plus près des températures.
3: Qu'est-ce que ça implique une vigilance rouge ? Les sorties encore moins recommandées ?
4: Non, ça implique concrètement d'éviter toutes les activités extérieures, se mettre à l'abri. Mais c'est du bon sens en fait. Hein. C'est pas autoriser ou interdire, c'est simplement un travail de bon sens, y compris dans l'entreprise, y compris pour faire en sorte d'adapter les horaires, d'adapter les conditions de travail.
3: Alors, vous le savez, en cette période de canicule, les plans d'eau sont recherchés avec malheureusement des risques de noyade. On l'a vu encore en fin de semaine dernière avec la mort de deux adolescents à Besançon qui se baignaient dans un barrage. Vous allez être attentif à ce genre de problème ?
4: Je crois qu'on est tout le temps attentif. Je suis passé au Malsaucy hier après-midi. Il y avait vraiment beaucoup de monde. Mais j'ai pu remarquer aussi qu'il y avait un dispositif de sécurité extrêmement vigilant, extrêmement efficace. Et les incidents qu'on a pu avoir d'ailleurs sur ce plan d'eau, ont montré que l'ensemble des dispositifs de sécurité et les sauveteurs étaient particulièrement efficaces. On peut avoir confiance. Tous les plans d'eau qui sont surveillés, on peut avoir confiance. Les sauveteurs sont là pour ça. Là où le danger est absolu, c'est lorsque des adolescents vont dans une rivière, ne savent pas véritablement si il est autorisé de se baigner ou pas. Là, les parents ont un vrai, vrai travail de prévention à faire. On laisse pas les gamins aller dans la rivière se baigner sans les surveiller, déjà d'une part, et sans faire en sorte de savoir exactement quels sont les dangers qui y résident.
3: Alors, qui dit chaleur, canicule, dit sécheresse. Est-ce qu'il y a des risques d'incendie dans les jours, peut-être les semaines à venir, dans nos forêts, par exemple ?
4: Le dernier pointage était samedi, et le risque d'incendie était modéré. Donc, on n'est pas encore en phase d'incendie, de risque vraiment élevé en matière d'incendie, mais cela peut évoluer compte tenu de la température de façon extrêmement importante. Quand on monte sur le ballon, on voit bien que la végétation commence à subir cette vague de chaleur. On peut passer effectivement sur un dispositif plus compliqué dans quelques jours. Pour le moment, c'est pas le cas.
3: Est-ce qu'il y a des manifestations, des rendez-vous qui peuvent être annulés face à cette canicule, des manifestations qui sont prévues dans les jours à venir, par exemple ?
4: Oui, bien sûr. C'est-à-dire que si on passe en vigilance rouge, on est forcément, on va avoir avec les organisateurs un regard extrêmement précis, allant peut-être jusqu'à l'annulation si cela est nécessaire.
3: Dernière question, monsieur le préfet. Est-ce qu'il y a un risque de sécheresse dans les semaines à venir chez nous dans le territoire de Belfort ?
4: Je vous apprends rien, vous connaissez bien votre territoire. On est en tête de bassin, on n'a pas de réserve d'eau. J'ai vu la savoureuse encore ce matin, elle est vraiment, c'est un filet d'eau. Donc il est probable que si cela se maintient encore quelques jours, on va passer dans une vigilance accrue, donc dans des restrictions. Mais des restrictions, encore une fois, qui vont de bon sens. On peut attendre pour laver la voiture, on peut ne pas arroser les jardins l'après-midi. Enfin, des choses aussi simples que ça.
3: Merci beaucoup, Alain Charrier, préfet du territoire de Belfort, d'avoir été avec nous ce matin. Monsieur le préfet, qui rappelle donc les règles élémentaires de prudence et de bon sens pour faire face à cette canicule. Et l'alerte rouge qui pourrait, vous nous dites, pour être envisagée, déclenchée dans le cours de la semaine, si jamais les températures la nuit ne descendent pas en dessous de 24 degrés. Merci beaucoup, belle journée à vous.
0: Merci, 7h52. J'ai peut-être une solution et c'est surveillé par Julien Doré. Pour se rafraîchir, c'est le lac. C'est ce qu'il nous propose. On est dans le thème, ici matin, pour vous accompagner jusqu'à 9h en Orfranche-Comté. 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On vous souhaite un bon lundi, ici.

0: Doré, le lac, pour vous souhaiter une belle journée. On continue en musique aussi, écoutez qui arrive. Chagrin d'amour, chacun fait ce qui lui plaît. Et ben nous, ce qui nous plaît, c'est d'accueillir Stéphane Bern dans quelques secondes.
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0: Il est 7h57 et un petit peu d'histoire avant l'actu. C'est notre rendez-vous que l'on aime retrouver avec vous, Stéphane Bern. Ce matin, on voyage au temps où la pub s'affichait, mais alors partout.
5: Gustave Eiffel rêvait de science, de technique, de modernité. Il a aussi, sans le savoir, inventé le panneau publicitaire de luxe. Depuis plus de 30 ans, la Tour Eiffel est devenue un symbole, un repère, une évidence dans le paysage de la capitale. À l'occasion de l'exposition internationale des arts décoratifs, un ingénieur électricien, Fernando Jacopozzi, imagine un spectacle nocturne inédit sur la Tour Eiffel.
6: Nous vous devons plus que la lumière.
5: Pour financer le projet, celui qu'on surnomme le magicien de la lumière se tourne vers des industriels. Après avoir essuyé plusieurs refus, il réussit à convaincre André Citroën, fondateur de l'Empire Automobile à son nom, de se lancer dans cette folle aventure.
7: J'aime.
5: Il faudra 2 mois aux ouvriers pour installer les 600 km de câbles électriques et 250 000 ampoules du projet. De quoi faire passer Las Vegas pour une veilleuse pour enfants.
8: Viva!
5: Mais le résultat va être à la hauteur de l'audace. Sur 3 de ses 4 faces, des lettres lumineuses de 30 mètres de haut brillent de 1000 feux pour écrire en pleine nuit le nom Citroën. Irrémédiablement, une telle opération suscite des critiques. Des Français qui critiquent quelque chose, comme c'est étrange.
9: Étonnant, non ?
5: Le soir du premier spectacle, la foule amassée sur le Champ de Mars est conquise. Pendant 40 secondes, la tour s'anime, scintille de 1000 feux et transforme pour de bon Paris en ville lumière.
10: Ville de lumière.
5: Avec un gros logo au milieu. L'éclairage va rester en place pendant près de 10 ans, jusqu'en 1934, quand Citroën est racheté par Michelin et que la société met fin aux publicités dispendieuses. Devant un tel coup, le bibendum s'est dégonflé. Quelque part, la Tour Eiffel a donc été la première influenceuse à faire du placement de produits.
0: Et merci beaucoup Stéphane Bern. On se retrouve demain, même heure, même endroit. Tiens, notre ami Valérie Damino et notre ami Eric Bastien de midi à 13h. 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
0: Belle journée, bon courage, il est 8h ici. L'actualité en Nord-Franche-Comté, Thierry, alors que la canicule s'installe dans le Nord-Franche-Comté, une bonne nouvelle pour celles et ceux qui souhaitent se rafraîchir.
11: La piscine de plein air à Montbéliard ouvre ses portes aujourd'hui avec 2 semaines d'avance, puisque d'habitude cette ouverture estivale se fait début juillet. Et contrairement à d'autres années, cette fois, pas de pénurie de maîtres nageurs sauveteurs. Chaque jour, ils seront 9 pour surveiller les bassins. Côté sécurité, il y aura 5 agents privés mobilisés. Autre nouveauté en cas d'intempérie, le public pourra se replier sur la piscine couverte située juste à côté de cette piscine de plein air. Présentation de cette nouvelle saison de la piscine d'été à Montbéliard avec vous, Christophe Beck.
7: Cette ouverture anticipée de 2 semaines en pleine canicule est une aubaine. Elle est permise par une nouvelle gestion des 2 piscines, explique Marie-Noëlle Biguinet, la maire de Montbéliard.
8: Avant, nous étions obligés de vidanger une piscine et puis après l'autre, qui aujourd'hui ne se passe plus de cette manière-là, même si au niveau sécurité de la qualité de l'eau, tout est assuré, mais on peut assurer cette double ouverture.
7: Autre nouveauté, par mauvais temps, les nageurs pourront se replier sur la piscine couverte qui jouxte le parc de la piscine de plein air. Et contrairement aux années précédentes, pas de souci de maître nageur. L'effectif est au complet, explique Stéphanie Mougin, la directrice des piscines de Montbéliard.
9: Chaque année, je redemande à mes jeunes qui ont travaillé l'été s'ils veulent renouveler l'expérience. Et on est en lien directement aussi avec les centres de formation de BNSSA, donc la FF2S de Montbéliard, qui nous permet aussi d'avoir des nouvelles recrues.
7: 11 maîtres nageurs et 5 personnels de sécurité. Là aussi, des progrès ont été constatés depuis la mise en place de la politique tolérance zéro, avec l'expulsion des jeunes nageurs qui sèment la pagaille.
11: Un reportage signé Christophe Beck.
0: Mais avant de profiter des joies de la piscine, les candidats du bac vont devoir plancher aujourd'hui.
11: Contrairement à d'autres départements, le rectorat de Besançon en effet fait le choix de ne pas reporter les épreuves de l'oral de français et du grand oral pour les terminales de notre région. Mais des dispositions ont été prises dans les centres d'examen, précise Océane Cavernier. C'est la directrice adjointe aux examens de l'Académie de Besançon.
12: Les salles sont aérées très tôt le matin et parfois même à partir de 5 heures du matin. De l'eau sera mise à disposition des candidats et des examinateurs. Des ventilateurs ont été achetés, des brumisateurs également sont installés. Les salles ont été modifiées pour que ce soit les salles les plus fraîches, notamment celles qui sont orientées au nord. Et des infirmières, bien évidemment, sont présentes pour garantir tout le bon déroulement des épreuves. C'est suite au retour des établissements qui ont pu mettre en place tous ces aménagements qu'on a fait le choix de maintenir les épreuves. Parce qu'un report n'est pas sans conséquence. Déjà pour les élèves, ça peut générer du stress supplémentaire et nécessiter aussi une réorganisation familiale qui peut parfois être complexe. Et il en va de même pour les examinateurs dont les emplois du temps sont déjà fortement mobilisés.
11: Et notez qu'aujourd'hui sera peut-être la journée la plus chaude jamais enregistrée en France. 49 départements sont en vigilance rouge, mais la Franche-Comté reste en vigilance orange. En tout cas pour l'instant, le point complet sur les prévisions météo à la fin de ce journal.
0: 8h03 avec le cœur et sans moteur. Thierry, on roule pour le don d'organes.
11: C'était le slogan hier matin de la montée solidaire de la planche des belles filles en voiture à pédale, un défi pour promouvoir le don d'organes organisé par l'association des greffés sportifs Comtois. 3 voitures à pédale ont rallié plancher bas au sommet de la planche des belles filles avec la présence remarquée de Thibaut Pinot, le régional de l'étape venu soutenir la cause. Une cause saluée également par la Fédération française des voitures à pédale, son président Cédric Perraudet.
13: Ces actions autour du sport loisir, c'est elles qui touchent le plus grand monde. Et c'est vrai qu'une action comme ça, quand on a dit à tous les copains on va monter la planche des belles filles, tout le monde nous a dit mais c'est pas vrai, c'est impossible. Pas avec vos voitures, pas avec des greffés, mais si, c'est possible. Que ça soit avec nos voitures qui sont pas des vélos. On a Thibaut Pinot qui est là, il peut le dire, hein, il est monté dedans. Enfin, ah oui, c'est pas un vélo. Ça fait 35 kilos, il y a 4 roues au sol, donc l'effort est plus important. Mais ce qu'on voulait montrer aussi, c'est que tous ensemble on y arrive, que ça soit les greffés, les voitures à pédale, et puis tous les gens qui nous ont poussés, qui nous ont accompagnés dans la montée. La fédération, la devise, c'est là où les clowns font du sport et les sportifs font les clowns. Et nous, on se retrouve dans cette association du don d'organes, le don de soi, l'ouverture sur tout le monde et leur action, on voulait vraiment la soutenir. C'est notre première aventure ensemble, mais je pense que ça ne sera pas la dernière.
11: Et cette montée solidaire de la planche des belles filles en voiture à pédale, c'est notre reportage long format à suivre tout à l'heure à 8h31. Et sachez que l'on reparle du don d'organes, dont c'est la journée mondiale, ce lundi, entre 10h et 11h, avec des professionnels de santé d'hôpital Nord-Franche-Comté qui seront en compagnie de Jean Sureda.
0: Thierry, une victoire et les Bleus auront leur billet pour les 16e de finale pour la Coupe du Monde. Et
11: pour cela, il faudra battre l'Irak ce soir à Philadelphie, aux États-Unis. Coup d'envoi à 23h, heure française. Alors après sa victoire face au Sénégal, l'équipe de France est en bonne position et part bien sûr favori face à un adversaire réputé bien plus faible sur le papier. Et pour réussir leur mission qualification, les Bleus peuvent compter sur leur capitaine Kylian Mbappé, auteur d'un doublé contre le Sénégal, et prêt à tout casser dans cette Coupe du Monde. Xavier Monferrand.
14: Au pays des super-héros de bande dessinée, il y a Batman, Spider-Man et il y a désormais Kylian. Lui, c'est un peu Captain Coupe du Monde, en route pour la troisième étoile et pour battre des records. Alors se doubler contre le Sénégal, ce n'est qu'un avant-goût pour Kylian Mbappé.
15: J'ai juste l'impression d'être un joueur qui a pleinement mesure de ce qu'il joue, c'est-à-dire une Coupe du Monde, de représenter plus de 67 millions de Français, de marquer l'histoire de mon pays. Je sais que j'ai de la qualité, mais maintenant il faut le démontrer sur la plus grande des scènes qui est la Coupe du Monde. Et je ne pense pas qu'un doublé au premier match de poule soit suffisant pour montrer l'étendue de mon talent sur la grande scène.
14: À 27 ans, Kylian Mbappé vit sa troisième Coupe du Monde et il a déjà inscrit 14 buts en 16 matchs seulement. Il n'est plus qu'à deux petites unités du record détenu par Miroslav Klose et Lionel Messi, mais ça n'étonne pas son coéquipier Luc Adigne qui l'a vu débuter en bleu en 2017.
16: C'était un crack déjà quand il est arrivé. Non, je suis pas surpris, il est programmé depuis qu'il est tout petit dans sa mentalité, dans le travail qu'il effectue au quotidien et je lui souhaite de continuer comme ça et je pense qu'il va battre pas mal de records.
14: Kylian Mbappé est déjà le meilleur buteur de l'histoire des Bleus et ce soir, il va rentrer dans un club très fermé, celui des joueurs qui ont atteint les 100 sélections en équipe de France.
11: Et France, Irak à vivre sur votre radio ici. 100% bleu prend l'antenne dès 22h30 pour un coup d'envoi à 23h avec les commentaires de Nicolas Perronnet. En fait, c'est un bon réflexe que vous devez avoir en cas d'information marquante, importante dans le Franche-Comté.
0: Ah bah oui.
11: C'est lequel ?
0: Le numéro de l'info, Thierry.
11: C'est le 06 23 18 31 18. C'est un numéro à composer si vous êtes témoin d'un événement important ou insolite. Vos SMS, appels ou WhatsApp à ce même numéro, 06 23 18 31 18.
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0: Et la météo avec notre expert météo, météofrancomtoise.fr, Ilyes Gouil. Rebonjour Ilyes.
19: Rebonjour Noah.
0: Chaleur, soleil, c'est le programme d'aujourd'hui, des prochains jours.
19: Et oui, la canicule se poursuit, elle s'intensifie même ce lundi avec des températures qui sont déjà proches de 20-25 degrés à 8 heures dans le Nord-Franche-Comté. La nuit a été particulièrement douce puisque beaucoup de secteurs ne sont pas descendus en dessous de 20 degrés. Et puis pour les prochaines heures, ce sont des maximales proches de 25 degrés qui sont attendues du côté de Giromagny par exemple. Comptez 36 degrés entre Danjoutin et Del. Même chose du côté de Fesches-le-Châtel avec pourquoi pas 37 degrés. Mais les maximales se trouveront en Haute-Saône avec 38 degrés par exemple du côté de Lure ou encore Vesoul qui pourrait frôler les 39 degrés, même chose dans la moyenne vallée du Doubs avec 38 degrés. Prudence toutefois près du massif des Vosges, des orages pourront se développer cet après-midi, notamment du côté du ballon d'Alsace avec une évolution possible vers le plateau des Mille Étangs ou encore le Malsaucy, une ondée orageuse qui restera localisée bien entendu. Les conditions seront identiques mardi, mercredi, jeudi, vendredi et samedi avec des pointes toujours possibles à 37 voire 38 degrés localement. On peut espérer une porte de sortie de la canicule à partir de dimanche ou lundi prochain, mais c'est à confirmer. Les tendances restent incertaines et encore éloignées.
0: Merci beaucoup Ilyes pour ces points complets sur la météo, puis on se donne rendez-vous demain, même heure, même endroit.
19: À demain, très belle journée à tous.
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0: Chagrin d'amour, chacun fait ce qui lui plaît. Bah, j'ai envie d'aller me recoucher, donc j'y vais. Allez, au revoir.

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0: fait ce qui lui plaît. 8h13, c'était Chagrin d'amour.
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0: Thierry, que se passe-t-il?
3: Et dans un instant, le rendez-vous anti-arnaque, oui. C'est pas vrai.
0: C'est pas vrai. Aude Razo qui nous parlera de ces coups de fil très pénibles qu'on reçoit tous, voire même plusieurs fois par jour. Je pense que vous en êtes aussi vous victime, mon cher Vincent. On en parle d'ici.
3: C'est Thierry, hein.
0: Oui, c'est mon cher Thierry. Vincent qui réalise cette émission, bien évidemment, qui appuie sur les boutons jusqu'à 9h. Et puis Elton John arrive. On est en forme pour un lundi, hein. Vivement vendredi.
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0: À 8h14, le rendez-vous anti-arnaque avec vous, Aude Razo. On s'intéresse ce matin à un coup de fil très pénible et que beaucoup, beaucoup d'entre nous ont reçu, c'est ça?
6: Oui, je suis sûre que ça va vous dire quelque chose. On écoute.
7: Ça concerne votre compteur Linky. On a reçu un récap de consommation trimestrielle. Donc, du coup, ça vous ouvre des droits à l'aide régionale du mois de mai. Et ça va vous permettre de réduire considérablement votre facture d'électricité. Du coup, est-ce qu'on peut voir ça ensemble?
6: Alors, je vous le dis tout de suite, la voix là que vous venez d'entendre, c'est un robot. Oui, un robot. Et comment je le sais? Parce que sur les réseaux sociaux, plein de gens disent avoir reçu exactement le même coup de fil, même voix, même phrase, même ton, même rythme. Et si vous répondez, ce faux monsieur est programmé pour mener la discussion avec vous. Il va vous demander si vous êtes bien propriétaire de votre logement, il va vous parler de pompe à chaleur, d'isolation ou de panneaux solaires. Et il termine le tout en disant que vous allez être rappelé par un conseiller, un vrai cette fois.
0: Mais alors Aude, qui nous appelle en réalité?
6: Mais bonne question, parce que on n'en sait rien du tout en fait. Le message que je vous ai diffusé, il commence par « Bonjour, c'est Guillaume ». Bonjour Guillaume, mais moi je ne sais pas qui vous êtes. Et surtout, vous ne me dites pas d'emblée pour qui vous appelez. Donc qu'est-ce que je fais? Je raccroche. Et Nedy, ça fait une mise au point il y a quelques semaines, parce que ces démarcheurs à l'arrivée se font très souvent passer pour Enedis ou pour un partenaire. Sauf que Enedis ne fait jamais de démarchage commercial, ne vous parlera jamais d'une aide régionale et surtout ne vous appellera pas pour vous demander des informations bancaires. Parce que oui, bien sûr, ces gens en veulent à votre argent.
0: Merci en tout cas de nous prévenir chaque matin et tous vos conseils, tous vos rendez-vous anti-arnaque à retrouver sur l'application ici. Oui, là c'est pas une arnaque, hein. Le 03 84 22 82 82 vous attend. Alexandre qui décroche au téléphone n'est pas une arnaque et lui non plus, écoutez.
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0: Stéphane Echer fait partie des artistes que vous allez pouvoir applaudir d'ici quelques jours au festival Rencontres et Racines. Et maintenant, pour vous et les personnes de votre choix, on vous offre vos invitations, vos passes pour les 3 jours de Rencontres et Racines, vendredi, samedi et dimanche, pour gagner tout de suite ce passe 3 jours. Voici la question. De quel magnifique pays d'Afrique de l'Ouest la légende du reggae Alpha Blondie, que l'on va pouvoir retrouver aussi au festival Rencontres et Racines, est-elle originaire? Est-ce que c'est la Côte d'Ivoire ou est-ce que c'est le Burkina Faso? Vous avez la bonne réponse, Côte d'Ivoire, Burkina Faso. Quel magnifique pays d'Afrique de l'Ouest Alpha Blondie est originaire? Vous avez la bonne réponse, 03 84 22 82 82.

Et pendant que vous appelez, que vous tentez votre chance pour bien démarrer cette journée, pour se donner de la force en ce lundi, l'un des tubes incontournables d'Elton John, I'm Still Standing, à écouter ici.

0: Elton John, I'm Still Standing, il est 8h20. Et merci pour tous les messages qu'on reçoit sur les réseaux sociaux, la publication Facebook avec bien sûr les températures en ce moment chez vous. Il y a Francis qui nous dit 23 degrés du côté de Roy. Le message a été envoyé il y a quoi, il y a même pas 10 minutes. 21 degrés du côté de Fesches-le-Châtel. Merci à Chantal du message. Et Geoffroy nous a appelé pour jouer, pour tenter de gagner son pass pour les 3 jours de ce beau festival qu'on attend avec impatience, hein, qui arrive d'ici quelques jours. Festival Rencontre et Racine. Bonjour Geoffroy.
1: Bonjour.
0: Vous nous appelez d'où Geoffroy?
1: Depuis mon camion, je roule.
0: Bah vous roulez, bah prudence déjà sur la route, depuis le camion. Merci, Geoffroy.
1: Oui.
0: Camion, merci. Parce que vous bossez dans quoi, mon cher Geoffroy?
1: Transport routier, frigorifique.
0: Ah, bon courage en tout cas pour cette journée qui s'annonce. Et pourquoi pas le festival Rencontre et Racine, passe 3 jours pour 2 personnes. Avec cette question qui concerne Alpha Blondie. Si vous avez la bonne réponse, vous gagnez. De quel magnifique pays d'Afrique de l'Ouest Alpha Blondie est originaire? Est-ce que c'est la Côte d'Ivoire ou est-ce que c'est le Burkina Faso, Geoffroy?
1: La Côte d'Ivoire.
0: Ben, c'est la réponse que j'attendais, c'est gagné. Bravo Geoffroy.
1: Merci beaucoup.
0: Vous pourrez vivre ce magnifique festival 3 jours. D'ailleurs, samedi, on sera en direct du festival. C'est Angélique Alasta que vous allez pouvoir retrouver en direct à l'antenne. Et là-bas, sur place, Geoffroy, les plus beaux festivals se vivent grâce à quelle radio?
1: Ici, Bessamambia.
0: Bonne journée, Geoffroy. Bon courage.
1: À vous aussi. Au revoir.
0: Il est 8h21, nos comptoirs qui comptent. Et aujourd'hui, une comptoise qui compte, qui a sorti un roman psychologique particulièrement saisissant. C'est une professionnelle de santé de Haute-Saône qui utilise en fait son expérience de terrain pour nous conter des histoires. Elle s'appelle Stéphanie Saliège et nous l'avons rencontrée. Écoutez.
2: Je me suis découvert ça. Déjà, j'aime écrire la nuit en général. Mais par contre, j'ai besoin en priorité d'un titre, ensuite d'une musique.
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0: Soignante en psychiatrie depuis près de 3 décennies, elle s'impose aujourd'hui comme une romancière à l'univers singulier et obsessionnel. Stéphanie Saliège compte aujourd'hui, car avec son thriller Les Bas Rouges, cette autrice de Haute-Saône livre une réflexion percutante sur la justice personnelle. Stéphanie, pour débuter, comment est née cette passion pour l'écriture ?
2: Ben, ça a commencé très très tôt, puisque j'ai appris à lire à l'âge de 4 ans avec ma mère. Et que ben, normalement, les parents lisent les livres aux enfants. Alors ma mère l'a bien sûr fait. Mais surtout après, dès que j'ai su lire, elle m'a fait lire des livres. Et tous les mots qui étaient du soutenu, complexe, je devais aller le chercher dans le dictionnaire à l'époque. Et lui faire un petit peu... un résumé de ce que j'avais compris, et ça a commencé comme ça. Et j'ai commencé à inventer des histoires, je devais avoir 6 ou 7 ans. Et en fait, il y a maintenant 12 ou 13 ans, vraiment, que je me suis... J'ai repris un livre que j'avais laissé en plan pendant 10 ans, j'avais que 40 pages. Et puis j'ai eu un déclic et je me suis dit, je vais le reprendre complètement, le retravailler. J'ai passé 8 ans dessus. Et voilà. Mais par contre, j'ai besoin de rituels pour écrire. Je me suis découvert ça. Déjà, j'aime écrire la nuit en général. Mais par contre, j'ai besoin en priorité d'un titre. Donc, il faut que j'ai un titre qui me vienne. Ensuite, d'une musique que je vais écouter en boucle pendant des années, de manière assez obsessionnelle, si bien que ça fait comme un déclencheur. Dès que j'entends la musique, je peux réfléchir sur mon roman. Et puis ensuite, bah, il faut écrire.
0: J'ai cet ouvrage, Les Bas Rouges, c'est au Lys Bleu. On parle d'Esther, avocate brillante, solitaire. Mais ce genre d'histoire, ça survient comment dans votre esprit?
2: Ce genre d'histoire, eh bien, en fait, moi je suis professionnelle de santé en psychiatrie. J'ai travaillé, ça fait 27 ans que je travaille, je crois, en psychiatrie. Et 10 ans aux urgences. Dans les Bas Rouges, c'est une avocate qui finalement a assez compliqué, mais qui n'est vraiment pas satisfaite du système finalement, puisqu'elle se rend compte que les gens assez nantis finalement arrivent toujours à s'en sortir parce que ils ont les moyens de le faire, que ce soit tant par des avocats que par des lois que les plus démunis finalement connaîtront pas ou n'auront pas accès. Donc elle fait justice elle-même. Là, je suis en train d'écrire un nouveau roman. Le nouveau roman, c'est vraiment une parabole sociétale, pour le coup.
0: Stéphanie Saliège, une autrice haussenoise fascinante qui nourrit son imaginaire littéraire de son expérience quotidienne en milieu psychiatrique pour bousculer ses lecteurs. Une comtoise qui compte et d'autres portraits sont à retrouver sur notre site internet ici.fr Belfort-Montbéliard.
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0: Elle sera en concert. Bon, encore un petit peu de patience. Du côté de Sosheim, ce sera le 19 mars 2027. Et puis à Dole aussi, le 20 mars. C'est Zazie à 8h25 pour cette chanson, Larsen.

0: Larsen de Zazie, 8h29. Madonna, La Isla Bonita arrive et l'actualité locale aussi.
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0: Et on vous souhaite une belle journée à l'écoute d'Ici Belfort-Montbéliard jusqu'à 9h aussi sur le canal 32 de la TNT. On va faire des économies dans les prochaines minutes grâce à Valère Correa et grâce aux ruptures conventionnelles. Mais juste avant 8h30, c'est le 90 secondes, l'actu en France et dans le monde avec vous, Audrazo.
3: Au moins 13 personnes sont mortes noyées en France depuis samedi soir, annonce ce matin sur notre radio ici de la Sécurité civile et alerte aussi de la Fédération des maîtres nageurs sauveteurs. Elle appelle à enclencher un plan d'urgence d'apprentissage de la nage. La barre des 43 degrés risque d'être franchie aujourd'hui dans l'Ouest et c'est historique. L'alerte rouge à la canicule concernera ce midi 35 millions de Français dans 49 départements. 40 départements seront eux en vigilance orange. Une cellule de crise interministérielle se réunit aujourd'hui. Conséquence de cette chaleur, 845 écoles et collèges seront fermés aujourd'hui en France selon le ministre de l'Éducation. Chiffre sous-estimé, répond le syndicat des directeurs et directrices d'écoles. Lui estime que tous les établissements des départements en alerte rouge auraient dû être fermés par précaution. Dans l'affaire Liana, le rapport d'inspection très attendu va être remis ce matin 11h à Matignon. Selon nos informations, il met en évidence plusieurs failles dans la chaîne judiciaire et l'inaction de gendarmes et de magistrats malgré les plaintes pour viol contre le suspect Jérôme Barella. De nouveaux rassemblements sont prévus aujourd'hui devant plusieurs tribunaux. Les Bleus vont tenter ce soir de valider leur ticket pour les 16e de finale du Mondial de foot. France-Irak, on prend l'antenne à 22h30. 100% bleu, c'est notre émission ici, coup d'envoi à 23h. Et vous suivez aussi la soirée avec nous sur YouTube. La Belgique, en difficulté dans ce Mondial, a fait match nul contre l'Iran cette nuit, 0-0.
0: Et après, on va dire que les Belges sont encore énervés. 8h31, l'info d'ici. Thierry, on vous propose de monter la planche des belles filles. Mais attention, en voiture à pédale.
4: C'est le défi que se sont lancés hier une cinquantaine de participants. Une montée solidaire pour promouvoir et encourager le don d'organes dont c'est la journée mondiale ce lundi. Une initiative que l'on doit à l'association des greffés sportifs comtois avec 3 voitures à pédale, des pousseurs et un invité de marque, Thibaut Pinot, l'ex-champion cycliste venu soutenir l'événement. Le reportage d'Hervé Blanchard.
5: Parti de Planche-et-Bas, les 3 voitures à pédales, Dragon Don, Tigrou et Bip Bip ont roulé 15 km, dont les 6 derniers et demi, dans l'ascension de la planche des belles filles, avec des greffés au volant, comme Ludovic Docho, transplanté du rein depuis 16 ans.
6: Ça prouve que la greffe, ça marche. Après, en fait, on peut retrouver une vie normale. Je fais du sport, je fais du vélo, je fais du foot. Donc, aucune gêne. Donc, c'est une belle victoire, quoi.
5: C'est le message de cette montée solidaire qu'un greffé peut et doit revivre grâce au sport. Une ascension dans un esprit d'entraide pour Nicolas, venu pour la bonne cause.
7: On passe le relais, ça se fait naturellement, en fait. Dès qu'il y en avait un qui n'en pouvait plus, on prenait la place. C'est l'état d'esprit du don d'organes. Hein. C'est une chaîne de l'entraide, de la solidarité.
5: Même motivation pour la star du jour, Thibaut Pinot, le champion cycliste venu en voisin de Mélisée.
8: C'est une cause qui est importante, qui doit se savoir et puis qu'on doit faire parler surtout. Parce que personne n'est à l'abri de voir un jour avoir un don d'organes, donc ça touche tout le monde. Ouais. De toute façon, c'est par ces genres d'activités ou de manifestations qu'on arrive à faire parler des choses, donc, c'est important. Ouais.
5: Et la planche des belles filles en voiture à pédale, c'est encore plus dur qu'en vélo, selon Thibaut Pinot.
8: Ça fait quand même 4 fois un vélo, hein. Ça fait 35 kilos, donc ça reste très lourd. Ouais. Vous savez, la planche de belle-fille, elle est dure toute la montée, donc faut pédaler, faut pousser. Il y a des braquets, mais c'est vraiment des tout petits braquets. Ouais. Mais c'est tellement lourd qu'il faudrait des braquets encore plus petits. Ouais.
5: Au sommet, après le mur à 20%, la fierté de Manu, le luron de 56 ans, greffé du cœur depuis un an.
9: Là, j'ai pédalé avant d'attaquer la planche. Dans la planche, je suis monté à pied, j'ai aidé à pousser quelques hectomètres. Et puis là, je viens de passer la ligne symboliquement, donc ça représente pour moi quelque chose... d'immense parce que ça veut dire que je suis capable de refaire des choses sportives qui sont quand même pas banales. C'est quelque chose. Moi, j'étais toujours venu qu'à vélo. Je sais que c'est dur. Et là, de le refaire après ce qui m'est arrivé, c'est quelque chose de grand.
5: Au terme de cette montée solidaire de la planche des belles filles, la Fédération française de voitures à pédales est devenue officiellement ambassadrice du don d'organes.
4: À noter que dans le cadre de cette journée mondiale du don d'organes, entre 10h et 11h tout à l'heure, Jean Sureda sera en compagnie de professionnels de santé de l'hôpital Nord-Franche-Comté, notamment docteur Tudor Dan, médecin coordonnateur des prélèvements à l'hôpital. Encore une journée très chaude ce lundi 22 juin.
0: Oui, je vous apprends rien si je vous dis soleil sur l'ensemble de ce lundi 22 juin avec des températures ce matin qui ont été données sur notre publication Facebook ici Belfort-Montbéliard entre 20 et 24 degrés cet après-midi. On va bien sûr passer la barre des 30 degrés. 37 annoncé à Delle cet après-midi, 37 également du côté de Belfort. Météo France annonce 38 à Vesoul, 39 pour Montbéliard et pour Lure.
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0: Et si vous posez la question, oui, vous aurez bien tous vos bus, tous vos arrêts desservis par Optimo sur les territoires de Belfort, par Evoliti aussi du côté du pays de Montbéliard. Et concernant le trafic sur les routes, toujours ce ralentissement sur la N19 à hauteur de Bourogne, à partir de Bourogne jusqu'à Grand-Villard. Donc soyez prudents dans ce secteur.
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0: J'ai appris que cette chanson, à la base, avait été proposée à Michael Jackson, qui l'a refusée, donc Madonna l'a récupérée, et elle l'a bien fait. La Isla Bonita, il est 8h36, vous écoutez.

0: Isla Bonita, celle qu'on appelait la Madone.
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0: À notre Madone à nous, à partir de 9h, c'est Jean Sureda qui sera là. Ce que vous voulez. Bonjour Jean.
3: Ah, on est à l'antenne.
0: Mais oui.
3: Ah, pardon.
0: Quand le petit truc est rouge, là, ça veut dire qu'on est en direct, on est on air, comme disent les Allemands.
3: D'accord. Eh bien, bonjour.
0: Hola.
3: Bienvenue chez Voilà Une. Entre 9h et 10h, pour commencer la semaine, on va aller se balader en randonnée. On va essayer d'aller voir des animaux sauvages. On va parler des loups, on va parler des lynx, on va pouvoir parler des ours aussi, même si on n'en a pas dans la région, bien entendu. Le bruit est réalisé par un professionnel et on vous attend 03 84 22 82 82.
0: À tout à l'heure, mon cher Jean.
3: J'ai envie.
0: À vos côtés, Simon Jung de l'Est Républicain. Bonjour.
4: Bonjour.
0: On parle de photos d'imitation, photos plutôt, hein,
4: photos
0: du jour
4: de
0: l'Est Républicain.
4: Je suis plus à l'aise avec ça.
0: C'est laquelle que vous avez choisi, Simon?
4: Eh ben, aujourd'hui, je vous ramène sous les bancs de l'école dans une période que les gens adorent évidemment, la fin du mois de juin. Hein, vous savez, tout le monde arrive avec des jeux, des friandises et parfois évidemment des cadeaux pour la maîtresse ou le maître d'école. Comme on peut le voir sur ce cliché, cette enseignante de Pont-de-Roide, Annick, a les bras chargés de 4 tasses floquées avec d'adorables. Merci maîtresse, merci pour cette super année. Alors, une tradition qui date pas d'hier, hein, évidemment, puisqu'à l'époque de nos grands-parents, du moins les miens, les bouquets de jonquilles ou de muguet étaient légion. En 2026, c'est plutôt les mugs qui sont arrivés en haut du podium, devant même les chocolats.
0: Mais la question, est-ce que offrir ce type de cadeau, c'est à la portée de toutes les bourses, Simon?
4: Non, et justement, c'est ce qui peut mettre mal à l'aise. Même si, depuis quelque temps, il y a un vrai boom de ces produits qui bourgeonnent dans les magasins vers la fin de l'année, tout le monde ne peut pas se les payer. Et je cite une enseignante de la commune de Taillecourt, à la veille des vacances, ce cadeau, c'est le prix d'une glace dont ils se privent. Alors, elle opte pour une solution inclusive, je cite toujours, le dernier jour, je leur donne des feuilles, des feutres, et ils me font un dessin. On les affiche tous et je fais une photo avec les enfants pour remercier tous les parents. Car oui, ces fameux parents ne sont pas seulement heureux que leur enfant maîtrise la conjugaison ou les tables de multiplication par cœur, ils souhaitent aussi remercier un enseignant attentif à leur enfant, qui l'accompagne au quotidien et l'aide parfois à reprendre confiance en lui.
0: Et effectivement, c'est grâce aussi à eux qu'ils se développent. Simon de l'Est Républicain, merci beaucoup en tout cas.
4: Merci à vous.
0: Bonne journée, bonne semaine. Dans quelques minutes, on va faire des économies grâce à Valère Coréard. C'est l'un de vos rendez-vous préférés. Il arrive d'ici quelques minutes, hein, bien évidemment. Et Pascal Obispo, Francis Cabrel pour la suite de la musique.
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0: On aime ce rendez-vous à 8h42 pour faire des économies avec vous, Valère Coréard. Aujourd'hui, vous voulez nous parler de rupture conventionnelle.
8: Oui, exactement, parce que les règles ont changé récemment sur la façon dont vous pourrez être indemnisé par France Travail. Si jamais vous avez décidé avec votre employeur de procéder à une rupture conventionnelle, alors d'abord, on va se dire les choses. L'objectif pour le gouvernement était de faire des économies. C'est en ce sens qu'il a demandé aux partenaires sociaux de trouver un accord qui a été validé fin mai par le Parlement. Donc les choses ont plutôt tendance à se durcir. Quoi qu'il en soit, les nouvelles règles seront applicables au 1er septembre prochain.
0: Mais alors Valère, quel sera le cadre si on signe une rupture conventionnelle avec son employeur ?
8: Alors, vous trouverez toutes les infos officielles, et ça c'est important, j'ai bien dit officielles, sur le site servicepublic-entreprendre, à compter du 1er septembre 2026. La durée maximale d'indemnisation des salariés quittant leur poste dans le cadre d'une rupture conventionnelle sera la suivante. Pour les personnes de moins de 55 ans, la durée de l'indemnisation est réduite à 15 mois, c'était 18 mois actuellement. Pour les personnes de 55 ans et plus, la durée de l'indemnisation est réduite à 20,5 mois, contre 22,5 pour les allocataires âgés de 55 à 56 ans et 27 pour les allocataires d'au moins 57 ans. Ça, c'est à l'heure actuelle. Et puis, les résidents d'outre-mer hors Mayotte voient leur durée d'indemnisation ramenée à 20 mois pour les personnes de moins de 55 ans et 30 mois pour les personnes de 55 ans et plus. Donc vous l'avez compris, ça se durcit. Il y a un site internet, c'est le site Service Public Entreprendre. Et à ce sujet, pensez toujours à bien regarder les infos sur les sites officiels. Ce sont eux, hein, qui sont les plus précis et qui vous donnent donc une information fiable. Alors, qu'est-ce que vous en pensez, vous, de cette nouvelle règle, justifiée ou pas? J'ai un mail. Vous m'écrivez par ici leséconomies@radiofrance.com.
0: On note bien sûr le mail et puis on retrouve toutes vos idées pour faire des économies sur notre application. L'application, ici, il y a quelques minutes avec Simon de l'Est Républicain, on a parlé des enfants qui offrent des cadeaux pour les maîtres et les maîtresses pour finir cette année. Eh bien, on reste dans ce thème des enfants avec le Festival des Mômes. On vous le présente d'ici quelques minutes. Le temps de profiter de Pascal Obispo, Francis Cabrel. Il faudrait que pleuve l'amour ici.

0: Il faudrait que pleuve l'amour, c'est ce qu'on vient d'écouter. Pascal Obispo, Francis Cabrel. À 8h48, on lit toujours vos messages hein, sur nos réseaux sociaux, le Facebook ici, Belfort Montbéliard. Température chez vous, Sylvie nous dit 26 degrés en ce moment à Montbéliard. Et ben bon courage. Et à 8h48, on est très fiers de mettre en avant cet événement qui fait rêver logiquement les petits mais aussi les grands. Ça, il faut pas se le cacher, on parle du Festival des Mômes avec sa directrice, notre invitée Élodie Fons. Élodie, bonjour.
1: Bonjour.
0: Alors c'est vrai que depuis hier, ça y est, c'est l'ouverture de la billetterie, c'est ça, à partir de hier, enfin à partir d'aujourd'hui du coup, parce que hier on peut pas remonter dans le temps. On peut réserver pour passer un bon moment du 20 au 23 août prochain, c'est ça hein.
1: Exactement, ouais, les inscriptions sur notre site internet festivaldesmômes.fr ont démarré donc depuis hier matin 10h et on invite du coup les familles à réserver au plus tôt. Certains ateliers rencontrent quand même déjà un beau succès sur le programme.
0: Alors, c'est fin août, et c'est vrai qu'on a été notamment l'année dernière, on a mis notre studio mobile. C'est à taille humaine, c'est conçu pour les enfants. Pour celles et ceux qui nous écoutent, qui ne connaissent peut-être pas, à quoi s'attendre sur ce Festival des Mômes, Élodie ?
1: Alors, pour cette édition, on a décidé de mettre en avant les arts. Donc, les enfants pourront s'initier à différents domaines, que ce soit la vanne, la musique, la magie, le cirque. Voilà, on a concrètement sur place, les familles pourront profiter pendant 4 après-midi. On a 56 ateliers, 20 espaces ludiques et 23 représentations jeunes publics sur l'ensemble du festival.
0: Il y a des ateliers, il y a des spectacles. Tout le monde va tout simplement être émerveillé. Quand on prépare un événement comme celui-là, de la magie, des ateliers, comment on choisit les intervenants et les activités qui seront proposées ?
1: Alors, cette année, comme on avait les arts, voilà, on avait à cœur de présenter vraiment un peu tous les domaines. Il y a aussi du cinéma, etc. Après, on regarde aussi localement et on essaye de proposer des techniques que les enfants n'ont pas l'habitude et de chercher toujours des nouveaux intervenants. Comme cette année, on a comme je disais, de la vannerie, on a de l'origami. Voilà, pas mal de choses qu'on n'a pas forcément l'habitude de faire chez soi. Et même pour les tout petits, par exemple, la patouille, c'est un espace où on les met en couche et ils se donnent à cœur joie de mettre de la peinture partout, chose qu'on ne fait absolument jamais chez nous.
0: Non, parce que autrement, les murs ne sont plus les mêmes.
1: Exactement.
0: De quelques minutes. Alors c'est vrai qu'on le disait, c'est à taille humaine, et on le disait en antenne avant de prendre l'antenne et d'être ensemble en direct. C'est qui les vrais enfants là-dedans ? C'est les adultes ou c'est les enfants ?
1: Les adultes prennent aussi part vraiment à la fête, et on le voit d'autant plus sur les spectacles, par exemple de plein air, quand on aime bien mettre des spectacles participatifs, et les adultes s'en donnent vraiment à cœur joie.
0: Du 20 au 23 août, vous pouvez d'ores et déjà réserver vos places. On peut rappeler où on peut réserver ses places ?
1: Alors sur notre site internet festivaldesmômes.fr, ou sinon directement dans nos bureaux, donc à Montbéliard, à l'espace associatif.
0: Quand on est directrice du Festival des Mômes, dernière question, le mois de juillet, le mois d'août, c'est entre guillemets vacances-repos ou ça bosse jusqu'à l'ouverture du festival ?
1: Exactement, non, pas très vacances-repos, même les vacances, on n'est jamais off complètement. Donc non, là c'est la grosse période, ça monte en puissance jusqu'au festival, mais non, c'est un été assez productif.
0: Et aller à la rencontre aussi de l'ensemble des équipes et des bénévoles qui sont là, parce qu'on est toujours accueillis d'une façon royal, donc merci beaucoup en tout cas à toutes les équipes, toutes les personnes. Et puis rendez-vous fin août, Élodie.
1: Exactement.
0: Merci beaucoup, bonne journée.
1: Bonne journée.
0: Il est 8h51. Voici Enrique Iglesias avec Bailamos, histoire de faire augmenter un peu plus encore la température en Franche-Comté avec votre radio et la télé aussi, le canal 32 de la TNT.

0: Dansons ensemble, et c'est ce qu'on a fait avec Jean Sureda, qui arrive d'ici quelques minutes pour passer la matinée avec vous à la radio. Ici Belfort-Montbéliard, 8h55, il est temps de vous accueillir, docteur Kierzek. Chaque matin, on vous retrouve bien sûr. Aujourd'hui, on parle de la journée nationale du don d'organes, et c'est important de rappeler que donner ses organes, docteur, ça sauve des vies.
1: Bonjour à tous, journée nationale de réflexion sur le don d'organes et de la greffe. C'est l'occasion de rappeler à nos proches notre position sur le don. Alors c'est vrai que c'est parfois une question taboue, mais derrière ce geste anonyme se cachent des milliers de vies sauvées chaque année. Alors 80% des Français y sont favorables dans leur tête, mais malheureusement dans la réalité, ils ne sont que 30% à avoir réellement informé leurs proches de leur décision. Un simple petit mot, une conversation de quelques minutes peut pourtant lever un immense poids pour les familles au moment du drame. En France, il y a plus de 22 500 personnes qui sont inscrites sur la liste nationale d'attente pour une greffe, tout organe confondu. Et derrière ces chiffres, il y a des visages, il y a des familles qui espèrent, et le geste du donneur, c'est la réponse à cet espoir. Ça peut sauver des vies. Chaque donneur peut sauver jusqu'à 8 vies en donnant ses organes. Cœur, poumon, foie, rein. Mais ça peut aussi améliorer avec des greffes de cornée, des greffes de peau ou des os. Et pour répondre précisément à la question, dans le cas d'un cancer aussi, la greffe peut être le traitement de référence pour certains types de tumeurs. On prend l'exemple du carcinome hépatocellulaire, le cancer primitif du foie le plus fréquent. La transplantation hépatique offre les meilleures chances de guérison parce qu'on enlève tout l'organe malade et on le remplace par un foie sain, celui du don d'organes. Et c'est pareil avec des patients qui ont des métastases au foie.
0: Mais alors, docteur, comment faire concrètement pour manifester son consentement ?
1: Pour donner vos organes après votre décès, sachez qu'en France, vous êtes automatiquement considéré comme donneur si vous ne vous êtes pas opposé de votre vivant. C'est ce qu'on appelle le consentement présumé. Cependant, pour que votre volonté soit respectée, le plus important est d'en parler à vos proches. Leur témoignage sera déterminant au moment venu. Vous pouvez télécharger une carte de donneur sur le site de l'agence de biomédecine ou prendre une chez votre médecin traitant et vous la conserver sur vous, dans votre portefeuille par exemple. Mais encore une fois, rien ne remplace une discussion en famille. C'est vraiment le geste le plus simple et le plus sûr pour lever tous les doutes le jour où votre générosité pourrait sauver plusieurs vies. Allez, d'ici là, portez-vous bien.
0: Et merci beaucoup pour tous ces conseils, docteur Kierzek. Et à partir de 10h, tiens, d'ailleurs, on reparle de cette journée du don d'organes. Ce sera avec Jean Sureda entre 10h et 11h avec des professionnels de santé qui vont se succéder au micro. Je voulais vous parler aussi d'un podcast dont on est très fiers. Il y a 3 jours, Coluche disparaissait il y a 40 ans. Et à l'occasion des 40 ans de sa disparition, on vous a ressorti une magnifique collection de podcast, c'était peut-être pas français ce que j'ai dit, j'ai vu dans votre regard, mon cher Jean Sureda, mais en tout cas il y a 40 ans disparaissait donc Coluche, et on met en avant cette collection de podcasts Coluche Record, Man du cœur. Ça se marre parce que je bafouille complètement, c'est horrible, mais vous savez quoi, il fait tellement chaud dans ce studio, je suis en train de dessécher, voilà le seul argument que j'ai. En tout cas, connectez-vous sur notre site internet ici.fr, l'application ici, avec ce beau podcast Coluche Record, Man du cœur. On dit au revoir à la télé et on se retrouve demain. Qu'est-ce que vous ronflez bien, Jean ?
2: Oh, bah, je suis professionnel. Je suis meilleur ronfleur qu'animateur radio.
0: Ah, ça oui, effectivement.
2: Allez, on va se retrouver dans Bienvenue chez vous à la Une. Entre 9h et 10h, on va parler des balades dans le Nord-Franche-Comté. On va surtout demander à nos auditeurs s'ils aiment avoir des animaux sauvages dans la région. Vous savez que ça fait débat avec les loups, avec les lynx notamment. 03 84 22 82 82 pour avoir vos témoignages. Et puis, on va voir avec un professionnel, avec un spécialiste, l'attitude à avoir si par miracle, parce qu'on parle de miracle, cet été, on va croiser un lynx ou un loup
0: quelle attitude
2: avoir avec ces animaux sauvages. Et pour la musique, eh ben, un grand classique de Joe Dassin.
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2: Et il est 9h avec votre radio ici Belfort-Montbéliard. L'actualité avec vous Thierry Comprenant, bonjour.
6: Bonjour Jean, bonjour tout le monde.
2: La chaleur ne baisse pas, encore plus de 37 degrés à l'ombre prévu aujourd'hui dans le Nord-Franche-Comté.
6: Une chaleur qui met nos organismes à rude épreuve, c'est particulièrement vrai pour les enfants, les personnes âgées ou encore les sans domicile fixe, car dormir dans la rue c'est difficile quand il fait très froid mais aussi quand il fait très chaud. Alors pour les aider et les protéger, l'armée du salut de Belfort ouvre en ce moment son accueil de jour, Chloé Lavoisard.
7: Grand sourire aux lèvres, cheveux encore mouillés, Ryan sort de la douche, mis à disposition par l'accueil de jour.
8: Ça fait un bien fou.
7: À 19 ans, après un conflit avec sa famille, il dort dehors depuis 2 semaines, début des fortes chaleurs.
8: On peut quand même assez se débrouiller sur, par exemple, le fait de s'hydrater, ce qui est très important. Avec l'accueil de jour et l'armée du salut, admettons qu'on peut quand même se rafraîchir très souvent, on peut prendre un déjeuner tous les matins. Je veux dire qu'ils se sont donné assez les moyens, quoi.
7: Derrière le comptoir de l'accueil, Stéphane, ce n'est pas le premier été où il travaille.
9: C'est ma 17e année. C'est très tôt pour une canicule. Oui. Il faut tout organiser derrière. Il faut de l'eau fraîche, il faut des petits déjeuners améliorés, il faut mobiliser le personnel. C'est un travail.
7: Les périodes où il fait très chaud sont de plus en plus nombreuses selon lui. Alors la direction s'organise, d'autant que la chaleur n'est pas le seul danger pour les personnes sans domicile fixe.
10: Yannel Fromont, directeur de l'armée du salut Belfort. L'État a souhaité que nous ouvrions l'accueil de jour pendant l'après-midi.
7: Nouveauté de cet été, une collecte d'essentiels pour se protéger de la chaleur.
10: Du gel douche, de l'eau, des chapeaux type Bob, enfin tout ce qui peut nous protéger du soleil.
7: Ces dons seront distribués pendant des maraudes organisées par l'armée du salut.
6: Et l'armée du salut de Belfort recherche encore des volontaires pour devenir point de collecte. Si ça vous intéresse, vous pouvez directement les contacter. Toutes les infos sur notre site internet ici.fr Belfort Montbéliard.
2: Et aujourd'hui, nous avons également une pensée pour les élèves qui passent les épreuves du bac ce lundi.
6: Malgré la canicule et la vigilance orange de notre région, le rectorat de Besançon a décidé de maintenir les épreuves de l'oral de français, du grand oral pour les terminales, mais des dispositions ont été prises pour le bien-être des candidats et des examinateurs. Des bouteilles d'eau, des ventilateurs et des brumisateurs seront à disposition. Et cette décision du rectorat de maintenir les épreuves est approuvée par ses élèves de première du lycée Sainte-Marie à Belfort.
11: C'est pas la fin du monde, mais bon, lundi, 35 degrés, ressenti 37, c'est un peu chaud.
12: À quelle heure tu passes ?
11: 13h30. Dans d'autres départements, ils l'ont reporté, mais une semaine après lundi prochain. Donc non, je vais pas attendre une semaine de plus pour juste passer un oral de une heure, alors que je pourrais le passer. Mais bon, 37 degrés, c'est sûr qu'ils mettent pas la clim dans toutes les classes. On sera beaucoup à passer dans une salle pour le brouillon. C'est sûr qu'il fera chaud, mais j'espère que quand même ils seront indulgents. Et
13: je préfère passer plutôt que je veux pas reporter. Je veux passer, moi.
14: Puis vu que c'est l'oral, ça va. Si c'était l'écrit, c'était plus compliqué. Mais pour l'oral, ça va, je trouve. Mais je préfère quand même passer maintenant. Au moins, c'est fait. Surtout, moi, c'est fait. On n'en parle plus. Surtout qu'on sait pas la météo. Et ça se trouve, ça va durer comme ça pendant longtemps, quoi.
6: Des propos recueillis par Hervé Blanchard.
2: Et en cette période de canicule, la mairie de Montbéliard a décidé d'ouvrir plus tôt que prévu sa piscine en plein air.
6: D'habitude, la saison estivale commence début juillet, mais cette année, la piscine ouvre ses portes aujourd'hui, lundi. Autre bonne nouvelle, cette année, il n'y aura pas de pénurie de maîtres nageurs sauveteurs. Chaque jour, ils seront 9 pour surveiller les bassins. Et côté sécurité, 5 agents privés sont mobilisés. Marie-Noëlle Biguinet, la maire de Montbéliard, nous explique les raisons de cette ouverture anticipée.
15: Habituellement, rappelez-vous, elle ouvrait plutôt début juillet, mais nous avons pu, en renforçant une organisation vraiment efficace, eh bien, avoir des maîtres nageurs en plus pendant les 15 jours d'avant. Donc, ouverture du 22 juin au 27 août. Et comme il y a de fortes chaleurs qui sont annoncées, eh bien, les habitants pourront venir se rafraîchir et passer de bons moments dans ce beau parc de la piscine de Montbéliard. Si jamais il ne fait pas beau, on proposera une offre de service et d'animation dans un endroit protégé de la pluie.
6: Et sachez que chaque été, entre 15 000 et 20 000 personnes fréquentent cette piscine de plein air de Montbéliard. C'est aujourd'hui la journée nationale de réflexion sur le don d'organes et la greffe, l'occasion d'évoquer le sujet avec vos proches. Il faut savoir en effet que 8 Français sur 10 sont favorables au don de leurs organes après leur mort, mais seul un Français sur 2 a transmis sa décision à sa famille. Cette journée mondiale du don d'organes, on en parle tout à l'heure entre 10h et 11h avec vous, Jean Sureda. Vous serez en compagnie de professionnels de santé de l'hôpital Nord-Franche-Comté, notamment du docteur Tudor Dan, médecin coordonnateur des prélèvements à l'hôpital. Et puis victorieuse du Sénégal, 3-1 pour son entrée en lice la semaine dernière. L'équipe de France affronte ce soir l'Irak. Deuxième match de la Coupe du Monde à Philadelphie. En cas de victoire, les Bleus seront assurés d'être qualifiés pour les 16e de finale. France-Irak, c'est à vivre sous votre radio ici à partir de 22h30 pour un coup d'envoi à 23h.
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6: France-Irak, ça devrait le faire ce soir.
12: Bon, on espère, oui. Normalement. Normalement, c'est bon, mais.
6: Sur le papier.
12: Ça reste du foot.
6: Vous avez vu la Belgique qui a du mal quand même à.
12: Oui, le Cap Vert qui a deux points, deux matchs nuls. Ça s'appelle la Coupe du Monde.
6: Le Curaçao qui a fait 0-0.
12: Incroyable. Incroyable. Enfin, ça, c'est trop bien.
6: Le temps.
12: Eh ben, il fait beau, il fait chaud encore aujourd'hui sur le Nord-Franche-Comté. Je vous rappelle que la Franche-Comté est en alerte orange pour la canicule et je me permets de vous rappeler qu'il faut boire de l'eau, rester à l'ombre, à l'abri le plus possible pour les températures. Les températures à l'ombre, 34 degrés à Auxelles-Bas, 35 à Champagny, à Beaucourt, à Héricourt, 36 à Montbéliard ou encore à Belfort. À tout à l'heure, 10h.
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12: Dans les yeux d'Émilie en mode rugby avec Joe Dassin et on va partir se balader dans les forêts de notre grande et belle région.
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0: Dans les yeux d'Émilie, Joe Dassin avec votre radio, ici Belfort Montbéliard. Et bienvenue chez Où à la Une, entre 9h et 10h, vous le savez, chaque jour un sujet, une question, un débat, le tout dans la bonne humeur. Bien entendu, on va se balader en forêt dans notre région, et puis on va vous demander si vous êtes plutôt pour ou contre la réintroduction des animaux sauvages. On va parler du lynx, du loup, des ours, notamment. Est-ce que vous en avez déjà croisé également en balade? 03 84 22 82 82.
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0: Et le chiffre du jour, 150 pour le chiffre du jour. Si vous avez une idée, n'hésitez pas à nous contacter. Adrien, bonjour.
3: Bonjour.
0: Merci d'être avec nous ce matin, avec ici Belfort Montbéliard. Vous êtes animateur antenne Alsace-Vosges pour l'association Férus. Est-ce que, petit rappel pour nos auditeurs, nos auditrices, même pour moi, et notamment l'association Férus, vous pouvez nous présenter cette association et pourquoi on vous a appelé, entre guillemets, pour parler des animaux sauvages dans nos forêts?
3: Oui, alors c'est une association donc nationale, hein, Férus. Moi, je suis animateur donc du réseau Alsace-Vosges, et donc on a plusieurs missions. On fait énormément de, donc on est sur la conservation des grands prédateurs, des trois grands, donc le loup, le lynx et l'ours, et on fait beaucoup d'actions donc de sensibilisation auprès de tout le public scolaire, sur divers stands, et également des missions un peu plus terrain. Avec des missions pastorales loup, parole de loup, parole de patou, parole de lynx. Et pastorales loup, entre autres, c'est pour favoriser la coexistence entre le monde de l'élevage et les grands prédateurs.
0: Et ça, c'est vachement important, on va en parler dans quelques instants. J'ai employé le mot en présentation, réintroduction des animaux sauvages. Est-ce que c'est un sujet qui fait encore débat quand vous en parlez, peut-être avec les écoliers, avec les collégiens, les lycéens, avec les gens autour de vous, quand vous croisez des gens dans votre vie personnelle, que vous dites « je suis de l'association Férus pour ça », est-ce qu'il y a toujours ce petit débat où doucement mais sûrement on vit avec le lynx, on vit avec le loup, dans certains région, on vit avec l'ours.
3: Oui, alors sur la réintroduction, effectivement, on nous interpelle souvent pourquoi. D'ailleurs, pourquoi on a réintroduit, pourquoi il a disparu. Donc ça, c'est le cas du lynx, entre autres. Hein. Pour le loup, c'est donc une disparition après-guerre donc du loup et du lynx totalement au plan national. Mmh. Par contre, le loup, lui, il est revenu naturellement parce qu'il n'a pas été totalement exterminé par nos voisins, entre autres les voisins italiens, ou alors même les pays plus au loin, la Pologne.

0: Pour la nature, est-ce que c'est une bonne chose d'avoir ce genre d'animaux dans les Pyrénées? Il y a les ours, il n'y en a pas dans notre région. Lynx, loup, ours, est-ce que c'est une bonne chose pour la nature? Et si oui, pour quelle raison? Expliquez-nous un petit peu, Adrien.
1: Si la nature a créé les grands prédateurs, je suppose que c'est pour une raison.
0: Mmh. Oui, bon, non, mais vous avez raison, bien sûr.
1: Donc, après, on parle énormément de biodiversité, donc une diversité biologique. Et donc là, pour avoir une diversité biologique, pareil, il faut toutes les mailles de l'écosystème, entre autres le grand prédateur, pour réguler tout ce qui suit. On le voit, par exemple, à plus petite échelle, avec les souris. Ben voilà, si on tue trop de renards, ben on aura une explosion des campagnols des champs. Enfin, voilà. Donc, bien sûr que, donc, du coup, les grands prédateurs jouent leur rôle dans un écosystème qui est équilibré et dans la biodiversité naturelle.
0: Et ça, c'est vachement important. Je dis une bêtise, n'hésitez pas à me reprendre. Les sangliers aussi, c'est un petit peu l'intérêt d'avoir des grands prédateurs. Je ne sais pas si ils se font, entre guillemets, manger, dévorer par les loups, par exemple. Mais c'est ça, parce qu'il y a plusieurs marcassins et on sait que c'est quand même assez nocif. Je ne sais pas si c'est le bon terme, Adrien, pour les sangliers. Là aussi, on est dans l'idée de régulation.
1: C'est sur tous les ongulés, hein,
0: ouais,
1: donc, les cerlidés, les sangliers. Donc le loup, effectivement, pour le lynx, sa proie favorite, c'est chevreuil et chamois. Donc eux, pour parler d'eux, dans un premier temps, par exemple chez nous, sur le massif des Vosges, l'ONF se plaint énormément d'abrutissement donc des jeunes pousses, des arbres. Donc la régénération naturelle, automatiquement, quand on a une surpopulation de cervidés, on va avoir une régénération naturelle plus difficile en forêt. Donc il faut réguler. Donc il y a les chasseurs qui sont là pour ça. Dans la nature, c'est le grand prédateur. Le sanglier, c'est pareil. Le loup, il aime bien les jeunes sangliers. C'est son alimentation, une des alimentations favorites. Donc il est aussi là pour réguler, bien entendu, à la base. Le sanglier n'est pas adulte, mais en tout cas les marcassins et les jeunes.
0: Ouais, adulte, ça doit faire beaucoup. Ou alors il faut une meute entière et encore, hein, je pense, Adrien, non?
1: Ouais, c'est bon. Après, quand ils sont un peu plus dangereux quand ils sont grands, donc il va moins y aller, quoi.
0: Oui, c'est vrai.
1: Il va se méfier.
0: Accessoirement, on va éviter, on va parler dans quelques instants l'accompagnement, les discussions que vous avez avec les agriculteurs, parce que là aussi, forcément, et je pense que vous n'allez pas me contredire, il y a peut-être débat avec les lynx et avec les loups. Et puis, on va aussi parler de l'attitude à avoir. Si par le plus grand des miracles, on a une chance de croiser un lynx, par exemple, en balade dans le Nord-Franche-Comté, quelle attitude à adopter avec cet animal sauvage? Il est beau, on a envie de le caresser, mais je pense que vous allez nous dire dans quelques instants que c'est peut-être pas une bonne idée d'aller le voir. Donc, on va en parler dans quelques instants, juste après cette nouveauté à l'imparfaite, c'est signé Amir.

0: parfaite pour moi.
1: À l'imparfaite, c'est le retour d'Amir avec votre radio ici Belfort-Montbéliard. On continue de se balader dans les forêts du Nord-Franche-Comté, dans le grand est de la France, avec l'association Férus et surtout avec Adrien, animateur antenne Alsace-Vosges pour cette association Férus. On a parlé si c'était une bonne chose ou pas d'avoir des lynx, des loups dans notre région. Il y a aussi ce débat, on va mettre les pieds dans le plat, Adrien, si vous le permettez, avec les agriculteurs. Il y a une aide, il y a un accompagnement de l'association Férus pour un dialogue, pour expliquer l'importance qu'on vient d'évoquer d'avoir des lynx, des loups et des prédateurs dans la région. On peut comprendre le point de vue des agriculteurs, mais il faut comprendre le vôtre aussi. C'est un peu ça l'idée.
2: Après, au niveau aide, donc nous, on a des petites missions d'aide bénévole, effectivement. Après, on les accompagne juste sur la mise en place de mesures de protection. On fait des chantiers, par exemple, de clôture. Bénévolement, donc on leur donne un peu de manœuvres gratuites pour qu'ils retrouvent des mesures de protection qu'on a un peu oublié avec l'absence des grands prédateurs. Donc c'est des choses qui sont à repenser, à remettre en place. Donc c'est du travail considérable quand même pour les éleveurs. Donc une petite aide, c'est quand même sympa quoi. C'est comme des chantiers bénévoles. Et ensuite on fait également de la surveillance nocturne quand vraiment on en a besoin. Donc c'est le programme Pasteur à loups. Donc là, on veille la nuit sur des troupeaux, que ce soit moutons, génisses, chèvres, pour justement apaiser un peu les tensions si jamais il y a une attaque, pour que le berger ou l'éleveur ont le temps de se reposer, de ne pas tout de suite faire appel à un tir de défense, et pour trouver des solutions un peu plus douces.
1: Et ça, c'est vachement important. Est-ce qu'il y a, on va arriver en plein été, les beaux jours sont là, on le voit dans le Nord-Franche-Comté, on le voit dans la région et dans toute la France. Forcément, les éleveurs mettent peut-être les animaux dehors. Est-ce qu'il y a plus de risques l'été que l'hiver sur les prédateurs avec les lynx et les loups? C'est tout au long de l'année, Adrien. Il y a peut-être plus d'attaques, entre guillemets, l'été ou pas du tout?
2: Après, oui, bien sûr, parce que là, il y a les montées en estive, partout, dans les Alpes, même chez nous. Je veux dire, toute la filière laitière, par exemple, on est dehors que l'été. Après, on a le cas, par exemple, en Haute-Marne. Bon, c'est pas sur mon réseau, mais eux, par exemple, ils ont énormément de moutons. C'est sur de la filière viande. Et eux, ils sont, par contre, dehors à l'année.
1: Oui,
2: donc, ils ont un peu les mêmes soucis toute l'année.
1: Oui, c'est ça. Nous, entre guillemets, on a une petite pause, les agriculteurs ont une petite pause entre guillemets l'hiver, mais pour certaines régions c'est tout au long de l'année. On va se balader après, peut-être.
2: Il faut quand même rester vigilant toute l'année parce qu'après ils vont même, on va dire en bergerie ou quoi, ils vont chercher la faille. Si c'est pas bien fermé, pas bien protégé, ils cherchent, ils vont quand même des fois au plus simple. C'est un peu logique. Nous aussi, on fait pareil.
1: Oui, on est bien d'accord. On va peut-être se balader, que ce soit dans les Vosges, que ce soit dans notre région, et on peut avoir ce miracle. Est-ce que déjà on peut parler de miracle de croiser à l'état sauvage en balade un loup ou un lynx? Quand je dis je le croisais, pas de le croiser à 3 mètres de soi, mais déjà rien que de l'apercevoir. Est-ce qu'on peut parler de miracle? Est-ce que le mot n'est pas trop fort?
2: Je pense que c'est pas trop fort. On a même beaucoup de naturalistes qui rêveraient en photographier ou en voir. Ils ont déjà eux du mal, alors qu'ils y focalisent leur attention, leur secteur, etc. Après, c'est très opportuniste comme animal. Donc sur la route, on peut on croise bien un matin ou au détour, mais ça reste des observations exceptionnel.
1: Et ça reste rare. S'il parle le plus grand des miracles, donc on va rester sur ce mot de miracle, on en croise pas très loin de nous, on va dire pas très loin à l'état sauvage, on est sur une vingtaine, trentaine, 50 mètres de soi. Quelle attitude adopter? Est-ce que il faut tourner le dos? On sait qu'avec certains félins, ou avec tous les félins, il faut pas leur tourner le dos. Est-ce qu'il faut faire en sorte de pas faire de bruit, de ne plus bouger? Voilà, si on croise des loups, si on croise des lynx, quelle attitude à avoir, Adrien, durant l'été? Surtout qu'on risque d'avoir, avant de vous entendre, on risque d'avoir un sac à dos avec de la nourriture, et ça je pense que les animaux doivent sentir l'odeur du sandwich ou des chips derrière, je pense.
2: Ouais, non, pas du tout, en fait ça c'est encore les histoires et les contes du chaperon rouge.
1: Ah, mais trop bien, on va parfait.
2: Depuis le retour, on va dire, du loup en France, Déjà, on n'a recensé aucune attaque sur humain ou quoi que ce soit, sur enfant ou quoi que ce soit.
1: Tant mieux.
2: Et il y a quand même ça encore dans les gènes du loup, c'est qu'il a peur de l'homme. Et donc, c'est vrai que l'odeur de l'homme, il avant même de pouvoir le voir, souvent il fuit, quoi, parce qu'il a, il se rappelle quand même qu'il a été éliminé par l'homme, donc. Donc il a une énorme crainte, rien que de l'odeur humaine. Hein.
1: Ok, d'accord.
2: Donc arriver à le voir, c'est très difficile. Et si on a la chance d'en croiser un, bien entendu, c'est comme tous les animaux, le lynx, il est un petit peu moins farouche. C'est un gros chat, voilà, il fait sa petite vie. Par contre, il est très discret, donc il est dur à observer. Mm-hmm. Mais pareil, je veux dire, comme n'importe quel animal sauvage, on ne s'approche pas.
1: Oui, bien sûr.
2: On n'a pas besoin de techniques particulières, enfin de tourner le dos ou pas, on n'est pas par rapport, c'est autre chose qu'un ours, hein. C'est beaucoup plus fuyant et ça a énormément peur, donc simplement ne pas s'approcher. Mais j'ai envie de dire, méfiez-vous plutôt des sangliers avec des laits, oui. Enfin les laits avec les marcassins. Là effectivement c'est beaucoup plus dangereux et on adopte le même comportement, simplement on s'approche pas, on s'éloigne et puis on laisse la nature se faire.
1: On garde la distance, on garde des distances pour sa dernière question avant de vous libérer, Adrien. Le suivi se déroule comment? Le suivi, je parle en termes de comptage, comment vous arrivez à compter, comment vous arrivez à les observer, les loups, les lynx, un suivi, est-ce qu'il est régulier, c'est-à-dire est-ce qu'il est quotidien, est-ce qu'il est tous les mois, est-ce qu'il est tous les trimestres? Expliquez-nous un petit peu sur les grandes lignes là pour terminer le suivi que vous avez, vous, avec l'association Férus, de ces animaux.
2: Alors nous, on fait pas de suivi particulier de la population.
1: Okay.
2: Nous, on accompagne, on sensibilise le public. Il y a un réseau en France qui gère ça, c'est le réseau Loup Lynx, et il est piloté par l'Office français de la biodiversité, donc l'OFB, eux qui ont le pouvoir délégation de faire ça. Après, c'est pas du comptage qu'on fait, par exemple, sur le loup. Mm-hmm. C'est avec tout simplement la génétique, avec les prélèvements, donc des crottes, d'urine, etc., qu'il y a un calcul qui se fait pour une estimation de population.
1: Et ça, c'est
2: une estimation, donc c'est pas un comptage, hein, comme.
1: Oui, c'est voilà, pas quelque chose. C'est moins précis, entre guillemets.
2: C'est tellement compliqué à observer et à reconnaître. Un loup ressemble fortement à un autre loup. Mmh. Donc c'est très dur à compter parce que déjà il faut en observer, c'est déjà exceptionnel comme on le disait avant, donc on ne peut pas les compter, c'est impossible, c'est pour ça qu'on travaille avec la génétique pour ça. Le lynx par contre, il a une robe atypique, il n'y a pas un lynx qui ressemble à un autre lynx, donc ils ont tous une disposition de taches très particulière et unique, et donc là on peut à partir d'images par exemple pouvoir faire du suivi un peu plus précis sur les individus.
1: Et ça c'est
2: par exemple, il y a des associations, même dans les Vosges, qui font ça. Entre autres, je pensais à l'Observatoire des carnivores sauvages, qui déploie tout un réseau de pièges photos pour essayer de suivre un peu plus juste la population de lynx.
1: Et d'en avoir un peu plus et de pouvoir les observer, évidemment, et d'avoir une estimation, pour reprendre vos propos il y a quelques instants. Merci beaucoup, Adrien, d'avoir répondu à nos questions déjà ce matin avec ici Belfort-Montbéliard. Bon courage pour cet été, bonne balade dans les forêts, peut-être du Nord-Franche-Comté et de notre grande région, notamment dans les Vosges, évidemment. Et puis je vous dis à bientôt avec ici Belfort-Montbéliard. Merci beaucoup, Adrien.
2: Merci de m'avoir invité, merci.
1: Passez une belle journée avec ici Belfort-Montbéliard. 150, c'est le chiffre du jour. Et nous, on continue. Bienvenue chez Voilà Une entre 9h et 10h.
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0: Diana Ross avec votre radio ici, Belfort-Montbéliard. Le 150, c'est le chiffre du jour. Si vous avez une idée, n'hésitez pas à venir nous le dire sur l'antenne d'ici.
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0: Un garçon pas comme les autres, signé Céline Dion, et on revient pour parler des lynx et des loups sur votre radio de proximité.

0: Albano, Felicita avec votre radio ici Belfort-Montbéliard. 150, c'est le chiffre du jour, je vous le donne dans 30 secondes.
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0: On a parlé des balades en Franche-Comté, et puis si on arrive à se retrouver face à un loup, un lynx, comment, quelle attitude à avoir? Le chiffre du jour, c'est 150. On dénombre seulement environ 150 lynx en France, dont 90% se situent dans le massif jurassien. Le Haut-Jura porte donc une forte responsabilité pour la conservation en France des lynx. Dans quelques instants, on continue de parler de nos animaux, mais avec notre vétérinaire, le docteur Pierre

0: Coldplay avec votre radio ici Belfort-Montbéliard. On retrouve notre vétérinaire, le docteur Pierre Fabin. Bonjour docteur. Et dès qu'un rayon de soleil apparaît, comme en ce moment dans le Nord-Franche-Comté, vous le savez, nos chats s'empressent de s'étaler pour une sieste bien au chaud. Alors c'est mignon évidemment, mais ce bain de soleil n'est pas toujours sans danger pour leur peau. Est-ce que vous pouvez nous expliquer aujourd'hui dans quel cas il faut les protéger ?
1: Alors on a tendance à penser que le pelage des chats les protège de la tête aux pattes. C'est vrai pour les chats noirs, mais faux pour les chats aux poils blancs ou très clairs. Chez les chats clairs, en dessous des poils, la peau est rosée et sans pigmentation, et du coup très sensible aux UV. Les zones critiques, c'est celles où les poils sont fins et courts, la pointe des oreilles, le tour de la truffe et le contour des yeux. Chez eux, un coup de soleil, ce n'est pas juste une rougeur, ça peut être le départ d'un cancer de la peau qu'on appelle un carcinome épidermoïde. Ce cancer de la peau est très agressif et va ronger le bord de l'oreille ou du nez, ce qui nécessite parfois une amputation. Et du coup, pour eux, la protection solaire, ce n'est donc pas un caprice, c'est une mesure de survie pour les chats clairs.
0: Puisque le danger est sévère, est-ce qu'on peut faire au plus simple et utiliser le tube de crème solaire, vous savez, qui traîne dans notre sac de plage pour le tartiner un petit peu, notre chat ?
1: Alors, il vaut mieux éviter. Les crèmes pour humains contiennent des produits chimiques qui peuvent être toxiques pour eux, notamment l'oxyde de zinc. Le problème, c'est que votre chat fait sa toilette en permanence. S'il a de la crème sur le nez, son premier réflexe sera de se lécher. Et en ingérant de la crème humaine, il peut s'empoisonner. Ça provoque des vomissements, parfois des problèmes de foie. En dépannage, vous pouvez tout de même prendre un écran total minéral pour bébé, mais vérifiez bien l'étiquette « zéro parfum et zéro zinc ». Appliquez une toute petite couche bien étalée.
0: Et ça, c'est vachement important. Nos chats détestent avoir un produit gras sur le poil, hein, on s'en doute. Comment faire concrètement pour qu'il garde cette crème sur le nez sans la lécher dans la minute qui suit pour l'enlever ?
1: Alors l'astuce imparable, c'est la distraction immédiate. Appliquez la crème juste avant de lui donner sa pâtée préférée ou avant de lancer une séance de jeu. Le temps qu'il mange ou qu'il chasse son jouet, le produit aura eu les quelques minutes nécessaires pour pénétrer l'épiderme. Après ça, même s'il passe un coup de langue, le filtre sera en place. Mais la meilleure protection, ça reste l'évitement. Gardez votre chat blanc à l'intérieur entre 11 et 16 heures. Et attention aux vitres, certains UV passent à travers. Si votre chat adore dormir sur la baie vitrée, coller un film anti-UV transparent sur le carreau, c'est invisible, mais ça bloquera les rayons pour des siestes en toute sécurité.
0: Merci beaucoup, docteur Pierre Fabin. On vous retrouve à tout moment sur l'application ici et sur ici.fr. Dans 10 minutes, c'est l'actualité locale à 10h.
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1: L'immense George Michael avec votre radio ici Belfort-Montbéliard.
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1: Et il est 10h avec votre radio ici Belfort-Montbéliard. L'actualité avec vous, Thierry Comprenant.
3: Le mercure monte encore d'un cran. La barre des 43 degrés risque d'être franchie dans l'ouest de la France aujourd'hui. C'est historique. 35 millions de Français seront concernés ce midi par une alerte rouge canicule, principalement dans le centre et le sud-ouest du pays. Dans le Nord-Franche-Comté, nous restons en alerte orange. Conséquence de cette chaleur, 845 écoles et collèges seront fermés aujourd'hui partout en France. Dans le territoire de Belfort, cela concerne une dizaine d'écoles, nous annonçait ce matin le préfet du département. Avec ces fortes chaleurs, la tentation est grande de se baigner, mais attention, noyade. Depuis samedi soir, 13 personnes sont décédées par noyade en France. Samedi dernier à Besançon, deux adolescents qui se baignaient dans un barrage sont morts noyés. Près de trois semaines après la découverte du corps de la jeune Liana, un rapport d'inspection très attendu va être déposé ce matin à 11h sur le bureau de Sébastien Lecornu pour faire la lumière sur les dysfonctionnements dans cette affaire. Avec une question, comment expliquer que Jérôme Barella, principal suspect dans le viol et la mort de la jeune fille de 11 ans disparue le 29 mai dernier dans le Gers, n'ait jamais été inquiété alors qu'il faisait l'objet de plusieurs plaintes pour agression sexuelle et viol sur des enfants. Selon nos informations, le rapport confirme des dysfonctionnements et des erreurs individuelles. Une victoire et les Bleus auront leur billet pour les 16e de finale de la Coupe du Monde. Pour cela, il faudra battre l'Irak. Ce soir à Philadelphie aux États-Unis. Coup d'envoi, c'est à 23h heure française. Après sa victoire face au Sénégal, l'équipe de France part favori hein, face à un adversaire réputé bien plus faible sur le papier. France-Irak, c'est à vivre sur votre radio ici à partir de 22h30 avec l'émission 100% bleu. Le commentaire sera assuré par Nicolas Perronnet.
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3: Chaque jour, vous enlevez un vêtement de plus.
5: Exactement.
3: Là, vous êtes en
5: bas. Vivement dans trois jours. Hein. Vivement dans trois jours. Il fait beau, il fait chaud encore aujourd'hui sur le Nord-Franche-Comté. Je vous rappelle que la Franche-Comté est en alerte orange pour la canicule. Restez à l'abri le plus possible. Buvez de l'eau, évidemment, pour les températures. Vous l'avez évoqué, 34 degrés à Lombes, à Auxelles-le-Bas, 35 à Champagné, Beaucourt et Héricourt et 36 pour Montbéliard, Belfort ou encore Anjouté. Et je vous dis à demain.
3: À demain. Oui, ça me va.
5: Ouais, bon, allez, à demain.
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5: Rose Laurence et on commence. Bienvenue chez vous entre 10h et 11h.

0: Rose-Laurence avec votre radio ici Belfort Montbéliard. Bienvenue chez vous, les conseils pratiques entre 10h et 11h avec votre radio ici Belfort-Montbéliard. Et ce jeudi, a lieu la journée nationale de la réflexion sur le don d'organes et la greffe, de reconnaissance aux donneurs également. On va en parler avec nos invités ce matin.
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0: Nos invités avec le docteur Tudor Dan, médecin référent coordinateur des prélèvements. Docteur, bonjour.
3: Bonjour.
0: Et Marie Lefrançois, infirmière coordinatrice des prélèvements. Marie, bonjour.
4: Bonjour.
0: Madame l'infirmière également. Merci d'être avec nous dans les studios d'ici Belfort-Montbéliard. Première question, docteur. C'est la journée nationale de réflexion sur le don d'organes. Le mot réflexion, il est important dans cette journée. La réflexion, toujours en parler, on va y venir après.
3: C'est vraiment le mot le plus important, en fait, la réflexion concernant les dons d'organes, puisque tout simplement il faut rappeler, enfin c'est notre combat quotidien, il faut rappeler aux proches que vous êtes donneur ou pas, si vous voulez être donneur ou pas, mm-hmm. puisque si chacun de nous le disait ça autour de lui, mm-hmm. ou autour d'elle, des milliers, des centaines, voire des milliers de vies, et elles seraient sauvées chaque année.
0: On a, Marie, le nombre de morts, de décès, faute de dons, faute d'organes par rapport à des personnes où on ne sait pas s'ils veulent donner ou pas, vous, Marie, ou docteur Tudor Dan.
3: C'est ce qu'on peut vous dire, docteur. C'est que trois personnes par jour, donc on prend 2025, il y a 996, donc comme chaque année presque 1000 personnes, mm-hmm. qui sont décédées faute d'organes et qui étaient inscrites sur une liste nationale d'attente. Mm-hmm. Donc c'est un chiffre qui malheureusement ne baisse pas. Mm-hmm. Donc voilà, donc le chiffre il y est là, 3 par jour.
0: Ouais. Est-ce que le fait d'avoir changé, je parle sous votre contrôle, n'hésitez pas à me reprendre, je crois que ça a changé la réglementation, je ne sais pas si c'est le bon terme, c'est-à-dire avant il fallait dire qu'on donnait, et depuis quelques années, combien de temps exactement, je ne sais pas. Aujourd'hui, on est tous donneurs, mais c'est l'inverse, c'est-à-dire il faut dire qu'on ne veut pas donner après notre décès. Marie, est-ce que ce chiffre a fait un petit peu évoluer les choses, cette façon de procéder?
4: Alors, en fait, je voulais vous dire que la loi, elle n'a pas changé, en fait. La loi, elle est là depuis 1976, ça veut dire le consentement présumé. Il s'est juste passé en 2017 une évolution de la loi, un renforcement. C'est-à-dire que maintenant, si on a dit oralement qu'on voulait pas donner, les proches vont signer un papier qui valide en fait cette opposition. Maintenant, la loi du consentement présumé, elle dit que on est tous consentants à donner, on est tous donneurs, mm-hmm. sauf si on a dit non, et on peut dire non de trois façons. Donc la façon la plus légale, c'est de s'inscrire sur le registre national du refus. Mm-hmm. Après, la deuxième façon aussi, on en voit de plus en plus, c'est de l'écrire, parce que des gens font des directives anticipées. Ça serait bien que de plus en plus, on parle aussi du don d'organes, ce qu'on veut pour soi. Mm-hmm. Et puis donc, comme j'en ai parlé, la troisième façon, c'est de le dire. Alors, on dit qu'il faut dire non si on veut pas. Moi, je pense qu'il faut aussi penser à dire oui, c'est-à-dire se positionner quoi qu'il arrive.
0: Clairement, pas avoir de.
4: Il faut pas se dire parce que si on part du principe que moi je suis donneur, alors c'est pas grave, je dis rien parce qu'on prendra mes organes forcément. Les familles, quand elles sont en entretien, elles sont désespérées, elles perdent un être cher, et si elles ne savent pas. Elles n'ont pas la certitude que leurs proches voulaient donner. Mmh. Il y a des gros doutes qui s'installent et on peut arriver à des oppositions juste à cause de ça.
0: Le dernier mot, il est pour la famille. Dans un cas là, je mets les pieds dans le plat, désolé, mais alors, est-ce que c'est vous les professionnels de santé? Est-ce que c'est la famille, peut-être les parents, les frères, les sœurs, les enfants? Je le souhaite pas, mais voilà. Quel dernier mot sur ça, si c'est pas écrit quelque part?
4: Alors malheureusement, effectivement, si personne, le défunt n'a jamais rien dit et que la famille s'y oppose fortement, et quand je dis fortement, et c'est-à-dire qu'on n'a pas pu avoir une conversation avec les gens, parce que des fois on s'oppose sur des malentendus, des idées reçues, et si on n'arrive pas à quelque chose, effectivement on le fera pas. Pourquoi ? Parce qu'on n'est pas là non plus pour faire du mal. à une famille. Et puis aussi, on pourrait être néfaste pour l'activité de prélèvement d'organes dans son ensemble. Mais ce qu'on essaye, c'est de ne pas arriver à ça. Et justement, pour ne pas arriver à ça, c'est qu'il y a des journées comme celle-ci pour qu'on se positionne.
0: Et ça, c'est vachement important. Docteur, est-ce qu'on a le droit de dire également, peut-être qu'on va en parler après, mais on va déjà poser cette question sur l'importance de se positionner. On peut dire, j'accepte de donner mes organes, mais je ne veux pas qu'on prenne mon cœur, par exemple, mais j'accepte de donner un rein, j'accepte de donner... voilà. Est-ce qu'on peut choisir les organes qu'on souhaite donner ? Ça, c'est une possibilité ?
3: Oui, tout à fait. On peut choisir les organes et ou les tissus qu'on peut donner après notre mort. La loi, elle stipule ça de façon claire. Encore, on va revenir parce que nous avons commencé avec le mot réflexion. Bah, il faut réfléchir à ça. Mm-hmm. Et vous savez, une fois que la réflexion elle est faite, et puis vos proches ils sont au courant de vos décisions, de vos souhaits, en fait, il n'y a pas de problème par la suite. Mm-hmm. Le problème, il vient du fait que, malgré le fait que 8 Français sur 10 sont favorables au don d'organes, il y en a un sur deux qui en a parlé. Qui nous ramène quand même à un taux d'opposition qui ne cesse d'augmenter. L'année dernière, il était à 37%, 50% même dans certaines régions. Et cette année, malheureusement, il est toujours en train d'augmenter. Et ça va se voir quand même qu'une baisse de 1% de taux d'opposition, ça serait une centaine de grèves par an.
0: Et ce qui est énorme, finalement.
3: C'est énorme.
0: Ce qui est absolument.
3: Il reste quand même... donc je pense qu'on peut dire que l'année dernière, il y a eu 6148 greffes qui ont été pratiquées en France. Mm-hmm. Bah, c'est un chiffre qui n'a jamais été atteint. Mm-hmm. Et malheureusement, malgré cela, il y a plus de 22 000 de personnes qui sont inscrites sur la liste d'attente.
0: Et ça, c'est vachement important de le rappeler. Et aussi, peut-être un rappel, pareil, je parle sous vos contrôles. Il n'y a

0: aujourd'hui avec mes collègues de la coordination hospitalière, on sera dans le stand, dans le hall de l'hôpital, pardon, avec un stand entre 14h et 16h pour répondre aux patients, aux usagers, éviter, on va dire, comme je parlais des idées reçues, mais voilà, pouvoir être.
1: Et il y en a
0: énormément, on en parlera sûrement tout à l'heure, mais pouvoir être éclairé. Voilà, et de pas prendre de mauvaises décisions, enfin des décisions qui seraient pas bonnes parce qu'on est mal informé.
1: Oui, par exemple, et là je parle pour moi, c'est juste pour moi, je le dis pour moi, avec les médecins sur les réseaux sociaux, les pseudo-médecins sur TikTok notamment, sur Instagram, voilà par exemple, qui annoncent plein de choses sans avoir fait une dizaine d'années d'études, à peu près, c'est ça monsieur docteur, à peu près, je crois que c'est ça, c'est toujours bien de le rappeler également, humblement, on est là pour ça. L'importance de se positionner, est-ce qu'on est tous concerné? Est-ce qu'on peut donner un organe en étant vivant? Est-ce que c'est anonyme? Est-ce que si on est connu, entre guillemets, on a une priorité? On va répondre à toutes ces questions. Enfin, moi, pas moi. C'est Marie et le docteur Tudor Dan pour parler de la journée nationale de réflexion sur le don d'organes et sur la greffe et de reconnaissance aux donneurs.

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1: Et la dernière chanson du monde, la nouveauté de Florent Pagny avec votre radio. C'est la journée nationale de réflexion sur le don d'organes, sur la greffe et de reconnaissance aux donneurs. On en parle avec le docteur Tudor Dan, médecin référent coordinateur des prélèvements à l'hôpital Nord-Franche-Comté, et Marie Lefrançois, infirmière coordinatrice des prélèvements. Vous êtes toujours avec nous dans les studios. L'importance de ce

0: positionner. Pareil, sur cette journée nationale de réflexion, on le répète peut-être jamais assez, docteur, on est tous concernés. C'est peut-être aussi un petit peu bateau de le dire, un petit peu, c'est une phrase toute faite, mais il faut le rappeler, on est tous concernés par le don d'organes.
1: Ah, oui, tout à fait, nous sommes vraiment tous concernés, à la fois en tant que receveur, en tant que donneur. D'ailleurs, il y a quand même 5 fois plus de possibilités dans la vie d'une personne d'attendre un organe que de donner. Mm-hmm. Et c'est pour ça que vraiment de se positionner par rapport au don, c'est tellement rare. Bon, après, c'est des conditions spécifiques. Il faut être monocéphalique. Bon, après, on peut en parler aussi du don du vivant, mais c'est une situation qui est déjà extrêmement rare à l'hôpital. Mm-hmm. Et dans ces situations-là, afin de ôter le fardeau pour les proches, c'est pour ça que la réflexion, elle doit être faite avant.
0: Et ça, c'est vachement important. Marie Lefrançois, on peut donner, le docteur vient de l'évoquer, de son vivant également. On pense tout de suite à la mort cérébrale, ce qui est peut-être le plus courant. Je ne sais pas si c'est le plus courant, mais voilà. Mais il y a aussi, on peut donner de son vivant. J'imagine qu'il y a des conditions aussi à ça, non ?
2: Alors, on peut donner de plusieurs façons. Donc, la façon la plus courante, on va dire, de donner ses organes, c'est des patients qui sont en mort cérébrale, en sachant que la mort cérébrale, c'est quand même quelque chose qui est rare. Mm-hmm. Hein, c'est 1% des décès à l'hôpital. Mm-hmm. Donc, c'est pas tout le monde qui peut donner ses organes de cette façon-là. Après, il y a une autre façon de pouvoir donner ses organes, c'est suite à une limitation de soins dans un cadre très, très réglementé qui permet aussi d'augmenter le nombre de dons et de greffons. Et puis, effectivement, le don du vivant. Mais alors, le don du vivant, vu que ça s'appelle vivant, on ne peut pas tout donner. Et donc, forcément, et ça concerne surtout donc, le rein, principalement le rein, et aussi le foie. Mmh. Parce qu'on peut vivre avec un lobe de foie et en donner un autre.
0: Est-ce qu'il faut être de la même famille ? Là aussi, peut-être c'est une idée reçue. On entend souvent, il faut être de la même famille. On entend souvent c'est le frère, c'est le cousin, etc. Est-ce que c'est de la même famille ou est-ce que c'est génétique ? Et donc, par définition, la génétique, comme on est frère et sœur, ou frère et frère, ou sœur et sœur, c'est plus simple, docteur ?
1: Enfin, là, si vous voulez, la biologie, la médecine, elle a fait des énormes progrès. Initialement, c'est vrai que le don du vivant, et on répète, c'est le cas pour les organes, c'est le cas pour le rein et pour les centres de citation, pour le foie. Initialement, c'était la famille. Et de l'évolution successive de la loi, ils ont fait que on a élargi aux proches, même si fait pas sur le plan biologique, c'était pas des ascendants et ou des descendants ou fratries et ou autres. Et puis ensuite, ça a été encore plus élargi. Et là, sur le dernier plan de greffe, il y a un axe qui, c'est ce qu'on appelle les dents croisées. Mm-hmm. On peut faire jusqu'à six binômes. Techniquement, on peut arriver à faire six prélèvements et six greffes en même temps sur des binômes qui sont pas compatibles. Voilà, donc actuellement sur les plans techniques ils sont arrivés jusqu'à 4, mais la loi laisse la possibilité d'en arriver jusqu'à 6 prélèvements et greffes en même temps.
0: On vient de parler de la génétique, et ma question est peut-être bête, est-ce que aussi, alors là la personne est malheureusement décédée, si on donne un cœur, il faut faire attention à la morphologie, je vais grossir le trait, moi qui suis en surpoids, je vais pas pouvoir donner mon cœur à un enfant. Est-ce qu'il y a ça aussi qui est pris en compte dans le prélèvement, dans la greffe aussi, sur les morphologies d'un tel et d'un tel ?
1: Le processus de sélection et de qualification d'un organe et ou d'un tissu, il se base sur des critères morphologiques, et sur des critères objectifs, à la fois morphologiques, biologiques, comme vous avez dit, groupe sanguin et ou autre, typage HLA, et aussi par rapport au fait que ça reste un anonymat, donc les critères biologiques priment, et la décision, c'est une décision qui est prise sur des algorithmes médicaux qui sont objectifs et qui sont neutres et qui sont anonymes.
0: C'est toujours anonyme, c'est important de le rappeler. Là aussi, on en parlait tout à l'heure à l'antenne. Il y a plein d'idées reçues. L'idée reçue, mais la personne, elle est connue, donc elle passe au-dessus devant la ligne. Je vous entends rigoler. On l'entend souvent. Je pense que vous l'entendez peut-être plus que moi. Mais oui, mais cette personne, elle est connue, donc elle passe au-dessus de la liste. Oui, mais cette personne, c'est pas anonyme. Je sais qui m'a donné ou je sais qui peut donner, etc. C'est faux.
2: Alors là, c'est complètement faux.
0: Ouais.
2: C'est complètement faux. L'attribution, elle est faite de façon équitable. En fait, ça ira à quelqu'un qui en a besoin en premier, selon des priorités. Donc là-dessus, il faut vraiment se retirer ça de la tête. Comme quoi, pourrait y avoir des passe-droits. Le seul passe-droit qu'il y a, c'est l'urgence, l'urgence vitale, si on est en super urgence, pour réussir à sauver des personnes.
0: Ça, c'est vachement important. Petite question, docteur, quand l'hôpital nous appelle, on a un greffon pour vous. On a combien de temps pour venir à l'hôpital, pour aller à l'hôpital? Est-ce que ça se compte en minutes? Est-ce que ça se compte en heures? Je grossis très volontairement. Est-ce que ça se compte en jours ou en semaines? On peut dire, non, je suis en vacances, je reviens, vous me le gardez, je reviens jeudi prochain. Voilà, il y a un délai là-dessus ou pas?
1: Oui, après, nous, à l'hôpital en Franche-Comté, nous faisons quel prélèvement?
0: Oui,
1: nous ne faisons pas de greffe, mais en fonction de l'organe, la durée de temps, elle est variable. Mais à savoir quand même que pour un cœur, depuis l'arrêt du cœur, du donneur jusqu'à l'implantation du cœur au niveau
0: du receveur,
1: il y a 4 heures. C'est pour que la greffe cardiaque, on va prendre cette greffe-là, qui est quand même, le délai, c'est très très très court. Malgré le fait que il y a quand même des protocoles qui font que on essaye, donc la médecine, comme je vous dis, elle évolue tout le temps. Il y a des protocoles pour faire augmenter ce délai de temps. Mais un cœur c'est 4 heures, un poumon c'est 6 heures. En tout et pour tout, il n'y a pas d'organe qui est viable au bout de 24 heures. Donc tout est à moins de 24 heures. Voilà.
0: Une journée grand maximum. On va parler du processus, on va reparler de l'exposition qu'on va pouvoir retrouver à l'hôpital Nord-Franche-Comté dans quelques instants avec votre radio ici.
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0: Jean-Jacques Goldman, encore un matin avec votre radio ici Belfort-Montbéliard. Et à l'occasion de la journée nationale de réflexion sur le don d'organes et sur la greffe, la reconnaissance aux donneurs, on en parle avec le docteur Tudor Dan, médecin référent coordinateur des prélèvements à l'hôpital Nord-Franche-Comté, et Marie Lefrançois, infirmière coordinatrice des prélèvements, toujours à l'hôpital Nord-Franche-Comté. Il y a cette expo, donc on l'a évoqué, vous l'avez évoqué tout à l'heure, on va pouvoir retrouver différentes personnes sur cette expo pour conseiller, pour permettre la réflexion pour les patients et les visiteurs.
1: Voilà, donc, avec le service communication de l'hôpital et Céline Galli, photographe à la chaîne FC, on a créé une exposition qui s'appelle « Regard sur le don », donc qui est là pour sensibiliser, pour remercier les acteurs de la chaîne du don, parce qu'il y a énormément de personnes qui travaillent pour arriver à une greffe, et puis pour remercier les donneurs et leurs familles. Donc, cette exposition-là, elle est affichée actuellement dans le hall de l'hôpital. Elle comprend 16 panneaux avec des explications qui permettront, j'espère, d'éclairer encore plus les visiteurs. Cette exposition-là, elle va être mise à disposition de nos ambassadeurs. C'est des ambassadeurs du don d'organes. Alors, c'est des villes, des villages, des lycées, le club sportif de l'ASDAM, par exemple.
0: J'en passe des,
1: voilà, qui vont pouvoir relayer cette exposition à travers leurs réseaux sociaux, leurs médias, pour qu'elle soit connue et puis que l'exposition soit diffusée le plus largement possible. Actuellement, voilà, il y a la ville de Belfort qui est ville ambassadrice. Aujourd'hui, à 11h, il y aura la ville de Montbéliard. Et puis, je ne pourrais pas citer tous les villages, mais il y a de plus en plus de villages qui se mobilisent à cette cause-là.
0: Et ça, c'est vachement, vachement important. Et je me permets aussi de rajouter, pas besoin d'aller voir un patient, d'aller voir quelqu'un de la famille ou d'aller à l'hôpital pour venir voir l'exposition. On peut visiter sans juste comme ça, entre guillemets, c'est mal dit là aussi.
1: Mais... Oui, bien sûr. Ouais. Bien sûr, elle est dans le hall de l'hôpital, au niveau de l'espace culturel. Elle est accessible à tous. Et puis après, elle est affichée. Et puis, il y a un QR code, donc on peut la garder sur son téléphone et puis la diffuser aussi.
0: Et ça, c'est vachement important. Docteur Tudor Dan, médecin référent, coordinateur des prélèvements à l'hôpital Nord-Franche-Comté. Le principe du processus de prélèvement, est-ce que vous pouvez nous l'expliquer?
2: Ça serait
0: très bienvenu de l'expliquer.
2: Oui, non, mais ça serait très bienvenu d'aller voir cette exposition photo, puisque c'est le processus en lui-même. Donc, c'est les 16 photos, c'est du A à Z, du début jusqu'à la fin. Le processus, parce qu'on parle de prélèvement, mais pour arriver au prélèvement, il faut quand même recenser le donneur potentiel, il faut faire le premier entretien avec les proches, il faut que le patient, là, il doit être conditionné en réanimation, donc pour garder les organes en bon état, puisque après, si jamais une différence multiviscérale, malheureusement, le processus va s'arrêter. Il faut pratiquer la qualification des organes et éventuellement des tissus par des analyses biologiques, tout est envoyé à l'Agence de la biomédecine de façon strictement anonyme. Et il y a, après la phase, c'est ce qu'on appelle au niveau du pôle national de répartition des greffons, c'est ce que le nom dit lui-même, donc c'est la répartition de chaque greffon. Comme ça, les équipes chirurgicales qui viennent de toute la France métropolitaine, même au-delà, parce que nous avons prélevé aussi avec des équipes chirurgicales qui sont venues de Suisse. Et ensuite, pour arriver jusqu'à la phase de bloc opératoire, où les équipes de prélèvement viennent prélèvent chacun leur organe et puis ils partent vers le centre de greffe.
0: Et ça, c'est vachement, vachement important. En médecine, c'est un métier, c'est un secteur d'activité qui est très millimétré. C'est encore plus le cas, c'est encore plus poussé dans le don d'organes ou pas. Là, on est vraiment sur de la seconde près. On l'a évoqué un petit peu, où chaque minute compte. Ça aussi, on l'entend souvent. Mais c'est vraiment millimétré à chaque fois sur le processus de A à Z avec différentes personnes, différentes équipes.
2: Bien sûr, puisque déjà, il y a des délais de temps incompressibles entre la déclaration de la mort encéphalique et faire le scanner. Donc, c'est très millimétré. Et pour vous rappeler, le cœur, il y a 4 heures seulement entre le prélèvement et le début du processus de greffe au niveau du patient, du centre greffeur, qui, quoi qu'il en soit, il est distant.
0: Et ça, c'est vachement important de le rappeler. À rappeler aussi, Marie Lefrançois, infirmière coordinatrice des prélèvements à l'hôpital Nord-Franche-Comté, il n'y a pas d'âge. Là aussi, on est encore sur une idée reçue. Pareil, je lisais, on le lit souvent sur les forums, etc. J'ai un certain âge, bon, ça ne sert à rien que je donne. On l'entend souvent, ça.
1: Alors ça, on l'entend. On entend des gens qui ne sont pas positionnés parce qu'ils se disent qu'ils sont trop âgés, ou des familles qui disent mais ça, il n'y aurait jamais pensé parce qu'il pensait que c'était plus pour lui. Donc à savoir qu'il n'y a pas d'âge, je pourrais vous donner des exemples concrets. Il y a eu une greffe en Italie d'un foie d'une personne qui avait 100 ans quand elle a donné. Donc une greffe avec un foie de centenaire. Récemment, quelqu'un de 90 ans a pu donner ses poumons. Donc voilà, il n'y a pas de limite, on est en médecine, la médecine elle évolue, ce qu'il faut c'est pas s'auto-censurer. Alors je ne dis pas qu'on pourra tout donner.
0: Bien sûr.
1: Mais on pourra donner des choses et on peut aussi donner ses tissus. Donc il ne faut surtout pas s'auto-censurer.
0: Voilà, peu importe. Pas d'âge. Et d'ailleurs, en parlant de pas d'âge, on vient de parler des plus anciens. Les plus jeunes, est-ce qu'il faut avoir 18 ans ou même un enfant? Il y a toujours cette majorité. Je ne sais pas si c'est un sujet aussi. Il y a des enfants qui, malheureusement, peuvent donner également. On pense à l'association Marine, notamment dans le Nord, dans le Nord-Franche-Comté. Là aussi, est-ce que l'enfant a totalement ses droits, on parle de majorité avec les parents, est-ce que là aussi c'est un sujet, un enfant de 10 ans, on va arrondir à 10 ans, a le droit de dire non, moi je veux pas, non, moi je veux donner ou je veux pas donner, évidemment qu'il pourra changer d'avis plus tard, ou il faut attendre 18 ans, enfin, c'est délicat aussi là, non ?
1: Alors c'est délicat, mais vous savez qu'on va régulièrement dans des écoles pour parler du don d'organes avec les enfants, c'est pas un problème, les enfants sont assez aptes à parler de ça sans avoir des idées un peu trop dures par rapport à la mort. Et ils savent se positionner. Il faut savoir qu'on peut s'inscrire sur le registre national du refus jusqu'à partir de 13 ans révolus. Et puis que voilà, avec différentes associations sur le territoire, je pense aussi au Greffier Sportif Comtois par exemple, qui font des pièces de théâtre pour les écoles, on peut parler de ce sujet-là sans aucun souci. Après, on peut être donneur à n'importe quel âge, c'est-à-dire que dès la naissance, alors c'est beaucoup plus rare de pouvoir trouver aussi un receveur compatible parce qu'il faut une compatibilité morphologique. Il n'empêche que n'importe qui, malheureusement, peut arriver dans un état de mort cérébrale parce qu'il aurait fait un arrêt cardiaque, une rupture d'anévrisme et j'en passe, en tout cas un souci neurologique.
0: Voilà. Dernière question, la question pareil qui est un petit peu cliché. Est-ce que les jeunes, les enfants, les plus jeunes ont tendance à plus dire oui que les plus anciens? Ça suit un petit peu les deux questions qu'on vient d'évoquer. Est-ce que là aussi c'est une idée reçue? Est-ce qu'il y a une dominance d'un âge à l'autre? Voilà, qu'en est-il là-dessus?
1: Alors je dirais que les plus jeunes sont assez pragmatiques et disent que si ça peut servir, oui.
0: Voilà. On est grand, on a des réflexions.
1: Plus on est grand, plus on a des réflexions. À savoir que actuellement la catégorie d'âge qui s'inscrit le plus sur le registre national du refus, c'est les jeunes adultes. Et donc il faut discuter avec ces gens-là, pour comprendre aussi pourquoi ils ne veulent pas, et puis la retirer des idées reçues, mais ça serait la catégorie d'âge, à convaincre.
0: C'est ça.
1: À convaincre, en tout cas, de se positionner aussi et d'avoir une réflexion.
0: Et encore une fois, il n'y a pas de mauvaise réponse, mais on vient de le dire sur la réflexion, on l'a évoqué avec le docteur Tudor Dan avec vous à l'instant. Il n'y a pas de mauvaise réponse. Vous donnez, vous ne donnez pas, mais dites-le. Voilà, c'est peut-être, on le dit quasiment tous les ans, mais dites-le. On veut juste savoir, vous voulez juste savoir, ou non, pour les familles également, notamment. Et puis pour terminer, on peut carrément demander à nos auditeurs, nos auditrices d'aller voir sur dondorganes.fr également. Ça peut être une idée aussi.
1: Oui, c'est le site de l'Agence de la biomédecine. L'Agence de la biomédecine, c'est l'organisme d'État qui gère le prélèvement et la greffe en France.
0: Donc là,
1: qui
0: c'est s'assure officiel,
1: qu'il n'y ait aucun souci. C'est l'activité médicale la plus encadrée. Donc voilà, il y aura toutes les informations sur ce site-là en plus. Et puis voilà, après, n'hésitez pas à venir nous voir cet après-midi et on est tout le temps disponible.
0: Et le rendez-vous est pris. Et puis c'est le ruban vert pour le don d'organes. Il y a le ruban rose. Souvent, il y a le ruban bleu, si je dis pas de bêtises, qu'on voit souvent également, mais le ruban vert pour le
1: don d'organes. On est en vert aujourd'hui.
0: Voilà, le vert aujourd'hui. Et j'avais même pas remarqué. C'est bon, je viens de comprendre.
1: Voilà. C'est
0: fait exprès ou pas?
2: Bien sûr.
0: C'est vrai, j'avais pas fait attention. C'est bon, je viens de comprendre. À 10h39, au bout d'une demi-heure d'émission, c'est quand même bien. Merci beaucoup, Marie Lefrançois, infirmière coordinatrice des prélèvements, d'être venue dans nos studios. Docteur Tudor Dan, médecin référent, coordinateur des prélèvements à l'hôpital Nord-Franche-Comté. Merci également. Et puis, je vous souhaite une belle journée. À l'occasion de la Journée nationale des réflexions sur le don d'organes.
1: Merci.
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0: Une info pratique en cette période de forte chaleur pour se rafraîchir un petit peu. Dans l'eau, la piscine d'Étuffon est ouverte du mardi au samedi. Les horaires varient un petit peu chaque jour. Mais en général, à partir de midi, 13h30, 16h30, 18h, le jeudi jusqu'à 20h. Et même le samedi, entre 13h30 et 17h30, vous pourriez avoir plus d'infos au 03 84 54 72 40. On laisse le numéro au standard d'ici Belfort-Montbéliard. Et pour nos auditeurs habitant sur l'île, sur le Doubs, une collecte de sang est organisée ce vendredi, le vendredi 26 juin de 15h30 à 19h30. Rendez-vous à la salle des fêtes de l'île sur le Doubs, place Aristide Briand. Les stocks de sang sont à niveau assez bas en ce moment. Les malades ont besoin de vous. Vous pouvez aller donc sur l'île sur le Doubs entre 15h30 et 19h30 ce vendredi.
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0: Tracy Chapman avec votre radio ici Belfort-Montbéliard.

0: Tracy Chapman avec votre radio ici, Belfort-Montbéliard. On rigole parce que j'étais en train de discuter avec Stéphanie Drieux. Bonjour Stéphanie, on vous retrouve comme tous les jours pour un vrai faux autour des conseils diététiques. On parlait de la Coupe du Monde de football avec Stéphanie, mais on va parler quand même de nutrition. Alors, le vrai faux aujourd'hui, Stéphanie, bonjour. Dans l'idéal, on dit qu'on doit consommer entre 800 grammes et 1 kilo de fruits et de légumes par jour. Alors, est-ce que c'est vrai ou est-ce que c'est faux?
1: C'est faux. Mais c'est certainement des choses qu'on a préconisées il y a quelques années, un peu dans ces genres de quantités. Mais on va revenir à voilà ce qu'on entend maintenant. 5 fruits et légumes par jour, 5 portions. Les portions, c'est de l'ordre de 80 à 100 grammes. On va dire 100 grammes pour faire un calcul simple. Voilà, 500 grammes dans la journée, c'est à peu près ça. Le poids moyen d'une pomme, d'une orange, c'est à peu près 150 grammes. Donc voilà, on va se retrouver à peu près dans ces valeurs-là. Ce qu'on entendait, légumes à volonté, on oublie, c'était peut-être dans l'idée de peu d'énergie, donc on peut y aller et du coup c'est ça, on pouvait arriver à des volumes super importants. Non, de toute façon, on oublie les chiffres. Enfin, moi je me vois pas me dire, ah tiens, il va falloir que je pèse mes fruits et mes légumes dans la journée pour savoir si j'en ai 500, 400 ou 800. Non, on oublie tout ça. On revient sur l'instinct et puis oui, qu'est-ce que ça va nous apporter, nos fruits et nos légumes? Il en faut, ok, pour les fibres, d'accord. Donc il en faut suffisamment. Des fois, on entend aussi ces rappels fruits et légumes parce que certaines parties de la population ne consomment pas assez de fibres. Donc oui, bien sûr, il faut en manger. Mais plutôt que d'être dans des grosses quantités à chaque fois, l'idée de légumes à volonté, moi j'aime plutôt l'idée de, on va essayer d'en mettre régulièrement. Voilà. Repas de midi, on met un peu de légumes. Repas du soir, on en met aussi, la forme qu'on a envie. Et puis il y aura quelques fruits qui vont se mettre là dans la journée et ça va très très bien. Et là, on apporte suffisamment de fibres pour notre microbiote, pour notre santé, mais pas trop non plus. Il n'y a pas que les fruits et légumes qui apportent des fibres aussi, les céréales complètes, les oléagineux, les légumineuses. Donc voilà, on va couvrir facilement nos besoins de cette manière-là. Ça ira bien, quoi.
0: Alors comment on fait si on ne compte pas, d'ailleurs, si on ne pèse pas nos aliments, nos fruits, nos légumes?
1: C'est ça, on fait vraiment à l'instinct. On va regarder un peu son assiette si on met une certaine quantité. Puis après, on l'a pesé, imaginons. Puis du coup, c'est dans notre assiette, il faut que je finisse, mais je suis complètement... quelle idée, quoi. Moi, j'aime bien un petit repère très, très simple dans son assiette, un tiers, un tiers, un tiers, avec un peu de protéines, un peu de féculents, un peu de légumes. On est certainement bien. Et puis vraiment, on évalue en fonction de son ressenti. Un autre petit repère, ça peut être la main, la poignée. Voilà. Dans une poignée, c'est un bon repère pour une portion de fruits, c'est un bon repère pour une portion de légumes. Et puis voilà, c'est du à peu près, mais le à peu près, ou en tout cas, je vais peut-être utiliser un autre mot, la souplesse en alimentation, c'est super important pour vraiment qu'on se cale à nos ressentis. J'ai pas envie et pas besoin d'être ballonné à la fin de mon repas ou en dehors. J'ai faim, c'est bien, et du coup, c'est bon, mon repère aussi. Donc voilà, nickel. Après, entre fruits et légumes, on va plutôt être un peu plus peut-être de légumes, parce qu'on se rappelle que le fruit, c'est du sucre aussi. Donc voilà, c'est ça, de temps en temps, on va pas trop forcer là-dessus et ça va bien. Et puis, on alterne les sources de fruits, de légumes, du cru, du cuit, des préparations différentes. Voilà. L'instinct pour l'alimentation, c'est génial. Si on était dans la nature sauvage, on fonctionnerait comme ça. Alors, fonctionnons comme ça.
0: Eh ben, merci pour tous vos conseils. On vous retrouve évidemment à tout moment sur l'application ici et puis demain, même heure. Et puis pour nos auditeurs, vendredi, vous serez avec nous en studio entre 10h et 11h, carrément pendant une heure pour notre plus grand plaisir.
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0: 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Et on va partir à Montbéliard pour débuter la semaine. Didier, bonjour.
5: Oui, bonjour Jean.
0: Maire et responsable de la commune libre de la Citadelle à Montbéliard. Ma première question, et nos auditeurs et nos auditrices vont comprendre juste après, est-ce que vous êtes reposé? Est-ce que ça va après ce beau dimanche?
5: Ça va mieux ce matin qu'hier soir.
0: Oui, j'imagine. Je pense que vous avez dû bien dormir. Vous n'avez pas regardé les matchs de Coupe du Monde cette nuit, j'imagine. Hein. Repos total, Didier.
5: Repos total, pas besoin de berceuse, dormi comme un bébé.
0: Oui, là, les moutons, il n'y en avait que trois. Je pense qu'il n'y en avait que trois. Alors pourquoi, pour nos auditeurs, puisqu'il y avait la fameuse brocante des miches à Montbéliard, la rubrique s'appelle « J'ai testé », vous avez testé pour nous. Finalement, est-ce que ça s'est bien passé avec la chaleur du Nord-Franche-Comté ? Racontez-nous un peu.
5: Oui, non, ça s'est très très bien passé. On a eu une forte influence le matin, puisque les gens savaient qu'ils voulaient faire très chaud. Donc, depuis là, nous, en prévention, on a mis plein de choses en route, hein, dès qu'on a su qu'il y avait cette alerte canicule, en prévenant les exposants, leur disant de prévoir de quoi s'hydrater, de quoi être couvert. On en a fait de même pour nos bénévoles. On a créé sur place une fontaine rafraîchissante.
0: Trop bien.
5: En fait, voilà, on a fait un portique pris sur le réseau d'eau et qui permettait d'avoir un brouillard, une petite pluie qui tombait. Les gens ont passé la journée dessous. C'était ô combien réconfortant, mais ça s'est très très bien passé. J'ai pu voir des exposants avec lesquels j'ai échangé qui m'ont dit effectivement, normalement, le chiffre d'affaires, il est quasiment fait le matin.
0: Ah oui.
5: Et là, en fait, avec le monde, ils m'ont tous ceux que j'ai vus m'ont dit que ça s'était très bien passé. Donc, il n'y a pas eu de nuisance, il n'y a pas eu de bobos non plus liés à cette canicule. Et puis, ça nous a permis, et ça, c'était super pour les bénévoles, hein, ça nous a permis de finir plus tôt, puisque la rue s'est vidée, enfin, les rues sont vidées, bien sûr, plus tôt. Et puis, ça nous a permis, effectivement, de démonter et de rentrer dans nos pénates, très fatigués, mais moins tardivement.
0: Oui, j'imagine. Il y a une certaine fierté quand la journée est passée. Au-delà de la fatigue, bien entendu, de se dire, un, déjà, bon, c'est passé, rendez-vous l'année prochaine, et deux, de dire, bon, quelle joie, ça s'est bien passé, les visiteurs étaient heureux, les exposants étaient heureux, voilà, tout le monde était heureux, il y a une fierté derrière, Didier, non ?
5: Oui, non, tout à fait, c'est l'aboutissement de 6 mois de travail, hein. Et là, au fur et à mesure que la journée se déroule et tout se passe bien, déjà quand tous les exposants sont placés, qu'il n'y a pas eu de problème, des fois d'aversion, des choses comme ça, on est déjà rassuré. Et puis après, ben oui, effectivement, chaque heure qui passe nous permet d'être allégé, d'être soulagé. Et quand c'est fini, ben on dit bravo à tous nos bénévoles. Ils ont été formidables encore cette année.
0: Et ben, je me permets de vous dire bravo également à vous, Didier, à tous les exposants, à tous les visiteurs et à tous les bénévoles, évidemment, pour ce mythe de la brocante des miches à Montbéliard. Merci beaucoup, Didier. Bon repos encore aujourd'hui, sûrement, j'imagine.
5: Et oui, puis on commence à se concentrer pour l'édition de l'année prochaine. Ce sera le 20 juin, chaque troisième dimanche de juin.
0: Et ben voilà, le rendez-vous est pris. Merci beaucoup, Didier. Passez une belle journée.
5: Merci infiniment, Jean.
0: Et belle semaine avec ici Belfort, Montbéliard. Le champ est libre, Patrick Fiori. Et puis on va retrouver Muriel Jordan. On va voir que c'est tendance, les jeux de mots fléchés.
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1: Et à 10h56, on vous retrouve Muriel Jordan. Désolé pour le petit retard, on décrypte avec vous une nouvelle tendance qui raconte notre société ce matin. Gros plan sur des mots fléchés nouvelle génération et qui risquent de bien cartonner cet été.
12: Oui, voici un jeu de mots fléchés qui sort des cases. Ce sont deux passionnés de mots croisés, Dior et Louise, qui ont lancé Grillé, un joli carnet de mots fléchés qui n'a rien à voir avec celui que possédaient vos parents ou grands-parents, hein. Parce que celui-ci, il est moderne, il dépoussière le genre. Ne vous attendez pas à y trouver des définitions un peu désuètes ou carrément démodées, hein. Comme par exemple groupe de femmes en 5 lettres, harem. Attendez, faut arrêter, hein. Moi j'ai vraiment vu ça dans un cahier multijeux en kiosque dernièrement. Non, excusez-moi, mais c'est d'un autre temps tout ça. Il faut aérer, faut ouvrir les fenêtres. Et c'est précisément ce que fait ce carnet de mots fléchés grillés. Et forcément, curieuse comme je suis, j'ai eu envie d'en savoir plus. Alors j'ai contacté Dior, l'une des fondatrices de Grillé, qui nous explique pour commencer pourquoi, avec son amie Louise, elles ont eu l'idée de se lancer dans ce projet.
13: L'idée nous est venue à la fin d'un été. Je racontais à Louise que je faisais de plus en plus de mots fléchés à chaque vacances. Et là, Louise m'a dit que c'était avec sa grand-mère, mamie Jo, qu'elle avait découvert les mots fléchés quand elle avait 8 ans. Est-ce qu'elles en faisaient ensemble en attendant Plus belle la vie devant la télé du salon? Alors on s'est mis en tête de remettre les mots fléchés entre toutes les mains comme une solution aux besoins de déconnexion qu'on ressent tous.
12: Et je précise que ce ne sont pas des militantes, hein. Elles ne font passer aucune idée dans leur grille de mots, mais elles y intègrent par exemple des représentations féminines et de la diversité que nous n'avons pas l'habitude de voir beaucoup dans les mots croisés traditionnels, dont les grilles, il faut quand même le rappeler, sont parfois datées, pleines de préjugés, voire homophobes et racistes. Il y a aussi des mots fléchés qui sont parfois un peu trop élitistes, avec des références ultra pointues. Grillé veut justement offrir un carnet intergénérationnel avec, ok, une esthétique soignée et surtout du fond dans la bonne forme.
1: Et ce concept de mots fléchés modernisés, Muriel, a été présenté dans l'émission d'M6. Et qui veut être mon associé, c'était en janvier dernier, je crois.
12: Oui, et d'ailleurs, elles ont réussi à convaincre un investisseur d'y injecter 50 000 euros. Et elles ont aussi toutes les deux une solide communauté. Le jour du lancement de leur premier carnet en juin 2025, elles ont enregistré 1700 commandes, alors qu'elles n'avaient prévu que 500 cahiers. Mais dis donc, comment vous faites, les filles, pour fabriquer vos cahiers de mots fléchés?
13: On demande à notre communauté leurs mots préférés, ceux qu'ils sont fiers de connaître, ceux qui leur évoquent des souvenirs, ceux dont ils aiment la sonorité par exemple, mais aussi leurs références culturelles préférées. On en fait un joyeux mélange avec des mots et éléments culturels qu'on a envie de leur faire découvrir. Puis on partage ces listes à des verbicrucistes, donc c'est comme ça qu'on appelle un auteur de grilles de mots fléchés, avec lesquels on vient créer les grilles et les définir tous ensemble pour créer des cahiers qui prennent à la fois le pouls de ce qui se passe dans le monde tout en restant intergénérationnels.
12: Bref, les mots fléchés, c'est tendance et en voici un qui, selon moi, coche toutes les cases.
1: Merci beaucoup Muriel et à demain au même endroit, même heure, évidemment avec ici Belfort, Montbéliard. 03 84 22 82 82 pour venir jouer avec nous dans Comptoir Antois. Cette semaine, on vous offre un séjour pour deux à la Chenaudière, hôtel 5 étoiles, Relais Château à Colroy-la-Roche en Alsace pour l'avant-dernier Comptoir Antois de la saison.
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1: Et il est 11h avec votre radio, ici Belfort-Montbéliard. L'actualité avec vous, Pauline Boudier, bonjour.
14: Bonjour Jean, bonjour à tous.
1: Et prudence, hein, si vous avez prévu de vous baigner pour vous rafraîchir.
14: 13 personnes se sont noyées depuis samedi soir en France. Plus tôt dans la journée, deux adolescents de 11 et 13 ans sont eux aussi morts dans ces conditions à Besançon. Ils se baignaient dans le Doubs, dans une zone interdite. La sécurité civile rappelle qu'il ne faut pas tenter de sauver des personnes en difficulté. La canicule qui continue cette semaine, 49 départements sont en vigilance rouge. Le Nord-Franche-Comté reste en orange, mais pour basculer. Encore plus inquiétant selon le Haut Conseil pour le Climat, c'est certainement une des années les plus froides de celles qui arrivent. Un rapport d'inspection très attendu, celui de l'affaire Liana. 3 semaines après la découverte du corps de la collégienne dans le Gers, ce document doit être rendu au Premier ministre Sébastien Lecornu à 11h. Il doit permettre d'acter s'il y a eu ou non des dysfonctionnements dans les différentes enquêtes qui concernent le principal suspect, Jérôme Barella.
1: Une mobilisation prévue ce midi au collège Vinci à Montbé, à Belfort.
14: Le personnel de l'établissement proteste contre les prévisions du nombre d'élèves par classe à la rentrée prochaine. Il pourrait passer à 32 en 6e. Selon les membres du syndicat SNES-FSU, il y a un problème dans les comptes par la direction académique du territoire de Belfort. Une réunion est en ce moment en cours pour acter justement les affectations des professeurs aux établissements du secondaire. Victoire attendue à Philadelphie aux États-Unis pour le deuxième match des Bleus au Mondial de foot. France-Irak, c'est à 23h, soirée spéciale dès 22h30 sur votre radio ici. On suit l'avant-match ensemble. Après le coup de sifflet final, on reste ensemble aussi pour des réactions, des analyses. Et vous pouvez suivre tout ça sur notre site internet ici.fr ou sur notre chaîne YouTube avec une immersion dans le studio. Une habitante de Courcelles-lès-Montbéliard devient vice-championne du monde d'Aerox. Cette discipline mêle épreuves de musculation et de course à pied. Elisabeth Flubacker remporte donc la deuxième place dans sa catégorie d'âge en double mixte. Les épreuves, c'était ce week-end en Suède.
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14: Prudence, si on a prévu de sortir aujourd'hui, il faut surtout bien s'hydrater, Jean.
1: Oui, vigilance orange, vous venez de dire, boire de l'eau, rester à l'ombre le plus possible. Évidemment, bon courage, sincèrement bon courage à celles et ceux qui travaillent au soleil. Enfin, j'espère qu'ils ne travaillent pas cet après-midi au soleil.
14: Ben, j'espère que les horaires sont adaptés, voilà, oui.
1: Franchement, sincèrement, j'espère pour les températures. À l'ombre, 34 degrés à Auxelles-Bas, 35 à Champagny, Beaucourt et Héricourt, 36 degrés à Montbéliard et Belfort. Et j'ai oublié de dire le temps, il fait beau.
14: Oui.
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1: Après la blague de l'année, je vous dis à tout à l'heure midi.
14: À tout à l'heure.
1: Si ça vous va. Mon fils, ma bataille, Daniel Balavoine, avec votre radio ici Belfort-Montbéliard. Et on va lancer officiellement, mais sûrement, Comptoir Antoine.

0: Mon fils, ma bataille, Daniel Balavoine avec votre radio ici.
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0: Très heureux de vous retrouver dans Comptoir, rends-toi pour l'avant-dernier Comptoir, rends-toi de la saison. Cette semaine, notre partenaire La Chenaudière vous offre votre séjour pour deux dans cet hôtel 5 étoiles Relais Château à Colroy-la-Roche en Alsace. Et vous le savez, avec la nuit ensuite, le dîner au restaurant gourmand Le Chêne, menu à 3 plats et l'accès au Nature Spa de 2500 m² avec des bassins, des saunas, des hammams, bains nordiques ou encore douches à sensation. 03 84 22 82 82 pour venir jouer avec nous tout au long de la semaine.
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0: Kylian m'accompagne à la réalisation. Alexandre vous attend au standard. 03 84 22 82 82. Qui sera le premier candidat, la première candidate qui va donner le rythme de la journée et de la semaine? Réponse dans moins de 4 minutes.

0: WhatsApp, nos Fondant de Blondes avec votre radio ici.
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0: Oui, Kylian, je chante bien. Depuis que je chante, il y a un grand soleil. Même Isabelle est d'accord. Isabelle, bonjour.
3: Bonjour, Jean.
0: Vous êtes d'accord? Je chante super bien, Isabelle.
3: Ah, ça va super bien. Ouais, ah, oui. On aimerait bien peut-être bientôt alors t'arrêter.
0: Oui, c'est prévu. Je me suis inscrit et j'ai eu un retour de TF1. TF1 m'a écrit LOL. Je sais pas ce que ça veut dire. Je pense qu'ils ont pas voulu prendre ma candidature. Pourtant, j'ai tout donné sur du Céline Dion et Garou. J'ai fait les deux voix en même temps.
3: Ouais.
0: Mais je crois que ça va pas, Isabelle. Je crois que ça va pas. Bon, j'espère que ça va aller pour vous. Déjà, avant de jouer, est-ce que ça va? Est-ce que ce week-end s'est bien passé sous la chaleur du Nord-Franche-Comté?
3: On est très chargé, mais ça s'est bien passé.
0: Très bien. J'ai cru comprendre que vous jouez à plusieurs aujourd'hui, c'est ça?
3: Oui. Ah, ben oui, je suis accompagné de mon époux, Jean-Luc.
4: C'est Jean-Luc.
0: Jean-Luc, mes respects. Isabelle, mes respects, évidemment. Oui, vous venez jouer avec nous. Isabelle, si vous gagnez le séjour pour deux à la Chenaudière, vous y allez avec Jean-Luc ou vous y allez avec moi? Attention là.
3: Avec Jean.
0: Ah bah voilà. Soit vous rajoutez Luc, soit vous ne rajoutez pas Luc, mais vous partez avec un Jean. Jean-Luc sans rancune, hein. Vous m'excusez.
4: Il n'y a pas de souci.
0: J'ai envie de me reposer également. Allez, on joue. Ouais. 03 84 22 82 82 pour venir vous inscrire. On joue. Une minute pour répondre à un maximum de questions. Vous me dites pas si ça ne vient pas, la première réponse donnée qui compte. La question n'est ni ma foi, on voit ça dans un deuxième temps. Est-ce que vous êtes prêts?
3: On est prêts.
0: Allez, c'est parti. Quel plancher horizontal ferme la coque du bateau et sert de zone de circulation? On dit que ça s'appelle comment?
3: La cale?

0: Gluant et protecteur s'écoule des blessures des pins, notamment.
1: La sève ?
0: Ah, sève, je peux. Là, on peut pas. La résine.
1: Ah, okay.
0: Là, on peut pas. On est d'accord, Kylian, à la réalisation, monsieur l'arbitre. Nicolas Sirkis, c'est lundi, c'est son anniversaire aujourd'hui, c'est pour ça. Il fait la tête, Kylian, Isabelle. Mais on valide. C'est pour moi. Nicolas Sirkis, Indochine, Jean-Luc. Jean-Luc, je suis d'accord avec vous. Isabelle aussi, c'est bon. Non, c'est pas pareil, Kylian, mais c'est pareil. Voilà, je peux pas l'expliquer.
1: Je suis restée dessus parce que c'est son anniversaire aujourd'hui. Voilà pourquoi.
0: Voilà, et en plus, elle a révisé. Est-ce que vous avez l'âge de son anniversaire, Isabelle, par hasard?
1: 65, je crois.
0: 67 ans, bien joué. Le roi Charles va publier sa fiche d'impôt. C'est une première dans la monarchie au Royaume-Uni. La boîte de Pandore, bien joué. Et puis, vieux Charmont est bien dans le doux. La rusine, on s'est corrigé. Le pont, c'est le pont, ce plancher horizontal qui ferme la coque du bateau et sert de circulation. Et puis, ce château qui a brûlé pour le feu. Vous avez dit ?
2: La Belle au Bois Dormant.
0: Ouais, c'est ça. Exactement. Exactement. C'est la Belle au Bois Dormant. Ça vous fait 40 points. 40 points avec Pandore, le Roi Charles, Vieux Charmont et Nicolas Sirkis et Indochine. 40 points. Vous pouvez me dire, Jean, je reste ici, je garde mes 40 points. Il reste encore 3 personnes derrière vous. Vous pouvez me dire, non, on va essayer de doubler, de passer à 80. Et puis, s'il y a 20 points, il y a 20 points, tant pis, hein. Vous me dites quoi?
1: Ouais, on tente.
0: Allez, on y va.
3: Compte-toi. Rends-toi.
0: Vous avez le choix en plus. Question 1, 2, 3 ou 4?
1: 3.
0: Question 3, il y a la 9e édition du Belfort Rétro Festival ce week-end. Le rendez-vous a lieu où à Belfort? Vous me dites? Ah, derrière. Faut aller derrière. Faut prolonger de 200 mètres. Le parking de l'Arsenal, au pied du Lion de Belfort. Le parking de l'Arsenal, au pied du Lion de Belfort.
2: C'est pas grave.
1: On reviendra une autre fois.
0: Vous m'en voulez pas ?
2: Non, Jean.
0: Bon,
2: c'est le jeu.
0: Tout va bien. Vous avez bien raison. Puis il y a 20 points. Hein. C'est déjà arrivé une fois dans l'histoire de Comptoir Antoine de gagner avec 20 points.
2: Bon. On croit au Père Noël, mais quand même.
0: Oui, voilà, c'est ça. Mais écoutez, je crois que c'est bien résumé, Isabelle et Jean-Luc. Je crois que c'est bien résumé. Je croise les doigts pour vous, même si ça risque d'être difficile. Passez une belle journée. Protégez-vous, je me permets. Hein. Protégez-vous avec le soleil, évidemment, et avec les chaleurs. À bientôt avec ici Belfort, Montbéliard. Écran total, Benjamin Biolay pour continuer Comptoir Antoine entre 11h et midi, 03 84 22 82 82. C'est pour l'instant Isabelle de Brognard en tête avec 20 points. Il reste encore 3 candidates. On vous offre un séjour à la Chenaudière, hôtel 5 étoiles, relais château à Colroy-la-Roche en Alsace dans Comptoir Antoine tous les jours entre 11h et midi.

0: 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Ici Emeline de Pont-de-Roide est la prochaine candidate.
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0: Isabelle de Brognard est pour l'instant en tête avec 20 points. Emeline, bonjour.
10: Bonjour.
0: Du côté de Pont-de-Roide, comment ça va aujourd'hui?
10: Ben chaudement, comme partout.
0: Oui, j'imagine. Il fait chaud dans les studios. Ça va, c'est un corps soutenable, mais il fait quand même chaud. Excusez-moi de vous poser la question, est-ce que c'est une première dans Comptoir en toi ou pas?
10: Tout à fait.
0: Aïe, aïe, aïe, aïe, aïe, aïe, aïe. Vous nous écoutez, ouais. Vous nous écoutez quand même souvent ou c'est une première, vraiment, vous découvrez tout?
10: Occasionnellement en voiture, mais quand je fais des petits trajets, forcément, ça limite.
0: Oui, est-ce que vous, avant de sortir de la voiture, vous attendez les réponses des candidats pour savoir?
10: Non, là pour le coup, je les ai toutes ratées. Donc comme
0: c'est
10: ça,
0: vrai. Comme ça, le problème est réglé. Alors, je vais vous poser cette fameuse question, comme à toutes les premières dans Comptoir en toi, il n'y a pas de mauvaise réponse, d'accord? Pourquoi aujourd'hui? Pourquoi maintenant? Est-ce que c'est le cadeau? Est-ce que vous avez le temps? Est-ce que vous avez moins peur de venir à l'antenne? Expliquez-nous un petit peu pourquoi aujourd'hui et pas avant, alors Emeline.
10: Je suis tombée par hasard sur une publication internet qui faisait la pub du concours avec un beau cadeau, je peux le dire. Mmh. Et puis je me suis dit, pourquoi pas, je ne travaille pas le lundi matin, donc j'ai tenté ma chance.
0: Voilà. Vous avez bien raison, avec un séjour pour deux à la Chenaudière Hôtel 5 étoiles Relais Château à Colroy-Laroche en Alsace. Je ne sais pas si vous êtes allé voir les photos sur le site internet, Emeline, et sur la publication, c'est ça, on est bien d'accord, ça donne envie. Pour ça, il y a 20 points à battre, une minute pour répondre à un maximum de questions, 10 points par bonne réponse. Vous me dites pas si ça ne vient pas. La première réponse donnée qui compte, faites bien attention à ça. Surtout que Kylian à la réalisation, je vais le balancer, est d'une humeur formidable. Je rigole évidemment, mais je sens qu'il est intransigeant aujourd'hui. Il y a des fois, quand c'est jeudi, quand c'est vendredi, je peux dire des secrets, il me dit, oui, vas-y, valide, voilà. Et là, il me dit à chaque fois, attention, fais attention. Donc il est en forme, Kylian. Mais c'est un arbitre, on est bien d'accord, Emeline. On est bien d'accord.
10: Ça marche.
0: Est-ce que vous avez un mot à dire à l'arbitre par le plus grand des hasards?
10: Non, tout va bien. Juger tranquillement.
0: Allez, fair play. Allez, puis il y a la question d'Eli ma foi juste après. Je taquine Kylian à la réalisation, qu'on salue évidemment. Vous êtes prête, Emeline? On y va?
10: Prête.
0: Allez, on y va, c'est parti. Contre qui joue l'équipe de France ce soir en Coupe du Monde?
10: Passe.
0: Qui joue Miranda dans Le Diable s'habille en Prada?
10: Passe.
0: Selon une ONG, qu'est-ce qui a fait malheureusement, j'insiste sur le malheureusement, entre 700 et 1500 victimes potentielles? Il y a un rapport qui est tombé.
10: La canicule.
0: Quel panneau bleu capte la lumière du soleil pour générer du courant?
10: Photovoltaïque.
0: Oui, bien joué. Qui chante You Make Me Feel en 89? C'est son anniversaire aujourd'hui.
10: Michael Jackson.
0: Qu'est-ce qui a été confisqué pour 740 000 euros à Montbéliard? Il y a un article sur ici.fr si vous êtes allé voir.
10: Passe.
0: On passe. Quel combustible noir alimentait les premières locomotives à vapeur?
10: Charbon.
0: Quel légume d'automne géant et orange est le symbole d'Halloween ?
10: Citrouille.
0: Bien joué, bien joué, bien joué, bien joué. Est-ce que le stress est redescendu, Emeline ? C'est bon, c'est fini.
10: Ouais.
0: C'est bon, c'est fini. Vous pouvez respirer. Alors, est-ce que c'est plus dur vraiment à l'antenne ou en voiture, Emeline, alors ?
10: Ouais, c'est forcément plus dur à l'antenne.
0: Oui, ça va, ça s'est bien passé quand même. Franchement, ça va.
10: Ouais, enfin, si c'était quelqu'un de décédé pour son anniversaire, c'est quand même pas mal. Hein,
0: oui, on est bien d'accord. Oui, ah oui, pour Michael. Ah mais oui, j'avais pas. Oui. Ben oui, j'avais pas fait le rapprochement. Oui, c'est vrai. C'est vrai. Vous avez raison. Vous avez raison. Ce n'est pas Michael Jackson. Je vous le donne tout de suite. You Make Me Feel en 89, 65 ans aujourd'hui pour Jimmy Somerville.

0: Jimmy Somerville, You Make Me Feel en 1989. J'adore le refrain, je sais pas vous, Emeline. J'adore ce refrain.
1: C'est toujours agréable.
0: On peut remettre ou pas qu'il est du début? On peut? C'est possible? Allez, encore.

0: You make me feel Jimmy Somerville. Ce qui a été confisqué, entre autres, pour 740 000 euros à Montbéliard-Yenatique sur ici.fr, de la drogue, tout simplement de la drogue, pour 740 000 euros à Montbéliard. L'équipe de France joue contre l'Irak ce soir à la Coupe du Monde à 23h. Faites attention, le match risque de durer entre 3h et 4h ce soir. Je vous explique pourquoi. Puisqu'il y a des orages prévus sur Philadelphie, lieu du match France-Irak. Il y a un règlement avec la FIFA qui organise cette Coupe du Monde. Les orages aux États-Unis l'été ne sont pas les mêmes que les nôtres. Ils sont vraiment beaucoup plus violents. Et il y a un règlement. Dès qu'il y a un orage à moins de tant de kilomètres du stade, on arrête le match pour une demi-heure. Et à chaque fois qu'il y a un orage, on redécale la demi-heure. Et ils annoncent des orages ce soir sur Philadelphie. Donc il faut s'attendre, messieurs, dames, à avoir un match un peu plus long que prévu. Ça se trouve, ça va durer 1h30, 2x45 minutes comme prévu. Mais attendez-vous peut-être à jouer des prolongations, à attendre le match avec les intempéries. C'est Meryl Streep, 78 ans aujourd'hui, qui joue Miranda dans Le Diable s'habille en Prada. Emeline, et selon une ONG, qu'est-ce qui a fait entre 700 et 1500 victimes potentielles? J'ai dit malheureusement, il n'y a rien de drôle. On va dire sans commentaire, c'est l'affaire Bétaram. Vous savez, on l'a évoqué et on l'a entendu il y a quelques mois maintenant. C'est l'affaire Bétaram. Une ONG a évalué entre 700 et 1500 victimes potentielles. Pour les bonnes réponses, à panneau photovoltaïque bien joué, citrouille bien joué, le charbon bien joué, ça vous fait 30 points. 30 points, il y a 20 points à battre. Vous avez deux options. Vous pouvez me dire, Jean, j'arrête ici, je ne prends pas la question Nenni Mafou, elle n'est pas obligatoire, vous restez avec vos 30 points, il reste encore deux personnes derrière vous. Vous pouvez me dire, non, je vais essayer de prendre la question Nenni Mafou, une question d'actualité locale, une bonne réponse, on fait x2, donc vous passez à 60, une mauvaise réponse, on divise par 2 et vous passez à 15. Emeline, qu'est-ce que vous faites?
1: Je suis là pour jouer. Go.
0: Allez, on y va.
1: On y va.
2: Compte-toi. Rends-toi.
0: Vous avez bien raison. Vous avez le choix entre la question 1, la question 2 ou la question 4. Vous voulez laquelle?
1: La 2.
0: Question 2, il y a un spectacle de l'école de danse de Carole Jacquot vendredi soir dans le Nord-Franche-Comté. Ce spectacle de danse est dans quelle salle du Nord-Franche-Comté vendredi soir, Emeline?
1: À La Triard, à Belfort.
0: Ah, dommage. Vous êtes dans la bonne ville.
1: Bon, voilà.
0: Vous êtes dans la bonne ville, dommage. La Maison du Peuple. Maison du Peuple à
1: 20h30. C'était pas loin.
0: Oui, en plus, à Vol d'Oiseau, c'est pas trop loin. Il y a quoi? Il y a 400 mètres? J'exagère? 500? Allez, 500. 500 mètres, je vais pas au-dessus. 500 mètres entre les deux. Je suis désolé pour vous. Ça vous fait 15 points. Est-ce que pour une première, ça s'est bien passé?
1: Ouais.
0: Est-ce que
1: c'est
0: vous allez.
1: Ça s'est super bien passé.
0: Est-ce que vous allez revenir?
1: Évidemment.
0: Avec grand plaisir. Merci beaucoup, Emeline, du côté de Pont-de-Roide. Passez une belle journée avec ici Belfort, Montbéliard, Nick Kershaw. Et puis on continue de jouer. 03 84 22 82 82. Un séjour pour deux à la Chenaudière, hôtel 5 étoiles Relais Château à Colroy-Laroche, a gagné aujourd'hui.

0: The Riddle, Nick Kershaw avec votre radio ici.
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0: 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Et pour venir jouer avec nous également dans Comptoir en Toit, entre 11h et midi tous les jours, on vous offre cette semaine un séjour pour deux à la Chenaudière, hôtel 5 étoiles relais, château à Colroy-la-Roche en Alsace avec la nuit ensuite le dîner au restaurant gourmand Le Chêne et l'accès au Nature Spa de 2500 m² avec des bassins, des saunas, des hammams, des douches à sensation. 03 84 22 82 82, c'est Isabelle de Brognard pour l'instant en tête avec 20 points, il reste encore deux personnes, deux candidats, deux candidates. La troisième personne, le troisième candidat, c'est juste après Johnny Hallyday ici.
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0: Johnny Hallyday, quelque chose de Tennessee avec votre radio ici.
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0: Allez, on joue au 03 84 22 82 82. Lise, bonjour.
2: Bonjour Jean, bonjour les auditeurs.
0: À Vion-le-Val, comment ça va?
2: Ça va très bien.
0: Rappelez-moi, c'est où Vion-le-Val, s'il vous plaît, pardon?
2: Vion-le-Val, c'est entre Héricourt et Montbéliard.
0: Très bien, parfait, parfait. Question bête, le soleil aussi, j'imagine, les 40 degrés aussi.
2: Le soleil est très présent, oui, comme partout.
0: Peut-être il y a un micro-micro-climat et vous avez 15
2: centimètres
0: de neige.
2: Non, on est comme les autres. Ouais, on est comme les autres.
0: J'imagine. Vous restez à l'abri cet après-midi, j'imagine, rassurez-moi quand même.
2: Oui, j'ai fait une petite balade dans la forêt très tôt ce matin. Ouais. Et puis cet après-midi, on va se tenir au frais et puis voilà, faire 2-3 bricoles à la maison.
0: Oui, c'est ça, tranquillement, mais sûrement. Il y a 20 points à battre, une minute pour répondre à un maximum de questions. Vous me dites pas si ça ne vient pas, la première réponse donnée qui compte. Et la fameuse question, Nenny Mafon, on voit ça dans un deuxième temps. Lise, est-ce que vous êtes prête?
2: Je suis prête.
0: Allez, c'est parti. Est-ce que vous avez vu quel pays va ouvrir un consulat au Groenland?
2: Les États-Unis.
0: Quel grand coffre de pierre ou de bois protégeait le cercueil du pharaon?
2: Le sarcophage.
0: À la rentrée 2027, les élèves de seconde auront un enseignement sur quoi?
2: Sur le harcèlement scolaire.
0: Ah, dommage, ça serait bien d'ailleurs. Dans un zoo au Royaume-Uni, un enfant est tombé dans l'enclos, mais dans l'enclos de quoi?
2: Des gorilles.
0: Qui chante Time After Time en 83, c'est son anniversaire aujourd'hui.
2: Cyndi Lauper.
0: Ouais, bien joué. Quel petit fichier de texte stocke les références d'un utilisateur sur un site web? Et vous savez, on doit accepter ou refuser les...
2: Les cookies.
0: Qui animait l'école des fans sur Antenne 2?
2: Jacques Martin.
0: Bien joué. Vous savez pourquoi je vous pose la question pour Jacques Martin au hasard?
2: C'est peut-être l'anniversaire de sa mort?
0: De sa naissance. Il y avait une chance sur deux, de toute façon, Lise. Il y avait une chance sur deux. Bien joué. Ça s'est plutôt bien passé. On va regarder ça ensemble. Donc, Jacques Martin, à l'école des fans sur Antenne 2. Il est né le 22 juin 1933. Un cookie qu'on accepte ou qu'on refuse. Quand je regarde mon ventre, évidemment, même sur Internet, j'accepte tous les cookies, Lise. Et évidemment, elle est facile, celle-là. J'étais obligé de la faire. Un sarcophage pour protéger le cercueil du pharaon. Bien joué. Et Time After Time en 83, 73 aujourd'hui pour Cyndi Lauper, là aussi bien joué.

0: En 83 pour les mauvaises réponses, c'est pas les États-Unis. Bien tenté, ça aurait été une belle provocation de Donald Trump hein, avec ce qu'il avait déclaré sur le Groenland. La Norvège qui va s'installer au Groenland. Là aussi, je pense que c'est un choix politique, mais je maîtrise pas le sujet, donc on va voilà. Mais je pense que bon, il y a une stratégie derrière tout ça. Je sais pas si vous êtes d'accord avec ça, mais je pense.
1: Il y a certainement de l'intérêt là derrière.
0: On est bien d'accord. À la rentrée 2027, les élèves de seconde auront un enseignement. Vous m'avez dit sur le harcèlement scolaire. Alors j'ai dit que c'est une bonne idée. Peut-être que il y a déjà des enseignements là-dessus, du moins des activités. Non, sur l'intelligence artificielle, c'est une heure par semaine. C'est Sébastien Lecornu, le Premier ministre, qui l'a annoncé la semaine dernière. Et puis dans un zoo au Royaume-Uni, alors j'ai dit un enfant est tombé. J'aurais pu être plus direct en disant qu'il y a quelqu'un de méchant qui aurait, on va utiliser le conditionnel, poussé cet enfant dans l'enclos des crocodiles. Voilà, rien que ça. Voilà, quelle belle
1: d'accord.
0: idée. Voilà, bon, bref. Sans commentaire. Ça vous fait 40 points. 40 points, c'est plutôt pas mal. Il y a 20 points à battre, vous êtes l'avant-dernière candidate de la journée. Vous pouvez me dire, je reste ici, je garde mes 40 points, il reste encore une personne derrière vous. Vous pouvez me dire, non, je vais essayer de passer à 80. Et puis si j'ai une mauvaise réponse, il y a 20 points, je suis à égalité avec Isabelle et Jean-Luc Debrunner, donc je m'en fiche. Vous me dites quoi, Lise ?
1: C'est un peu délicat, hein, cette histoire.
0: Sincèrement, oui.
1: Moi, je suis là pour jouer, donc tant pis, je vais essayer la question mini ma foi.
2: Comptoir. Rends-toi.
0: Question 1 ou question 4 ?
1: Question 1.
0: The Illusion Tour, c'est demain et mercredi dans le Nord-Franche-Comté. Vous la connaissez, cette question. The Illusion
1: dans
0: Tour.
1: Dans quelle salle ?
0: Et donc ?
1: À l'Axone.
0: Ah, ça commence pareil en plus.
1: À l'attraction.
0: Exactement.
1: Aïe, aïe, aïe.
0: Ah, je suis désolé pour vous en plus.
1: C'était du hasard. Hein. J'ai tenté, mais.
0: Il n'y a pas de mauvaise blague. Je suis désolé pour vous. C'est bien l'attraction d'Andelnan pour demain et mercredi. The Illusion Tour. J'espère que je le prononce bien avec mon accent anglais légendaire. Ça vous fait 20 points. C'est pas perdu. Je ne sais pas si c'est gagné, mais c'est pas perdu.
1: C'est pas terrible en tout cas.
0: Il y a 20 points. Il y a 20 points.
1: C'est pas terrible.
0: Vous êtes pour l'instant en tête avec Isabelle qu'on salue. J'espère vous dire à tout à l'heure pour le départage. Ce sera une bonne nouvelle pour vous et pour Isabelle également. Et puis sinon, je vous dis à très vite. Ça vous va, Lise ?
1: Eh ben, on va faire comme ça. On attend le dernier candidat.
0: Eh ben, merci bien. Passez une belle journée au cas où. Et puis sinon, à tout à l'heure. The Communards avec ici Belfort-Montbéliard. 03 84 22 82 82. 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The Communards ici.

0: The Communards avec ici Belfort Montbéliard, petit coulisse, un petit secret de coulisse. Il faut pas être susceptible là, ici Belfort Montbéliard, je vais vous le dire. Oh là là.
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0: Allez, on continue de jouer au 03 84 22 82 82. 20 points à battre, c'est Isabelle et Lise. Pour l'instant, en tête avec donc 20 points. Martine, bonjour.
6: Oui, bonjour Jean.
0: Comment ça va aujourd'hui? Tout va bien?
6: Oh, bah, comme tout le monde, hein, on a froid.
0: Oui, oui, oui. N'hésitez pas à mettre des manteaux, évidemment.
6: Voilà.
0: Sortez couverts avec les écharpes, les bonnets.
6: Oui.
0: Et puis, blague à part, alors ça, c'est évidemment que c'était une blague, Martine, évidemment, mais j'ai vu un monsieur d'un certain âge avec un manteau. Et c'est là où on dit aussi qu'il faut faire attention aux plus anciens, parce que peut-être qu'ils ont moins la notion de la chaleur, etc.
6: Tout à fait.
0: Et il y a quelqu'un qui lui a dit: monsieur, enlevez votre manteau. Et c'est vrai qu'on a été surpris de voir quelqu'un avec un manteau. Soyez vigilants auprès des gens autour de vous, bien entendu. Oui. Martine, vous restez à l'abri cet après-midi, rassurez-moi.
6: Ah bah oui, d'ailleurs c'est pour ça que je fais des jeux, parce que il faut s'occuper.
0: Vous avez bien raison. Vous jouez à quoi l'après-midi pour vous occuper d'ailleurs, si c'est pas indiscret?
6: Oh bah, ça dépend. Je fais des mots fléchés, je lis, j'adore lire, donc il y a plein de petites choses comme ça, on fait pour s'occuper. On a regardé le Tour de Suisse qui est fini. Voilà.
0: Petit échauffement pour le Tour de France qui va arriver à Belfort le 17 juillet. D'ailleurs, puis si vous aimez le sport, il y a de quoi faire. Entre la Coupe du Monde, il y a le Wimbledon qui va commencer lundi prochain, dans une semaine. Il y a le Tour de France après. Après, il y a les championnats d'Europe d'athlétisme, les championnats d'Europe de natation. On ne va pas s'ennuyer sur notre canapé, bien entendu. Martine, c'est beaucoup plus simple.
6: Bon, exactement.
0: Vous venez jouer avec nous. Une minute pour répondre à un maximum de questions. Vous me dites pas si ça ne vient pas, la première réponse donnée qui compte. Et la question n'est ni ma foi. Il y a 20 points à battre. En gros, 3 bonnes réponses et c'est normalement gagné pour vous. Martine, est-ce que vous êtes prête?
6: Je suis prête.
0: Allez, c'est parti. Quel dieu grec de la guerre est le fils de Zeus et d'Héra?
6: On va passer.
0: On passe. Sur quelle chaîne est diffusé France-Irak ce soir?
6: Sur la 6.
0: Bien joué. Comment appelle-t-on les habitants de Fafan dans le territoire de Belfort?
6: Les
0: Fafois. Ah, dommage. Est-ce que vous avez regardé l'affiche de la finale du top 14 samedi prochain? C'est qui contre qui?
6: Aucune idée.
0: On passe. Dans quelle partie du corps humain se trouve l'os métacarpien?
6: Dans la main.
0: Et qui chante T'as le loup coco en 84?
6: Oh, c'est pareil, ça, je le sais. T'as le loup coco.
0: T'as le loup. Est-ce que vous avez regardé le prénom qu'on fête aujourd'hui lundi?
6: Non.
0: Ah mince. Quel était le nom de la première mission spatiale qui envoyait les humains sur la Lune?
6: Oh, c'est compliqué. Hein. Non.
0: On passe.
6: Oui.
0: On va regarder ça ensemble. Ça va être très très intéressant, votre score et votre stratégie. Est-ce que vous avez pris du plaisir, Martine, quand même? Rassurez-moi.
6: Oh bah, tout à fait.
0: Parfait.
6: C'est un jeu.
0: Je suis sûr que vous allez peut-être vous en vouloir sur une ou deux réponses.
6: Certainement, parce que je connaissais les réponses, mais de suite, ça m'est pas venu.
0: Alors, pour les réponses où vous n'avez pas hésité, il y a les Fafanés, les habitants de Fafan, on dit les Fafanés. Vous n'avez pas hésité sur la première mission spatiale, c'est Apollo 11.
6: Apollo
0: 11. Alban, le prénom qu'on fête aujourd'hui. Et puis, l'affiche du top 14, c'est forcément le Stade Toulousain, parce que sinon, c'est pas drôle, il y a toujours le Stade Toulousain, contre Montpellier. Les deux derniers champions de France.
6: Je suis plutôt au foot, hein.
0: Vous avez raison.
6: Je suis plutôt au foot, alors.
0: Vous avez raison, c'est mieux. Faut pas le dire trop
6: et
0: fort.
6: Et le loup coco, c'était comment?
0: La Roche-Valmont.
6: Voilà, la Roche-Valmont. Mais oui.
0: 76 ans aujourd'hui.
6: Ouais. Bon, on n'est pas loin.
0: Et puis le dieu grec de la guerre, le fils de Zeus et d'Héra, est-ce que ça vous revient ou pas?
6: Comme ça, non.
0: Arès. Arès.
6: Arès. Et je l'avais.
0: Ah, je suis. Je
6: sais pas pourquoi je l'ai pas dit. Voilà, c'est comme ça.
0: Je suis désolé pour vous. Le Smetakar, bien, c'est bien dans la main. Et puis, si vous êtes football, j'imagine que vous allez regarder France-Irak ce soir.
6: Tout à fait.
0: Sur M6 à 23h. C'est sur M6 et également sur Bein Sport, chaîne privée que vous pouvez regarder si vous êtes abonné, évidemment. Ça vous fait 20 points, c'est pas perdu et c'est pas gagné, Martine.
6: Ah,
0: il y a 20 points.
6: Perdu.
0: Eh ben non, il y a 20 points à battre. Il y a 20 points.
6: J'avais dit Arès que j'avais.
0: Exactement. Alors, 20 points. Vous pouvez me dire, j'arrête ici, je garde mes 20 points. Et il y a la question des partages, ne dites rien à l'antenne. Et on voit ça avec Isabelle et avec Lise. Soit vous me dites, je vais essayer de régler le problème tout de suite. Je vais prendre la question Nenny Mafoy. Si j'ai une bonne réponse sur la question Nenny Mafoy, j'ai gagné ces cadeaux. Et sinon, eh ben, je laisse Isabelle et Lise au départage. Vous faites quoi, Martine?
6: Oh, ben, je vais continuer.
0: On joue?
6: Oui.
0: Allez.
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0: La question Nenny Mafoy, la question numéro 4, Martine, une bonne réponse et vous êtes la gagnante. Vous avez dit que vous aimez bien le foot, le sport.
6: Oui, oui.
0: Vous avez de la chance, c'est une question foot. Quelle campagne a débuté à Sochaux aujourd'hui ?
6: Oh, la campagne, c'est quelle campagne à Sochaux ?
0: Trop tard.
6: Quelle campagne à Sochaux ?
0: Ah, c'est que 5 secondes, trop tard.
6: Non, ben, tant pis, ouais.
0: La campagne d'abonnement. La campagne d'abonnement pour pouvoir suivre le FC Sochaux Montbéliard toute la.
6: C'est ça que vous vouliez. D'accord.
0: Ah oui,
6: compris comme il faut.
0: La campagne d'abonnement qui débute aujourd'hui, d'accord, sur Internet. C'est dans début juillet pour aller directement physique à la boutique du FC Sochaux Montbéliard. On divise tout par deux. Bon. Ça fait 10 points. Ça va pas le faire aujourd'hui. On se retrouve dans la semaine. Ça vous va?
6: Eh ben, on y va comme ça.
0: Eh ben, merci bien. Allez les Bleus. Et allez les Bleus, évidemment. À bientôt, Martine. Merci beaucoup.
6: À bientôt.
0: Passez une belle journée, Charlotte Cardin, tant pis pour elle, et puis on va départager Isabelle et Lise.

0: Tant pis pour elle, Charlotte Cardin avec votre radio ici.
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0: Emeline et Martine auront essayé de vous doubler. Rebonjour Isabelle.
6: Rebonjour.
0: Du côté de Brognard, rebonjour Lise.
7: Rebonjour.
0: Du côté de Vian-le-Val, félicitations, vous avez gagné avec 20 points. Il y aura une des deux personnes qui va rejoindre Thierry de Bourgogne au palmarès de celles et ceux qui gagnent avec le moins de points. 20 points pour vous. Félicitations, puisque vous allez être l'une des gagnantes. Reste à savoir qui. On vous demande en antenne le nombre d'habitants. On vous a demandé le nombre d'habitants dans la commune de Danjoutin, dans le territoire de Belfort. Isabelle, vous m'avez donné combien d'habitants ?
6: Avec grand regret, 2200.
8: À 2500 ?
0: 2002, j'ai noté. Lise, vous m'avez donné combien ?
7: J'ai dû dire 4371.
0: Est-ce que vous êtes allé regarder un petit peu sur Internet ?
7: Oui.
0: Et donc, vous en avez dit du quoi, Isabelle et Lise ?
7: J'ai vu 3500 et quelques.
0: Exactement. Voilà. Donc, ça veut dire qu'avec une erreur de 852 contre 1319, c'est Lise de Vian-le-Val qui est la gagnante aujourd'hui. Bravo, bravo, félicitations Isabelle et Jean-Luc, oui. Désolé pour vous, on se retrouve dans la semaine si ça vous va.
6: Et en plus, je vous l'ai dit que 3000, mon mari m'a dit non, 2000.
0: Jean-Luc.
8: Je serai puni de essayer de jouer cette semaine.
0: Oui, c'est ça, et par contre, je vous préviens, si vous gagnez Jean-Luc, je pars moi avec Isabelle pour vous punir. Voilà, on va faire comme ça. Merci beaucoup Isabelle et Jean-Luc, à bientôt avec ici Belfort-Montbéliard. Lise, félicitations, vous êtes la grande gagnante de la journée avec 20 points. On salue Thierry de Bourgogne qui nous écoute peut-être, qui a également gagné avec 20 points. Et puis on salue Jean-Pierre de Pont-de-Rode et Vincent Dronchamp qui, eux, ont gagné avec 200 points. Voilà, vous êtes la gagnante de la journée, vous qualifiez pour le tirage de vendredi. Il faut patienter jusqu'à vendredi, Lise, est-ce que ça va le faire ?
7: Oh bah oui, ça va le faire, ça commence bien, on y croit.
0: Eh ben j'espère pour vous que ça va bien se passer ce vendredi. Passez une belle semaine, une belle journée, belle semaine.
7: Merci,
0: et puis peut-être à vendredi. À bientôt.
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0: Et bon appétit les midis avec votre radio de proximité. L'actualité, Pauline Boudier, vous nous écoutez peut-être avec vos enfants ou vos petits-enfants.
9: Certains n'ont pas école aujourd'hui dans le territoire de Belfort parce qu'il fait tout simplement trop chaud pour accueillir ce jeune public dans les établissements. D'autres écoles se sont adaptées. État des lieux avec le préfet du territoire de Belfort, Alain Charrier.
10: Il y a une petite dizaine d'écoles de fermées, mais je voudrais dire d'abord que le fermer une école, c'est d'abord un travail conjoint entre le maire et les enseignants et le directeur de l'école et le proviseur ou le principal pour faire en sorte d'adapter, là encore une fois. On peut avoir une salle qui va être plus fraîche, on va l'utiliser ou pas. Dans ce cas-là, on s'adapte effectivement aux conditions, au jour le jour. Il y a un sacré travail qui a été effectué en fin de semaine dernière pour pouvoir accueillir les enfants ce matin.
11: Et les épreuves du bac sont maintenues hein, dans le Nord-Franche-Comté avec des dispositifs. Hein. Il y a des brumisateurs qui sont mis en place, des ventilateurs. On a aéré les salles de classe depuis 5h ce matin. C'est ce que vous dites, c'est l'adaptation en fait.
10: Exactement. Le rectorat a travaillé tout le week-end pour faire en sorte de maintenir convenablement ces épreuves de baccalauréat qui, dans le territoire de Belfort, sont en particulier les épreuves orales.
9: Le préfet du territoire de Belfort au micro de Thierry Campredon, interview complète à retrouver sur ici.fr et sur l'application ici. À cause de ces fortes chaleurs, nous sommes nombreux à chercher à nous baigner dans les lacs, les rivières. Mais attention à bien vérifier si la baignade est autorisée. Deux adolescents sont morts à Besançon samedi dans un secteur du Doubs interdit à la baignade, justement. 13 personnes sont mortes dans toute la France depuis samedi soir des suites de noyades. La bonne option reste les piscines municipales, plus sécurisées que les espaces naturels. Et bonne nouvelle, celle en plein air de Montbéliard ouvre ce lundi. D'habitude, c'est plus début juillet. Chaque été, entre 15 et 20 000 nageurs en profitent. Présentation des nouveautés de la saison avec vous, Christophe Beck.
12: Cette ouverture anticipée de 2 semaines en pleine canicule est une aubaine.
5: Elle est permise par une nouvelle gestion des deux piscines, explique Marie-Noël Biguinet, la maire de Montbéliard.
12: Avant, nous étions obligés de vidanger une piscine et puis après l'autre, ce qui aujourd'hui ne se passe plus de cette manière-là, même si au niveau sécurité de la qualité de l'eau, tout est assuré, mais on peut assurer cette double ouverture.
5: Autre nouveauté, par mauvais temps, les nageurs pourront se replier sur la piscine couverte qui jouxte le parc de la piscine de plein air. Et contrairement aux années précédentes, pas de souci de maître nageur. L'effectif est au complet, explique Stéphanie Mougin, la directrice des piscines de Montbéliard.
13: Chaque année, je redemande à mes jeunes qui ont travaillé l'été s'ils veulent renouveler l'expérience. Et on est en lien directement aussi avec les centres de formation de BNSSA, donc la FF2S de Montbéliard, qui nous permet aussi d'avoir des nouvelles recrues.
5: 11 maîtres nageurs et 5 personnels de sécurité. Là aussi, des progrès ont été constatés depuis la mise en place de la politique tolérance zéro, avec l'expulsion des jeunes nageurs qui sèment la pagaille.
9: Et pour rappel, c'est la seule piscine en plein air du pays de Montbéliard.
0: Le rassemblement démarre devant le collège Vinci à Belfort.
9: Le syndicat enseignants SNES et FSU appelle à la mobilisation pour protester contre le nombre d'élèves prévus à la rentrée en 6e dans l'établissement. Ils seront 32 par classe, c'est beaucoup trop pour le personnel de l'établissement. Ils demandent à la direction académique du territoire de Belfort de refaire les comptes. Une réunion est par ailleurs en cours ce matin pour déterminer les dotations en professeurs des collèges et lycées du département. 243 personnes interpellées en marge de la fête de la musique hier soir en France. Plus de la moitié ont été arrêtées à Paris, précise le ministère de l'Intérieur. Des chiffres plus précis arriveront dans la journée, mais le ministère note déjà plus de monde que d'habitude dans les rues, malgré la chaleur caniculaire. Avez-vous indiqué à vos proches si vous voulez donner vos organes ? On y pense peu, mais cette discussion pourrait sauver des milliers de vies chaque année en France. En effet, nous sommes tous présumés donneurs, mais il faut le préciser de son vivant. Seuls 2 Français sur 10 le font, estime l'agence de biomédecine.
0: Objectif 16e de finale pour les Bleus.
9: Si l'équipe de France gagne ce soir face à l'Irak, elle validera d'office son ticket pour la prochaine étape de ce mondial de football. 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Rendez-vous dès 22h30 pour l'avant-match. La rencontre dès 23h, commentée en intégralité par Nicolas Perronnet. Et puis les réactions, les analyses après le coup de sifflet final.
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9: Et la météo, c'est très simple, il fait trop chaud.
0: Oui, il fait trop chaud. Vous fermez bien les volets, vous buvez de l'eau, vous restez à l'abri le plus possible, à l'ombre ou à la maison, évidemment, puisque les températures à l'ombre que je vais vous indiquer sont de 34 degrés à Auxelles-Bas, 35 à Champagny, 36 à Montbéliard ou encore à Belfort. 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
16: Bonjour la France qui a chaud. Bonjour la France de la canicule, hein. Vous l'avez bien compris, on boit, on se met au frais et on essaye d'aller mieux. Alors, je vous rappelle que, évidemment, la semaine dernière, c'est encore moi qui ai gagné.
17: Oui, alors, ça suffit. J'ai voilà. Décidé, j'en ouais, débarque.
16: Qu'est-ce que t'as décidé?
17: Bonjour, rien, de toute façon, c'est voilà. Bon, les chefs. Bonjour. Allez. À tous, est-ce que je vais gagner comme
16: je sais pas, j'en sais rien, en tout cas. Fois. Oui, bah, en tout cas, je sais pas, cette semaine, c'est très sympa ce qu'on vous fait gagner, vraiment. Ah. Oui, cette semaine, mes petits canards, on vous fait gagner 2 places VIP pour assister au concert de Katy Perry.
17: Ah oui, quand même. C'est bien ça.
16: Ce sera le dimanche 12 juillet au Zénith de Nancy. Donc vous aurez évidemment un accès prioritaire au site, un accueil personnalisé, un espace privatif pour vous retrouver avant et après le spectacle, un cocktail, des boissons. Et évidemment, vous aurez une nuit dans une suite pour 2 personnes avec 2 petits déjeuners au Cottage Nancy Brabois. Et c'est magnifique, hein, donc comment vous dire, c'est pas tout.
12: Eh non. Tous
17: les...
12: Ben bien sûr. Tous les participants à l'émission, c'est-à-dire les gagnants comme les perdants, cette semaine, on vous offre deux places de ciné pour aller voir Les Parfaits Arnaques en famille. C'est un film en partenariat avec votre radio ici, avec Audrey Fleureau et Ramzy Bédia. Voilà. Maintenant, ça c'était pour tout le monde. Le premier prix, c'est Katy Perry. Le deuxième prix, c'est quoi, mon canard?
17: Oui, parce que si on ne perd pas, effectivement, il y a toujours un autre cadeau.
12: Bien sûr.
17: Katy Perry? Le Zénith de Nancy?
12: Oui.
17: What else? Pour qu'une soirée de l'ambassadeur soit absolument parfaite.
12: Ouais.
17: L'ambassadeur Joe Malongo sera là, dans les loges, aux côtés de Katy Perry et à vos côtés. 32 dosettes. 6 verres en verre. La machine Nespresso. Encore une fois, what's Malongo else?
12: Bien sûr. Allez, on accueille tout de suite nos deux candidats du jour, Jean-Pierre et Florence Jungle. Comment ça va, les amis?
17: Bonjour.
18: Bonjour, tout va bien?
19: Bonjour.
12: Super. Alors, Jean-Pierre, tu joues avec ici Touraine.
18: Absolument.
12: Tu as 71 ans, tu habites à La Riche.
18: Oui.
12: Donc, t'es un Richard, t'es un Richaud, t'es un Richois, t'es quoi?
17: Ça m'intéresse, ça.
18: Un Richois.
12: Un Richois. Alors, est-ce qu'il fait chaud à La Riche? Comment ça se passe, la température à La Riche?
18: Il fait très, très, très chaud, mais on a les ventilateurs et des bouteilles d'eau.
12: Ah, c'est bien, mon petit Jean-Pierre. Alors, tu es en couple avec Dominique?
18: Absolument, bravo.
12: Bravo, t'as vu, je sais plein de trucs sur toi. Tu as un fils qui s'appelle Jérôme?
18: Oui.
12: C'est magnifique. Et t'as des petits-enfants?
18: Oui, j'ai des petits-enfants.
12: Ah, t'as combien de petits-enfants, s'il te plaît?
18: Alors, j'en ai 4.
12: Oup, oup, oup. Alors, eh ben, dis donc. Et tu les as souvent? Tu les gardes souvent?
18: Mais écoutez, encore hier, on en a eu un, parce que hier, on en a eu un. Ouais. Enfin, on en a eu une, pardon, excusez-moi, une.
12: Mais non, tu connais les noms de tes petits-enfants? Comment ça se passe?
18: Ah oui, oui, je les connais.
12: Ah, oui.
18: Je connais le nom des quatre. Il y a Azalis, il y a Louise, il y a Aurore et Victor.
12: Ah, voilà, voilà. Bon, ok, d'accord. Alors, tu es retraité, mais tu étais éducateur technique, tu travaillais avec des jeunes pour les métiers du bâtiment. Qu'est-ce que ça veut
18: dire? Absolument, c'est bien ça.
12: Tu les formais?
18: Le métier du bâtiment, c'est... Pardon, parce que je formais des jeunes, j'étais dans un établissement spécialisé,
12: ouais,
18: où je formais des jeunes, en fin de compte, en plomberie, en électricité, en peinture.
12: Ah,
18: et donc, voilà.
12: Tu es une bête de bricoleur, quoi.
18: Non, je ne suis peut-être pas une bête, mais je me débrouille, on va dire ça comme ça.
12: Bon, alors, est-ce que tu vas te débrouiller en points? Est-ce que tu vas me marquer le premier point? On va le savoir tout de suite avec la première question, vrai ou faux, et cette petite chanson.
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12: alors,
20: l'affaire,
12: c'est pas l'affaire. Papa. Alors, je te pose une question très simple. Les Ferrari sont rouges, majoritairement bien sûr, hein, parce que c'était la couleur préférée d'Enzo Ferrari. Est-ce que les Ferrari sont rouges parce que c'était la couleur préférée d'Enzo Ferrari? Vrai ou faux, top chrono, 5 secondes.
18: Je dirais oui.
12: Pas du tout. Ça n'a rien à voir avec les goûts d'Enzo Ferrari, parce que dans les compétitions automobiles, au début du XXe siècle, chaque pays avait sa couleur officielle, et le rouge, c'était pour l'Italie. Voilà, donc pas de points, mais maintenant t'as appris un truc génial.
17: Florence est avec nous aujourd'hui, le lundi, avec ici Pays de Savoie, qui habite à Chapéry. C'est en Haute-Savoie. Bonjour Florence, comment ça va?
21: Bonjour, ça va bien, merci, et vous?
17: Bah ça va, chaudement, j'imagine. Comment ça se passe du côté de chez toi?
21: Ah, il fait très chaud aussi, hein. Les bouteilles d'eau, brumisateur, ventilateur, on met la totale. Hein.
17: Bien sûr. Et t'es à la maison, là? T'es où? Comment tu... T'es où, là?
21: Ah, là, je suis en voiture, en fait, parce que je reviens d'un mariage. On est parti un peu plus tôt que prévu.
17: Ok, ok.
21: Donc, mais on est sur la route du Tarn.
17: Bon, bah, sois prudente quand tu dis on. Ça veut dire que t'es avec, j'imagine, Jean-Sébastien, ton chéri?
21: Tout à fait, c'est ça. C'est lui qui conduit.
17: Exactement. C'est avec lui que tu as eu 3 enfants?
21: Non. Ah. C'est pas avec lui. C'est 4 ans qu'on est ensemble.
17: Ok. Parce qu'effectivement, t'as 3 enfants. Il y a Dylan, il y a Charline et il y a Isana. Et là, vous êtes ensemble. Donc, depuis 4 ans, on reparlera d'ailleurs de cette rencontre avec Jean-Sébastien. Qu'est-ce que tu fais, Florence, dans la vie? Je t'ai pas demandé.
21: Moi, je suis aide à la personne. Je m'occupe des personnes âgées et puis garde à domicile des enfants aussi.
17: Ok. Donc, encore plus important, surtout en cette période de canicule, hein, pour les personnes âgées. Merci. Avant, rien à voir, tu voulais être dans la police. Dis donc.
21: Oui. Enfin, j'étais dans la police quelques années.
17: Voilà, c'est même pas que tu voulais, c'est que t'as été dans la police.
21: Non, j'ai été, ouais.
17: Tu faisais quoi?
21: J'étais
17: Qu'est-ce que tu faisais dans la police?
21: J'étais gardien de la paix, en fait.
17: Gardien de la paix. Et petite, tu voulais être puéricultrice. Donc voilà, entre rêve et réalité. Mais aujourd'hui, bah, finalement, t'es pas loin. T'es dans un métier d'aidant à la personne, puisqu'on l'a dit, tu aides à domicile. Sois la bienvenue, Florence. Voilà. On va tenter de jouer, de t'offrir un premier point. Tu connais Katy Perry? T'as envie d'aller voir Katy en concert?
21: Ah oui, ça serait super, ça nous ferait un super week-end en amoureux, alors on va croiser les doigts.
17: Allez, du côté de Nancy au Zénith, on va évidemment tout faire pour que tu gagnes. Voici une question, elle vaut un point. À l'occasion des épreuves du baccalauréat, en ce moment, hein, voilà, même s'il y a des décalages, les centres d'examen ont reçu des détecteurs, dont contre la triche. Les centres contre la triche. Est-ce que selon toi c'est vrai ou faux? Top chrono, 5 secondes.
21: Moi, je dirais que c'est vrai.
17: Il y aurait des détecteurs d'ondes contre la triche. Eh ben, t'as raison, oui. C'est vrai, ça me paraît fou. Mais pour lutter contre la triche, il y a effectivement des centres d'examen qui sont équipés de détecteurs. Alors, ils sont capables de repérer les téléphones portables, les appareils de communication. C'est une manière comme une autre de déjouer tout ce qui est technologique et qui pourrait effectivement aider les étudiants. Ils sont forts, hein.
16: Ils sont forts, ouais.
17: Ouais, ils sont forts.
16: Allez, ça fait un point pour Florence, pas de point pour Jean-Pierre. Et là, tout de suite, là, j'ai vraiment 10 ans quand c'est sorti. Je me rappelle, je la chantais tout le temps. Alain Souffchon, j'ai 10 ans.
17: Oui.
16: Je sais que c'est pas vrai, mais j'ai 10 ans. Et voilà, 1974, j'ai 10 ans. À tout de suite, vous écoutez.

0: Ah, c'est ouais. ce que je me dis tous les jours, de toute façon.
1: Tarte ta gueule à la récré.
0: J'avais gagné. Tarte ta gueule à la récré.
1: Allez,
0: Alain Souchon.
1: Bah oui, jingle.
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0: Il est midi 16.
1: Nous sommes au taquet avec Jean-Pierre et Florence. Alors Jean-Pierre qui habite à La Riche. Jean-Pierre, on l'a vu, hein, il était éducateur pour les jeunes, pour les métiers du bâtiment. Donc du coup, il bricole beaucoup. Tu fais tout. Allez, électricité, le carrelage, la menuiserie, tu fais tout chez toi.
3: J'en fais plus beaucoup maintenant, je suis plus aussi jeune, on va dire ça comme ça. Mais il bricole encore un peu.
1: Ah, quand même, et dis donc, t'as construit quand même le studio de ton fils.
3: Ah oui, c'est vrai, et j'ai fait ma maison.
1: Oh là là, bah dis donc, quand même, c'est pas mal.
3: Oui, c'est pas mal.
1: Sois pas modeste, s'il te plaît, c'est très bien.
3: D'accord.
1: Alors, t'as l'air hyper sympa comme ça, mais il paraît qu'on est hyper maniaque.
3: C'est une réalité.
1: Alors Jean-Pierre, il paraît qu'on n'aime pas quand tout traîne, hein. On range tout, tout doit être rangé. On n'a pas le droit de manger dans la bagnole. La bagnole, elle doit être propre. Comment ça se passe au quotidien?
3: Maintenant ça se passe mieux qu'avant.
1: C'est-à-dire?
3: Au début c'était compliqué, bon maintenant ça va un petit peu mieux, pas beaucoup mieux même.
1: C'est-à-dire? Tu fais des efforts, ça veut dire?
3: Je fais des efforts et puis il y a surtout ma conjointe qui en fait beaucoup.
1: Ah ouais, mais elle doit en avoir marre d'avoir un mec aussi maniaque, non? Elle te le doit te le dire.
3: Faut que je lui demande.
0: On connaît la réponse.
1: On connaît la réponse, hein, t'inquiète. Hein,
0: On la connaît bien.
1: Mais pourquoi t'es si maniaque? C'est quoi le problème?
0: C'est un homme.
3: Voilà. J'ai toujours été, quelque part, même quand j'étais gamin, pour dire un petit peu, j'avais une mobilette, en fin de compte, que j'ai gardée, je ne sais plus, 3-4 ans. Mais au bout de 4 ans, elle était encore neuve. Je l'ai rebondue, c'est bien sûr d'occasion. À part les kilomètres au compteur, mais au niveau de l'état, ce n'est pas une blague. Hein. Il n'y avait pas une griffe.
1: Ouais, mais tu ranges tout.
0: Ouais, ça vient de l'adolescence.
1: Ça vient de la
0: mobilette. Ça vient de là. Voilà.
1: Et voilà.
3: Là, peut-être auparavant, parce qu'avant la mobilette, il y avait le vélo. C'était déjà pareil avec le vélo. Mais bon.
1: Bah, t'es soigneux. Qu'est-ce que tu veux que je te dise? Voilà, c'est pour ça que t'habites à La Riche. Alors. D'accord. Tu es riche de toutes ces choses que tu conserves. Mon chaton, t'as pas de point. Et Florence, elle a déjà un point. Alors, tu vas me marquer ce deuxième point.
3: Enfin,
1: ce premier point. Tiens, je mets une petite chanson. Alors, on va parler d'oiseaux. Écoute bien cette question. Un albatros, tu vois ce que c'est qu'un albatros?
3: Je vois ce que c'est un albatros.
1: Alors, il paraît qu'un albatros, ça peut voler des mois, voire des années sans toucher terre. Est-ce que c'est vrai ou faux? Top chrono, 5 secondes. Est-ce que les Alors?
3: Oui, je dirais oui.
1: Eh ben, t'as bien raison. Parce qu'ils peuvent totalement rester des mois en vol grâce au vent marin, au vol plané. Il y a certains jeunes albatros qui passent vraiment des mois, voire des années sans revenir à terre. Bon, ils se posent parfois sur l'eau et puis ils chopent un poisson, mais c'est vrai. Premier point pour Jean-Pierre.
0: C'est Bernard et Bianca qui volaient sur un albatros, je me souviens.
1: Absolument.
0: Ouais, c'est ça, hein, c'est ça. Bien. Florence, avec ici Pays de Savoie, qui a déjà un point. Ah, Florence, en Haute-Savoie, qui est en voiture, qui revient d'un mariage un petit peu plus tôt. Pourquoi? C'était pas bien le mariage? Ou c'était prévu comme ça?
4: Non, ah bon. C'était bien en fait, mais c'est parce que j'ai un rendez-vous chez le dentiste ce soir et voilà. Il a été avancé le rendez-vous.
0: On est au cœur de vos vies.
1: Un rendez-vous

0: dentiste.
1: C'est sympa, ça, le dentiste.
0: J'ai tellement d'empathie pour toi.
1: C'est une petite vérification ou on est sur... Il va y avoir un peu de bricolage.
2: Non, c'est juste retirer un fil. Hein.
1: Ah bon, ça va, tu fais bon, ça va aller. Alors quelques éléments de ta vie, tu bricoles pas trop. Bon, tu sais quand même monter un petit meuble, mais t'es pas plus manuel que ça, hein, Florence, pas
2: non,
1: particulièrement
2: non,
1: ce que tu aimes faire. En revanche, tu adores cuisiner, mais tu adores cuisiner quand tu es dans un état particulier. Lequel?
2: Quand je suis énervée. Ça,
1: c'est ta méthode à toi pour te détendre, quoi. T'es vénère, tu vas cuisiner.
2: Voilà, c'est ça, il faut que je me défoule.
1: Alors tu fais quoi comme plat bien énervé?
2: Quand je suis énervée, je peux faire des ratas, je peux faire un ragoût, un bœuf carotte. Tout ce qui passe dans le frigo, en fait, il faut que je prépare.
1: Ah oui, c'est pas mal, ça, du pain perdu, des plats du Nord.
2: Ouais,
1: pourquoi tu fais de la carbonade flamande et des plats du Nord alors que t'es en Haute-Savoie?
2: En fait, à la base, j'étais de Lille.
1: Ah, voilà.
2: Les carbonates, c'est notre région,
1: en fait. Ah, ok, je comprends. Tiramisu, pudding, cookie, pain perdu, salade de fruits. Joli, joli, tout ça, c'est les bonnes choses que tu sais faire. Florence, sauras-tu marquer un point de plus? On va le savoir tout de suite en écoutant l'idole de ma jeunesse. Dorothée, avec ses petites chaussettes rouges et jaunes à petits points. On va parler de chaussettes. Écoute bien cette question, Florence, pour un point. Albert Einstein portait toujours des chaussettes dépareillées. Est-ce que c'est vrai ou faux? Selon toi, 5 secondes, top chrono. Albert Einstein portait toujours des chaussettes dépareillées.
2: Ouais, moi je dirais vrai.
1: C'est faux. Albert Einstein ne portait pratiquement, en fait, jamais de chaussettes parce qu'il trouvait tout simplement ça inutile et ça datait de l'enfance. Donc, pas du tout, Florence.
0: Ah oui, non, il portait pas de chaussettes. Ça le rendait fou.
1: Ah oui.
0: Alors, Jean-Pierre 1, Florence 1, égalité parfaite. Et là, tout de suite, vous écoutez ici et vous vous dites, mon Dieu, mais qu'est-ce qu'on va écouter?
1: Mais oui.
0: Que va-t-elle nous faire écouter? C'était la fête de la musique hier. J'espère que vous avez bien fêté la musique. Amir, la fête, vous écoutez ici, on vous kiffe. À tout de suite.

0: bam, bam.
1: 2020, Amir, la fête. Peut-être ce soir avec la victoire de la France face à l'Irak en Coupe du Monde. On a hâte.
0: Jingle, Fred.
2: Bah oui. 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
1: 23h le match.
0: Oui, bah c'est super, 23h, je serai déjà au fond de mon lit avec mon ventilo dans la tronche. Alors, nous sommes avec Jean-Pierre qui joue avec ici Touraine et Florence qui joue avec ici Savoie. Et oui, parce que c'est...
1: C'est quoi ?
0: C'est la France.
1: Oui.
0: La Touraine.
1: Oui.
0: La Savoie.
1: Bien sûr.
0: Et tout le monde a chaud. Voilà, alors Jean-Pierre, il paraît comme ça qu'on a rencontré Dominique grâce à un site de rencontre.
3: Oui.
0: Que le premier rendez-vous, c'était à Paris, parce que vous avez
3: dit... Oui, également.
0: Voilà. Ouais. Que vous avez été voir au cinéma, vous avez décidé, pour le premier encart, de faire un petit cinoche.
3: C'est vrai, c'est ça.
0: Et qu'est-ce qui s'est passé? On est des petits ados, on s'est roulé des pelles pendant tout le film.
3: Pas tout le film, quand même pas. Mais trois quarts, oui, on va dire ça comme ça, oui.
0: Ah oui, ouais, voilà, c'était quoi le film?
3: En fait, je m'en souviens même plus. On a fait connaissance.
0: Oui, voilà, soupe de langue dans le cinéma. Tu te rappelles même pas ce que c'était le film, quoi.
3: Plus vraiment, non.
0: Oui. Ah, voilà.
3: Non, je crois qu'il parlait des fourmis, il me semble.
0: Ah, un truc sur les fourmis. Bah, écoute, c'est super. C'était il y a combien de temps?
3: Pardon?
0: C'était il y a combien de temps? Ça fait combien de temps que vous êtes ensemble?
3: Ça fait 15 ans.
0: Oh là là, 15 ans, l'âge barre.
1: Âge de raison.
0: De raison à 15 ans.
1: Oui. Oh, c'est bien déjà.
0: 15 ans, t'es un ado. Hein. Si t'es raisonné à 15 ans, consulte. Hein. Voilà. Alors, mon chat, c'est le moment du quiz musical.
1: Ah oui.
0: Ok. Il y a deux titres qui sont enchaînés. Il y a deux artistes complètement différents qui s'enchaînent. Et il y a un international et un français. Bah écoute, c'est parti. Écoute bien.

0: Allez, c'est qui les deux artistes, mon chat? 10 secondes.
1: Alors, j'ai peut-être Alan Stevens.
0: Ouais.
1: Et les Doors.
0: Et mon JP, il est là, mon JP. Oui. Bien sûr que c'est ça. Primartolode, Alan Stevens. La vallée, non, la la la la. Et The Doors. Eh oui, avec le Jim Morrison.
2: Bien sûr.
0: Oh là là, qu'est-ce qu'il est fort, mon JP.
2: Il est fort, il est
0: et
2: fort.
0: Et à 3, voilà.
2: Bah oui, Florence. Ah, Florence. Alors, on est en train de me dire qu'on a perdu Florence. Alors, me voilà bien. Je vais vous rappeler que Florence a un point, qu'elle a la possibilité, peut-être, voilà, d'égaliser. Et on est en train de la
0: rappeler. Alors, bah, justement, ça tombe bien. Je vais en profiter parce que on aimerait que vous appeliez le 0810 055 056 si vous avez envie de jouer avec nous, participer à Au Taquet, gagner des cadeaux absolument incroyables.
2: Incroyable.
0: Surtout rire aux vannes. Voilà. Eric Bastien, voilà, donc 0810 055 056, vous vous inscrivez, on vous appelle, vous gagnez des cadeaux. J'en profite pour dire qu'aujourd'hui on a Jacques qui est notre stagiaire en seconde.
3: Bonjour.
0: Comment ça va Jacques?
3: Ça va très bien.
0: Bon, super.
2: J'ai récupéré Florence. Hein,
0: c'est bon, on peut laisser dire Jacques bonjour,
2: bonjour
0: ou pas?
2: Bonjour Jacques, il a dit bonjour Jacques.
3: Bonjour.
2: Voilà. Oui, bonjour. Elle est sourde, on lui prend un rendez-vous chez l'ORL.
0: Oh là là.
2: Florence, tu as dit bonjour à Jacques?
4: Oui, je suis désolée, ça a coupé d'un seul coup.
2: Ouais.
0: Et voilà.
2: Florence, je te présente Jacques.
4: Enchantée Jacques.
3: Bonjour Florence.
2: Ben bah voilà, tout le monde se connaît, c'est beau, taquet. C'est un peu le tour des manèges de 2026. Pff, pourquoi pas, non, mais après tout. Qu'est-ce qu'il y a?
0: Bah, j'en sais rien, pose ta question.
2: C'est gênant. Elle adore les lotos de village, notre Florence. Et d'ailleurs, elle gagne souvent. Et ça me rassure un peu parce que t'as visiblement un peu de chance. Qu'est-ce que t'as gagné déjà?
4: Pardon, j'ai pas compris.
2: D'accord, ça va être pratique cette affaire. Je te demandais ce que t'avais gagné, mais je vois que t'as gagné des voyages, un paddle, que t'as gagné une tondeuse. Enfin voilà, tu n'arrêtes pas de gagner des beaux cadeaux. On va tenter de t'offrir nous des places pour le concert.
0: Les concerts.
2: De Katy Perry.
0: Allez.
2: Avec ton quiz musical, allons-y. Deux artistes mixés. À toi de reconnaître de qui il s'agit. Un point par bonne réponse. On y va.
5: Il faisait un temps superbe, je me suis assis sur l'herbe, Félicie aussi. Je pensais les arbres bourgeonnent et les gueules de loups boutonnent, Félicie aussi.
2: Allez,
0: et je prends un homard, il avait du poil aux pattes, Félicie
2: aussi. Qui chante?
4: Alors, c'est Fernandel.
2: Oui.
4: Fernandel.
2: Oui.
4: Et le renard est là de la.
2: Tu l'as bien, hein. J'entends le loup en arrière à la belette. La jument de Michel. Qui ça? De quoi?
4: Manu.
2: Ah non, c'est pas Manu. Non. Manu l'a repris, mais c'est Triana. Je vous ai fait un espèce de.
0: C'est pas Manu qui l'a repris, c'est Nolwenn. La jument de Michel aussi.
2: Qu'est-ce qu'ils ont repris, Manu? Ils ont repris.
0: Dans la vallée, le truc d'avant.
2: Ah oui, c'est Trimartolo.
0: Ah là, attends, il y a Fred qui vient de m'insulter. Il vient de me dire ferme bien ta bouche physiquement parce que Manu l'a repris. Voilà. Allez, voilà. Ça fait 3 pour Jean-Pierre. Allez, ça fait 3 Jean-Pierre.
2: J'avais raison.
0: 2 Florence.
2: J'avais raison.
0: Et là, tout de suite, c'est la réclame, mais pas que.
2: Raison.
0: C'est l'actualité dans vos régions, grâce au 44 local de votre radio ici.
2: Je suis le meilleur.
0: À tout de suite.
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0: Je vous rappelle que nous sommes lundi, qu'on démarre une nouvelle semaine, qu'Éric Bastien va tenter de, de qualifier au moins un candidat.
2: Je vais y arriver.
0: Ouais, bien sûr. Le premier prix, c'est 2 places VIP pour assister au concert de Katy Perry le dimanche 12 juillet au Zénith de Nancy, avec un accès prioritaire, évidemment des places premium, un parking réservé, 100 euros de carburant pour y aller, une nuit dans une suite pour 2 personnes. 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Et pour tout le monde cette semaine, les perdants comme les gagnants, on offre 2 places de ciné pour aller voir le film Les Parfaits Arnaques en famille avec Audrey Fleureau et Ramzy Bedia.
2: Magnifique.
0: Voilà.
2: Quoi? Et la cafine, la machine
0: dit,
2: Malongo. Là,
0: je l'ai dit juste avant.
2: Ah, vous l'avez dit aussi. Voilà.
0: En fait, t'es tellement pressé.
2: La chaleur, la canicule, vous savez.
0: Voilà.
2: Allez, hop, allez, on est pressé. Alors. Jingle.
0: Non,
2: allez.
0: Il est tellement pressé de me mettre Mano. Il en a rien à foutre de ce que je peux dire. Il écoute pas. De toute façon, il est vieux et sourd. Voilà. Allez, vas-y, fais-toi plaisir.
2: J'ai rien dit.
0: Mettez-moi Mano. Vas-y.
2: Voilà. Alors, il y a Triane, il y a eu Mano. J'avais raison. Voilà.
0: Mais il y a Nolwenn.
2: Mais on s'en fout, on n'a pas parlé d'elle.
0: Oh, et ça va. Voilà. Bon, allez, c'est bon. Je savais pas qu'ils avaient chanté ça à Mano. Je suis désolée. Voilà. Allez, pour une fois qu'il m'a claqué mon bec, il est content. Allez, Jean-Pierre, t'as 3. Florence, t'as 2. Jean-Pierre, on l'a dit, hein, c'est un gros bricoleur, etc. En revanche, il est nul en cuisine. Du coup, il a mélangé ces deux trucs. Il est nul en cuisine, mais bon en bricolage. Donc, une fois, il a mis le feu à la cuisine. Parce que... Bah, il a mis la friteuse sur le gaz pour faire des frites. Et puis, qu'est-ce qui s'est passé?
14: Eh ben, il s'est passé que je l'oubliais.
0: Mmh. Et du coup
14: et du coup, ça, la friteuse s'est enflammée. Et du coup, ça a mis le feu à la cuisine.
0: Voilà. Et du coup
14: Attends. Eh ben, du coup, il a pu le refaire.
0: Eh ben, voilà. Donc, t'es nul en cuisine, tu fais des frites, ça brûle la cuisine, tu refais la cuisine, tout le monde est content. Et du coup, comme ça, ta femme voit que t'es nul en cuisine et tu continues à ne rien faire, c'est ça?
14: Exactement.
0: Ah là là là là. Je sais, j'ai bien compris ton petit truc. J'ai bien compris ton petit truc. Alors, je vais maintenant essayer de te faire gagner 3 points de plus. C'est simple, c'est la question à choix multiple. Je te pose une question, je te fais des propositions de réponses. Et t'auras 10 secondes pour me donner ton choix. Tiens, je te mets une petite chanson.
15: Coulommiers, Époisses, Bleu d'Auvergne, Beaufort, Livaro, Reblochon.
0: Oui, c'est une chanson sur le fromage.
2: Bien sûr.
0: Voilà, alors écoute bien. Quel chef d'État français a déclaré « Comment voulez-vous gouverner un pays où il existe 246 variétés de fromage ?» Qui a dit « Comment voulez-vous gouverner un pays où il existe 246 variétés de fromage ?» Pompidou, Chirac, De Gaulle, Éric Bastien. Top chrono, 10 secondes. Comment voulez-vous gouverner un pays où il existe 246 variétés de fromage ? Pompidou, Chirac, De Gaulle, Bastien.
14: Je dirais De Gaulle à tout hasard.
0: Bah t'as bien raison, bien sûr que c'est De Gaulle. C'est totalement De Gaulle. Puisque déjà le mec avait beaucoup d'humour. Et effectivement, c'est totalement lui, t'as 6.
2: Bien, alors, Florence. Tout à l'heure, Florence, on n'a pas eu la jument de Michaud, hein, Triane, mais...
0: Michaud.
2: On a bien retenu que Mano l'avait fait, ça, c'est l'information la plus importante.
0: Oh là là là là.
2: Florence qui adore faire des lotos, ça je vous l'ai dit, Florence qui est bénévole l'hiver auprès du Secours Populaire, c'est quand même bien, voilà, c'est bien de le signaler. Florence qui est râleuse, fait partie des petits défauts que tu as, alors ça se caractérise assez fortement ou c'est plutôt râleuse soft?
16: Râleuse soft, on va dire.
2: Soft, voilà, petite râleuse, tranquille. Si tu pouvais déjeuner, là, à 13h dans quelques minutes, avec un homme, de qui s'agirait-il ? Et alors, d'autant que, a priori, si j'ai bien compris, ce serait même l'homme de tes rêves. C'est l'homme...
16: des garous,
2: voilà. Qu'on n'est pas juste sur un déjeuner. C'est... Physiquement, c'est lui, quoi.
16: Ah,
2: t'inquiète. Mais ce que je veux dire, c'est que Jean-Sébastien ressemble à quoi, du coup, par rapport à Garou ?
16: Il a que les yeux clairs comme lui, c'est tout, mais il a des grandes oreilles aussi comme Garou.
0: Bah écoute, c'est déjà un début,
2: effectivement. Tu l'as vu deux fois en concert. Ouais, j'imagine que t'en as gardé un beau souvenir. Voilà.
16: Ah ouais, franchement, c'était très émouvant, j'ai adoré, il était très beau sur scène, donc...
2: Oui, l'homme de tes rêves. Alors, l'homme de ta vie, et parlons avec romantisme de cette belle rencontre, c'est quand même Jean-Sébastien. Vous êtes rencontrés il y a plusieurs années, grâce à ton meilleur ami, c'est ça ?
16: Oui, c'est ça, grâce à mon meilleur ami qui nous a fait faire connaissance, en fait. Il m'avait déjà présenté il y a des années en arrière, mais il était en couple.
2: Ah, voilà, il était pris, quoi. Du coup, t'as attendu, t'as patienté ?
16: Voilà, j'ai attendu, puis un jour, mon meilleur ami m'a dit, mais tu sais, Jean-Sébastien, ça fait 2 ans qu'il est célibataire. Ah bon, et c'est maintenant que tu me le dis ?
2: Ah ouais, donc tu l'avais pas oublié.
16: Pour qu'il invite à son anniversaire, et puis on a fait connaissance, et puis voilà, depuis on s'est plus quitté.
2: Oui, donc ça, pendant des années, t'as continué de penser à lui, t'es pas passé à autre chose, tu l'avais bien en tête. Quoi.
16: Voilà. C'est ça.
2: Tu voulais aller au bout avec ce garçon. 4 ans que vous vivez ensemble. Bon, une belle histoire. Il t'a demandé, je sais pas, un mariage ou non, vous restez comme ça, cool.
16: Non, pas encore. Il aimerait bien qu'on vive ensemble parce que lui, il est sur Lyon, mais pas encore de mariage.
2: Jour,
16: peut-être qu'on
2: habitera
16: ensemble.
2: Ok. C'est facile quand on est un peu à distance comme ça. C'est plus sympa finalement. Tu trouves comment cette vie à distance?
16: Il y a les avantages et les inconvénients. En fait, peut-être qu'on se dispute moins.
2: Ah, d'accord.
16: Peut-être. Et après, on passe vraiment tout le temps des bons moments, quoi. Je veux dire, c'est vrai que c'est appréciable.
2: Bah oui.
16: Et après, c'est triste aussi quand on se sépare et après, on est content de se retrouver.
2: C'est tout mignon, ça. Allez, on va tenter, Florence, de marquer 3 points. Alors, c'est une question avec plusieurs propositions. Écoute bien, petit indice. Générique Top Gear. Parle de
0: top
2: voiture.
0: Quoi, Top Gear.
2: Top Gear.
0: Voilà.
2: Top Gear. Ah, et qu'est-ce que ça veut dire d'ailleurs, Top Gear ?
0: Tu sais quoi ?
2: C'est top à quoi ? Gear, c'est quoi Gear ?
0: Top à la vachette.
2: Ouais, top à
0: la
2: vachette.
0: Pose ta question, va.
2: Gear, on dit que c'est une vitesse. Ah, d'accord, Gear. Heureusement, j'apprends plein de trucs. Bah, tu le savais, toi, Jacques ? Jacques, tu savais que Gear, c'était une vitesse ?
0: Non.
2: Ouais, voilà, merci.
0: D'accord, ok.
2: Merci,
0: donc même les jeunes ne savent plus parler anglais.
2: C'est terrible. Quel pays correspond à la lettre A sur une plaque d'immatriculation ? Quel pays correspond à la lettre A sur une plaque de voiture ? Est-ce que c'est l'Autriche ? Est-ce que c'est l'Albanie, l'Algérie ou bien évidemment notre dame d'Hollande, même si ça commence pas par un A. Top chrono, l'Autriche, l'Albanie, l'Algérie, le dame d'Hollande. L'Albanie, la lettre A, ce serait la plaque d'immatriculation de l'Albanie. C'est l'Autriche. Bien qu'en allemand, le mot Autriche se traduit par oulala, Österreich. Les plaques autrichiennes comportent la lettre A qui signifie en anglais Austria. Voilà, au lieu de la lettre O, afin d'éviter toute confusion avec le chiffre 0. Désolé.
0: Bien, allez, ça veut dire que ça fait 6 pour Jean-Pierre, 2 pour Florence.
2: Il s'emballe, Jean-Pierre.
0: Oui, bah, il est bon, c'est tout. Mmh. Voilà, et maintenant, ah là là, nous allons partir sur les routes avec Francis Cabrel, ma place dans le trafic. Vous écoutez ici, on vous aime, à tout de suite mes petits canards.

0: Écoute, je ne connaissais pas cette chanson de Francis Cabrel, Ma place dans le trafic, 1981. Je t'ai
1: pas né. Oh là là, allez, jingle.
0: Mais c'est vrai.
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0: un tout petit peu.
2: On est au taquet.
0: Un tout petit peu, même, quoi.
1: Mais t'oublies l'âge que t'as, en fait.
0: J'essaye de l'oublier.
1: Ouais, voilà. Ouais,
0: mieux, hein.
1: Alors, nous sommes avec Jean-Pierre et Florence. Jean-Pierre est en tête avec 6 points. Florence a 2 points. Jean-Pierre joue avec Ici Touraine. Il habite à La Riche. Il est retraité. Il bricole beaucoup. Il va au cinéma rouler des pelles à sa chérie. Alors, comme ça, si on était un animal, on aimerait être comme dans la chanson. T'aimerais bien être un oiseau?
3: Ah bah oui, complètement.
1: Mais quoi, quoi?
3: Voir un peu ce qui se passe en dessous, je trouve ça génial.
1: Mais quoi, puis, comme oiseau? Attends. Quoi comme oiseau?
3: Ah bah un oiseau assez gros, je sais pas, un oiseau qui... Bah tout à l'heure, on a parlé de...
0: L'albatros.
3: L'albatros. Je trouve qu'un albatros, c'est un bel oiseau. J'aime bien cet oiseau.
1: C'est pas mal, ouais. Et t'aimerais bien, tu voyagerais en l'air, comme ça tu regarderais les pays d'en haut?
3: Oui, aussi, puis le fait de savoir que l'albatros, il peut rester comme ça des jours et des semaines et des mois en vol, je trouve ça génial.
1: Ah bah oui, ça c'est génial, c'est sûr. Mais bon, c'est pas pratique, hein, quand même. Au bout d'un moment, il doit se fatiguer, ce pauvre oiseau, quand même.
3: Non, mais on s'arrête quand on veut, hein, dans ces cas-là.
1: Bah oui. Mais toi, t'adores voyager, d'ailleurs, hein, parce que t'as beaucoup voyagé. Italie, Espagne, Portugal, Suède, Turquie, Vietnam, Cambodge. Dis donc, t'as beaucoup voyagé.
3: J'ai un petit peu voyagé, oui. Mais il en reste encore, hein. J'ai pas tout fait.
1: Alors, c'est quoi ton prochain voyage que t'aimerais faire?
3: Ben, à l'Amérique du Sud.
1: Ah, bien. T'aimerais bien aller où, par exemple? Chili, Argentine?
3: Le Pérou.
1: Ah, le Pérou.
3: Le Pérou.
1: Bah oui, le Pérou.
0: C'est beau, le Pérou.
1: Et alors, Dominique, elle a envie aussi d'aller au Pérou?
3: Ah oui, tous les deux, hein. Tous les deux.
1: Ah, tous les deux. Bon, alors, c'est bien, les amis. Vous êtes formidables, dites donc. Alors, tu aussi... Attends, il aime les activités à sensation. Il fait du parapente, il veut y tourner, tu fais même de la plongée. Mais alors, excuse-moi, tu fais de la plongée, mais tu sais pas nager.
3: Comment non, tu... c'est une erreur, je fais pas de plongée, hein, du tout.
1: Ah, tu fais pas de plongée?
3: Mais, ah, non, que... non.
1: Ah bah, bravo. Ah,
3: contre,
1: bah,
3: écoutez, bien,
0: une bonne fiche, encore.
3: Bien aimé en faire. J'aurais bien aimé en faire.
1: Ah, mais comme tu ne sais pas nager, tu ne peux pas faire de la plongée. Très bien. Eh ben, tu vas aller apprendre à nager avec Dominique, comme ça tu feras de la plongée. Voilà, hop.
3: D'accord.
1: Eh oui.
0: Il est d'accord à tout, lui.
1: Mais oui, il est de bonne humeur, il est super. Alors, tiens, on va passer maintenant au fait que tu vas marquer 5 points de plus. On va absolument jouer ensemble, tu vas gagner, et je te mets Edith Piaf.
4: Il portait des culottes de moto, un blouson de cuir noir avec un aigle sur le dos.
1: Ça. Alors, comment on appelle un blouson en cuir zippé en biais?
5: Oui, bonjour, vous êtes bien sur la messagerie Florence, désolée.
1: Ouais, alors, souvent associé à une image rebelle, comment appelle-t-on le blouson de cuir zippé en biais, souvent associé à une image de rocker rebelle, etc. Top chrono, 10 secondes.
5: Bombardier, là.
1: Ah non, le bombardier, c'est pour les aviateurs, c'est le perfecto, mon chat.
5: Oui, je l'ai dit après, mais bon.
1: Ah là là là là. Mais oui, on prend. Et oui, mais comme on prend en compte toutes vos premières réponses, voilà. Alors, bon, bah, pas de points, mais tu restes en tête avec 6.
0: Et Florence est de retour. On a un peu de mal à joindre Florence. Ça a coupé, mais elle est de retour. Ça va, Florence? T'es bien installée?
6: L'autoroute, c'est pire que sur l'autoroute.
0: Mais oui. T'es sur quelle autoroute, d'ailleurs? Là, t'es où exactement en France?
6: Ah, on arrive à Châteauneuf-Briançon.
0: D'accord. Très bien. On va se faire un petit point comme ça, hein, jusqu'à 13h, sur l'évolution de ton parcours. Bah, tu rentres à la maison, j'imagine, du côté de Chapéry, en Haute-Savoie.
6: C'est ça, tout à fait, ouais, on rentre à la maison, là.
0: Ok. Petite anecdote, tiens, on va penser au camarade Arthur. À l'époque où il était sur Fun Radio, bon, il en a fait des bêtises, hein, sur Fun Radio, il proposait de faire croire à quelqu'un qu'on connaît, qu'on gagne, que la personne avait gagné un poney. Voilà, et alors tout, c'est une idée d'Arthur. Et alors toi, t'as participé, Florence, et t'as dû faire croire ça à ta maman, à l'antenne, et qu'est-ce qui s'est passé?
6: Ah ben, c'était trop rigolo, en fait, parce que maman, elle avait pas le moral, et puis, ben... J'ai téléphoné pour dire que moi, je voulais lui faire croire que j'avais gagné un poney.
0: Bien sûr.
6: Et en fait, et ben, maman, elle a pété un câble, elle parlait en patois, en plus, comme elle est lilloise. Et elle disait, j'en veux pas de poney, elle l'a envoyé bouder. Et au début, il s'était pas présenté, après, il disait que c'était le vétérinaire. Et elle lui disait, ben, mets de la baraque. Non, mais c'était trop drôle. Et il lui avait même chanté une chanson Si elle voulait pas du poney, elle devait chanter. Puis elle chantait « J'en veux pas du poney ». Non, non, non.
0: Ah ouais. Et tu es content, Arthur. Ça devait être un bon moment, ça.
6: Et alors... Ah ouais, franchement. Et puis, il lui offrait souvent des semaines pendant plusieurs mois. Hein.
0: Ouais, parce
6: pour
0: que
6: lui dire
0: fait,
6: que le poney y allait bientôt arriver.
0: Voilà, il s'est moqué gentiment d'elle de façon récurrente pendant plusieurs semaines et il appelait ta maman régulièrement et comme ça passe pas très bien, je termine à raconter effectivement Arthur qu'on adore, qui est super sympa, il envoyait des fleurs très souvent pour son anniversaire ou assez régulièrement. C'est classe de sa part. C'est une belle histoire, ça. C'est une belle histoire.
6: C'est génial.
0: Allez Florence, on va jouer parce que j'ai trop peur que ça coupe. On va y aller tout de suite. Ouais. Ça sera mieux comme ça avec un petit extrait.
2: Tu vas y avoir du sport, mais moi je reste tranquille.
0: Bien sûr qu'il va y avoir du sport, il a 6, si je ne me trompe pas, il a 6.
1: Il a 6.
0: Voilà, donc ça veut dire que si tu marques les 5 points, tu passes devant, t'es en tête avec 7, donc va y avoir du sport. Question, quelle est la deuxième épreuve d'un triathlon, Florence? Top chrono, 10 secondes, quelle est la deuxième épreuve d'un triathlon?
6: La deuxième épreuve d'un triathlon?
0: Oui. Vite.
6: Le vélo?
0: Oui, oui, c'est le vélo. Natation, vélo, cyclisme et ensuite course à pied, bravo! Ah, tu repasses en tête, Florence, on avait dit qu'il y aurait du sport.
1: Alors, Jean-Pierre 6, Florence 7, pas mal. Va falloir bien vous départager sur le bingo. Mais tout de suite, ah là là, c'est le foot en ce moment, hein, vous rappelez.
0: Bien sûr.
1: Ce soir, il y a la France. Alors, Jacques, qui est là, nous disait qu'il y avait des orages, donc c'était décalé.
0: C'est un spécialiste, Jacques, bien sûr.
1: Oui, bien sûr. Alors, c'est à quelle heure le match de la France ce soir?
7: À 23h.
1: Voilà.
0: Mais okay. Pourquoi?
1: Parce que c'est décalé. Les orages, je viens de le dire.
7: C'est des orages.
0: Ah, d'accord.
1: Je viens de le dire. Écoute ce que disent les gens.
0: Vous savez quel temps il fait aux États-Unis?
1: Oui, les orages.
0: Vous savez quelle température il fait?
1: Bon, allez, Die Die, Shakira et Burna Boy. Vous écoutez ici, on est à fond.
0: Les orages.
1: Die Die.
0: 30 degrés.

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1: Regardez, je suis en train de me ventiler avec un petit éventail. J'espère que je vous envoie de la fraîcheur, la France. C'est la réclame, les petits gars. À tout de suite.
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1: Je rappelle que nous sommes ici avec Jean-Pierre et Florence. Jean-Pierre à 6, Florence à 7. C'est le bingo qui va vous départager, mes petits canards. Vous en êtes conscients ?
7: Oui.
1: Alors, mon petit Jean-Pierre, tu as plein de choses que tu écoutes, que tu aimes. Pour t'encourager, une chanson gay. Et franchement, allons-y.
8: Je suis malade.
0: Ma chanson préférée, ça.
1: Ouais, voilà.
7: J'adore.
1: Je suis malade. C'est...
7: Ah oui.
0: Pour tous les hypochondriaques.
1: Serge Lama, c'est une chanson pour toi, ça.
0: Exactement.
1: Bon, tu adores Il était une fois dans l'Ouest. Je peux pas m'empêcher de mettre un peu la musique.
0: Ah, mettre ça vendredi, tiens.
1: Ah là là, mais moi j'adore ça. J'ai vu le film.
7: Ennio Morricone.
1: Mais oui, Ennio Morricone, c'est magnifique. Avec le petit qui joue de l'harmonica pour sauver son frère. Il essaye de sauver son frère, c'est vrai.
0: Mais il le sauve pas.
1: Bah non, au bout d'un moment, l'autre fait 80 kilos, il est en train d'être pendu, il meurt.
0: Ah, mais il se venge à la fin.
1: Non, sauf qu'il se venge, c'est Charles Bronson.
0: Ouais.
1: Alors, mon petit JP, écoute bien ce bingo. Il est très simple. À mon top chrono, tu auras 10 secondes pour me citer un maximum de villes en M, comme Maman, Michel, Maniac. Un maximum de villes qui commencent par la lettre M, comme Maman, Michel ou Maniac. Attention, top chrono, 10 secondes. Jean-Pierre ?
7: Oui.
1: Bah, des villes. Comme... Alors ?
7: Oui.
1: Michel ?
7: Excusez-moi, j'ai pas entendu la question.
1: Ah merde, qu'est-ce qu'on fait ? Bon, alors, je te
0: réponds. Renvoyez le chrono exceptionnellement.
1: Alors, on renvoie le chrono exceptionnellement. Max de villes qui commence par la lettre M, comme maman. Un max de villes. Attention, allez. Top chrono.
7: On y va.
1: Vas-y.
7: Met, Mably. Qu'est-ce qu'il y a ? Macon.
1: Et je regarde.
0: 9.
1: Stop. Bah, tu m'en as donné 3. Il y avait Marseille, Menton, Melun, Moncul, Montpellier, Mulhouse, Meaux, Maubeuge, Mont-de-Marsan, Montauban, Milly-la-Forêt. Tu m'en as donné 3.
0: Ah, là, là, là, là, là, là. Florence, est-ce qu'on profiterait pas de ça ? Oh, bah si.
1: Oh, ouais.
0: On va pas se gêner. Mais attendez, rien n'est fait. Rien n'est fait.
7: Ça va être dur.
0: Ouais, rappelons que là, t'es en tête depuis pas longtemps, Florence, avec 7. Il a 6. On est au cœur du bingo. Il faut marquer le plus de points parmi vous deux. Et c'est celui-là qui encaisse les 10 points. Il a fait 3. Tu fais 4. T'encaisses 10. Voilà, c'est pas plus compliqué que ça. Et comme je sais que t'es hyper chanceuse, je l'ai dit tout à l'heure, je voudrais rappeler que dans un casino à Annecy, qu'est-ce que t'as gagné ? C'est énorme, hein ?
7: J'ai gagné une voiture décapotable et une
0: TA4. Voiture décapotable dans un casino. C'est énorme. Mais c'est énorme, oui. Le cadeau. C'est génial.
7: C'est un gros cadeau.
0: Bah oui.
7: Ah ouais,
0: oui.
7: J'étais très heureuse.
0: Bon, écoute, je te sens très chanceuse. On va t'encourager encore une fois avec Garou, que tu adores. On en a parlé tout à l'heure. L'homme de tes rêves. Florence, voici ton bingo. On reste sur de la géographie et sur des villes françaises.
7: D'accord.
0: On va te demander un maximum de villes en France qui commencent par une lettre. Je vais te donner cette lettre et le chrono, il part tout de suite après. La lettre, c'est la lettre T. T comme Thierry ou comme Thérèse. C'est clair ? Top chrono, 10 secondes.
7: Alors, Toulouse, Tarnas, Tours.
0: Elle y est.
1: Non, c'est bon, 4. Ça fait 4. Elle en a donné 4.
0: Alors, on est sur du chouïa, mais du chouïa plus, qui fait que tu l'emportes pour un point.
1: Et voilà.
0: Bravo, Florence.
1: JP, je suis désolée, mon chat, mais elle a... Elle a remporté sur le fil. Donc c'est Florence qu'on retrouvera pour la finale vendredi pour gagner soit les places de Katy Perry, soit la cafetière. Toi Jean-Pierre, tu repars avec deux places de cinéma pour le film Ici, Les Parfaits Arnaques en famille. Je remercie Céline à la Réal, Gwen au Savoir, Fred à la Technique, Marian au Standard. Éric Bastien, je sais pas à quoi.
0: Hein. Je salue Mano, bien sûr.
1: Allez, on salue Mano et Nolwenn et Tutti Quanti. Merci Jacques d'avoir participé à cette émission. Bon stage à toi. La France, je t'embrasse très fort. Fais attention à toi et hydrate-toi bien. À demain. Bisous.
0: Bonjour Wendy Bouchard.
8: Bonjour chers amis.
1: Ça va ma petite Wendy Chouchou?
8: Oh, ça va très bien. On est tout près de vous, comme vous l'avez distillé dans ces messages contre la canicule. Cette France qui souffre, nos plus isolés aussi, que l'on se doit de protéger, d'épauler. Nous sommes avec tous nos invités mobilisés. La ministre de la Santé, Stéphanie Rist, nous en parlera. C'est l'une de nos invités, dans ma France.
1: Bonne émission chérie, à demain.
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0: Allez, prenez soin de vous. Allez les Bleus ce soir à 23h. Valérie, quelle heure est-il?
1: Il est 13h, c'est l'heure de boire de l'eau. Je vous aime. À demain.
0: Bonne journée à vous tous. Voici Ma France et c'est avec Wendy Bouchard.
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8: Bonjour à tous, merci d'être fidèles à Ma France dans une séquence météo particulièrement difficile. La moitié de notre pays a basculé en vigilance rouge pour forte chaleur. 49 départements en haut niveau d'alerte avec des températures allant jusqu'à 42 degrés à l'ombre aujourd'hui. C'est dur, c'est surtout dangereux et mortel si vous prenez des risques et la solidarité est indispensable à l'égard des plus fragiles qui peuvent aussi mourir chez eux. On est donc à votre service dans l'information sanitaire, dans les bonnes conduites, aussi solidaires et fraternelles. La ministre de la Santé, Stéphanie Rist, vient évoquer cette grande séquence avec nous. Je reçois également des spécialistes de la météo et du climat, des élus qui sont au cœur justement de cette adversité, des médecins, des urgentistes, des pompiers, des représentants de l'éducation nationale. Et puis nos reporters et nos journalistes jusqu'à 14h restent nos guides, comme au quotidien dans Ma France, de Besançon au Gers, de l'Ouest au Berry, de la région parisienne à la Provence. Nous sommes en édition spéciale jusqu'à 14h. Soyez les bienvenus. Mais d'abord, Marine Logénie, on vous écoute avec l'information de la matinée autour de cette question. Qui a failli, Marine, dans l'affaire Liana?
9: Oui, les réponses sont dans un rapport explosif remis en fin de matinée au Premier ministre et qui vient tout juste d'être dévoilé, Wendy, lors d'une conférence de presse depuis Matignon. Cette mission d'inspection, elle doit faire la lumière sur les dysfonctionnements, les erreurs individuelles dans le traitement du principal suspect, Jérôme Barella, déjà visé par des plaintes, notamment une en août 2025, une mère de famille qui a déposé plainte contre lui pour le viol de sa fille de 11 ans, qui a été traité comme une procédure ordinaire, hein, selon Stéphane Noël, le chef de l'IGJ, l'inspection générale de la justice. Il indique que 30 entretiens ont été menés et que l'urgence n'a donc pas été prise en compte. Cette enquête n'a pas été traitée comme une procédure prioritaire, pas suffisamment dirigée par la brigade de gendarmerie de Lectoure, ni le substitut d'Auch. C'est ce qu'on retient de cette conférence de presse, Wendy. La plainte d'août 2025 n'en a pas été traitée comme une procédure prioritaire dans le Gers. Vous avez tous les détails sur ici.fr.
8: Bien sûr, merci beaucoup Marine Logénie. Puis on vous retrouvera avec cette information à 14h.
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8: Plus de 90% d'entre nous vont avoir très chaud. 35 millions d'habitants concernés par cette vigilance rouge dans 49 départements, avec une nuit, vous l'avez constaté, qui a été très chaude, autour de 26 degrés par endroit. Une canicule préoccupante qui succède à celle du mois de mai, très précoce et qui a déjà bien éprouvé les organismes. Merci d'être avec nous, Madame la Ministre de la Santé. Bonjour.
10: Merci à vous.
8: Merci.
10: Bonjour.
8: Stéphanie Rist, pour parler aussi à nos auditeurs, pour les guider. Après un week-end qui a été meurtrier, Madame la Ministre, 13 noyades avec de très jeunes victimes, en majorité des adolescents, en Ile-de-France, en Indre-et-Loire notamment, souvent dans des lacs, dans des rivières où, par esprit festif et parce qu'ils souhaitaient se rafraîchir, se sont baignés dans des lieux parfois non autorisés. Ça fait vraiment partie de vos inquiétudes du moment?
10: Oui, alors ça faisait partie de nos inquiétudes avant le week-end. On a essayé de passer ce message de vigilance vis-à-vis des baignades, vigilance pour les parents, surveiller les enfants évidemment, mais aussi, je crois qu'il y a des grands-parents qui nous écoutent, des jeunes, des parents, rappeler que vraiment dans ces moments de chaleur, il y a un double risque. Il y a le risque du choc thermique, l'insolation, comme on appelle, on a chaud à l'extérieur et on arrive dans l'eau, on fait un malaise, le cœur s'arrête. Et puis, il y a aussi le risque que parfois on boit un peu d'alcool avant d'aller se baigner, on est plus fatigué, nos corps sont plus fatigués et du coup on va avoir plus de mal à nager et on va on prend un vrai risque. Donc interdiction de se baigner là où c'est pas autorisé. Vraiment, s'il vous plaît, passez ce message parce que je crois qu'il faut qu'on ait une conscience tous du risque. C'est très triste ce week-end sur ce sujet.
8: C'est une responsabilité collective, vous le dites, et puis tous les organismes des plus jeunes ou plus âgés sont éprouvés. C'est pas anodin ce que nous traversons, il faut le dire. Bricoler dans son jardin, même à l'ombre, sous 40 degrés, c'est pas anodin, par exemple.
10: Merci de le rappeler. On est face à des chaleurs qui sont très hautes, la nuit et la journée. On est sur une durée de cette canicule qui est déjà très longue et qui va se poursuivre. Et on sait que les corps se fatiguent au fur et à mesure. C'est une quantité de chaleur accumulée qui fait que la température de votre corps a du mal à redescendre. Et il y a une fatigabilité, une fatigue qui s'installe et le cœur aussi devient fatigué. Donc, surtout, retenir bien les mesures de prévention que vous connaissez tous. Boire de l'eau. Pas d'activité physique, au moins dans les départements qui sont en couleur rouge, et puis éviter les heures les plus chaudes, évidemment, pour faire du sport. On l'a dit, les baignades. Continuer aussi à avoir une alimentation régulière. Beaucoup de gens me disent bon, moi je mange pas parce qu'il fait trop chaud. Il faut absolument continuer à s'alimenter en plus petite quantité, mais s'alimenter.
8: Et on parlera des plus âgés qui n'ont pas forcément ces réflexes-là, Madame la Ministre. C'est à la fois la ministre et la médecin qui vous parlent, chers auditeurs, d'ici. Donc entendez bien aussi ces consignes de vigilance. Je voudrais qu'on entende dans les Pyrénées Atlantiques un certain nombre de Français dans une zone en vigilance rouge où certains travailleurs souffrent particulièrement, peut-être un peu plus que d'autres, de la chaleur. On a des ouvriers sur des chantiers en dépit des horaires aménagés. Les aides-soignants aussi qui témoignent de cette souffrance dans les EHPAD, comme Séverine, pour ici Pays Basque.
11: La chaleur donc déshydrate, ça peut créer des troubles cognitifs, donc des pertes de mémoire, des malaises, on peut aller jusqu'au décès. On les hydrate régulièrement, toutes les heures, puis il faut les habiller le moins possible, les laisser à l'ombre. Notre direction a fait quelques achats là cette semaine justement pour équiper les chambres qui étaient sans ventilateur et voilà, on s'adapte au jour le jour comme ça et c'est valable le jour comme la nuit.
12: J'ai 4 enfants là au domicile en ce moment et voilà, on ferme tout le matin, on va se promener tôt le matin et après on reste à la maison, on fait des jeux, des activités, on revoit l'organisation. Déjà, on mange des salades frais, on boit beaucoup d'eau. Même au niveau des activités, les enfants, ils sont fatigués, ils sont un peu grognons.
13: En extérieur, nous, maçons, on est quand même soumis aux intempéries. En adaptant les horaires de 6h, 14h, bon, au moins, on peut travailler dehors. On essaye de trouver quelques chantiers aussi à l'ombre. On s'adapte, quoi. On commence les shorts, chaussures, t-shirts, et c'est bon,
8: voilà,
13: une casquette, et on y va, quoi.
8: Travailleurs au micro d'ici, Pays Basque, Stéphanie Risse, qui est avec nous, ministre de la Santé. J'aurais qu'on revienne à Séverine, qui travaille dans les EHPAD et qui disait les conseils de précaution. Mais pour les personnes qui sont en résidence, qui sont à domicile, on a vu 3 morts en Gironde entre 83 et 95 ans. Ce sont des personnes seules qui n'ont peut-être pas le réflexe ni de s'hydrater, ni d'appeler le SAMU ou les pompiers s'ils ne sont pas bien face à cette chaleur.
10: Il est très important et vraiment, là aussi, c'est une responsabilité collective que nous avons de solidarité, vous l'aviez dit tout à l'heure, et merci pour ça. Nous avons à nous occuper des personnes fragiles et qui sont isolées. Alors, nous avons à le faire quand c'est notre famille, nos amis, mais nous avons à le faire aussi quand ce sont nos voisins, passer, dire un petit bonjour, être sûr que tout va bien, apporter un peu d'eau. Mais il faut savoir aussi, et je voudrais le redire ici, toutes les familles qui ont des personnes âgées isolées, qui sont loin d'elles, peuvent les inscrire sur le registre des communes, des villes. Il suffit à la mairie de dire, voilà, je suis une personne isolée, je voudrais que vous soyez au courant, ou j'ai ma maman qui est isolée, donc, et les mairies, avec leur centre d'action sociale, prennent des nouvelles, vont voir les personnes âgées isolées. Ça, ces registres-là ont été mis après la canicule de 2003, on a beaucoup appris avec la canicule de 2003, donc n'hésitez pas à inscrire vos parents ou vous-même sur les registres de la ville.
8: Ça veut dire que ces personnes décédées en Gironde ne l'étaient peut-être pas, ou il y aura une enquête là-dessus, sur ce sujet, Stéphanie Rist ?
10: C'est pas une obligation de s'inscrire sur ces registres, c'est vraiment un conseil qui est, et puis c'est un service qui est proposé par les centres d'action des villes, et ça marche vraiment bien. J'ai des exemples de communes
8: quand
10: qui, tout le week-end, ont appelé les personnes isolées, ont eu des réponses, et là où il n'y a pas eu de réponse, sont allés voir, sont allés cogner à la porte pour être sûrs que les personnes allaient bien. Donc n'hésitez pas à inscrire les personnes isolées sur ces registres communaux.
8: On va avoir un maire avec nous dans quelques instants, le maire de Tours, Emmanuel Denis, ville qui a battu encore un record de chaleur cette nuit. Et j'évoquais les appels au SAMU. Est-ce qu'on a une idée de le SAMU dit aujourd'hui d'un bond de 30 à 40% du nombre d'appels ces derniers jours? C'est conforme aux informations que vous avez, Stéphanie Rist?
10: Oui, les chiffres que j'ai sont entre 20 et 30% selon les régions. En tout cas, il est évident qu'il y a un nombre supérieur d'appels qui sont liés à la chaleur. Il s'agit de malaise. Il ne s'agit pas forcément de gens qui sont hospitalisés.
8: D'accord.
10: Beaucoup de malaise ou de sensations. Donc, beaucoup de conseils aussi peuvent être donnés. SOS médecins aussi. Les médecins en ville ont augmenté leur nombre de passages, leur nombre de consultations. On reste vigilant parce qu'on sait aussi que l'effet de la canicule arrive 5 à 10 jours après le début de la canicule.
8: C'est ça.
10: Donc cette semaine est vraiment la semaine où il faut être très très prudent dans les jours qui viennent, et puis en fonction de si ça continue ou pas, il faudra de toute façon être vigilant sur les personnes les plus fragiles notamment.
8: Vous disiez il y a quelques heures appeler à ne pas gonfler l'activité des urgences. Alors on sera dans quelques minutes avec Mathias Vargon, urgentiste en Seine-Saint-Denis, mais comment on fait pour ne pas gonfler cette activité, madame la ministre?
10: On a une responsabilité individuelle à adapter nos comportements vis-à-vis de la chaleur. Déjà, pour soi-même, ne pas se retrouver aux urgences ou même de façon plus grave, avoir des conséquences plus graves. Et quand on a pris la mesure avec le Premier ministre de l'arrêter d'interdire l'alcool sur la voie publique pendant la fête de la musique, typiquement, c'était une mesure aussi pour ne pas surcharger nos services d'urgence. Ça ne veut pas dire, et c'est vraiment important pour les gens qui nous écoutent, si vous ne vous sentez pas bien, il faut quand même appeler le 15. C'est pas grave,
8: voilà. On ne se rend pas aux urgences, c'est ça que vous voulez dire aussi, on n'engorge pas nécessairement.
10: Il est préférable d'appeler le 15 d'abord, qui va vous orienter, vous envoyer éventuellement un médecin par SOS médecin ou vous envoyer aux urgences, vous faire venir une ambulance. Appelez le 15 si vous vous sentez pas bien. Ne vous dites pas que vous allez surcharger le système, parce que les coups de chaud, faut les prendre aussi très tôt. Donc si vous vous sentez pas bien, n'hésitez pas.
8: Madame Stéphanie Rist, vous êtes avec nous, ministre de la Santé dans ma France. Je voudrais que vous écoutiez le maire de Périgueux. Il s'agit de Michel Cadet, et il regrettait sur ICI que le gouvernement préfère laisser la latitude pour agir au niveau des écoles, aux élus et aux préfets. Écoutez-le.
14: J'aurais aimé des mesures nationales qui soient plus claires en zone rouge, interdire des choses, par exemple la fête de la musique, ou évidemment on renvoie
15: des choses plus radicales pour
14: plus radicales pour que ça soit plus facile à être opposable. Là, on dit aux maires débrouillez-vous sur le terrain. Certaines écoles ferment, d'autres pas. Donc on est dans un flou.
8: Est-ce que c'est pas un peu facile, en effet, tout en ayant une vision nationale, de dire c'est au local de gérer la situation, Stéphanie Rist?
10: Je crois au contraire que c'est indispensable. Pourquoi annuler une fête de la musique si le concert se fait dans une salle climatisée? Pourquoi fermer une école qui a été refaite et dont les conditions ne sont pas un problème de sécurité? Et je crois que c'est vraiment les élus, les maires, avec, ils sont pas seuls, puisqu'il y a le préfet, le rectorat concernant l'éducation, et puis avec les agences régionales de santé, c'est une discussion qui doit se faire à plusieurs pour décider en commun de se dire là c'est pas on n'est pas en sécurité, il faut fermer cette école ou pas.
8: Mais on a un discours parfois comme parents un peu complexe à entendre. En gros, on nous dit fait 33 degrés dans les classes, dans les salles d'école, si vous pouvez garder vos enfants c'est mieux, sinon on les accueille, mais ils vont subir cette chaleur de toute façon, ces enfants. Est-ce que vous comprenez finalement cette dimension laissée aussi aux principaux intéressés? les directeurs et le rectorat.
10: Moi, je crois que c'est vraiment indispensable, en fait. Je suis vraiment en désaccord de dire qu'il faut que c'est une mesure nationale. Vous avez des gens qui ont chez eux encore plus de difficultés vis-à-vis de la chaleur qu'à l'école. Et c'est vraiment important. Donc, soit il y a un problème de sécurité dans l'école parce que, par exemple, l'école est en travaux, c'est des Algéco, il fait 50 degrés. Évidemment, c'est un problème de sécurité. Il faut fermer. Ensuite, laisser la possibilité aux parents, parce qu'ils ont la possibilité de garder leur enfant et qu'en plus, ils sont dans un environnement qui est moins chaud que l'école, bah oui. Mais il y a aussi des familles qui n'ont pas cette possibilité-là. Donc, je crois qu'il faut faire au mieux, de façon très, avec du bon sens, en fait. Et ça, le bon sens, pour moi, il est vraiment local.
8: Le bon sens représenté, entre autres, et en l'occurrence, par le maire de Tours, Emmanuel Denis, qui nous rejoint dans cet échange. Et après, je vous libère, parce que vous avez fort à faire, Madame la Ministre. Mais bonjour, Monsieur le Maire.
15: Bonjour.
8: Je voudrais quand même que vous réagissiez avec Stéphanie Rist bien à la position, la politique que vous avez eue, vous, vis-à-vis de vos écoles et des enfants de votre commune.
15: Oui, ben nous, on a décidé, en concertation avec l'Éducation nationale, d'adapter les horaires, puisqu'on a des écoles qui nécessiteraient des gros investissements. Et là, on peut parler des difficultés qu'on a à financer ces gros investissements et de la responsabilité de l'État qui, aujourd'hui, qui un jour développe le budget vert et puis le lendemain le divise par deux. Bon, en tous les cas, nous, on a pris nos responsabilités. Notre priorité a été la rénovation des écoles. 150 millions sur le mandat passé, mais il y a encore beaucoup de travail à faire. Et donc, on n'est pas capable, à 40 degrés, d'assurer des conditions qui soient... des bonnes conditions et là on rejoint un problème de santé publique et donc on va avoir le même propos avec Madame la Ministre, je crois. À 40 degrés, on peut pas laisser les enfants dans des écoles ni des enseignants, et donc on a décidé

0: aux écoles. Et je crois qu'il y a deux types de subventions et d'investissements à faire. Les investissements lourds, quand on reconstruit une école ou quand on la rénove fortement. Et puis les investissements bon sens, les investissements low-tech, avec une peinture blanche sur le toit, avec des brasseurs d'air dans les classes, avec des ouvrants sécurisés pour qu'on puisse aérer chaque nuit. Hein, il suffit de mettre des grilles sur une fenêtre. Ça, c'est des petits investissements que l'on devrait aussi nous aider à faire pour permettre de s'adapter à ces périodes très compliquées.
1: Merci pour cette illustration de la manière dont vous vivez les choses à Tours. Record de température battu dans votre ville, comme à Poitiers d'ailleurs, Emmanuel Denis. Un mot de conclusion là-dessus, Stéphanie Ries, sur l'adaptation urgente. Et on en parle suffisamment.
2: Oui, aucun politique, je crois, ne dit pas qu'il ne faut pas adapter notre pays. Moi, j'appartiens à une majorité qui a doublé le budget de la mission écologie et j'espère que ce débat aura lieu pour la présidentielle et notamment de comment on finance cette transition écologique. Ça me paraît aussi important à chaque fois de rappeler aux politiques de expliquer comment ils financent cette transition.
1: Merci beaucoup, Madame Stéphanie Rist, ministre de la Santé. On retrouve les consignes d'usage toute la journée sur les antennes d'ici et puis également sur ici.fr et je retiens aussi ce discours de responsabilité collective que vous livrez ici dans Ma France. Merci beaucoup Madame la Ministre. Un dernier mot avec vous Emmanuel Denis parce que vous parliez à Tours de la manière dont vous avez équipé ou adapté en tout cas les écoles. Votre ville envisage sérieusement cette transition climatique ?
0: Oui, il y a en fait deux niveaux de réponse. Hein. Le niveau long terme où là, c'est des gros investissements de rénovation et de reconstruction de certaines écoles. On a des écoles type Payron que l'on ne peut pas rénover. Et donc, on reconstruit et là, on prend les concepts l'architecture bioclimatique où avec des solutions de bon sens, avec des isolants de très haute performance, avec une orientation comme il faut des surfaces vitrées, on arrive à maintenir des températures qui sont tout à fait acceptables même pendant les périodes de canicule, sans climatisation. Et c'est important de le dire, c'est possible de construire sans climatisation aujourd'hui et d'avoir 15 degrés de moins qu'à l'extérieur. Merci. Quand il fait 40 et qu'on en canicule.
1: On retient votre discours aussi en local à Tours. Emmanuel Denis, le maire de Tours, nous sommes en édition spéciale.
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1: Jusqu'à 14h au cœur de cet épisode de chaleur intense, 42-43 degrés attendus en de nombreux points du territoire. Et nous sommes avec notre consoeur Chloé Nabédian qui, après des années à la météo à France 2, continue de scruter le ciel, la nature qui émerveille, oui, mais la nature qui souffre profondément aussi en ce moment. Bonjour Chloé.
4: Bonjour Wendy, bonjour à tous.
1: Et merci vous aussi de nous éclairer sur cet épisode d'une intensité exceptionnelle. Je voudrais d'abord vous faire réagir parce que vous étiez à l'écoute des propos du maire de Tours disant la climatisation n'est pas forcément la politique de demain. L'adaptation justement, cette urgence de s'adapter dans les communes. Alors on parle pas nécessairement que des îlots de fraîcheur dans les écoles, mais ça c'est un point très important sur lequel vous travaillez notamment pour la Fondation pour la Nature et l'Homme.
4: Oui, c'est un point extrêmement important et même crucial. Aujourd'hui, on parle beaucoup d'atténuation des émissions de gaz à effet de serre qui sont absolument indispensables, mais on parle très peu finalement d'adaptation. Le premier plan d'adaptation imaginé par le gouvernement ne remonte qu'à 2024. C'était il y a 2 ans et on voit aujourd'hui que pratiquement rien n'a été mis en place. Et je suis tout à fait d'accord avec ce qu'a dit le maire de Tours. Aujourd'hui, on est totalement en capacité de construire différemment et de permettre à des bâtiments et à des nouveaux bâtiments de pouvoir déjà avoir une climatisation naturelle. D'ailleurs, dans les très vieilles bâtisses, dans les vieilles maisons, on arrive d'ailleurs à conserver le froid. Donc avant, les anciens construisaient aussi pour pouvoir se prémunir soit du froid l'hiver, soit du chaud l'été. Mais là, avec la situation qui est en train d'arriver aujourd'hui, on ne peut plus faire l'impasse sur l'adaptation. Et moi, je trouve que aujourd'hui, le gouvernement, l'État ne sont pas du tout à la hauteur des enjeux. Il faudrait qu'il y ait des milliards qui soient mis sur la table pour permettre à la France de s'adapter.
1: On va parler de ces habitants, mais de cette nature aussi qui souffre profondément. Nous serons avec les pompiers sur les risques d'incendie et puis sur la faune, la flore, avec un représentant de la LPO qui nous dira comment nous pouvons aider cette nature. Vous nous éclairez donc sur cet épisode caniculaire en ce 22 juin 2026, Chloé Nabédian, qui pourrait entrer dans les annales. Ce pourrait être la journée la plus chaude jamais mesurée en France, on en est là.
4: Oui, on en est là. Alors, c'est déjà un événement historique, hein, puisqu'on n'a jamais eu une canicule avec une vigilance aussi étendue. Quasiment toute la France est en vigilance.

0: France orange ou rouge. On n'a que 7 petits départements en jaune seulement. Et ça va probablement évoluer d'ailleurs à 16 heures avec d'autres départements qui pourraient basculer en rouge et en orange par rapport à la situation qui s'aggrave en fait un peu de jour en jour. Oui. C'est vrai que la semaine dernière, à chaque fois, on pensait que le pic c'était lundi, puis mardi, puis mercredi. Et là, on voit à chaque fois que ça s'étend et que ça dure dans le temps. Et c'est bien ça le problème, c'est que pendant plusieurs jours consécutifs, on pourrait dépasser les 40 degrés dans de très nombreuses villes en France. Et le pire, c'est surtout la nuit qui des nuits qui sont absolument tropicales où on atteint des 27-28 degrés.
1: Un plateau entre lundi et jeudi, on n'est pas encore dans le pic, hein, c'est ce que vous disiez, avec peut-être une baisse quand même attendue des températures à partir de vendredi, Chloé.
0: On attend effectivement une baisse qui pourrait s'amorcer par l'ouest vendredi. Il y aura encore beaucoup de départements en vigilance, hein, puisque pour l'est de la France, ça ne pourrait partir que dimanche, voire lundi prochain. Oui. Et les prévisions ne sont pas encore certaines à 100% pour la sortie de l'épisode. Donc, on reste toujours très vigilant avec des valeurs qui vont rester quand même très élevées.
1: Vous étiez venu déjà nous parler, notamment de votre podcast formidable qui est une ode à la nature, Amazing Chloé, de cette canicule. C'était une canicule très précoce au mois de mai. On est dans la répétition, mais dans une canicule très intense. Et on commence vraiment beaucoup là à la comparer à la canicule meurtrière de 2003. Est-ce que cette comparaison se tient en tout cas par l'intensité justement des températures ?
0: Elle se tient par l'intensité, par la durée surtout. C'est vrai que l'épisode de 2003 a duré pratiquement 2 semaines. Oui. Là, on voit que sur la durée, même si la canicule a été enclenchée il y a quelques jours seulement, les températures sont déjà très élevées, très chaudes depuis plus d'une semaine. Et là, on voit que la canicule va s'éterniser au moins jusqu'à ce week-end. Donc, en termes de durée, c'est particulièrement marquant. En termes d'intensité aussi, on se rapproche vraiment des valeurs de 2003. Mais une chose à pas oublier, c'est qu'en 2003, c'était au mois d'août. On était en plein été. Là, on est à peine le 21-22 juin que déjà, on a des températures dignes d'une canicule d'il y a 20 ans en plein mois d'août. Ouais. Et c'est là où ça doit interpeller, c'est-à-dire que ça confirme vraiment déjà les prévisions par rapport au changement climatique, à l'impact qu'on peut avoir sur la météo en France avec ces étés caniculaires qui pourraient donc démarrer dès le mois de mai, continuer jusqu'en septembre. Et ce qu'on vit aujourd'hui pourrait être un été assez classique finalement d'ici la fin du siècle. Et là, on pourra avoir des pointes non plus à 40, mais plutôt à 50 degrés. Ouais. Donc, il faut vraiment aujourd'hui en avoir conscience, absolument inciter. Et comme il y a les présidentielles qui arrivent, c'est là où on a notre rôle, nous, en tant que citoyens, d'imposer en fait que l'État prenne conscience de ça et agisse pour le bien des citoyens. Ce n'est pas un sujet politique, c'est un sujet de société, de santé, de protection des citoyens avant tout, et aussi pour la biodiversité qui nous entoure. Là, on sait tous qu'il y aura un effet sèche-cheveux au niveau de la végétation entre aujourd'hui et mercredi, puisqu'on a le vent qui va se lever, une humidité extrêmement faible et des températures qui vont dépasser les 30 degrés, et on pourrait avoir aussi la végétation qui brûle et qui fait une sécheresse ultra rapide d'un seul coup et qui pourrait totalement brûler.
1: C'est ça, ultra rapide et ultra précoce. Hein. C'est vrai que je ne sais pas où vous êtes là physiquement, mais vous connaissez bien le sud-ouest, notamment dans le Tarn. On a aujourd'hui des prairies qui ressemblent à l'état qu'elles devraient avoir à la fin du mois d'août. Hein. Cet effet sèche-cheveux que vous évoquiez avec ce vent extrêmement, extrêmement chaud, qui ne concerne pas d'ailleurs que la France, toute l'Europe de l'Ouest vit avec ces chaleurs extrêmes, les Royaumes-Unis en vigilance. Violence canicule rouge, ainsi que le Portugal, que l'Italie, bien sûr. Merci beaucoup, chère Chloé Nabédian, de nous avoir informé. Je renvoie nos auditeurs qui aiment cette nature, qui veulent l'aider, et on verra des conseils très très clairs avec la LPO tout à l'heure. Je renvoie à votre podcast Amazing Chloé sur les réseaux sociaux. Justement, vous mettez en lumière cette belle, si belle nature que nous devons protéger. Merci beaucoup, Chloé.
0: Merci à vous.
1: On se retrouve dans un instant, mais voici le foot.
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1: Et oui, car nous n'oublions pas notre journal du Mondial avec la voix, l'une des voix du foot et du Mondial. Pour ici, c'est Bruno Salomon. Bonjour Bruno.
3: Bonjour Wendy.
1: Finalement, il va être aussi question de météo, mais de possibles orages. Oui. C'est intéressant à suivre du côté de Philadelphie, où la France joue ce soir face à l'Irak. Bien sûr, on va en parler, mais on va déjà attaquer avec les résultats d'hier soir et de la nuit pour les retardataires.
3: Ouais, effectivement, dans le groupe G, avec l'Iran qui a tenu tête à la Belgique 0-0 et l'Égypte qui a battu la Nouvelle-Zélande 3-1. Les Égyptiens, le mot Salah. Son premier de la poule est quasiment qualifié. Dans la poule H, emmenée par un très bon Yamal, hein, il faut le dire, l'Espagne a balayé l'Arabie Saoudite 4-0. Et dans l'autre match, je me permets de faire une petite pause.
1: Allez-y.
3: Voilà, on va aller se poser tranquillement. Je vous emmène au Cap-Vert. Et on va prendre voilà, les embruns un petit peu du Cap-Vert. Praia, allez-y. 90 000 personnes, une plage chauffée à blanc. Et là, tout d'un coup, 21e minute de jeu, le Cap-Vert marque le premier but de son histoire en Coupe du Monde. Kevin Lenini pour ce but et ensuite derrière ce match face à l'Uruguay. Deux buts partout, magnifique ambiance et l'excellente nouvelle pour le Cap-Vert, c'est qu'après avoir tenu l'Espagne 0-0 et avoir accroché l'Uruguay 2-2, ils se sont offerts avec deux petits points en poche. Les Cap-Verdiens, ils s'offrent la possibilité de croire à une qualification pour les 16e de finale si jamais ils venaient à battre dans le dernier match l'Arabie Saoudite.
1: Avec nous sommes aux States, aux États-Unis, où l'hymne américain résonne. C'est le Call d'Amérique qui arrive dans notre journal du Mondial, Bruno.
3: Avec Nicolas Perronnet, l'homme qui nous fait vivre cette Coupe du Monde de l'intérieur pour ici, Nicolas, que vous allez retrouver pour le match ce soir, France-Irak, avec Charlotte Lorgeret et Pierre Clément à 23h. Mais comme d'habitude, comme toutes les journées qu'il passe là-bas du côté des États-Unis ou du Canada, eh bien, Nicolas nous donne un petit peu de ses nouvelles. Et Nicolas, il a pensé à nous avec cette spéciale, bien évidemment, chaleur, où l'on prend un peu des nouvelles de tout le monde, bah lui, il avait envie de nous envoyer un peu de fraîcheur, Nicolas.
4: Ah, salut Bruno, salut Wendy.
1: Salut.
4: Je sais que c'est insupportable, en tout cas j'imagine la chaleur en ce moment en France, alors je vous envoie un peu de fraîcheur. J'ai trouvé le spot pour voir les matchs du Mondial ici. Franchement, s'il y avait un concours des fanzones les plus folles, celle-ci, imaginez un écran géant, des transats, tout ça surplombant, les chutes du Niagara, bah oui, ça existe ici à la frontière entre le Canada et les États-Unis. C'est le Niagara Park qui gère le site, qui a eu l'idée de faire ça. Comme ça, bah, vous regardez le match. Dès qu'il y a un arrêt de jeu, vous tournez la tête à gauche et puis bah, vous regardez les chutes. Et puis si vous voulez vous monter sur un bateau, vous allez vous faire tremper en bas en vous approchant des chutes. Allez, je vous envoie un peu de cette fraîcheur. Je sais que vous en avez besoin. Bon courage, les amis, et allez les Bleus.
1: Ah, ça nous fait du bien cette pause fraîcheur aux chutes du Niagara.
3: Moi,
1: c'est quelque chose.
3: Vous voyez, c'était bien.
1: Mon Nièvre, on part quand même à Philadelphie, Bruno.
3: Ouais, effectivement, il faut quand même aller à Philadelphie puisque là-bas, bah, c'est les orages qui pourraient nous tomber sur la tête. En portant, hein, je vous le rappelle, votre radio va ce soir vous proposer le match France-Irak à 23h jusqu'à 1h du matin. Ça, c'est l'horaire normal si tout se passe bien, car les Bleus pourraient donc devoir composer avec les risques d'orages qui planent en fin d'après-midi sur la principale métropole de l'État de Pennsylvanie, comme le veut le protocole en vigueur lors de cette Coupe du Monde. La rencontre sera interrompue s'il y a des orages à moins de 13 km autour du stade pendant au minimum une demi-heure. Petite anecdote, pendant la Coupe du Monde des clubs la saison dernière, le match Chelsea-Benfica a été arrêté 2 heures. Ça peut peut-être vous emmener loin dans la nuit ce soir, cette petite histoire. Voilà pour le point météo. Côté football, une victoire et les Bleus auront le billet pour les 16e de finale en poche avec face à cette équipe d'Irak qui est une équipe assez faible sur le papier. Mais attention, bien évidemment, une rencontre où la star Kylian Mbappé va fêter par ailleurs à 27 ans sa 100e sélection. Et en toute humilité, Kylian, il est toujours content.
5: C'est toujours un plaisir de pouvoir avoir l'opportunité de jouer en sélection. Il n'y a pas plus grand que l'équipe nationale. Maintenant, une 100e, c'est un chiffre historique. Encore plus quand c'est en Coupe du Monde, qu'on a l'opportunité de jouer ce match-là. Donc, c'est sûr que ça va être spécial pour moi. Maintenant, l'importance et l'enjeu du match va primer. Surtout, on doit gagner pour se qualifier. C'est clair dans mon esprit. Le plus important pour moi, comme je l'ai dit, c'est d'amener mon équipe le plus loin possible de gagner la Coupe du Monde.
3: France-Irak, 23h, ce sera à vivre sur ICI avec Pierre Clément, Charlotte Lorgeret et Nicolas Perronnet.
1: Qu'est-ce qui nous attend ce soir?
3: Ah, ça va aller très très très vite, France-Irak, on vous l'a dit. Il y aura Norvège-Sénégal aussi à 2h du matin et on termine avec le groupe J. Jordanie-Algérie, 5h du matin, Argentine-Autriche, 19h.
1: Merci cher Bruno pour le journal du Mondial. On se retrouve dans ma France pour notre édition spéciale canicule pour vous informer, pour vous aider, pour vous recommander de l'aide, des visites aux plus vulnérables pour que vous traversiez au mieux ces vagues de chaleur. On va parler des écoles, comment les cours sont assurés, de la situation dans les urgences, des risques d'incendie et de la manière dont vous pouvez aider la nature qui est mise, vous le savez, à rude épreuve ces jours-ci. Ma France avec ici nos reporters mobilisés et notre information en direct également sur ici.fr pour vous éclairer. En édition spéciale, on se retrouve donc dans quelques instants, chers auditeurs, après ceci.
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8: Et on commence ces infos pratiques aujourd'hui par le centre AFPA de Belfort qui va ouvrir ses portes au public demain mercredi. Rendez-vous de 9h à 16h pour découvrir les formations proposées. Entrée libre bien sûr, mais il est conseillé de vous inscrire sur le site de l'AFPA. Et après, ils font hier une info pratique pour se rafraîchir dans l'eau. Le centre aquatique intercommunal de Del, situé Faubourg de Belfort, est ouvert tous les jours sauf le samedi. Les horaires varient un peu chaque jour. Les lundis 11h30-14h, les mardis 11h30-14h et 16h30-19h30, 14h-19h les mercredis, les jeudis 16h30-19h30, les vendredis 11h30-14h, 16h30-20h30 et enfin les dimanches 9h30-13h, 14h-17h. Tarif normal adulte à la piscine de Del, 4 euros.
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1: Pour vous aider, alors que 49 départements sont en vigilance rouge, des records de chaleur ont été battus au petit matin avec des nuits jusqu'à 26-27 degrés à Poitiers ou à Tours. Faisons attention aux autres, faisons attention à nous. En cet épisode intense, la ministre de la Santé, Stéphanie Ris, nous disait il y a quelques instants qu'un organisme, même jeune, en bonne santé, est éprouvé par ces nuits et ces jours compliqués à répétition. Elle évoquait ce chiffre d'appel au SAMU, aux urgences, en augmentation de 20 à 30%, et j'interrogerai dans quelques instants un médecin mobilisé aux urgences à Saint-Denis, Mathias Vargon. Mais j'évoquais ces jeunes qui se baignent de manière peu informée, souvent inconsciente, et qui risquent leur vie. 13 victimes ce week-end de noyades. Beaucoup d'adolescents dans le Doubs, par exemple. Ils avaient 11 et 13 ans. Ils sont morts, noyés au niveau du parc Mico à Besançon, dans un coin réputé dangereux où la baignade était interdite. Un étang que les Byzantins connaissent bien. Alexandre Rubin.
9: Cet habitant de Besançon préfère rester anonyme, il est encore sous le choc.
10: Ça fait toujours chier des gamins qui se noient.
9: Il vient sur les bords du Doubs presque tous les jours pour rafraîchir son chien.
10: Je pêche aliments, je nettoie un peu, je fais de la dépollution. Au vu de ce que je trouve, j'irai pas mettre les pieds dans l'eau. Il y a de la ferraille, des trous d'eau, des courants assez dangereux et puis il y a beaucoup de munitions dans le Doubs. Obus, balles, mines.
9: Samedi matin, il était là lorsqu'il a vu un groupe de jeunes se baigner.
10: Après, je sais pas si c'est eux ou pas, mais bon, on les a prévenus qu'il fallait pas, mais bon, c'est des gamins, ils s'en foutent.
9: L'un de ses amis qui nous appelleront Julien s'est déjà baigné, lui, dans le Doubs, souvent même.
11: Je le fais tous les week-ends.
9: Malgré l'interdiction.
11: C'est un plaisir, ça permet de nager en pleine nature et après, il faut être conscient des risques et pas nager là où il y a des rapides ou quoi que ce soit, en fait.
9: Selon lui, il manque des aménagements pour se baigner en sécurité à Besançon.
11: Il y a pas mal de possibilités sur des endroits où il n'y a pas de courant, où il y a déjà des bases nautiques qui sont mises en place, donc pourquoi pas aménager une zone à la baignade. Les piscines, ça reste un accès payant et c'est pris d'assaut par les familles. Pour moi, je préfère me baigner dans un cadre naturel que d'aller m'enfermer dans une eau remplie de chlore et de gosses qui courent partout.
9: Une demande reprise au niveau politique, appuyée par les groupes d'opposition à la mairie.
1: Voilà, ces réactions d'habitants de Besançon face à ces comportements en apparence joyeux et festifs, trouver la fraîcheur, mais à quel prix parfois. Et nous sommes en direct avec Mathias Vargon, chef de service des urgences et du SMUR de l'hôpital de La Fontaine à Saint-Denis. Bonjour docteur, merci d'être avec nous. Mathias Vargon, qui n'est pas là pour l'instant, mais qui va nous rappeler. Il est mobilisé, hein, il est mobilisé au cœur évidemment de ces services d'urgence. On vous parlait d'une hausse de 20% des appels d'urgence. On va revenir sur ce qui se passe justement dans les activités hospitalières. Et je n'oublie pas la manière dont les équipes pédagogiques, les professeurs, les premiers évidemment, avec leurs élèves, traversent cette période de canicule, jusqu'à 42 degrés à l'ombre selon Météo France dans certaines régions les plus rouges. Dans l'éducation nationale, 845 écoles et collèges sont fermés, 1800 aménagent leurs horaires, voilà ce qu'a précisé le ministre de l'éducation nationale Édouard Geffray. Et nous sommes avec vous qui êtes professeur, Jean-Rémy Girard, et président du syndicat le SNALC. Bonjour Jean-Rémy Girard.
12: Bonjour Wendy Bouchard.
1: On entendait tout à l'heure la ministre de la Santé applaudir finalement la politique très locale de l'adaptation des ouvertures, des fermetures, des aménagements d'écoles face à cet épisode. Est-ce que pour vous, il fallait un protocole plus clair sur ces consignes et ces dispositifs adaptés dans les écoles ?
12: Oui, bien sûr qu'il fallait un protocole plus clair. C'est déjà ce qu'on demandait l'an dernier, quand on a eu une vague de chaleur exactement à la même époque. En fait, plus il y a de prise de décision locale, plus ça repose sur les épaules d'un prof, d'un préfet, d'un maire, oui, etc., plus il y a de chances qu'on ait des trous dans la raquette et qu'éventuellement, il y ait un endroit où on fasse pas du tout ce qu'il faut faire. Enfin, aujourd'hui, à 90% du territoire, il fait très très chaud. Il n'y a pas non plus des différences remarquables, j'allais dire, entre une ville et une autre, une école et une autre.
1: Ouais, elle évoquait des écoles qui sont plus ventilées que d'autres, qui sont plus fraîches que d'autres, mais vous considérez-vous qu'on fait prendre un risque, on fait courir un risque à la fois aux élèves accueillis et aux équipes pédagogiques ? Jean-Rémy, ah, on vous a perdu. Il y a un télescopage de lignes manifestement. Ouais, allez-y, Jean-Rémy, pardonnez-moi.
12: Oui, voilà, est-ce que vous m'entendez ?
1: Très bien.
12: Oui, je disais, s'il y a des écoles qui sont climatisées, il en existe, mais très, très, très, très peu. Là, effectivement, on peut tout à fait faire venir les élèves. Mais la plupart du temps, il faut arrêter de croire que parce que l'orientation est nord-ouest plutôt que sud-est, ça va faire une grande différence. Une fois encore, les gens qui prennent les décisions ne sont pas dans les écoles. Il faut quand même s'en rappeler.
1: Avec des classes à 33 degrés, dont la température grimpe encore, évidemment, quand elles sont pleines. On va prendre l'exemple d'Aix-en-Provence, sur ICI, où les enfants passent leur journée à subir ces fortes chaleurs. C'est un reportage de Thomas Bonnet.
13: Pas facile d'aller à l'école depuis plusieurs jours pour Aglaé, 11 ans.
14: Quand on rentre dans la classe, on a très chaud, on a moins envie d'aller à l'école.
13: Et pourtant, l'école Salier, au centre-ville d'Aix, est équipée de ventilateurs pour lutter contre la chaleur.
14: Mais il y a du vent que sur la moitié de la classe, du coup, on a quand même très chaud, et il fait très chaud.
13: Les conditions d'apprentissage sont donc délicates pour la petite fille et sa copine Eleanor.
14: C'est plus difficile de se concentrer puisque tu penses que à qu'il fasse chaud et du coup t'oublies un peu ce qu'il faut savoir.
13: Alors que faire quand on est parent ? Utsima essaye de donner des conseils à sa fille pour résister à la chaleur.
15: C'est vrai qu'on s'assure en début de journée que les enfants partent bien avec une gourde qui soit une gourde d'eau fraîche et on leur rappelle de remplir cette gourde aussi souvent que possible durant la journée. Mais mis à part ça, peu d'autres conseils à donner.
13: Ces derniers jours d'école avant les grandes vacances s'annoncent irrespirables en classe. Les températures vont rester caniculaires au moins jusqu'à la fin de la semaine.
1: Et vous aussi, comme professeur Jean-Rémy Girard, vous êtes président du SNAL, le syndicat pour les écoles primaires, mais aussi les collèges et les lycées, vous subissez. Est-ce que vous considérez qu'en primaire, justement, les profs aujourd'hui font office de garderie, pour être clair ?
12: Alors, oui, bien sûr. D'ailleurs, de toute façon, on fait office de garderie dans de nombreux endroits où, finalement, on dit que aux parents de ne pas amener leurs enfants, s'ils peuvent ne pas les amener. Et ce qui est problématique, c'est qu'on n'a même pas dans chaque école une salle fraîche pour pouvoir accueillir les enfants. Il faudrait déjà commencer par ça, par une salle fraîche, juste pour faire l'accueil. Enfin, là, aujourd'hui, on n'est pas à savoir si on va arriver à faire cours ou pas. On ne va pas faire cours quasiment de la semaine dans la plupart des écoles de France. Il faut quand même qu'on s'en rende compte.
1: Oui, là, on parle des élèves en école primaire. On n'oublie pas les lycéens, les oraux du bac qui devaient se dérouler de manière nationale normalement dès aujourd'hui ne le seront pas. Elles sont aménagées, ces épreuves, pour les académies de Bordeaux, de Lyon, de Montpellier, de Nantes et de Poitiers, où ces oraux seront remportés et reportés de quelques jours. Mais quid, par exemple, de l'académie de Normandie où il fait très chaud, de Paris, Versailles, qui n'est pas concerné. Que dites-vous de cette politique, là encore, Jean-Rémy Girard ?
12: Alors, il y a des calendriers académiques sur les épreuves orales, donc ça n'a pas forcément commencé en Ile-de-France aujourd'hui, donc c'est pour ça qu'il n'y a pas forcément d'annonce.
1: D'accord.
12: Maintenant, c'est très important, effectivement, non seulement de repousser, comme on a dit au départ, l'après-midi, mais il faut quand même rappeler que nous, dans nos lycées, qui sont les centres d'examen, on n'a pas la possibilité d'ouvrir les fenêtres la nuit. C'est-à-dire, le seul moyen qu'on a de faire descendre la température, il n'est pas à notre disposition. Donc, la question va quand même se poser très rapidement sur la chaleur qu'il va faire également le matin, parce que c'est pas forcément sûr qu'on va pouvoir maintenir des températures juste correcte pour les candidats. Je pense aussi au diplôme national du brevet, bien avec sûr, l'épreuve de français vendredi matin.
1: Non, c'est vendredi.
12: L'épreuve de français, oui, vendredi matin. Ouais. Moi, je suis pas sûr qu'on pourra la faire passer dans de bonnes conditions. On a alerté le ministre samedi dernier. On va voir s'il y a des décisions qui sont prises ou pas là-dessus, en fonction de l'évolution des prévisions météorologiques. Ouais. Parce que si jamais ça reste sur un plateau dans pas mal d'endroits, c'est pas certain que vendredi on soit dans des salles qui permettent de faire passer l'épreuve.
1: Bien sûr.
12: Il faudra peut-être la reporter dans ces cas-là. Ce qu'on a déjà fait, il faut le rappeler, en 2019.
1: Vous êtes en situation de vigie. Voilà, on évoquait la canicule de 2003, mais il y en a eu une aussi sévère en 2019. Jean-Rémy Girard, professeur de français et président du SNALC, pour la manière dont les professeurs, notamment, s'organisent dans ces fortes chaleurs.
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1: Et nous sommes avec Mathias Vargon, chef de service des urgences et du SMUR de l'hôpital de La Fontaine à Saint-Denis. Bonjour, bonjour Mathias Vargon.
16: Bonjour.
1: Nous recevions il y a quelques instants la ministre de la Santé, Stéphanie Rist, qui évoquait une hausse moyenne des appels aux urgences entre 20 et 30% pour ces appels d'urgence. Est-ce que c'est à peu près les proportions que vous chiffrez pour votre département Seine-Saint-Denis ?
16: Alors, c'est les appels au SAMU.
1: Les SAMU, absolument.
16: Les urgences, on ne reçoit pas les appels, on reçoit des patients. Pour l'instant, il n'y a pas une énorme augmentation d'activité. On s'attend à ce que l'activité augmente à partir d'aujourd'hui ou de demain, une fois que les gens auront passé plusieurs nuits de canicule, en fait.
1: Oui, avec ces chaleurs accumulées qui affaiblissent, et ça, on l'évoquait aussi, les organismes du plus petit, du plus jeune au plus âgé. Là, pour le coup, on est tous à peu près égaux face à cette intensité caniculaire, Mathias Vargon.
16: Pas complètement quand même. C'est les patients les plus âgés et ceux qui sont polypathologiques, et puis les patients les plus jeunes qui vont le plus souffrir de la chaleur. Si tant est qu'on fait pas de bêtises, quoi. Évidemment, ceux qui vont courir maintenant à sourcils dehors. Oui, mais c'est les patients qui ont des pathologies et qui prennent beaucoup de médicaments aussi, qui peuvent être plus à même de souffrir de cette canicule et de venir aux urgences.
1: Quels sont les risques les plus importants en ce moment pour les organismes que vous voyez d'ailleurs avec les patients que vous accueillez ? Est-ce que ce sont les coups de chaud ? Est-ce que ce sont les maladies cardiovasculaires, Mathias Vargon ?
16: Alors, des coups de chaleur, on n'en a pas tant que ça, pas pour l'instant. Mais oui, les maladies cardiovasculaires, l'aggravation des maladies ou les conséquences des médicaments que les gens prennent, oui, ça a un gros impact, la canicule, sur ces organismes qui, en plus, sont fatigués, avec des gens qui ne dorment pas la nuit, qui sont fatigués, qui doivent quand même sortir faire les courses. Donc, on a des patients, et on l'a déjà eu il y a 3 semaines lors du premier épisode.
1: Oui.
16: On a des gens qui viennent un peu en bout de course, en fait, avec une décompensation de leur pathologie habituelle.
1: Ouais, bien sûr. C'est une vague rouge qui nous rappelle la tragédie de 2003, 15 000 morts emportés par cette canicule terrible. Les spécialistes météo le disent, on compare par l'intensité ce que nous vivons à ce passif terrible. Mais est-ce que vous diriez, vous, au cœur du réacteur hospitalier, que les autorités ont changé vraiment drastiquement de politique depuis ce drame?
16: Alors, pas tout à fait. En fait, pour ce qui est des personnes âgées, notamment celles qui sont institutionnalisées, dorénavant, on fait attention à leur hydratation ou à leur hyperhydratation. Il y a des salles rafraîchissantes normalement dans les EHPAD. Donc, j'espère qu'on ne va pas se retrouver dans la situation dans laquelle on était en 2003. Et en plus, en 2003, c'est tombé aux alentours du 15 août pour aggraver le tout.
1: Oui.
16: Par contre, les hôpitaux, eux, sont pas mieux équipés, pas beaucoup mieux équipés qu'en 2003 pour tout ce qui est rafraîchissement et climatisation.
1: Ça, c'est terrible. C'est-à-dire que, par exemple, votre hôpital de La Fontaine, est-ce qu'il y a une climatisation suffisante à la fois pour vous, soignants, et y compris pour les patients dans les chambres? On en est très loin.
16: Alors, on en est assez loin, mais c'est valable chez moi comme c'est valable dans d'autres établissements.
1: Oui.
16: En fait, on a cru, comme beaucoup de gens, que la climatisation n'était pas nécessaire. On a rafraîchi ces établissements, mais ce rafraîchissement, au-dessus d'une certaine température, il ne change pas grand-chose, puisqu'il fait baisser la température que de quelques degrés. Et puis, même notre équipement de climatisation, il n'est pas toujours fait pour résister à des températures extrêmes. C'est fait pour résister
1: bien
16: à 32 degrés, pas à 40 degrés.
1: Merci.
16: Donc, on ne sait pas jusqu'où on va.
1: Ouais, mais écoutez, merci beaucoup. Bon courage pour affronter avec toutes vos équipes ce qui pourrait vous attendre dans les jours qui viennent. Mathias Vargon, chef de service des urgences et du SMUR pour l'hôpital de La Fontaine en Saint-Denis. Nous sommes à Saint-Denis, nous sommes en édition spéciale jusqu'à 14h. Il est 13h44. Emma France est aussi auprès de vous pour vous donner des conseils de prudence. prudence dans les transports. Car hier, le patron de la SNCF, Jean Castex, invitait les voyageurs les plus vulnérables, on en parlait à l'instant avec Mathias Vargon, à éviter de prendre le train parce qu'il ne peut pas écarter des incidents sur le réseau qui est mis sous tension par les fortes chaleurs. D'où des suppressions de trains pour beaucoup préventives. Mais qu'est-ce que ça donne ? Bonjour Valentin Bertrand.
17: Bonjour Wendy, bonjour à tous.
1: Vous, qui vous trouvez pour ici, Valentin, à la gare Saint-Lazare, à Paris ?
17: Oui, il fait chaud à cette heure-ci, très chaud même. Je regarde mon thermomètre, il indique 42,8 degrés. Ouf, dans ces conditions, l'attente semble interminable pour Tess.
18: Attendre sur un quai en petite banlieue, encore une fois, quand on n'a pas d'ombre et pas de place pour s'asseoir, c'est un peu compliqué, même avec un petit éventail. Et on a envie de prendre ce train parce qu'on a besoin d'aller travailler, donc c'est un peu compliqué. Après, il y a la clim dans le train, donc on ne peut pas se plaindre de tout.
17: Encore faut-il que le train soit au rendez-vous, celui de Sandrine a été annulé.
19: C'est très compliqué physiquement. J'ai mon train qui est supprimé, donc j'attends pour avoir le prochain train. Là, à Saint-Lazare, j'en ai pour 2 heures de train.
17: À peine arrivés, tous se demandent déjà comment rentrer ce soir. Consultant en informatique, Racine compte lui faire des heures supplémentaires.
20: Je vais essayer de rester un petit peu plus tard et je ferai autre chose entre temps. Et rentrer vers 19h, j'irai tranquillement.
17: Et pour soulager un peu ces voyageurs en sueur, 2 palettes de bouteilles d'eau sont en train d'être distribuées, notamment ce matin par la présidente de la région Île-de-France.
21: Merci beaucoup, madame.
19: Oui, bien sûr.
17: Valérie Pécresse qui le reconnaît, les voies ferrées atteignent là leur limite.
22: Le réseau de transport, en cas de très grosse chaleur, il est mis à rude épreuve. Un rail ne supporte pas une chaleur au-dessus de 50 degrés. Or, à la fin de la journée, aujourd'hui, eh bien, les rails seront en surchauffe. Il y aura des trains qui ne pourront pas circuler. Nous faisons tout pour que le service soit le plus complet possible.
17: Et il est déjà acté qu'environ 10% des trains ne pourront pas circuler aujourd'hui.
1: Merci beaucoup Valentin Bertrand. Si vous pouvez ajourner vos voyages, vous l'avez bien compris, on n'est pas à l'abri d'un risque sur le réseau face à ces fortes chaleurs en période de canicule. J'ajoute aussi que plusieurs régions sont concernées par une dégradation de la qualité de l'air dans le nord, le centre, l'est et le sud, les villes de Rennes, de Saint-Brieuc, de La Rochelle, d'Auch, de Pau, de Tarbes, mais aussi les Paris, la région parisienne sont aussi largement concernées. 13h46.
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1: Alors que nous ne sommes pas les seuls à souffrir de cet épisode qui touche une partie de l'Europe de l'Ouest, le Portugal, l'Espagne, l'Italie, la Belgique, les Pays-Bas, l'Allemagne et la Grande-Bretagne qui sont aussi terrassés par ces températures. Valentin les évoquait, 42, 43 degrés à l'ombre aujourd'hui, mais aussi mardi, mercredi ou jeudi. On n'attendrait pas une baisse drastique des températures au moins avant vendredi. Et nous sommes avec un représentant de la Fédération nationale des sapeurs-pompiers de France, lieutenant-colonel Jérôme Bonafous est avec nous pour nous éclairer là aussi sur les dangers de la nature. Bonjour colonel Bonafous.
23: Bonjour.
1: Nous parlions des noyades tout à l'heure, risque terrible, mais vous n'oubliez pas les feux de forêt qui sont aussi dans ce contexte l'une de vos immenses inquiétudes, Jérôme Bonafous.
23: Oui, exactement, parce que bon, comme vous l'avez dit depuis quelques jours sur vos antennes, on est confronté à un épisode de canicule inédit à cette période et qui, avec malheureusement les fortes pluies qu'on a eues au printemps dernier, ont fait pousser ce qu'on appelle la biomasse.
1: Oui.
23: Ce qui fait que donc c'est l'herbe qui est en partie basse de la végétation, qui est en train de se dessécher énormément et qui, en cas de risque de départ de feu, donc nous crée des problèmes et puis peut générer de gros incendies.
1: C'est pour ça que donc vous travaillez. Oui. On rappelle, Jérôme Bonafous, que 90% des feux sont d'origine humaine, et j'imagine que c'est la raison pour laquelle vous travaillez étroitement avec les élus locaux, avec les préfets, justement, pour un certain nombre de recommandations ou d'interdictions d'usage dans ces zones.
23: Exactement, hein. À titre d'exemple, en ce moment, donc vu les températures qu'il y a dans le sud, puisque moi je travaille dans le département de l'Hérault.
1: Très bien.
23: Les travaux, notamment de moissonnage, sont interdits à partir de 11h, puisqu'on sait que à partir de 11h, juste après-midi, 16h, 17h, c'est là où le risque d'éclosion est le plus important. Et qu'en pensant ces engins en faisant des travaux agricoles, on peut donc faire des étincelles et générer un départ de feu.
1: Bien sûr. Vous évoquiez l'Hérault où vous êtes. Dans le Gers, des arrêtés préfectoraux recommandent, par exemple, d'équiper les moissonneuses et les tracteurs d'extincteurs et de vérifier régulièrement si les machines ne sont pas en surchauffe. Hein. Le travail est rendu difficile par tout cela pour vous. Et la prévention, c'est une histoire collective. Cet appel à la responsabilité collective, elle ressort depuis ce début d'émission avec la ministre de la Santé. C'est aussi ce que vous dites sur nos antennes, lieutenant-colonel Bonafous.
23: Tout à fait. Hein. Nous, ça commence déjà en début, même en début d'année, puisque faut savoir qu'un feu, pour qu'il se développe, il faut qu'entre guillemets, il a mangé, c'est-à-dire qu'il faut qu'il ait du potentiel calorifique, donc des herbes qui brûlent. C'est vrai que le débroussaillement est extrêmement important, puisque on a bien vu sur tous les grands feux qui ont touché le sud de la France que lorsqu'on était sur des zones qui étaient débroussaillées, donc le feu se propager au moins vite. Après, il y a des gestes toujours pareil, basiques, mais qu'on rappelle à chaque fois, hein, c'est de ne pas jeter son mégot par la fenêtre, hein, même si malheureusement les véhicules ne sont plus équipés de cendriers, et puis surtout ne pas faire des barbecues, et puis faire attention, et surtout, ce qui est très important, surtout à cette période avec la canicule, c'est que dès qu'on voit une fumée, il ne faut pas hésiter à faire le 112, ou 18,
1: et voilà. Oui, il vaut mieux prévenir, il vaut mieux vous...
23: secours pour rien, plutôt que attendre que le feu soit installé.
1: Et ben ça, c'est une très, très belle consigne aussi que vous faites partager aux auditeurs. Merci Lionel Colonel Bonafous pour la Fédération Nationale des Sapeurs-Pompiers de France. La nature, merci. On l'évoquait, merci beaucoup. Les animaux souffrent aussi, nos animaux domestiques évidemment, qu'il faut rafraîchir, hydrater avec de la nourriture humide en particulier. Les animaux de ferme sont aussi concernés. Dans les élevages, les vaches par exemple ont beaucoup de mal. Et dans le Périgord, Florent Claudel, qui est éleveur laitier de vaches Primolstein, a allumé des brumisateurs et le ventilateur pour les soulager. Mais il fait tellement chaud que ça ne suffit pas, Jeanne de Butler.
0: Les vaches sont regroupées dans un coin du hangar sous le brumisateur. Un ventilateur géant projette de l'eau sur leur dos.
4: Quand je les vois comme ça, je suis inquiet parce que elles devraient être couchées, se lever, manger. Et quand elles sont debout à piétiner, à attendre, elles souffrent. Donc tout le monde essaye de faire au mieux parce que honnêtement, une vache, c'est comme un être humain. C'est pareil.
0: Au fond, il y en a une qui respire fort, la bouche ouverte.
4: En fait, plus elle respire, plus ça se ventile toute seule, en fait. Et entre elles, et après, elles se mettent par groupe aussi pour trouver le courant d'air idéal pour être un peu plus au frais, quoi.
0: Florent rajoute de l'eau dans les abreuvoirs. Depuis le début des grosses chaleurs, il fait des allers-retours pour les surveiller.
4: Une vache, elle est bien entre moins 5 et 20 degrés, quoi. Bon, après, 30, en Nouvelle-Aquitaine, on est habitué, mais quand on tape les 40 pendant 15 jours ou 3 semaines, ben, voilà, je dirais que 5-6 jours ça va aller, mais après à force, non, c'est compliqué pour elles, quoi.
0: Comme les humains, les vaches mangent moins et elles produisent moins de lait.
4: Ça y joue surtout, on a perdu entre 2 et 3 litres de lait par vache, hein. Y a presque 100 vaches à traite, donc ça va vite, hein.
0: Ce qui l'inquiète surtout, ce sont les nuits de plus en plus chaudes. Comme les humains, c'est à ce moment-là qu'elles récupèrent.
1: Et cette nature qui souffre, on l'observe aussi et on la plaint. Cédric Marteau, vous qui êtes directeur général de la LPO, la Ligue de Protection des Oiseaux. Bonjour Cédric.
5: Bonjour Wendy Bouchard.
1: Oui, on la plaint, mais on peut agir pour aider les animaux et la faune sauvage en particulier. Et je voudrais vous faire réagir à ce qu'un certain nombre d'auditeurs nous témoignent, c'est que les après-midi, notamment dans les zones les plus champêtres, sont très silencieux. On n'entend plus, on ne voit plus les oiseaux en ce moment.
5: Alors effectivement, là, les oiseaux qui sont en plus en période de reproduction, c'est-à-dire en période de plus grande fragilité, doivent faire face à la chaleur. Donc les adultes se cachent et malheureusement les poussins tentent de survivre. Les plus impactés sont les hirondelles, les martinets. Ils nichent directement sous les toits, dans les granges. On a entendu cet agriculteur qui témoignait. Et malheureusement, les jeunes ont tellement chaud sous les toits que souvent, ils se jettent complètement hors du nid, alors qu'ils ne sont évidemment pas encore volants. Ça, c'est vraiment le premier constat que l'on observe sur ces jeunes oiseaux. Le deuxième effet, évidemment, c'est d'autres espèces comme les grenouilles, les crapauds, les batraciens qui voient leur milieu complètement s'évaporer, c'est-à-dire les nappes d'eau, les petites mares qui sont complètement asséchées et donc qui n'arriveront pas à finir leur cycle de reproduction. C'est le cas des têtards et d'un grand nombre de poissons également.
1: Je reviens sur votre exemple des martinets ou des hirondelles. Si on en croise des petits, des blessés, il y a les centres de faune sauvage qui récupèrent aux alentours de votre commune ces animaux. Mais quand on en croise, qui ont souvent le bec ouvert, comment on peut les aider, ces oiseaux, en ces périodes de canicule?
5: Alors vraiment, en ce moment, on met de l'eau. Vraiment, c'est très très simple, on peut tous le faire. Ça peut être dans un square en ville, ça peut être évidemment dans nos jardins, ça peut être sur un balcon, une coupelle d'eau et vous allez pouvoir observer hein, ces oiseaux qui cherchent ces points d'eau et vont venir se rafraîchir. On change l'eau plusieurs fois par jour si on en a les moyens. Sinon, c'est pas très très grave. L'important, c'est mettre des points d'eau. On peut tous le faire et c'est vraiment très très très utile. C'est-à-dire que l'on voit hein, que ces oiseaux qui sont prostrés dans nos haies, dans les arbres, oui, etc. Mais dès qu'on voit un point d'eau, ils vont évidemment s'approcher pour s'hydrater. Ils sont comme nous, ils ont vraiment besoin de boire, donc il faut absolument le faire.
1: Et même chose dans un jardin pour la faune sauvage et plus terrestre. Hein, laisser de l'eau, ça a son importance pour abreuver les hérissons, les renards. Et là encore, c'est la technique très simple de la coupelle. Cédric Marteau.
5: Oui, exactement. Ça sera très surprenant si vous pouvez les observer. Vous verrez toute une faune qui va se déplacer. C'est les abeilles, c'est évidemment tout le cortège d'insectes, c'est le hérisson, vous l'avez cité, mais aussi ça peut être des animaux qu'on ne croit pas avoir dans son jardin. Oui. Ça peut être le renard, ça peut être le blaireau, qui cherchent ces points d'eau et qui vont venir. Évidemment, la coupelle, c'est le minimum. Si on peut créer un petit réservoir d'eau, une petite bâche, plus grand, un couvercle, vous voyez, un couvercle de poubelle, ces grandes poubelles de 100 litres noirs, on les retourne, on les remplit d'eau et immédiatement, ça fait son effet fraîcheur pour sauver la faune sauvage.
1: Et ça évite aux animaux sauvages de se noyer de surcroît. Est-ce qu'on les nourrit, les animaux, en dehors de les abreuver, Cédric ?
5: Non, on ne les nourrit pas. Les animaux, aujourd'hui, n'ont pas besoin du tout de nourriture. On a beaucoup de larves, beaucoup de protéines disponibles. Donc, il n'y a pas de nourriture. On n'est pas en période d'hiver. Pas de nourriture. Si on trouve des poussins, et notamment martinets et hirondelles, qui sont ceux qui, aujourd'hui, viennent gonfler vraiment tous les centres de soins, on les ramasse, on les met dans des cartons au frais et on va sur le site de la LPO. Il y a tous les centres de soins proches de chez vous qui peuvent être contactés et une organisation va se mettre en place pour venir les récupérer, les alimenter. Ça, c'est les professionnels des centres de soins qui le font. Mmh. Les hydrater, et ce sont pas des oiseaux malades, ce sont juste des oiseaux qui ont des coups de chaud, hein, comme ça peut nous arriver évidemment, et donc ils vont repartir. Le taux de survie est très très fort, il faut le faire.
1: Autre chose, hein, il arrive qu'on retrouve des oiseaux par terre où ils se sont assommés, où ils ont eu chaud, ce n'est pas nécessairement un oiseau mort.
5: Non, ce ne sont pas forcément des oiseaux morts, c'est des oiseaux en difficulté, hein, qui ont besoin de s'hydrater. Alors on le voit, si on voit que c'est vraiment un petit coup de chaud qu'on a à faire, par exemple à un merle, on peut le mettre dans un carton, tente de lui mettre un peu d'eau, et puis on voit s'il repart. Des fois, ça peut être vraiment des toutes petites choses. Si ce sont des oiseaux qui ne sont pas complètement emplumés, c'est-à-dire des poussins, hein, là, il faut absolument les diriger vers les centres de soins.
1: Oui. Je sors un peu de votre zone de compétence. Pas de votre compétence, mais en tout cas de ce que fait la LPO. Parce que je ne voudrais pas oublier les animaux qui sont dans les refuges. Faire un appel aussi aux bénévoles qui peuvent donner quelques minutes de leur temps, même en grande chaleur, justement, pour aller aider les refuges qui sont en ce moment surchauffés dans des locaux où les chenilles sont parfois très mal exposées. C'est important ça, Cédric Marteau, parce qu'on parle de responsabilité collective tout à l'heure, mais de ne pas oublier ces animaux qui souffrent dans les écuries ou dans les chenilles aussi.
5: Oui, exactement. Il y a évidemment, c'est tout le vivant hein, aujourd'hui qui est en souffrance, et donc on peut vraiment donner la main. Je pense que c'est aussi un acte de contact avec la nature, et puis notre sensibilité, c'est aussi ce que nous devons faire en termes d'éthique. On a toujours proche de chez nous un moyen de donner la main. Et je crois que dans cette période de difficulté que l'on rencontre et qui risque de se répéter, il convient de s'habituer à aller aider aussi bien la faune domestique que la faune sauvage.
1: Alors justement, un dernier petit mot en cet épisode de canicule intense et ces canicules à répétition. Quel message porteriez-vous aux politiques qui sont à l'écoute, Cédric Marteau, pour le compte de la LPO ?
5: Je pense que c'est l'urgence à agir. Je pense qu'aujourd'hui, on ne peut plus se cacher en imaginant que probablement on va trouver des solutions et que ça ne va pas nous arriver. On est complètement dans la crise climatique. Il y a urgence. Il y a encore des correctifs à apporter. Hein. Il y a des haies à planter et permettre de stocker plus d'eau pendant l'été, par exemple. C'est des choses très, très simples. Il y a évidemment la création de mares. Toutes les communes peuvent le faire. Il y a la transformation du modèle agricole. On ne peut plus travailler sur un schéma d'irrigation. On manque d'eau. On manque d'eau industrielle, d'eau agricole, d'eau potable. Et on en manque d'eau de manière commune, aussi bien nous, en tant qu'humain, mais évidemment avec le cortège du vivant. Et donc, il faut revoir l'ensemble de ces politiques. Des solutions sont sur la table. Des chercheurs travaillent sur ces thématiques. Il faut vraiment avancer et on espère être réunis rapidement pour reprendre le chemin de la transition.
1: Merci beaucoup, Cédric Marteau, directeur général de la LPO. Et merci à vous de nous avoir suivis. Toutes les informations qui continuent en direct sur ici.fr et à 14h dans quelques instants autour de cet épisode d'une intensité exceptionnelle ce 22 juin qui pourrait rentrer dans les annales comme la journée la plus chaude.
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1: 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Merci de votre fidélité et de votre écoute. Voici toute l'info, elle vous est présentée à 14h par Marine Le Génie.
21: La plainte d'août 2025 n'a pas été traitée comme une procédure prioritaire dans le Gers. C'est la principale information du rapport dévoilé en fin de matinée sur l'affaire Liana. Qu'est fait la lumière donc sur les dysfonctionnements et les erreurs individuelles dans le traitement du principal suspect, Jérôme Barrella, déjà visé par des plaintes, notamment celle-ci donc, déposée par une mère de famille pour le viol de sa fille de 11 ans. L'urgence n'a pas été prise en compte, ni par la brigade de gendarmerie de Lectoure, ni par le substitut d'Auch. Détails sur ici.fr. La canicule, on vient de l'entendre avec cette émission spéciale Ma France, avec cette nuit des records en absolu battus dans certaines villes, des températures nocturnes jamais mesurées, tout moins confondues, 24 degrés 8 à Tours, 24 degrés 6 à Poitiers ou encore 23 degrés 2 à Saint-Nazaire. Près de 50 départements sont en vigilance rouge, 40 en orange, 90% de la population française est exposée à ces chaleurs extrêmes. Dans ces conditions, la Fédération française de sauvetage et de secourisme lance un appel. Baignez-vous ou c'est aménagé, sinon n'y allez pas. Il y a eu 13 noyades mortelles ce week-end. Côté transport, un train sur 10 est supprimé en Île-de-France de manière préventive. De manière générale, la SNCF recommande aux plus vulnérables d'éviter les voyages. Une nouvelle cellule interministérielle de crise se tient dans la journée. Et puis la Coupe du Monde de foot, les Bleus vont tenter ce soir à 23h heure française de se qualifier pour les 16e de finale. L'équipe de France affronte l'Irak. Ce sera à Philadelphie.
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8: Sans surprise, nous sommes en vigilance orange canicule sur le secteur. Selon Météo France, le soleil brille sans discontinuer. Vent faible, maxi en Haute-Saône 37-39, 36-39 pour le Doubs, 35-37 pour le territoire de Belfort.
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0: Marvin Gaye, Sexual Healing, un classique de 1982, une chanson écrite lorsqu'il s'est mis au vert pour lutter contre son addiction à la cocaïne, une chanson écrite en Belgique, où le chanteur résidait à ce moment-là. Après les pubs, il y aura ici Daniel Lavoie, Manon Lisa et Renaud. Belle journée.
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1: Première info utile à Vaudoncourt, ce mercredi 24 juin va se dérouler un atelier cuisine à destination des enfants autour de la confiture. Animation gratuite ouverte aux enfants à partir de 4 ans accompagnés d'un parent. Les réservations sont obligatoires et peuvent se faire par mail. Et n'oubliez pas d'apporter une verrine à confiture pour repartir avec votre préparation. 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

0: groupe Foreigner Waiting for a Girl Like You en 1984. La suite de la musique avec F.R. David, World, Louane Conduire et Bernard Lavillier, Noir et Blanc. Bonne journée ici.
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2: Entre 20 et 30% d'appels en plus au SAMU en moyenne, chiffre donné par la ministre de la Santé tout à l'heure. Stéphanie Rist, invitée de Ma France, en pleine vague de chaleur. Une canicule qui monte d'un cran avec 49 départements en rouge, 40 en orange, 90% des Français concernés. Dans ces conditions, la Fédération de sauvetage et de secourisme lance un appel. Baignez-vous où c'est aménagé, sinon n'y allez pas. Il y a eu 13 noyades mortelles ce week-end. Côté transport, la SNCF, elle recommande aux plus vulnérables d'éviter de voyager. La qualité de l'air est mauvaise jusqu'à au moins demain dans toute l'Île-de-France, selon Air Paris. Près de 850 écoles et collèges sont fermés dans toute la France. Les oraux du bac sont reportés dans 5 académies, Bordeaux, Lyon, Montpellier, Poitiers et Nantes. Dossier complet sur ici.fr, où vous retrouvez également nos astuces pour mieux supporter cette chaleur. La chaîne de protection a failli en raison d'une succession d'erreurs de négligence, d'inaction. Déclaration de Sébastien Lecornu sur le rapport remis ce matin sur son bureau à Matignon sur l'affaire Liana et les erreurs individuelles qui ont conduit au drame, notamment le traitement d'une plainte déposée par une mère de famille pour le viol de sa fille de 11 ans contre Jérôme Barella, le principal suspect. L'urgence n'a pas été prise en compte, ni par la brigade de gendarmerie de Lectoure, ni par le substitut d'Auch. Détail du rapport sur ici.fr. La Coupe du Monde de foot et les Bleus qui jouent une qualification en 16e ce soir, 23h heure française. L'équipe de France affronte l'Irak.
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1: Et sans surprise, nous sommes en vigilance orange canicule sur le secteur. Selon Météo France, le soleil brillait sans discontinuer, vent faible, température maxi 35 à 37 degrés. Et la nuit prochaine s'annonce chaude, vent toujours faible, 18 à 22 degrés pour les minimales.
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0: Je ne suis pas un héros, Daniel Balavoine, une chanson de Daniel Balavoine, écrite sur la demande de Johnny Hallyday, chantée par Johnny, mais ça n'a pas marché. Daniel Balavoine en a fait sa version qui, elle, a marché, c'était en 1980. Quant à Johnny, il a popularisé ce titre en 1990 lors de sa tournée à Bercy.
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1: Cette semaine aura lieu un spectacle original, un concert classique baptisé Les Traversées Baroques qui va vous emmener dans l'univers des fêtes à l'époque de la Renaissance. Le spectacle contient aussi des anecdotes et chaque participant pourra apprendre quelques pas de danse simples de l'époque de la Renaissance. Retrouvez la troupe ce mardi 14h à la médiathèque d'Héricourt, mercredi à la bibliothèque de Lure à 15h30 et jeudi à 20h à la mairie de Mélisée et c'est gratuit. Demain soir à 20h aura lieu un concert choral élémentaire mon cher à l'auditorium du conservatoire du pays de Montbéliard avec les élèves et les classes horaires aménagées art du spectacle du collège Blazer. Une histoire qui se déroule à Londres avec un tueur en série qui frappe à nouveau. Chaque victime a été tuée de façon différente. Les deux enquêteurs, Sherlock Holmes et Watson, vont suivre un signe mystérieux peint en rouge sur les lieux des meurtres afin de résoudre ces crimes. Entrée gratuite.
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0: Gone to Your Love. À 16h, les infos et la météo. Et avant ça, on vous prépare Alain Chamfort, Le Temps qui court, M. Pokora quand même et Coldplay, Viva la Vida.
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0: Alain Chamfort, le temps qui court cet après-midi avec vous.
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0: On vous souhaite une très belle fin de journée avec ici Belfort-Montbéliard. Soyez les bienvenus, les 16h. Et on retrouve l'info ici avec Marine Logénie.
2: Deux enfants retrouvés morts dans une voiture à Carpentras, dans le Vaucluse, en pleine vague de chaleur. C'est le parquet qui l'annonce cet après-midi. Âgés de 2 et 4 ans, ils ont été retrouvés en arrêt cardio-respiratoire sur le parking de la résidence. Pas plus de détails pour l'instant. Près de 50 départements en vigilance rouge aujourd'hui, 40 en orange à la canicule. L'immense majorité des bacheliers passeront leurs oraux à l'horaire prévu. Le ministre de l'Éducation vient de faire un point, Edouard Geffrey. Précise que 1350 écoles et collèges sont fermés. Plus de 4000 ont aménagé les horaires. 90% de la population française est exposée à des chaleurs extrêmes et exceptionnelles en ce moment. À noter que côté transport, un train sur 10 est supprimé en Île-de-France de manière préventive. Dossier complet à retrouver sur ici.fr. L'affaire Liana avec des défaillances mises en lumière par un rapport rendu ce matin à Sébastien Lecornu. La plainte pour viol sur une enfant de 11 ans déposée en août 2025 contre Jérôme Barella n'a pas été traité comme une procédure prioritaire dans le GERS, conclut la mission d'inspection demandée par les ministres de la Justice et de l'Intérieur. Un autre rapport intermédiaire doit être rendu le 10 juillet et le rapport définitif le 5 septembre. La Coupe du Monde de football, les Bleus vont tenter ce soir à 23h heure française de se qualifier pour les 16e. L'équipe de France, qui a parfaitement entamé son mondial face au Sénégal après une victoire 3-1, affronte l'Irak à Philadelphie. Match à suivre comme à chaque fois sur ici et ici.fr.
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0: On a démarré cette semaine avec du plein soleil, ça c'est la bonne nouvelle, mais toujours sous cette vigilance canicule orange pour le moment jusqu'à demain soir. Ça concerne entre autres le territoire de Belfort, le Doubs, le Haut-Rhin, la Haute-Saône. Attention, nous ne sommes pas à l'abri de croiser quelques orages pour cette fin de journée dans le Nord-Franche-Comté. Demain, toujours beaucoup de soleil, un thermomètre qui baissera légèrement. 33 degrés tout de même pour Belfort et Montbéliard, 33 aussi à Montbéliard. Et Bavant, on reste au frais en écoutant ici.
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0: Il va se passer effectivement plein de choses en ce 16-19. Je suis très heureux de vous retrouver pour terminer ce lundi. J'espère que ce début de semaine a été très très bien pour vous. Pas mal de musique, notamment voici Michael Sambello, maintenant Maniaque.

0: Mickaël Sandello avec Maniac, ici, Belfort-Montbéliard. Au programme de ces prochaines minutes, on va partir en randonnée dans C'est Positif avec Karine Duchet d'ici quelques instants. L'humour en tube aussi avec Fred Ballard. Certains jeunes se demandent encore vers quelles études ils vont se diriger. Ça va sans doute vous faire sourire, restez avec nous. Et puis on jouera dans cette émission à deux reprises au compté pas compté avec des cadeaux à remporter, hein, des invitations notamment pour le spectacle Soins Lumière de Brobot cet été. Et puis des places également pour un parc aventure au Ballon d'Alsace. Je vous dis tout dans cette émission avant 19h.
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0: Et avant notre rendez-vous C'est Positif, je vous propose un petit peu de musique. Ça commence déjà derrière moi, voici Soirée Mondaine. C'est Aurilla cet après-midi, ici Belfort-Montbéliard.

0: C'est toujours du grand spectacle hein, quand on écoute Auria et Soirée Mondaine. À 16h10, on met de bonnes chaussures dans C'est Positif. Karine Duché, aujourd'hui, vous nous faites découvrir des balades très positives durant l'été au Ballon d'Alsace.
1: Qui a dit qu'en été, on ne pouvait pas s'éclater en montagne? Certainement pas le bureau montagne du Ballon d'Alsace. Bonjour Olivier Paul.
2: Bonjour Karine.
1: Tout au long de l'été, on peut s'offrir des balades. Par exemple, la rando apéro, ça c'est tout nouveau. La fondue au sommet ou encore les sorties pleine lune. Racontez-nous un petit peu, Olivier, ce que sont ces rando apéro.
2: Eh bien, le Ballon d'Alsace, comme vous le savez tous, on a un sommet et trois versants différents, avec vraiment trois cultures sur chaque versant. Eh bien, l'idée, c'est de faire une petite randonnée ponctuée de trois pauses apéritives et trois pauses apéritives en fonction du versant. Hein, ben, quand on sera en Alsace, forcément, on aura un petit vin d'Alsace. Et chaque fois, on est accompagné par une petite chose à manger. L'idée, c'est à la fois de découvrir le versant et puis de faire une petite pause apéritive liée à ce versant. C'est vraiment des petites distances. On est sur 1,5 km. C'est quand même de la randonnée, donc faut pas arriver en talons aiguilles. Il faut quand même des chaussures de marche ou des baskets.
1: Et ça, c'est trois fois par semaine que vous proposez ces randos apéro pendant l'été.
2: Les mois de juillet et août, ça sera tous les mardis, jeudi et samedi.
1: La fondue au sommet, alors ça, les connaisseurs sont déjà habitués à ce rendez-vous estival.
2: Oui, effectivement, c'est un produit qui marche bien. Bah, à chaque fois qu'il y a un petit truc à manger, ça marche plutôt pas mal. L'idée, c'est d'aller dans un petit camp de base qu'on connaît bien sur le ballon. Et puis, on va partager une fondue comtoise dans ce camp de base. On a une belle vue, on est protégé par la forêt. Là, par contre, donc, c'est sur réservation et pour groupe constitué. Hein, c'est aux personnes de nous contacter et on fixe la date.
1: Et les sorties pleine lune, bon, même si on comprend avec le titre.
2: Le petit aspect magique de la sortie pleine lune, c'est qu'en fait on randonne de nuit, mais on n'a pas besoin de frontal. Hein. La lune va suffisamment éclairer la montagne, voire même énormément. Hein. On voit vraiment bien où on met les pieds. On va pas partir en plein milieu de la nuit. Hein. On part plutôt en début de soirée. Il fait encore jour. On voit le coucher de soleil. On a ces belles lumières. Et puis on a la lune ensuite qui nous accompagne.
1: Et puis il y a aussi quatre dates durant l'été avec une randonnée trois jours de nuit organisée par Belfort Tourisme. Et ça, il faut s'inscrire aussi. Et on dort où?
2: Il y aura un endroit, c'est avec une thermoberge d'ailleurs où on va aller manger. Et puis ensuite, on sera dans un refuge de montagne centenaire, tout en bois, sur le Barenkopf. Pour s'inscrire, c'est soit par mail, soit sur notre numéro de téléphone. Et vous pouvez également aussi prendre des infos au niveau de la maison du tourisme du Ballon d'Alsace.
1: Merci beaucoup Olivier, bel été et vive la montagne.
2: Vive la montagne, vive le Ballon d'Alsace.
0: Et vive la montagne. La fondue par ses températures, c'est un concept quand même. En tout cas, ça donne envie. Merci Karine. Retrouvez toutes les infos sur l'application ICI et sur ICI.fr, rubrique C'est Positif. Allez, de la musique pour terminer ce lundi. Voici Whitney Houston, maintenant sur ICI, Belfort, Montbéliard. Bienvenue.

0: Alors vous ne me voyez pas, hein, je hoche de la tête en écoutant Sting et ses camarades de The Police, Can't Stand Losing You, souvenir de 1978, et voilà comment on accompagne ici dans le Nord-Franche-Comté pendant que vous rentrez du travail, à moins que vous soyez resté à la maison à la fraîche pour télétravailler, vous avez bien raison. On marque ensemble une courte pause, mais c'est pour mieux revenir avec Gérard Blanc et une autre histoire.
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0: Une autre histoire de Gérard Blanc et d'autres histoires drôles, cette fois avec Issy Belfort-Montbéliard dans l'humour en tube. Certains jeunes se demandent encore vers quelles études ils vont se diriger. Alors pour les aider à y voir plus clair, Fred Ballard a consulté les plus grands experts.
1: Je pense que c'est important de faire des études qui te plaisent et que tu comprends. Je vous dis ça parce que j'ai fait un master en business consulting. J'ai fait ça 5 ans. Je n'ai aucune idée de ce que ça signifie.
2: Oui, en général, plus l'intitulé du diplôme final est incompréhensible, plus on a de chances de trouver un job qui n'a aucun sens. C'est sûrement pour ça que Paul Mirabel a préféré devenir concepteur fou rire. C'est moins pompeux, mais c'est plus utile.
1: Après, ce qui me rassure, c'est que je pense que les études que tu fais dans la vie définissent pas non plus la personne que tu deviens plus tard. Moi, j'ai un ami qui est ingénieur. Concrètement, son travail, ça consiste à construire des pistes cyclables. Ça veut dire qu'il a fait 7 ans d'études pour te dire « Oui, ben là, mettre en vélo, ouais. »
2: Voilà, bah on espère que les parents qui ont financé les 7 ans d'études de l'ingénieur en piste cyclable ne l'ont pas trop mauvaise quand même. Hein, pour les rassurer, mieux vaut faire 7 ans d'études supérieures que de stagner trop longtemps à l'étage inférieur.
3: Alors, monsieur Biboff, ça fait combien de temps que vous êtes au collège, vous ? 8 ans, ah oui. T'es bien, vous relâchez pas. Hein. Ah ben, vous aurez la prime d'ancienneté avant moi. Hein. Vous avez une explication à ça ? Le collège est à côté de chez vous, oui. Allez-y, remettez le doigt dans votre nez.
2: Voilà, bah comme quoi, hein, qu'on fasse un master en consulting en 5 ans comme Paul Mirabel ou un master en redoublement en 8 ans comme Alban Ivanov, au final, on arrive au même résultat. On gagne sa vie en faisant marrer la galerie. Il y a pire hein, comme métier d'avenir.
0: Oui, il y a pire. L'humour en tube à retrouver tous les jours avec Issy, notamment dans ce 16-19 du lundi au vendredi.
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0: Alors, je ne sais pas ce que vous allez faire, vous, de votre été. Lui, il va faire la tournée des Festoches pour présenter son dernier album et être au plus près de son public. Voici Jérémy Frérot.

0: Jérémy Frérot avec Frérot.
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0: 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Et puis la Croix-Rouge de Belfort vous propose une bourse aux vêtements solidaires. La boutique solidaire sera accessible ce jeudi de 8h30 à 11h30, de 13h30 à 16h30, rendez-vous au 15 avenue Sarail de Belfort pour trouver une foule d'articles de seconde main.
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0: Je vous suggère que vous montiez le son de votre radio pour écouter la légende, une légende parmi les légendes, celle de Diane Tell. Maintenant, voici la légende de Jimmy, ici cet après-midi.

0: Waouh, c'est rock hein, sur Ici Belfort Montbéliard pour le plaisir de vos oreilles. C'est le moment de nous appeler car c'est l'heure de la récréation à sonner. Hein. Dans votre émission de fin d'après-midi, on va jouer ensemble à compter ou pas compter. Trois affirmations assez faciles en général. Hein, et à vous de me dire si c'est compter vrai ou pas compter faux. Donc, à gagner pour cette session de jeu, deux entrées, parcours Gorille au Ballon d'Alsace. Un parc aventure accessible des 1m30. Plusieurs parcours avec différents niveaux de difficulté seront proposés hein, pour se dépasser en toute sécurité. Alors le numéro de téléphone pour gagner ces entrées pour ce parcours Gorille, c'est le suivant. Vous nous appelez au standard maintenant, 03 84 22 82 82. Je le redis plus lentement, 03 84 22 82 82. Vous nous appelez maintenant, on joue d'ici quelques instants. Le temps d'écouter encore un petit peu de musique. Voici Slimane, Slimane et Clodo Capéo, chez toi, chez vous, sur Belfort, ici Belfort-Montbéliard.
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0: Slimane et Claudio Capéo, chez toi, chez vous, sur ici Belfort, Montbéliard, et chez vous, là vous êtes peut-être à la maison, vous êtes peut-être, je sais pas, en train de sortir du travail, et bien passez-nous un petit coup de fil pour qu'on puisse jouer ensemble. On a des activités pour les enfants ou à vous offrir pour les vacances, activités notamment des parcours gorilles au ballon d'Alsace, parc aventure, ça peut être sympa, il y a différents styles, différents niveaux de difficulté, et franchement pour se dépenser, il n'y a pas mieux. Alors vous nous appelez maintenant au 03 84 22 82 82 et on jouera ensemble d'ici quelques instants, au compter ou pas compter. 03 84 22 82 82, vous m'appelez maintenant du côté du standard. Le temps qu'on s'écoute encore un petit peu de musique, voici Matt Bianco, Yeye.
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0: Matt Bianco et son saxophoniste derrière. Toute l'équipe vous souhaite une très belle fin de journée ici sur votre radio de proximité. C'est lundi, lundi chaud, mais lundi bon. Avec votre playlist partout dans la région, on va revenir d'ici quelques instants avec Blondie Heart of Glass. Un bon lundi après-midi avec nous.
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0: À 17h, on va retrouver l'information avec la rédaction. Avant ça, je vous propose un petit peu de musique avec Alain Parfait de Amir et Heart of Glass Blondie.

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1: Le tout nouveau Amir est sur ici, Belfort, Montbéliard, pour cette fin de journée qu'on vous souhaite excellente. Hein. Amir, qu'on aura l'occasion de retrouver d'ici quelques mois avec ses camarades des Enfoirés pour un tout nouveau spectacle. Alors on connaît, hein, ça y est, le point de chute finalement des Enfoirés, ça sera en janvier prochain, ça sera du côté de Strasbourg. Alors en janvier pour l'enregistrement des concerts et puis ensuite, comme d'habitude, ça sera diffusé en mars sur TF1. Bon, j'espère que ça va bien de votre côté, qu'il ne fait pas trop chaud. Hein. On a enregistré, tiens, un record de température pour un mois de juin à Joncheray, hein, dans le territoire de Belfort. On vient de vous publier une news sur la page Facebook. Ici, Belfort, Montbéliard, n'hésitez pas à aller jeter un œil. Et puis d'ici quelques instants, je vais recevoir à ce micro Marielle Dodi pour notre rendez-vous Sortez en Franche-Comté. Elle viendra nous parler d'un événement dans la région. J'en discuterai avec elle. Ça sera une bonne sortie pour la fin juin, notamment le salon familial solidaire dédié au bien-être équin et humain. On va faire une très courte pause et puis on va revenir avec les infos d'ici quelques instants, puis on jouera tout à l'heure aussi, tiens, au compté ou pas compté, avec des places pour Brobot à gagner. Restez avec nous, surtout.
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1: Il est 17h sur votre radio, ici Belfort-Montbéliard, on vous accompagne dans la région. L'info ici avec vous, Marine Logini.
3: 5 départements de plus vont basculer en vigilance rouge demain, soit un nouveau record de 54 départements, 35 en orange pour la canicule. 90% de la population française est exposée à ces chaleurs extrêmes. Une chaleur extrême, c'est la piste privilégiée dans le Vaucluse après la mort de 2 enfants à Carpentras, découverts sans vie dans une voiture stationnée en plein soleil à Delbossard.
4: La voiture était garée dans le garage du pavillon d'une impasse du quartier du Bois de Lubac. C'est la mère qui a appelé les secours après avoir retrouvé ses deux fils de 2 et 4 ans inanimés dans le véhicule. Les deux enfants n'ont pas pu être réanimés par les pompiers. L'enquête désormais devra déterminer si elle les a oubliés en rentrant des courses ou s'ils sont retournés d'eux-mêmes dans le véhicule. Concernant les causes de la mort, la piste de la canicule est privilégiée selon la procureure de la République de Carpentras. Le Vaucluse est depuis ce midi en vigilance orange, avec des températures proches des 35 degrés aujourd'hui à la mi-journée. « Je suis abasourdi par ce drame », réagit le maire de Carpentras, Hervé de Lépineau, qui adresse ses plus sincères condoléances à la famille. Il invite aussi les parents et grands-parents à redoubler de vigilance en cette période de très forte chaleur.
3: Adèle Bossard, ici Vaucluse, une chaleur qui fatigue nos organismes. Entre 20 et 30% d'appels en plus au SAMU en moyenne, ce sont les chiffres donnés par la ministre de la Santé tout à l'heure, Stéphanie Rist, invitée de Ma France en pleine vague de chaleur. Côté transport, la SNCF recommande aux plus vulnérables d'éviter les voyages. Concernant les écoles et les collèges, près de 1350 sont fermés aujourd'hui. Plus de 4000 sur 60 000 ont procédé à quelques aménagements. Mais l'immense majorité des bacheliers passeront leurs oraux comme prévu, annonce le ministre de l'Éducation, Édouard Geffray. On ajoute qu'un important feu de végétation est en cours près de Montmorillon, c'est dans la Vienne. 80 hectares ont déjà brûlé dans cet incendie qui s'est déclaré peu avant 13 heures, alors que le champ venait d'être moissonné. Vous retrouvez un dossier complet sur ici.fr. L'urgence n'a pas été prise en compte dans l'affaire précédant la mort de la petite Liana dans le Gers. C'est la principale conclusion du premier rapport d'inspection de la gendarmerie et de la justice qui se concentre sur le traitement de la plainte de Rosa, 10 ans, accusant Jérôme Barella d'une cinquantaine de viols. Là aussi, vous avez tous les détails de ce rapport sur notre site ici.fr. La Coupe du Monde de foot et les Bleus joue pour une qualification en 16e ce soir, 23h, heure française, contre l'Irak. Ce sera à suivre sur ici et ici.fr. L'équipe de France qui a parfaitement entamé son mondial face au Sénégal avec une victoire 3-1 doit gagner pour s'éviter la corvée de la qualification face à la Norvège. Et puis on a appris la mort aujourd'hui de la chanteuse Gesh Pati, aujourd'hui à l'âge de 80 ans, connue pour ça évidemment. L'interprète d'Étienne dans les années 80 nous a quitté la nuit dernière.
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1: Alors, si on résume les prévisions en ce moment, c'est du beau, mais c'est du chaud, hein, vous l'avez bien remarqué, avec cette vigilance canicule orange qui se maintient pour le moment jusqu'à demain soir. Ça concerne entre autres le territoire de Belfort, le Doubs, le Haut-Rhin, la Haute-Saône. Attention, on pourrait avoir quelques orages pour cette fin de journée dans le Nord-Franche-Comté. Demain, toujours beaucoup de soleil, un thermomètre qui baissera légèrement, 33 degrés tout de même pour Belfort et Delle, 33 aussi à Montbéliard et Exincourt. Je vous propose qu'on reste à l'ombre en écoutant votre radio de proximité.
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1: Et notamment dans l'actu locale, effectivement, on va reparler dans un instant. D'abord, on écoute Gaëch Paty maintenant sur Ici Belfort Montbéliard.

0: Dej Paty qui nous a quittés il y a quelques heures maintenant. On a une pensée pour elle et pour ses proches. Merci d'être branché sur ici Belfort, Montbéliard. On va jouer tout à l'heure au compter ou pas compter, à gagner des invitations aux journées médiévales de Brebotte. Ça sera allé dans une petite demi-heure maintenant. Et puis, on proposera également dans notre rendez-vous Sortez en Franche-Comté, Marielle Dodi pour le salon familial solidaire dédié au bien-être équin et humain. On en discutera avec elle d'ici quelques minutes. On aura des conférences, des spectacles, des animations enfants et puis des soirées musicales. Le temps de l'accueillir ici en studio, je vous propose d'envoyer un petit peu de musique.
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0: Avec notamment l'une des dernières gagnantes de la Star Academy, je vous propose d'écouter Marine avec Escroc sur Ici Belfort-Montbéliard.

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1: C'est la petite douceur de cette fin de journée avec notre camarade Marine Escroc sur ici Belfort Montbéliard. Allez, comme promis, notre rendez-vous tout de suite. Sortez en Franche-Comté. J'accueille notre invitée qui est avec nous ici en studio, Marielle Dodi. Bonjour.
2: Bonjour.
1: Bonjour, bonjour. Vous êtes l'organisatrice d'un salon pas comme les autres. Est-ce que vous pouvez nous en parler? Alors, je vais tenter de le prononcer correctement. Le salon familial solidaire dédié au bien-être équin et humain. C'est-à-dire dire.
2: Ouh là là, oui, alors le salon Equizen.
1: Equizen, tout simplement.
2: Okay. Voilà. Bon, en fait, c'est un salon dédié donc au bien-être du cheval et du cavalier.
1: D'accord.
2: Hein, mais pas que. Hein, ça sera aussi donc pour toute la famille, même pour les non-initiés au cheval. C'est vraiment, on touche le bien-être humain. Hein, avant tout, un cavalier reste un humain.
1: Oui.
2: Et par contre, on va aller vraiment s'occuper du cheval.
1: On va donner peut-être les dates, ça sera fin juin, le samedi 27, dimanche 28 juin, voilà. À l'écurie AC Équitation Hindin, c'est ça?
2: C'est ça, Hindin,
1: oui. Hindin, effectivement, oui. D'accord. Alors comment est née l'idée de ce salon précisément?
2: En fait, moi, je suis hypnothérapeute. Je suis spécialisée dans l'accompagnement donc des cavaliers depuis plusieurs années. C'est une spécialité encore assez récente. Hein. Et du coup, au départ, moi, j'ai beaucoup organisé de soirées découvertes pour expliquer ce qu'est l'hypnose, ce que ça pouvait apporter dans la pratique équestre et casser aussi certaines idées reçues.
1: D'accord.
2: Et du coup, moi, j'accompagne aujourd'hui plus de 160 cavaliers à travers toute la Franche-Comté.
1: Ah oui.
2: Voilà. Mais cette expérience, elle m'a permis de rencontrer beaucoup de professionnels passionnés dans le domaine du bien-être, mais qui ont parfois du mal à se faire connaître. Et puis, l'idée du salon, elle est née de là, de créer un espace vraiment où ces professionnels, ils peuvent enfin échanger directement avec le public, présenter leur approche, permettre à chacun de découvrir, en toute simplicité. Voilà. Des fois, il y a des pratiques où on se dit, mais qu'est-ce que c'est que ça? Et
1: ouais.
2: Là, on va pouvoir enfin aller les voir et dire, mais c'est quoi que vous proposez pour mon cheval? C'est quoi que vous proposez pour moi, pour mon bien-être, pour, voilà.
1: Donc c'est destiné aux professionnels, mais aussi à toutes celles et ceux qui sont un peu fans de chevaux.
2: Non, pas du tout. Vraiment, ça s'adresse pas uniquement aux cavaliers, hein,
1: oui.
2: Déjà qu'ils soient débutants ou professionnels.
1: Hein,
2: même si vous avez jamais monté à cheval, tout le monde sont les bienvenus. C'est vraiment un événement pour les passionnés, mais aussi pour les curieux.
1: Donc
2: et
1: pour
2: les
1: tout
2: familles,
1: public, hein.
2: Voilà.
1: D'accord.
2: Qui souhaitent en savoir plus sur ce qu'est le bien-être animal. On va parler aussi du chien, on va parler aussi du chat, on va parler voilà.
1: Ah oui, d'accord.
2: Il y a du voilà.
1: Ah, c'est très ouvert en fait. D'accord.
2: Oui, oui, oui.
1: Il y a une dimension solidaire du coup à votre rendez-vous.
2: Oui, parce que du coup, l'entrée, donc déjà, elle est à seulement 3 euros. Et elle est gratuite pour les moins de 12 ans. Et sur chaque entrée vendue, donc il y aura 1 euro directement reversé à l'association L'Arche de Cathy, qui œuvre tous les jours pour sauver des chevaux, entre autres.
1: D'accord.
2: Voilà, donc chaque visiteur pourra profiter d'un beau moment de découverte tout en participant à soutenir une association engagée.
1: Alors, on rappelle, le salon familial solidaire dédié au bien-être, vous m'avez dit Equizen, c'est ça?
2: Equizen, voilà, au
1: d'accord.
2: Bien-être du cheval et du cavalier, enfin de l'humain, hein, parce qu'on aura des sophrologues, des réflexologues, du reiki, de la biorésonance, plein d'autres choses, voilà.
1: Et donc les dates, samedi 27, dimanche 28, je ne me trompe pas?
2: C'est bien ça.
1: Toute la journée?
2: Toute la journée, de 10h à 18h, après on enchaîne sur un repas musical, le samedi soir, avec Marie la chanteuse, et le dimanche, de 10h à 17h.
1: C'est très complet tout ça.
2: Ah, oui.
1: On a hâte d'y être, du coup, pour la fin juin, samedi 27, dimanche 28, à l'écurie AC Équitation Hindin.
2: Voilà.
1: Merci à vous.
2: Merci à vous.
1: D'être passé nous voir. Et puis, bonne chance, du coup, hein, plein de belles choses pour cette nouvelle édition. C'est la première?
2: C'est la première.
1: Bon, ouais. Eh bien, on espère qu'il y en aura d'autres derrière.
2: On vous accueillera avec des rafraîchissements, hein, un peu.
1: Ah ben, avec grand plaisir. Oui, surtout s'il y a encore cette météo-là.
2: Oui, voilà.
1: Merci beaucoup, en tout cas, d'être passé nous voir. Merci beaucoup. Allez, un petit peu de musique. On continue ce 16-19 ensemble avec notamment Jean-Jacques Goldman maintenant.

0: Wish you the best, Lewis Capaldi. On va parler d'un cinéma en plein air d'ici quelques minutes. Ça va nous rafraîchir un petit peu. On vous proposera aussi de jouer avec ici Belfort-Montbéliard pour gagner votre place sur l'étape Dol Belfort du Tour de France. Et puis direction également le Moyen-Âge à Brebot avec des invitations à gagner pour le spectacle de cet été. On fait une petite pause et puis on est de retour très très vite avec Laurent Voulzy et Recollection.
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0: Et j'espère que vous êtes satisfait hein, de la playlist ici, Belfort, Montbéliard, avec Laurent Voulzy à l'instant et Rock Collection.
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0: Avec ces conditions météo, un petit cinéma en plein air, la tombée de la nuit, ça serait pas mal, hein. C'est ce qu'on vous propose vendredi au glacis du château de Belfort avec la projection du film Le Petit Nicolas. Qu'est-ce qu'on attend pour être heureux? Point d'interrogation. On lance le projecteur ce vendredi soir à 21h45 pour bien démarrer le week-end. Et en plus, c'est gratuit. Et puis, contrairement au football en ce moment, la sélection italienne est un redoutable adversaire pour la France en escrime. La représentante des Lions de Montbéliard, Eva Lacheret, en a fait les frais en finale des championnats d'Europe de fleuret. On vous propose de retrouver notre article de la rédaction sur notre page Facebook Ici Belfort Montbéliard ou directement sur le site hein, Ici Belfort Montbéliard évidemment.
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0: Alors je vous propose de vous hydrater et de prendre une petite sucrerie en ce lundi fin de journée. Forcément cette mélodie vous l'avez reconnue derrière moi. On continue cette émission avec Monsieur Renaud. Voici Mistral gagnant sur Ici Belfort Montbéliard.

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0: Des souvenirs d'enfance de Renault et ses célèbres bonbons Mistral gagnant. Je vous propose encore un petit peu de décibels dans vos oreilles avec Nicolas Sirkis, Assaf Avidan, Jennifer et puis les Enfoirés. On en parle tout de suite avec Émilie Mazoyer. Salut Émilie.
1: Salut tout le monde. Émilie au rapport pour votre dose quotidienne d'actualité musicale. C'est l'anniversaire d'un chanteur-auteur aventurier aujourd'hui. Allez, on plante le décor.

Nicolas Sirkis, né à Antony dans les Hauts-de-Seine le 22 juin 1959, comme Stéphane Sirkis, son regretté frère jumeau mort bien trop jeune à la fin des années 90, avec qui il a vécu les débuts et les premiers succès d'Indochine. En soufflant ses 67 bougies, aujourd'hui Nicolas pensera à lui, c'est sûr, et à l'avenir d'Indochine, qui a reçu il y a quelques semaines un triple disque de platine pour l'album Babel Babel, et bouclé une tournée record, 1 200 000 tickets vendus, 110 concerts complets, en route vers le futur, comme il le chante si bien. C'est le retour du chanteur israélien Asaf Avidan, découvert il y a bientôt 15 ans avec... Asaf Avidan a sorti à l'automne dernier un très bel album, Unfurl, et après une dizaine de festivals chez nous cet été, il vous donne rendez-vous en novembre à Tours, Lille et Paris. À noter que les concerts parisiens à la scène musicale seront accompagnés par l'Orchestre L'Amoureux. C'est un orchestre symphonique connu pour avoir déjà joué avec les Rita Mitsouko, du classique Passage donc, ça promet. Jennifer en mode Dalida, eh ben pourquoi pas.

Jennifer a travaillé avec Orlando, le frère de Dalida, sur un album de reprise qu'elle souhaite festif et disco et qu'elle présentera dans tous les Zéniths en 2027 lors de son DJ Tour. La billetterie a ouvert ce matin. Loin de Paris et sans Patrick Bruel, les Enfoirés version 2027 restent mobilisés pour soutenir le travail remarquable et indispensable des Restos du Cœur. Les premières infos sur le nouveau spectacle viennent de tomber. La bande des Enfoirés s'installera au Zénith de Strasbourg pour 7 spectacles du 12 au 18 janvier prochain. Et n'oubliez pas, on compte sur vous.

0: Émilie Mazoyer pour Décibel, à retrouver ce soir à partir de 20h avec notamment un artiste québécois qu'elle vous présentera. Il s'agit de Freds. Allez, on vous propose de jouer là, maintenant, tout de suite, les amis. On vous propose notamment de nous appeler au standard. Préparez-vous à voyager dans le temps, c'est une institution. Je vous envoie retrouver les journées médiévales de Brebeuf qui se tiendront en juillet prochain. À vous, deux places pour la journée du 16 juillet, pour le 39e spectacle également historique Sons et Lumières qui démarrera à 22h. Et c'est quelque chose, ce spectacle qu'on vous propose de découvrir du côté de Brebeuf. Alors, on joue ensemble pour remporter ces deux places, il faut nous appeler au 03 84 22 82 82. 03 84 22 82 82. On va jouer ensemble ici quelques instants au compté, pas compté.
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0: Elle est devenue l'égérie d'une marque de cosmétiques. Elle chante, elle fait de la musique. Charlotte Cardin, on écoute ensemble The Way We Touch.

0: en bleu de ciel.
1: Tout en bleu de ciel, cet après-midi sur Ici Belfort Montbéliard. Je vous propose de jouer là maintenant tout de suite.
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1: Ah, that is the question. Fabienne de Meauval est avec nous. Bonjour Fabienne.
3: Oui, bonjour.
1: Bonjour. Soyez la bienvenue ici sur notre antenne.
3: Merci.
1: Quoi de beau chez vous de votre côté, du côté de Meauval, Fabienne?
3: Oh, bah rien, chaud, bah comme partout.
1: C'est ça. C'est ça.
3: Voilà.
1: Quel est votre petit truc pour éviter cette chaleur? On reste à la maison, on ferme les volets, qu'est-ce qu'on fait?
3: Voilà, on essaye de mettre le ventilateur, rafraîchisseur d'air, et voilà.
1: D'accord, ok. Et puis on écoute la radio et puis on essaye de jouer pour aller à Brebot, ça pourrait être sympa. Deux places pour le 16 juillet, journée médiévale de Brebot, dès 22h avec ce 39e spectacle historique Son et Lumière. Je vous propose qu'on joue ensemble à compter ou pas compter. Fabienne, on y va?
3: On y va.
1: Allez, c'est parti. Je vous propose trois affirmations, il faut me dire si c'est compté ou pas compté. La célèbre spécialité de charcuterie de Montbéliard, c'est la rosette. Compté ou pas compté, Fabienne?
3: Pas compté.
1: Selon vous, c'est faux. Affirmation 2. Le surnom de la ville de Montbéliard encore, tiens, on y reste, c'est la cité des princes. Compté ou pas compté?
3: Compté.
1: Ok. Et la troisième affirmation. Le scooter du Lion de Belfort s'appelle Bartholdi. Compté ou pas compté?
3: Compté.
1: Bon, on vérifie. J'ai l'impression que ça sent pas mal bon tout ça quand même, Fabienne. Ça sent pas mal du tout. On vérifie la célèbre spécialité de charcuterie de Montbéliard. Je vous avais dit c'est la rosette. Vous m'avez dit pas compté. Hein.
3: Oui.
1: Alors, c'est quoi la bonne réponse?
3: C'est la saucisse.
1: Évidemment, vous aviez bon. Le deuxième point, le surnom de la ville de Montbéliard, c'est la cité des princes. Vous m'avez dit comté. On est bon hein, là-dessus, hein. On est d'accord, hein, Fabienne.
3: Oui.
1: Allez, c'est bon aussi. Et la troisième, le scooter du Lion de Belfort s'appelle Bartholdi. Frédéric Auguste Bartholdi, il me semble quelque chose comme ça. Vous m'avez dit compter ou pas compter? Vous m'avez dit compter, je crois. Hein.
3: Oui.
1: Et c'est encore une bonne réponse. C'est un sans faute, Fabienne. Bravo. Bravo.
3: Merci.
1: Alors ici, on est deux en studio, mais on applaudit. Eh bien voilà, deux places pour vous, pour aller du côté des journées médiévales de Brebot, avec ce somptueux spectacle. Vous l'avez déjà vu, le spectacle?
3: J'y suis déjà allée, mais il y a très longtemps.
1: C'est toujours incroyable. Bravo d'ailleurs à l'association En Vibre Ensemble, hein, qui font un travail incroyable. Fabienne, je vous embrasse. Et quelle est la radio que vous écoutez tous les jours?
3: Ici Belfort-Montbéliard.
1: Merci beaucoup.
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1: Ah, évidemment, on jouera une nouvelle fois demain dans cette émission. Certains l'appelaient la tigresse de sur scène. C'est vrai que elle donnait tout à chaque fois qu'elle était face à son public. Ses performances étaient incroyables. C'était une star incroyable. Et on prend toujours plaisir à l'écouter. Cet après-midi, ce lundi, on écoute Tina Turner ensemble sur Ici Belfort Montbéliard.

0: Ici Belfort, Montbéliard, de la musique avec Tina Turner et de l'info locale dans quelques minutes à 18h. Bonjour Pauline Baudier.
1: Bonjour Cyril.
0: De quoi on va parler d'ici quelques instants?
1: On va parler de la canicule, de la chaleur, des températures qui explosent et de comment on s'adapte à la SPA de Montbéliard par exemple. On met des petites couvertures toutes mouillées pour les chiens pour qu'ils soient un petit peu au frais dans leur box.
0: Bon, très bien, on pense à eux et puis n'hésitez pas à aller les voir évidemment et pourquoi pas peut-être adopter un nouveau petit compagnon. À tout à l'heure Pauline.
1: À tout à l'heure.
0: Un petit peu de musique également dans un instant. Voilà, de quoi mettre un petit peu d'ambiance pour terminer cette première journée de la semaine. On va vous proposer dans un instant Boogie Wonderland avec Earth, Wind & Fire.
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0: La musique dont on a besoin pour terminer cette journée, Earth, Wind & Fire avec Boogie Wonderland.
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0: Oui, bienvenue, ici Belfort-Montbéliard, il est 18h et on termine tranquillement cette journée ensemble. On retrouve l'info avec vous, Pauline Baudier. Les différents établissements s'adaptent face à la canicule qui s'installe.
2: D'abord, les écoles. Une dizaine sont fermées dans le territoire de Belfort, d'après la préfecture. Dans le pays de Montbéliard, quelques communes comme Exincourt ou Montbéliard appellent les parents à garder les enfants chez eux toute la journée. Même principe à Sochaux et Grand Charmon pour l'après-midi. Au refuge de la SPA aussi, on s'adapte. Les salariés de celui de Belfort travaillent en décalé pour profiter de la chaleur matinale. Et puis à Montbéliard, les balades sont suspendues. Les chiens sortent uniquement dans les parcs, à l'ombre, et tout est fait pour les rafraîchir, notamment dans leur box, ce explique Leslie Simoneau, la présidente du refuge.
3: On a mis des brumisateurs au-dessus de chaque box, de l'eau qui est diffusée en continu. On met aussi des serviettes mouillées dans les box, qui puissent se coucher dessus. On les mouille, eux aussi. Il y a des piscines, donc ils vont un petit peu se rafraîchir dans les piscines. On fait ce qu'on peut, mais malheureusement, les box ne sont pas complètement adaptées. C'est nous qui les adaptons. Je commence à m'inquiéter, oui, à ce niveau-là. Je pense qu'il faudra qu'on voit faire des aménagements, vraiment, pour que nos animaux puissent supporter des grosses chaleurs plus facilement. Un déménagement, c'est pas prévu. Des travaux, on est en train d'en faire là pour le moment. Après, c'est un problème d'argent, donc on va pas pouvoir s'occuper de tout à la fois. On refait les portes des box, justement, qui commençaient à être vétustes. On va aussi refaire les parcs pour que les animaux puissent en profiter encore plus. Mais oui, c'est vrai qu'il faudrait tout refaire.
2: Record de température pour un mois de juin battu dans le territoire de Belfort. D'ailleurs, la station de Joncheret a mesuré 38,3 degrés. Le précédent record, il date de 2019 et il était de 37 degrés. Alors, il n'y a pas que dans le Nord-Franche-Comté que les records explosent. C'est peut-être le jour le plus chaud depuis que des mesures sont mises en place. 40 degrés ont été allègrement dépassés dans beaucoup de stations météo, Guillaume Fariol.
4: Oui, sur plusieurs dizaines de stations météo, les températures vont continuer de grimper dans les prochaines heures. Déjà des records absolus de température battus localement dans le Cher, les Deux-Sèvres, la Creuse, la Haute-Vienne. Quelques dizaines de records mensuels pour un mois de juin sont déjà tombés également. Cette journée, ce lundi, pourrait devenir la journée la plus chaude jamais enregistrée en France, devant le 25 juillet 2019 et le 5 août 2003 qui détiennent le record à ce stade, avec une température moyenne sur notre pays de 29,4 degrés. C'est ce qu'on appelle aussi l'indicateur thermique national, calculé sur 30 stations réparties à travers le pays, en prenant en compte la température maximale de l'après-midi et minimale de la nuit. Aujourd'hui, cet indicateur pourrait s'approcher, voire dépasser la barre des 30 degrés et battre donc nettement le record avant demain, qui s'annonce au moins tout aussi caniculaire qu'aujourd'hui.
2: Et ce soir, le Nord-Franche-Comté reste en vigilance orange à la canicule, comme une quarantaine de départements en France. 49 départements sont, eux, en vigilance rouge à la canicule.
0: Un homme de 97 ans transporté en urgence à l'hôpital Nord de Franche-Comté.
2: Il a été renversé vers 16h30 par une voiture faubourg de Montbéliard à Belfort, au niveau de l'hôtel Kyriade. Gravement blessé, un médecin l'a pris en charge à la suite des pompiers. Un drame évité hier au Malsaucy. La bouée d'une petite fille de 4 ans s'est retournée. L'enfant a donc commencé à se noyer. Heureusement, la plage était surveillée. Un pompier sauveteur a plongé pour la secourir et est intervenu à temps. Ce week-end, 13 personnes sont mortes de noyade en France. Une quarantaine de professeurs et parents réunis ce midi devant le collège Vinci à Belfort. Début d'année, l'inspection académique a annoncé le passage de 7 à 4 classes de 6e dans l'établissement. Face aux prévisions de la baisse du nombre d'élèves, il serait donc 32 par classe. Les syndicats ont obtenu de l'inspection académique départementale le maintien d'une classe de plus, mais estiment que le nombre d'élèves par classe est encore trop important. Bientôt, moins de journalistes pour écrire vos articles dans l'Est républicain. Ebra, le groupe qui possède le journal et 8 titres régionaux en France, annonce un plan de départ volontaire, jusqu'à 400 postes concernés. L'intersyndicale du groupe dénonce ce plan, pour l'instant flou selon eux. Des dizaines de journalistes pourraient être concernés et ces départs laisseraient la porte ouverte à l'intelligence artificielle.
0: Et Montbéliard s'engage pour le don d'organes.
2: La Cité des Princes devient ville ambassadrice du don d'organes. Les élus sont désormais chargés de sensibiliser les habitants à cette cause. Pour rappel, nous sommes tous présumés donneurs, mais il faut le préciser de son vivant à des proches. Seuls 2 Français sur 2 le font, estime l'agence de biomédecine. Le prince Albert II de Monaco devrait être dans le territoire de Belfort pour l'arrivée du Tour de France à Belfort le 17 juillet. Information de nos confrères de l'Est républicain confirmée par votre radio. Sauf changement, il doit passer par Giromagny et inaugurer une place et puis ensuite revenir à Belfort pour voir les coureurs. Le souverain de Monaco est comte de Belfort et du Rosemont par héritage. Il est déjà venu en visite dans le département il y a 2 ans. Et puis objectif 16e de finale pour les Bleus. Si l'équipe de France gagne ce soir face à l'Irak, elle validera d'office son ticket pour la prochaine étape de ce mondial de football. On passe la soirée ensemble sur votre radio ici. Rendez-vous 22h30 pour l'avant-match. La rencontre dès 23h30, commentée en intégralité par Nicolas Perronnet. Puis les réactions, l'analyse après le coup de sifflet final.
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0: Alors qu'une bonne partie ouest du pays est en rouge écarlate, on reste de notre côté en vigilance canicule orange pour le moment jusqu'à demain. Demain soir, ça concerne entre autres le territoire de Belfort, le Doubs, le Haut-Rhin, la Haute-Saône. Des orages pourraient avoir lieu en cette fin de journée de lundi. On reste attentif pour éviter les mauvaises surprises. Demain, toujours beaucoup de soleil, un thermomètre qui baissera légèrement. 33 degrés tout de même pour Belfort et Giromagny. 33 aussi à Montbéliard et Étupes. Et puis un bon courage si vous êtes exposé à la chaleur en ce moment même.
2: Et oui, on vous souhaite un bon courage et surtout, on le rappelle, restez à l'ombre.
0: Restez à l'ombre.
2: Hydratez-vous.
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0: Et on parlait des Bleus, justement, avec vous, Pauline. Eh bien voilà, titre de circonstance pour les emmener vers la victoire. Ce soir, on vous propose leur hymne de l'équipe de France. Voici Gala, Freed from Desire. Une bonne soirée avec nous. 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

0: Et encore, allez les bleus, hein. Gala, Fit from Desire sur votre radio ici Belfort Montbéliard. Allez, merci d'être avec nous, une très très belle soirée. On a encore un beau programme pendant cette prochaine heure qui arrive. On viendra notamment sur notre rendez-vous J'ai testé pour vous. On retrouvera Jean et Didier qui ont fait il y a quelques jours la brocante des miches. On en parlera avec eux d'ici quelques minutes. Je vous proposerai également les coulisses télé, hein, votre rendez-vous tous les jours du lundi au vendredi à 18h35. On parlera notamment d'une chef étoilée qui a participé à l'émission Ici tout commence, à la série Ici tout commence sur TF1. Et puis on parlera aussi de la petite humeur du jour, hein. C'est le petit extrait, hein, qu'on vous diffuse, l'extrait de la matinale de Noah Sommier cette semaine. D'abord, on enchaîne tout de suite. Je vous propose de repartir tout de suite avec un petit peu de musique. On fait comme ça. Avec notamment, tiens, après Gala, Fruit from Desire, je vous propose de repartir tout de suite avec Benjamin Biolay. C'est Écran Total sur Ici Belfort Montbéliard.
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0: C'est zen, c'est tranquille. La fin du tout nouveau titre de Benjamin Biolay, extrait de son dernier album Écran Total, à découvrir en ce moment sur notre antenne, sur Ici Belfort, Montbéliard. Allez, j'ai testé pour vous tout de suite notre rendez-vous. Jean, où est-ce qu'on va exactement?
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3: Et on va partir à Montbéliard pour débuter la semaine. Didier, bonjour.
4: Oui, bonjour Jean.
3: Maire et responsable de la commune libre de la Citadelle à Montbéliard. Ma première question, et nos auditeurs et nos auditrices vont comprendre juste après, est-ce que vous êtes reposé? Est-ce que ça va après ce beau dimanche?
4: Ça va mieux ce matin qu'hier soir.
3: Oui, j'imagine. Alors pourquoi pour nos auditeurs? Puisqu'il y avait la fameuse brocante des miches à Montbéliard. La rubrique s'appelle « J'ai testé », vous avez testé pour nous finalement. Est-ce que ça s'est bien passé avec la chaleur du Nord Franche?
4: Oui, non, ça s'est très très bien passé. On a eu une forte influence le matin, puisque les gens savaient qu'il voulait faire très chaud. Donc, depuis là, nous, en prévention, on a mis plein de choses en route, dès qu'on a su qu'il y avait cette alerte canicule, en prévenant les exposants, leur disant de prévoir de quoi s'hydrater, de quoi être couvert. On en a fait de même pour nos bénévoles. On a créé sur place une fontaine rafraîchissante.
3: Trop bien.
4: En fait, voilà, on a fait un portique pris sur le réseau d'eau et qui permettait d'avoir un brouillard, une petite pluie qui tombait. Les gens ont passé la journée dessous. C'était ô combien réconfortant, mais ça s'est très très bien passé. J'ai pu voir des exposants avec lesquels j'ai échangé qui m'ont dit effectivement, normalement, le chiffre d'affaires, il est quasiment fait le matin.
3: Ah oui.
4: Et là, en fait, avec le monde, tous ceux que j'ai vus m'ont dit que ça s'était très bien passé. Donc, il n'y a pas eu de nuisance, il n'y a pas eu de bobos non plus liés à cette canicule. Et puis, ça nous a permis, et ça, c'était super pour les bénévoles, ça nous a permis de finir plus tôt, puisque la rue s'est vidée, enfin, les rues sont vidées, bien sûr, plus tôt. Et puis, ça nous a permis, effectivement, de démonter et de rentrer dans nos pénates, très fatigués, mais moins tardivement.
3: Oui, j'imagine. Il y a une certaine fierté quand la journée est passée. Au-delà de la fatigue, bien entendu, de se dire, déjà, bon, c'est passé, rendez-vous l'année prochaine. Et de dire, quelle joie, ça s'est bien passé. Les visiteurs étaient heureux, les exposants étaient heureux. Tout le monde était heureux. Il y a une fierté derrière, Didier, non?
4: Oui, non, tout à fait. C'est un peu c'est l'aboutissement de 6 mois de travail. Et là, au fur et à mesure que la journée se déroule et tout se passe bien, déjà quand tous les exposants sont placés, qu'il n'y a pas eu de problème, des fois d'aversion, des choses comme ça, on est déjà rassuré. Et puis après, effectivement, chaque heure qui passe nous permet d'être allégé, d'être soulagé. Et quand c'est fini, on dit bravo à tous nos bénévoles. Ils ont été formidables encore cette année.
3: Et je me permets de vous dire bravo également à vous, Didier, à tous les exposants, à tous les visiteurs et à

0: Non, non, on n'ébranche rien, pas la radio en tout cas. Ce 16-19 continue, on a encore pas mal de choses pour vous, comme celui qui a donné un coup de chaud hein, durant 3 soirs d'affilée au Stade de France il y a quelques jours. Un certain Bruno Mars, on revient avec I Just Might. Petite pause ici.
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0: Il compose, il écrit, il chante, il danse de la graine de talent, ce garçon. Bruno Mars se fait vibrer ici Belfort-Montbéliard.
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0: Jusqu'au 31 août, ne ratez pas cette exposition Voyage en or au Pavillon des Sciences à Montbéliard. Vous allez découvrir le voilier Gaïa dans les eaux arctiques du Groenland. Un prétexte à aiguiser votre curiosité sur des questions d'orientation, d'astronomie, de géologie, de physique, mais aussi de sciences naturelles et de géographie. Un rendez-vous pour tout public qui vous attend tout l'été à partir de 7 ans du côté de Montbéliard. Donc, puis demain, dans votre émission Ici commence le monde, on vous parlera de cette association belfortaine Belfort Auto Rétro, avec des passionnés bénévoles qui font vivre un parc de véhicules variés, offrant au public nostalgique de se replonger dans un passé automobile récent ou ancien lors d'expositions organisées régulièrement.
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0: Le temps passe et on continue à vous diffuser un petit peu de musique pour terminer ce lundi avec Monsieur Jean-Louis Aubert. Voici temps à nouveau ici, Belfort, Montbéliard.

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0: C'est tout frais, un extrait du dernier album de Benabar, Quoi qu'on dise, à découvrir en ce moment avec Ici. Comme chaque jour, vers 18h35, on retrouve Patrice Gascoin avec ses coulisses TV. Et aujourd'hui, Patrice, vous avez beaucoup de chance. Vous êtes allé rencontrer la chef la plus étoilée au monde, une grande chef qui intègre une série de la première chaîne.
1: C'est un feuilleton de TF1 qui a le goût, l'odeur, la texture d'une émission de cuisine.
2: Je trouve que vous en êtes très bien sorti en remplaçant le fenouil par de la poire. Quant au poivre long, il amène une belle complexité boisée. Alors c'est différent de la fraîcheur anisée attendue, mais tout aussi intéressant. Félicitations. Je vous mets 17.
1: Merci, chef Clotilde Armand, chef de fiction, bien sûr, puisqu'il s'agit d'un personnage incarné par la comédienne Elsa Lunghini dans le feuilleton quotidien de TF1, Ici, tout commence. Mais figurez-vous que cette grande école culinaire fictive, le fameux Institut Auguste Armand, a vu débarquer une vraie chef depuis la semaine dernière, et pas n'importe laquelle, Anne-Sophie Pic, la chef la plus étoilée au monde, que l'on a déjà vue notamment dans Top Chef sur M6. Jusqu'à vendredi, elle joue son propre rôle dans Ici, tout commence. La voilà en charge des examens de fin d'année de l'Institut Auguste Armand. Inutile de vous dire que cela met la pression aux élèves. Anne-Sophie Pic, je lui ai passé un petit coup de téléphone pour lui demander pourquoi elle avait accepté cette nouvelle expérience, jouer devant les caméras. Anne-Sophie Pic.
3: Alors tout d'abord, j'ai répondu à une invitation pour participer à quelques épisodes. Et puis d'autre part, c'est vrai que c'est le challenge et finalement la curiosité et le défi que constituait cette proposition. Moi qui suis fan de cinéma, je trouvais intéressant d'aller dans un domaine finalement que je connais très peu.
1: Mais étiez-vous déjà téléspectatrice de Ici tout commence, Anne-Sophie Pic?
3: Alors oui, c'est exact que depuis le début 2020, j'ai suivi le feuilleton et je continue à le suivre. En fait, j'ai regardé cette série aussi parce que Catherine Marchal, elle avait choisi ma veste de cuisine et qu'elle suivait quelque part un peu mon parcours pour s'en inspirer. Et aussi, troisième raison, mon fils commençait à se projeter à l'Institut Life, anciennement Institut Paul Bocuse, et que donc cette série était assez dans l'esprit de ce qu'est l'Institut Life aujourd'hui, une école quelque part de commerce, mais pour nos métiers de cuisine et d'hôtellerie.
1: Anne-Sophie Pic, une vraie grande chef qui joue dans une école de cuisine fictive. C'est tous les jours jusqu'à vendredi à 18h30 dans Ici tout commence sur TF1. À demain, car Ici tout commence par des coulisses télé.
0: Merci Patrice, et n'allez pas regarder TF1 tout de suite, hein. Restez avec nous sur notre radio ici Belfort Montbéliard, vous regarderez le replay un petit peu plus tard. Surtout qu'on vous emmène là tout de suite en lune de miel. 1985, voici Paradise mis à mort.

0: on est pas mal hein, au paradis avec Ici Belfort-Montbéliard, Paradise mis à mort.
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0: Pourquoi les poules ne regardent jamais le ciel? C'est la question que se sont posées ce matin mes camarades Noah Sommier et Pierre-Hugues José dans Ici Matin.
2: Salut Noah, comment que c'est?
3: Oh bon, ça va très bien. Apparemment, on démarre la semaine avec une question, Pierre-Hugues José.
2: Ah ouais, j'ai une question, une vraie question. Et puis je pense qu'on se la pose pas assez. Pourquoi les poules, elles regardent jamais le ciel? Tu sais, ça paraît idiot, mais réfléchissez. Vous avez déjà vu une poule? Des centaines de fois, chez des voisins, dans une ferme, dans un pré, sur internet, partout. Et pourtant, est-ce que vous avez déjà vu une poule contempler les nuages? Jamais. Une poule, elle regarde toujours le sol, toujours, comme si elle avait perdu quelque chose, comme si elle cherchait ses clés depuis 3000 ans. Moi, je les observe parfois, hein, parce qu'il y en a chez les darons, tu vois. Donc elles avancent, elles picorent, elles avancent encore, elles repicorent, avec une détermination absolument fascinante. Hein. On dirait des enquêteurs qui n'ont aucune piste, mais qui refusent d'abandonner l'affaire, tu vois, moi. Je suis persuadé que les poules, elles cherchent un truc. Un trésor, un document, une preuve, quelque chose. Parce qu'à un moment donné, quand on passe 8 heures par jour à inspecter le même terrain, faut bien avoir une motivation.
3: Ah oui.
2: Et puis pendant ce temps-là, bah, t'as les vaches, elles regardent l'horizon. Les chevaux, ils regardent l'horizon. Même les chiens, ils regardent l'horizon. Mais la poule, non, la poule, elle est sur un dossier. Et puis je crois que le plus inquiétant, c'est qu'elle finira peut-être par le trouver. Tu vois. Donc je te laisse là-dessus, mais ouais, c'est une remarque que je me suis faite là ce week-end-là. Donc je te laisse avec ça, Noah. Allez, la bise sur les cadjous. Ciao, ciao.
0: Et la bise à vous deux et rendez-vous demain matin avec Noah pour un nouveau réveil avec votre radio de proximité. Allez, je vous propose de retrouver le duo Annie Lennox et Dave Stewart, duo britannique et ô combien iconique de Rhythmix. Voici Sweet Dreams.

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1: Zazie est de retour avec un tout nouveau titre en 2026, ça s'appelle Peu importe. Allez, ce 16-19 touche à sa fin, mais je vous invite à rester avec nous hein, puisque vous retrouverez à 19h Laurent Petit-Guillaume pour 100% années 80 et à 20h Décibel, Émilie Moisoyer avec comme invité Fred, jeune talent québécois. Il a notamment fait les premières parties de Charlotte Cardin. Vous connaissez peut-être sa chanson Le Stade, sortie en 2024. Et ce soir, il nous présentera son nouveau single Mademoiselle, avant-goût de son cinquième album qui sortira lui en 2027. Et puis côté musique pour rejoindre les infos de 19h.
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1: Le temps, c'est de l'amour. Pascal Obispo et Lucie sur Belfort-Montbéliard. 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
1: 19h sous le soleil du Nord-Franche-Comté. Toute l'équipe vous souhaite une excellente soirée. Et on retrouve l'info ici avec Marine Logénie.
3: La température moyenne aujourd'hui a atteint 29,2 degrés, ce qui fait de ce lundi la troisième journée la plus chaude jamais mesurée en France. 5 départements supplémentaires vont basculer en vigilance rouge canicule demain, soit un nouveau record de 54 départements en rouge, 35 en orange. Et derrière, les chiffres du jour, ce drame à Carpentras dans le Vaucluse, 2 enfants sont morts, retrouvés inanimés dans une voiture en pleine chaleur. Ça s'est passé en début d'après-midi à Delbossard.
4: C'est la mère qui a alerté les pompiers un peu après 13 heures. Ces deux garçons de 2 et 4 ans étaient inanimés dans la voiture, stationnée devant le pavillon d'une impasse du quartier du Bois de Lubac. La piste de la canicule est privilégiée, indique la procureure de la République de Carpentras. Le département est en vigilance orange depuis midi. Il faisait environ 35 degrés aujourd'hui à la mi-journée. Les circonstances exactes pour l'heure restent floues. L'enquête confiée à la police devra déterminer si la mère a oublié ses enfants dans la voiture en rentrant des courses ce matin, ou si les deux enfants sont d'eux-mêmes retournés dans cette voiture après être revenus des courses. Le maire de Carpentras, dans un communiqué, adresse ses condoléances à la famille. Il se dit abasourdi par ce drame.
3: Adèle Bossard, ici Vaucluse. 90% de la population française est exposée à ces chaleurs extrêmes. Sébastien Lecornu va présider une nouvelle cellule interministérielle de crise à Beauvau demain matin. Pour faire face, les écoles, les collèges ferment leurs portes. Plus de 1350 aujourd'hui, selon les derniers chiffres du ministère de l'Éducation, et en Touraine à jouer les tours. Le matin, les écoles étaient ouvertes pour tous et l'après-midi uniquement pour les enfants dont les parents travaillent ou ceux qui vivent dans des appartements mal isolés. Malgré cette mesure, beaucoup ont préféré garder les enfants à la maison, Yvan Planteil.
5: Sur les 255 élèves de cette école de Jouer-les-Tours, moins d'une dizaine est restée cet après-midi. Nathalie habite en face et comme la majorité des parents, elle préfère avoir sa fille Mélina avec elle.
6: Là, je bois et je me renverse de l'eau sur moi.
7: Moi, en étant à la maison avec elle, je la force à boire régulièrement. Je la rafraîchis. Si elle accepte d'aller à la douche, elle va faire une petite douche.
5: Son appartement est une bouilloire thermique. Chaque pièce a son ventilateur, les volets sont fermés. Et il fait pourtant une trentaine de degrés dans le salon. Nathalie a donc finalement prolongé son arrêt maladie pour être auprès de sa fille.
7: Oui, il faut qu'on travaille, il n'y a pas de problème. Mais aussi un enfant qui est en classe, dans une classe où il fait 41 degrés, il fait trop chaud. Donc je ne vois pas ce que ma fille va faire à l'école.
5: Et on aimerait bien rénover nos 14 écoles, rétorque le maire de Jouer-les-Tours. Mais Frédéric Ogis pointe des procédures trop lourdes et trop longues.
8: On a lancé des audits, mais il faut 2 heures. Parce que sinon, vous vous retrouvez dans une situation où, comme vous n'avez pas su tout le protocole, on vous dit vous avez droit à des subventions. Sauf qu'on va investir 1 million par école. Vous voyez, qu'il y ait quelques subventions, ça va aider le budget communal pour aller plus vite.
5: Et la ville avait bien installé des ventilateurs l'été dernier dans ses classes. Ils ont tous disparu l'année suivante, regrette le maire.
3: Yvan Planteil, vous retrouvez un dossier complet sur cet épisode caniculaire sur ici.fr et l'appli ici. L'urgence n'a pas été prise en compte dans l'affaire précédant la mort de Liana. C'est la principale conclusion du premier rapport d'inspection de la gendarmerie et de la justice remis aujourd'hui, qui se concentre sur le traitement de la plainte de Rosa, 10 ans, accusant Jérôme Barella d'une cinquantaine de viols. Le parquet d'Auch et la gendarmerie de Lectour, dont le Gers, sont pointés du doigt. 19h03, vous écoutez ici dans un peu moins de 4 heures maintenant. Les Bleus jouent pour une qualification en 16e de finale de la Coupe du Monde de foot. Ce soir, 23h, heure française contre l'Irak. Nicolas Perronnet, vous êtes à Philadelphie aux États-Unis pour ici. L'équipe de France a parfaitement entamé son mondial face au Sénégal. C'est le choc des extrêmes ce soir, Nicolas.
9: Oui, choc des extrêmes entre les Bleus qui font partie des grands favoris, on sait, de cette compétition, et puis cette équipe d'Irak qui a arraché le tout dernier billet, le 48e, pour vivre ici aux États-Unis la deuxième Coupe du Monde de son histoire, 40 ans après. Alors aucun joueur connu, aucune star dans cette sélection irakienne, qui a largement perdu son premier match face à la Norvège 4-1. Donc oui, a priori du tout cuit pour les Bleus qui seront, vous l'avez dit, qualifiés en cas de victoire pour les 16e de finale. Il faudra sans doute avant tout quand même braver les éléments ce soir pour atteindre ce premier objectif, car Philadelphie est menacée par la météo. Il y a une alerte en cours ici et les médias locaux sont assez alarmistes sur les conditions dans lesquelles vont se jouer cette rencontre, avec donc de fortes pluies sans doute et un risque d'interruption du match, puisque les règles fédérales américaines imposent que ce soit le cas. Si un éclair frappe dans un rayon de 8 miles, donc environ 13 kilomètres, le protocole impose dans ce cas-là que la rencontre soit interrompue durant 30 minutes.
3: Et on espère que les éclairs seront dans le jeu des Bleus. Merci beaucoup Nicolas Perronnet, avec les moyens techniques de Geoffroy Marianne devant le stade de Philadelphie. On vous retrouve donc, si tout va bien, 23h pour commenter cette rencontre sur ici et ici.fr ainsi que sur notre chaîne YouTube.
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1: On garde un œil sur le ciel franc-comtois où des orages pourraient se former ce lundi soir. Pour demain, mardi, on reste de notre côté en vigilance canicule orange pour le moment, jusqu'à demain soir. Ça concerne entre autres le territoire de Belfort, le Doubs, le Haut-Rhin, la Haute-Saône. Et comme aujourd'hui, le ciel devrait être bien dégagé. Un thermomètre qui baissera légèrement. 33 degrés tout de même pour Belfort et Sévenan. 33 aussi à Montbéliard et Valentigné. Une belle soirée à l'ombre avec ici Belfort-Montbéliard.
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10: Bonsoir à tous, très heureux de vous retrouver comme chaque soir pour repartir dans les années 80. Ah, pour moi, c'était mes débuts à la radio, l'époque des radios libres. Et peut-être qu'on a partagé pendant cette période-là quelques-uns des tubes choisis ce soir. Ça commence comme ça.

0: U2, c'était New Year's Day.
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0: Ah, dans les années 80, on peut dire qu'on a eu la chance de découvrir ce groupe irlandais et très rapidement de devenir fan, notamment grâce à ce titre sorti en janvier 83, extrait de l'album War, sur lequel figurait Sunday, Bloody Sunday, et qui va installer U2 dans l'univers du rock engagé. New Year's Day, c'est une chanson inspirée par le mouvement polonais Solidarność. Et depuis, bon, bah, on est resté fan de U2, on attend le prochain album à la rentrée. Pour patienter, on change de registre, on garde un petit accent anglais, Jane Birkin. Quoi ?
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0: Un tube, un seul pour Noé Wyler. Numéro 1 du top 50 en 85 et beaucoup de passages radio à l'époque pour cet artiste qui a commencé sa carrière dans les années 70 et qui a même été en première partie de Juliette Gréco à l'Olympia. Eh ouais. La suite de 100% années 80, c'est avec un groupe qui lui aussi nous a offert de nombreux tubes dans les années 80. Just Around the Corner, Cock Robin arrive dans un instant.
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0: si belle forme en Béliard. C'est des infos pratiques toutes les heures. Et juste après, retour du son 80.
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2: Cette semaine aura lieu un spectacle original, un concert classique baptisé Les Traversées Baroques qui va vous emmener dans l'univers des fêtes à l'époque de la Renaissance. Le spectacle contient aussi des anecdotes et chaque participant pourra apprendre quelques pas de danse simple de l'époque de la Renaissance. Retrouvez la troupe ce mardi 14h à la médiathèque d'Héricourt, mercredi à la bibliothèque de Lure à 15h30 et jeudi à 20h à la mairie de Mélisée et c'est gratuit. Demain soir à 20h aura lieu un concert choral élémentaire mon cher à l'auditorium du conservatoire du Pays de Montbéliard avec les élèves et les classes horaires aménagées art du spectacle du collège Blazer. Une histoire qui se déroule à Londres avec un tueur en série qui frappe à nouveau. Chaque victime a été tuée de façon différente. Les deux enquêteurs Sherlock Holmes et Watson vont suivre un signe mystérieux peint en rouge sur les lieux des meurtres afin de résoudre ces crimes. Entrée gratuite.
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0: Jackson et Piazzadora, When the Rains Begin to Fall.
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0: Ah, quand on replonge dans les clips des années 80, comme celui du duo de Jermaine Jackson et Piazzadora, on se dit que c'est la décennie des couleurs bien pétantes, des coiffures bien pétards, il y a du volume et du flashy sans limite. Autre exemple, le duo Modern Talking, dans le genre brushing monumental, ils sont les rois. Et ça marche avec leur musique. Durant l'été 86, c'est Brother Louie qui les installe au top du top. Ils y resteront d'ailleurs jusqu'en septembre. Et ici, on s'en prive pas, surtout pas.
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0: Encore un coup des Italiens dans les années 80. L'Italo Disco frappe régulièrement très fort. Ce Tarzan Boy du groupe éphémère Baltimora va rencontrer durant l'été 85 un énorme succès international. Et pour danser, c'est vrai, c'était idéal. Bientôt 20h, l'heure de Décibel. Ce soir, Émilie Mazoyer reçoit le chanteur belge Fredz. Mais en attendant, c'est Bonnie Tyler qui arrive avec Total Eclipse of the Heart juste après ça.
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1: 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Il est 20h.
2: Oui, il est 20h et c'est Décibel, toute l'actualité musicale avec ce soir. Tenez-vous bien, un artiste québécois qui n'a chanté ni dans Notre-Dame, ni dans Starmania, mais oui, ça existe et vous allez adorer ça. J'ai pas...

0: Il s'appelle Fred, il a 24 ans. Big Flo et Oli sont fans. Charlotte Cardin l'a invité à faire les premières parties de sa tournée. Et il va sortir l'année prochaine son 5e album. Il est grand temps qu'on fasse connaissance. Fred, et ce soir pour la première fois dans Décibel.
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0: Salut à toutes, salut à tous et bienvenue dans ce premier Décibel de la semaine. On est le 22 juin, c'est la dernière semaine d'école pour Décibel, mais croyez-moi, on va vous gâter, on va avoir une semaine folle qu'on terminera à Rochefort en direct du festival Sœurs Jumelles avec tout un tas d'invités. Et puis ce soir, donc on est avec Fred, que vous allez rencontrer, un Québécois que vous allez adorer. Ce soir également, c'est l'anniversaire de Nicolas Sirkis, le chanteur d'Indochine. Donc un petit indo, évidemment. Évidemment, à la fin de l'émission, notre coup de cœur du jour, c'est la toute nouvelle chanson de Kali qui reviendra en septembre avec un nouvel album. Et il vient d'en dévoiler un premier extrait. Et puis, on va jouer au blind test aussi avec les chansons qui parlent d'histoires, de belles histoires ou d'histoires tristes. Ça, vous verrez bien. En tout cas, si c'est un thème qui vous inspire, vous pouvez déjà appeler Sadika au standard pour jouer avec nous. Le numéro, le 0810 055 056. Et bonsoir Fred.
3: Bonsoir Émilie.
0: Bienvenue dans Décibel. Fred, votre vrai prénom c'est Frédéric, donc on vous appelle Fred dans la vie. Mm-hmm. Mais Fred, avec le Z à la fin, c'est un peu la version de vous, super-héros qui monte sur scène. C'est ça l'idée?
3: C'est exactement ça, tu l'as très bien résumé. Je vois vraiment comme deux Fred, mais Fred en tout cas a des pouvoirs que j'ai clairement pas.
0: Ah, bah, moi je sens plein de pouvoirs là dans ce studio, je sens que c'est Fred qui est là aussi, mais Fred qui me sourit gentiment. Alors pour être totalement transparent, Fred, ça fait un moment qu'on en parle dans Décibel, qu'on se dit, on aime beaucoup ce garçon parce que sur le 3e album, en 2024, Demain il fera beau, dessus il y avait cette chanson assez dingue qu'on a beaucoup chantée dans les couloirs de la radio.

Il était grand temps qu'on invite Fred dans Décibel. Donc ça, c'était le troisième album. L'année dernière, 2025, le quatrième album est sorti. On s'enverra des fleurs. Et dessus, il y avait Extraordinaire.

0: C'est bien, juste avec ces deux extraits, le stade est extraordinaire. On peut commencer à essayer de dessiner le portrait artistique de Fredz, quelque part entre le rap, j'ai l'impression que c'est votre une de vos bases musicales, mais aussi la pop, mais aussi le piano, mais aussi la guitare. Dans quelle case je peux vous ranger?
1: Ah, ça c'est une grande question, ouais, Emily. Hein. Je pense que c'est vraiment à la frontière, comme vous l'avez dit, du rap et de la pop.
0: Ouais.
1: Parce que j'ai commencé avec vraiment en écoutant beaucoup de rap. Et en étant persuadé que je pouvais pas chanter, parce que j'avais peur de mal chanter. J'avais l'impression que je chantais
0: mal. Comme Orelsan. Il a dit pareil, lui. Il a mis du temps à oser chanter, même sur ses propres refrains, tout ça. Ouais.
1: Ben, exactement, même chose. J'étais complexé par ma voix. Donc, pour moi, je voulais m'exprimer. Donc, c'était en rap que j'allais le faire. Et puis ensuite, ça m'a pris 2-3 années pour me convaincre que premièrement, l'autotune, ça marche bien.
0: Oui, c'est vrai. Et tout le monde sent ça, il n'y a pas de raison.
1: Voilà, et que malgré tout, quand même, je pense que j'arrive à chanter.
0: Alors, votre parcours artistique, il est super intéressant parce que vous commencez vraiment tout seul, devant un ordinateur, avec des tutos, des vidéos sur YouTube. Vous avez d'abord appris la guitare, c'est ça, quand vous aviez 15 ans. Donc, c'était à moins de 10 ans.
1: Ouais, c'est ça. Ça fait 7 ans que j'ai sorti ma première chanson.
0: Ouais.
1: 10 ans à peu près que je joue de la guitare.
0: Ouais.
1: Et que j'ai peut-être même désappris la guitare parce que j'ai mis ça de côté pour me concentrer sur les paroles.
0: Ouais. Et qu'est-ce qui vous attirait au départ? C'était vraiment pour être tout seul dans votre chambre, gratter de la guitare, etc. Ou est-ce que déjà vous vous êtes dit, ok, la musique, ça va être mon moyen d'expression à moi, ado à l'époque, qui a des trucs à dire?
1: Ouais, en fait, c'est venu après une séparation amoureuse.
0: Ah oui.
1: Qui a été très douloureuse et qui m'a donné envie de m'exprimer. Puis ça a été vraiment la case départ pour moi de la musique. Donc de raconter mes peines d'amour, ça a déjà commencé par ça, vraiment des chansons qui parlent beaucoup de peines d'amour, notamment le stade.
0: Oui. Personne n'est à ce stade, Fredz, ne vous en faites pas.
1: Non, okay, merci.
0: Et alors, ce qui est drôle, c'est que donc une peine de cœur fait éclore finalement un talent musical, donc ça c'est plutôt chouette, et une pandémie vous fait sortir de votre timidité et commencer à partager vos chansons, puisque c'est pendant le Covid que vous avez commencé à partager sur Instagram des chansons, vos premières chansons, des freestyles, ouais, on dit, dans votre métier. Là encore, c'est fou, c'est-à-dire en fait, vous, il vous faut de l'adversité, il vous faut un malheur pour passer des étapes, c'est marrant.
1: Ouais, je pense. Ben, en tout cas, j'avais beaucoup de temps à tuer durant la pandémie.
0: Oui, c'est vrai.
1: Donc,
0: mais il y en a qui ont fait des banana bread. Pourquoi vous avez des freestyles sur Instagram?
1: Et je pense que je l'ai fait au bon moment parce que j'avais pas peur du regard des autres, vu qu'on était tous un peu, on savait plus vraiment c'était quoi le regard des autres. Pendant 2-3 ans, on se voyait plus. Donc, j'en ai profité, j'ai sorti mes chansons, j'avais du temps. Puis en fait, j'ai rapidement pris goût juste au fait de sortir des projets créatifs et d'avoir des retours.
0: Ouais. Alors aujourd'hui, on est ensemble parce que vous commencez à préparer la sortie de votre 5e album déjà. Il arrivera au premier trimestre 2027. Et dessus, il y a cette chanson « Mademoiselle ». Mademoiselle.

0: être.
1: Alors c'est assez dingue quand même, 5 albums en 6-7 ans. Vous travaillez tout seul très rapidement, vous avez une équipe qui est aussi rapide que vous. Comment vous fabriquez votre musique?
2: Ben, je commence par me confiner chez moi. Okay. Pour me remettre dans l'état d'esprit de la pandémie.
1: Ouais.
2: Parce que c'est là où tout commence.
1: On recrée le... Ouais, ouais, ok, très bien. On remet un masque.
2: Pas ça, Dieu merci. Et puis ensuite, ben, en vrai, je dois être dans mes affaires, je dois être chez moi, je dois être dans un safe place. J'écris beaucoup, beaucoup, tout le temps, constamment. J'écris d'abord sur des suites d'accords qui me viennent ou que je trouve sur YouTube, tout simplement. Et puis, dans un second temps, on s'enferme avec les compositeurs. Puis là, on va vraiment créer la chanson. Mais les paroles vont déjà être écrites, et voilà.
1: Et donc, chez vous, tout part du texte. Donc ça, c'est... Ouais, ça, c'est intéressant, parce que c'est pas tout le monde. Et j'imagine, comme beaucoup d'habitants du Québec, je pense à Charlotte Cardin, mais à plein d'autres, vous êtes autant à l'aise en français qu'en anglais, sans doute, en tout cas vous comprenez bien. Pourquoi est-ce que c'est finalement du côté des Français? On a cité Aurel San tout à l'heure, je sais que vous citez aussi volontiers Nekfeu comme une de vos influences et tout. Pourquoi est-ce que vous avez regardé du côté de la France quand, en étant au Québec, vous avez une scène rap américaine énorme et foisonnante? Qu'est-ce qui a fait que vous avez regardé plutôt vers chez nous?
2: Ben, j'ai toujours été persuadé que le français, c'était la plus belle langue, puis que c'était la langue qui pouvait exprimer le plus de choses et avec le plus de nuances possible. Ça, c'est la réponse longue. La réponse courte, c'est que je suis nul en anglais.
1: J'aime bien les deux réponses, en fait.
2: Voilà.
1: J'aime bien les deux. Non, mais voilà, mais en même temps, ça va dans ce sens-là que l'importance du texte pour vous. Parce que moi, quand j'avais 14 ans, je parlais pas anglais, mais ça m'empêchait pas de beugler du Wu-Tang Clan ou du Jay-Z. Voilà, hein, c'était pas un souci. Donc oui, vous, le texte est si important qu'en fait, il faut que vous compreniez les paroles pour apprécier une chanson.
2: Il faut que je maîtrise le moindre détail, parce que les meilleurs textes, c'est vraiment dans la subtilité, c'est dans les figures de style, les métaphores que je me vois pas trouver en anglais.
1: Ouais,
2: tout simplement.
1: Je comprends. Alors, pour celles et ceux qui n'ont pas encore rencontré Freds, je vous propose d'écouter la chanson grâce à laquelle on est tous tombés amoureux de sa plume, oui, et de son chant également, de son rap, bien sûr. C'est la chanson Le Stade. C'est son premier tube en France, et c'était il y a 2 ans déjà, tiré de l'album Demain, il fera beau. Freds est dans Décibels.

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1: Fred's, le stade. Eh, c'était il y a 2 ans, vous m'avez dit au début de la chanson, pendant qu'on l'écoutait. Vous avez l'impression que c'était hier.
0: C'est fou.
1: Tout va très vite pour vous, c'est ça que ça veut dire peut-être?
0: Ouais, je pense que le temps passe tellement vite. Et c'est entre autres parce que j'ai des souvenirs de fou grâce à la musique et des expériences que j'aurais pas pu imaginer.
1: Et ouais, et là on y est en plein. Alors, pour essayer de comprendre le phénomène Fred's, il faut que je vous donne un chiffre, les amis. C'est 250 millions de dollars sur son compte. Non, 250
0: millions.
1: J'aimerais bien. 250 millions de streams. Ça veut dire que toutes les chansons que vous avez sorties, si on cumule le nombre d'écoutes, elles ont été écoutées 250 millions de fois. Est-ce que ça veut dire quelque chose pour vous en tant qu'artiste? Est-ce que vous arrivez à l'envisager, ce chiffre, ou est-ce qu'il est trop gros?
0: Oh my god, je sais pas, je peux pas.
1: Non. Hein.
0: J'arrive pas à imaginer. Par contre, 100 personnes dans une salle, je sais très bien c'est quoi. Et 100 personnes qui chantent mes paroles, pour moi, ça veut dire beaucoup plus que 250 millions de quoi que ce soit.
1: Ouais. Mais quand même, 250 millions de streams, c'est pas rien. Non, mais et ça prouve que voilà, ça y est, on vous a remarqué, on vous a adopté dans votre vulnérabilité aussi, parce que c'est ça qui est chouette. En tout cas, en ce qui concerne la France, que ce soit le stade qui nous ait fait craquer pour vous, c'est intéressant parce que on est quand même un gros pays de machos, et le fait que ce soit des paroles où vous vous montrez vulnérable, pas non plus en victime, mais vous montrez vos failles et votre cœur brisé, et qu'on vous adopte là-dessus, ben voilà, c'est pas tout le monde, donc bravo.
0: Merci beaucoup.
1: Bravo d'avoir fait ça. Alors, il faut qu'on parle de votre communauté. C'est incroyable. Les gens qui vous suivent, les fameux 250 millions d'écoutes, bah, ils en sont évidemment une grande partie. Vous avez un rapport très, très proche avec les gens qui écoutent votre musique, qui vous suivent sur les réseaux. Est-ce que vous pouvez essayer de m'expliquer ce que vous vivez avec ces gens-là, c'est-à-dire votre premier cercle?
0: Je leur parle presque plus qu'à ma famille. Puis c'est pour ça que j'aime bien dire que c'est comme une deuxième famille. Parce que bah déjà, ils sont là depuis longtemps. Je réponds à tous mes messages. Les réseaux sociaux, c'est vraiment grâce à ça que j'arrive à tisser un lien serré. Donc, que ce soit via les messages, les commentaires, n'importe quoi. Je suis vraiment proche de mon public.
1: Ça prend beaucoup de temps.
0: C'est un choix que j'ai fait aussi de prendre ce temps-là, que j'aurais pu passer à faire de la musique. Mais on dirait que le feedback puis le retour qu'ils me donnent, c'est très important pour moi. Puis c'est comme ça que je construis. C'est aussi pour ça que j'ai déjà sorti 4 albums. C'est parce que j'ai besoin du feedback constant du public.
1: Et c'est-à-dire que leur feedback, leur retour, ça peut vous influencer sur une chanson sur laquelle vous êtes en train de travailler, par exemple. Vous pouvez même être inspiré par ce que vous dit votre public.
0: 100%. Même, il y a des chansons que j'ai terminées, que j'avais jamais pensé terminer parce que le public me le demandait. Et à l'inverse, des chansons que j'ai pas terminées parce que le public ne présentait pas vraiment d'engouement. Donc, c'est dans les deux sens.
1: Incroyable. Alors, public, vous qui nous écoutez, il faut aller voir Fred's en concert. Il y a déjà des concerts en France là dans les jours qui viennent. Hein. Cette semaine, vous êtes au festival Lucé en fête, à Musique et Terrasse aussi à Verdun, à la Ferrière Béchet, ça sera le 27 juin. Le festival Auchan en Corrèze le 10 juillet, puis les Arènes de Nîmes, le festival de Carcassonne ou encore le Son by Toulon au mois de juillet. Vous avez plein de dates évidemment au Québec. Je ne vais pas citer toutes les dates, mais voilà, si vous passez par Saint-Zotique, Gatineau ou La Malbaie, les amis, ou Mont-Tremblant au Québec, bah, vous pourrez aller applaudir Fred's. Non, il y a surtout une grosse tournée française qui se prépare pour l'automne. Ça va être votre première grosse tournée chez nous. Est-ce que les gens avec qui vous discutez, justement, ce premier cercle de public qui est très fidèle, il y a beaucoup de Français ou c'est plutôt des Québécois?
0: Ah, c'est 100% des Français.
1: Et c'est pas vrai.
0: Oui,
1: Mais fou. Enfin, mais j'adore, expliquez-moi.
0: Ben, en fait, c'est pas ma première tournée en France. Heureusement, ça va être ma cinquième.
1: Ah, pardon.
0: Ouais, mais c'est... Ça, y a pas de soucis.
1: Mais parce que là, c'est une sacrée tournée quand même. Vous passez partout. Enfin, le bikini à Toulouse, le transbo à Lyon, etc. Ou encore l'espace Julien à Marseille. Mm-hmm. Et ben, j'étais passée à côté, pardon. C'est votre... Ah oui, en fait, à chaque fois que vous sortez un disque, vous tournez en France.
0: Exactement.
1: D'accord.
0: Ça, depuis la fin de la pandémie.
1: Ok.
0: Mais là, par contre, c'est la plus grosse.
1: Ouais.
0: Étant donné qu'il y a le plus de dates et c'est des plus grandes salles, j'ai vraiment hâte parce que c'est vraiment un public qui est européen et donc que je connais pas tant que ça, vu que moi je suis québécois. Donc j'adore tracer les différences entre le public québécois et le public français. Il y en a beaucoup.
1: C'est vrai. Vous pouvez m'en donner quelques-unes que je comprenne. Il paraît que les Français, nous, on tape dans les mains toujours... Pas comme il faut, sur le mauvais temps. Est-ce que ça, vous l'avez remarqué?
0: J'ai pas remarqué ça.
1: Faites gaffe à ça. Il paraît qu'on tape sur le mauvais temps, ça énerve les musiciens.
0: Bon, je vais porter une attention à ça, mais non, mais c'est un public qui est plus intense. Vous êtes un public qui est beaucoup plus investi dans le spectacle, mais ce qui fait aussi que je dois le travailler plus, le spectacle. Il doit être parfait pour que le public le reçoive bien, selon moi en tout cas. Donc, il y a ça, il y a aussi l'âge. Au Québec, j'ai un public qui est très, très...

0: c'est merveilleux quand même. Voilà une histoire qui n'aurait pas pu exister avant Internet. Donc on dit souvent que la dématérialisation de la musique et les réseaux, c'est néfaste. Mais là, vous, dans votre cas, c'est du pain béni, c'est génial.
1: Ben, tout à fait. En fait, sans ça, j'y serais jamais arrivé à être sur un autre marché, à être dans un autre pays. Et puis, c'est pas quelque chose que j'ai choisi aussi. Ironiquement, c'était pas nécessairement un rêve de percer ailleurs qu'au Québec. Moi, je voulais juste être écouté. Mais ça donne que le public français a été plus vif.
0: C'est ça. Mais alors, qui a choisi? Est-ce que c'est les Français qui vous ont choisi? Est-ce que c'est l'algorithme qui a choisi de montrer vos contenus aux Français? Enfin, c'est quand même très mystérieux, ça.
1: Ben, je pense qu'il y a l'accent, déjà, que moi j'ai choisi, mais un accent qui m'est... Est-ce que tu l'entends, mon accent québécois?
0: Alors, en parlant un tout petit peu, parce qu'il n'y a pas d'équivalent dans le monde entier, mais dans les chansons, pas du tout.
1: Non.
0: Je ne les entends pas. Non, je ne l'entends pas. Il y a un accent dans les chansons ou pas?
1: Ben, beaucoup de gens me disent que non.
0: Je n'ai pas l'impression.
1: Non, il n'y a pas d'accent. En fait, les gens sont surpris que je sois québécois.
0: Ah oui, c'est ça, ça ne s'entend pas. Oui, dans les chansons, ça ne s'entend pas. Mais dans les chansons de Céline Dion non plus, ça ne s'entend pas.
1: Effectivement.
0: Et pourtant, quand elle parle, elle a un accent quand même très prononcé québécois.
1: Ouais.
0: Mais quand elle chante, on n'entend pas.
1: Ouais. Ben, t'as raison. Donc, je pense que déjà ça a permis au public de juste pas se poser la question,
0: oui,
1: puis de tout comprendre. Puis ensuite, l'algorithme, c'est puissant et mystérieux. Peut-être qu'il y a ça qui est pour beaucoup.
0: Je sais pas. En tout cas, merci, que ce soit l'algorithme ou l'accent ou que ne sais-je, qui nous a amené Fred jusqu'à nous. On va écouter une chanson qui s'appelle Mademoiselle parce qu'elle annonce la suite, le cinquième album qui arrivera au début 2027. Donc ça tombe très bien puisque Fred aura joué dans tous ces endroits merveilleux que je vous ai cités au mois d'octobre, à Chartres, à Mulhouse. Pardon, à La Roche-sur-Yon, Caen, Toulouse, Lyon, Marseille, Montpellier, toujours au mois d'octobre prochain, Lille, Nancy, Auxerre, et puis deux belles dates à Paris, au Bataclan. Il y jouera forcément cette chanson, donc, elle s'appelle Mademoiselle. Fred's est dans Décibels.

0: Mademoiselle Fred. Alors, comme tout à l'heure, on a appris que le stade, c'était un vrai cœur brisé. Est-ce que Mademoiselle, c'est une vraie rencontre, Fred?
1: C'est que la vérité, hein.
0: Tout est vrai, tout le temps. C'est vrai, ça, c'est une règle dans vos chansons?
1: C'est une règle que j'ai jamais menti dans une chanson.
0: Alors, sans aller jusqu'au mensonge, mais on peut inventer, on peut être inspiré, on peut se dire, tiens, je vais écrire l'histoire d'un mec qui rencontre une fille. Ou... Non, il faut que ça vous soit arrivé à vous.
1: Ouais, il faut que ça me soit arrivé. Puis c'est pour ça que j'écris toutes mes chansons, parce que j'arriverai pas à inventer un truc.
0: Mais alors, si dans vos chansons, il y a des gens de la vraie vie, du coup, quand les chansons, elles sortent, ces gens, ils se reconnaissent, ils vous appellent? Ça, c'est une vraie question.
1: Oui, je me pose
0: la question. Ou est-ce que quand même vous les grimez un peu pour qu'on les reconnaisse pas?
1: Non, c'est un de mes problèmes. je dois gérer certaines relations après mes sorties, mais écoute, c'est...
0: J'adore l'idée, c'est-à-dire qu'en fait, il sait qu'il va sortir un album début 2027, donc il a déjà une liste de numéros de téléphone à bloquer.
1: Non, mais généralement, c'est le même.
0: Bon, ah bah ça va alors.
1: Oui, ça va, ça va.
0: Tout va bien. Mais on embrasse cette personne. Et je vous propose, les amis, de revenir dans 2 secondes avec Fred, parce qu'on a envie d'en savoir un peu plus. Et puis on va écouter Extraordinaire aussi, parce que je sais que vous l'aimez cette chanson. À tout de suite.
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0: Et merci d'avoir choisi ici pour passer votre lundi soir. L'anniversaire de Nicolas Sirkis, le chanteur d'Indochine, la toute nouvelle chanson de Kali, un blind test autour des histoires et Julien Doré au cinéma. Ça fait partie de l'actu musicale du jour. Mais je file, j'ai un Québécois sur le feu. C'est lui qui chante Le Stade.
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0: Vous aviez 22 ans quand cette chanson est sortie, Fred. Vous en avez 24. Aujourd'hui, vous préparez la sortie de votre 5e album qui va arriver. J'ai évoqué tout à l'heure très rapidement Big Flo et Oli, mais je sais que c'était important comme contact avec vous et comme contact avec des artistes français. Vous avez beaucoup échangé avec Big Flo et Oli?
1: Oui, en fait, depuis le début, ils me suivent, ils me donnent des conseils. Ils ont même vu mon spectacle plusieurs fois, ils m'ont conseillé des trucs. Donc, je leur dois beaucoup, vraiment beaucoup.
0: C'est drôle parce qu'en fait, vos inspirations, que ce soit Stromae en Belgique, Aurel San en France, donc vos inspirations sont européennes. Votre public est majoritairement européen. Enfin, il se passe vraiment un truc avec l'Europe en général, la France en particulier. Vous allez bien finir par venir habiter chez nous.
1: Émilie, je ne peux pas.
0: Pourquoi?
1: Je ne peux pas.
0: Pourquoi, Fred? Je veux savoir.
1: Parce que j'aime trop le Québec.
0: Ah oui.
1: Je suis un vrai Québécois. Moi, j'aime les gens du Québec et j'adore l'Europe. Il y a quelque chose de très enivrant. Mais quand je dois me reposer, c'est vraiment chez moi que je peux le faire.
0: Et s'inspirer aussi, sans doute.
1: Et m'inspirer, ouais. Il y a de l'espace. On peut respirer.
0: C'est comment? Tiens, d'ailleurs, nous, on ne peut pas imaginer. J'imagine que vous habitez vers Montréal.
1: J'habite à Montréal.
0: Ouais. À Montréal, ouais. Ok. Un musicien, on imagine, nous, en France, voilà, les musiciens parisiens bon, bah, qui se retrouvent, j'en sais rien, des salles de répète, des bars, etc. Voilà. On sait qu'il y a beaucoup de musiciens français qui sont partis pour trouver des studios de répète ou des espaces plus grands. Ils sont partis vivre en Belgique ou même en Allemagne, etc. C'est comment la vie de musicien à Montréal? Est-ce qu'il y a justement des espaces mm-hmm. dédiés pour vous rencontrer, pour rencontrer des compositeurs, des producteurs? Et comment cette petite scène?
1: Ben, on est très soudés parce qu'il n'y a pas beaucoup d'artistes québécois, mais on se connaît tous et c'est comme une école, tout le monde se connaît, tout le monde se rencontre, on fait beaucoup de collaborations. Mais ça, je pense qu'en France aussi, vous en faites beaucoup.
0: Alors, j'ai remarqué, moi, surtout les filles entre elles, oui, qui se, vraiment, qui se serrent les coudes. Toute cette nouvelle génération d'artistes, les Yoa, les Marguerite, etc. Elles travaillent beaucoup ensemble, Clara Luciani, Angèle, etc., qu'on aurait adoré mettre en concurrence et qui, en fait, ont beaucoup travaillé ensemble. Mais après, chez les gars, alors, si, après, dans le rap, évidemment, il y a la culture du feat.
1: Ouais.
0: On invite un artiste sur son album. Vous allez le faire là sur le cinquième album? Vous avez envie d'inviter des artistes?
1: J'aimerais ça, mais je dis ça à chaque album. Ouais. Je me dis que je vais inclure des feats, mais à chaque fois je trouve ça tellement difficile parce que une chanson c'est tellement personnel. Mes chansons sont souvent parlent de ma vulnérabilité, parlent de mes sentiments, puis j'ai beaucoup de mal avec partager ça. Avec quelqu'un d'autre, en dehors du public.
0: Ou si peut-être on vous invitait alors sur l'album de quelqu'un d'autre, vous viendriez faire un couplet que vous auriez écrit.
1: Avec grand plaisir. Mais je suis quand même très sélectif.
0: Ok, donc tentez votre chance, mais misez pas tout sur Fred.
1: c'est pas ce que je voulais dire, mais...
0: Non, mais c'est intéressant. Mais en même temps, oui, enfin, il faut être exigeant. Sinon,
1: Ouais, c'est ça, je suis tellement exigeant envers moi-même aussi qu'on dirait que... Comme je peux pas l'obliger à quelqu'un d'autre, tu sais, d'être exigeant. Ouais. Donc, je préfère être très sélectif, on va dire.
0: Ouais. Et les thèmes, alors, puisqu'on l'a dit, voilà, c'est quelque chose de très personnel, les chansons. Un cinquième album, il y a donc toutes les choses qui vous arrivent dans la vie, vous l'avez dit, et qui se retrouvent systématiquement dans vos chansons. Est-ce que l'état du monde, l'actualité, forcément, vous êtes un jeune homme de 24 ans, vous voyez bien qu'on traverse une période compliquée. Est-ce que c'est quelque chose qui va rentrer dans vos textes, ou alors est-ce qu'au contraire, vous ne voulez pas que l'actualité dramatique du monde vienne contaminer votre musique?
1: Je pense que je veux pas ça. Puis c'est aussi un reproche que je me fais, mais mes chansons se veulent très personnelles, puis c'est pour ça aussi, je pense, qu'ils plaisent à des gens de différents âges, différents milieux. C'est que le point commun, c'est avant tout les émotions et les sentiments. Donc, je préfère garder ça sans référence temporelle et voilà, vraiment parler de ce que je ressens. Par contre, il y a beaucoup de mouvements dans ma vie amoureuse et ça continue de m'inspirer bien assez. Pas besoin d'actualité.
0: J'adore. Je sens qu'il va être croustillant ce cinquième album.
1: Je vous le promets.
0: Alors oui, on n'a pas encore de date exacte, mais on sait que ce sera au début de l'année 2027. Donc vous aurez déjà fait un paquet de dates là à l'automne 2026 chez nous. Ça veut dire que vous allez profiter de cette tournée pour dévoiler les nouvelles chansons?
1: Je vais le faire, oui. Je vais clairement découvrir. Mais aussi, je vais avoir sorti quelques chansons d'ici là. Mais je vais en tester, c'est certain.
0: En tout cas, le format album, vous voulez continuer à faire ça, sortir 12, 13, 14 chansons d'un coup. Parce qu'en vrai, si tout le monde vous suit comme ça depuis 2020, vous pourriez trouver d'autres formats, faire des EP, etc. Mais là, vous, le format album, il vous paraît toujours pertinent.
1: C'est un kiff, en fait. C'est clairement un kiff d'artiste, je pense. Et c'est aussi un point de rencontre pour mon public et une date où on célèbre quelque chose de peut-être plus gros qu'un EP ou une chanson. Donc je continue d'en sortir, même si je sais que c'est peut-être pas la technique. Mais écoute, moi je pense que ça fait du bien à mon public et ça marque aussi une temporalité avec des airs.
0: Oui, c'est ça, et des étapes qu'on passe.
1: Et des étapes, voilà. Ouais. Et tu vois, là, je sens déjà que je suis en train de changer doucement d'étape, donc il est temps que je sorte l'album.
0: Il est temps que l'album sorte. Il va s'appeler comment, on sait déjà ou pas?
1: Absolument pas. Et c'est la dernière étape que je trouve à chaque fois. Le titre, c'est quasiment un ou deux jours avant la livraison.
0: Ok, bon, alors en pleine recherche.
1: Si vous avez des idées, n'hésitez pas.
0: N'hésitez pas, vous avez compris, Fred, de toute façon, il lira votre message sur les réseaux. Donc proposez des titres, et puis vous avez eu, voilà, Mademoiselle, qui vous donnait peut-être un avant-goût de ce à quoi cet album va ressembler. Là, on va écouter Extraordinaire, une chanson, alors pour le coup, voilà, on parlait de chansons personnelles et de vulnérabilité, etc. Si vous n'êtes pas extraordinaire, Fred, est-ce que vous admettez là, aujourd'hui, du haut de vos 24 ans, avec votre cinquième album dans les starting blocks et un public au Québec, un public en France, que votre destin, il est l'air d'être parti quand même pour être extraordinaire?
1: Ah, c'est gentil. Je pense que je m'en rends pas trop compte parce que sinon, j'ai peur que ça se produise pas.
0: Bon.
1: Mais je suis très reconnaissant parce que c'est un truc de fou ce qui se passe.
0: Ok. Alors on dit rien, on veut pas. Moi, on veut pas gâcher. Merci d'être venu nous voir, Fred.
1: Merci à toi, Émilie.
0: À bientôt.
1: À bientôt.

0: extraordinaire, tout est dans le titre. Il s'appelle Freds. J'étais ravie ce soir d'enfin le rencontrer.
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0: Ah, lui, il est déjà venu dans Décibels, hein. C'est un des chouchous de l'émission, Julien Doré. 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

0: Me Forever, c'était sur Bichon, le deuxième album de Julien Doré. Alors attention au coup de pelle, il est sorti il y a 15 ans. Je n'en reviens pas. Et tout le monde a vieilli, sauf Julien Doré. Vous pourrez vous en rendre compte en le voyant sur grand écran et en 4K dans tous les cinémas de France. 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
0: Et on va jouer au blind test. Hein. Le thème de ce soir, ce sont les histoires. Bah oui, qu'elles soient d'amour ou d'amitié, les grandes histoires, les petites histoires, les histoires joyeuses ou tristes. Et les histoires en chanson, c'est elle qui nous donne le thème du blind test de ce soir. Et pour jouer avec nous, il y a Benoît. Bonsoir Benoît.
2: Bonsoir.
0: Bienvenue dans Décibel, ça va ?
2: Oui, ça va très bien, merci.
0: Bon, bienvenue. Et puis, David aussi qui est avec nous. Salut, David.
3: Salut, Émilie.
0: Comment ça va ?
3: Ben, moi, ça va. Ben, j'ai pris un coup de pelle, 15 ans, là, avec Julien Doré. Et, écoute, ça va, quoi.
0: Désolé, c'est 2011. J'ai recompté tous mes doigts trois fois et ça fait 15 ans. Il n'y a rien à faire, c'est terrible.
3: Oui, ça passe.
0: Oui, c'est ça. Sauf sur lui, hein, parce que vraiment, il y a toujours la même tête qu'il y a 15 ans, quoi. Mais c'est comme ça.
3: Ben, oui, c'est agaçant. C'est comme pareil, William, en fait. Voilà, les enfants, je crois.
0: Pharrell Williams, il y a un truc, lui. Non, mais c'est une sorcellerie.
3: Avec l'intérêt.
0: Oui, voilà. C'est ça. Bah voilà, on est d'accord. Voilà, on n'est pas dans la même catégorie humaine.
3: Non.
0: Alors, les cadeaux de ce soir. Il y a une jolie sélection de livres musicaux des éditions Point et du Cherche Midi, notamment sur la carrière d'Eddie Barclay et sur la chanteuse et autrice, très important, Anne Sylvestre. Donc voilà, messieurs, vous allez être gâtés ce soir. Puisque je le rappelle, génial. Tout le monde gagne au blind test. Hein. Il n'y a pas de perdant dans cette émission. Très important. Alors, les histoires en chansons. Benoît et David, je vous rappelle comment on procède. On va vous envoyer des chansons et il va falloir retrouver le plus rapidement possible le nom de l'interprète de la chanson et surtout bien donner votre prénom avant de donner la réponse. Sinon, l'arbitre ne pourra pas valider le point. Je vous le dis,
3: ça marche.
0: C'est important. Benoît et David, première chanson qui raconte une histoire. Mais dites-moi, qui donc chante ça ?
3: David.
0: David et Benoît ont dit leur prénom en même temps. Ah là là, attendez. Alors vous allez me donner la réponse en même temps aussi. On va tenter une cascade. 1, 2, 3.
3: Michel. C'est une belle histoire de Michel Seguin.
0: Oui.

0: Michel Fugain et son Big Bazar, une belle histoire. David et Benoît, vous êtes très forts, vous avez trouvé la réponse en même temps. Alors, bon, en même temps, comme tout le monde gagne, hein, j'ai pas une pression de ouf pour vous départager. Je remarque quand même que vous êtes très fort.
1: Mais je suis un sale gosse, moi je veux gagner.
0: Ah bon, d'accord. Eh ben David, accroche-toi alors, parce que Benoît, il est pas là pour acheter du terrain.
2: Ouais, j'ai pas à perdre non plus.
0: Allez, on continue. Une deuxième chanson. Alors, elle est très connue. Elle est très connue. Ça a été un immense succès, mais je ne sais pas si immédiatement dans votre cerveau, l'info sera disponible avec le nom et le prénom du chanteur.
1: Gérard Blanc.
0: Oh, bravo! Oui.

0: il faut m'expliquer. David.
1: Ça, je ne vais pas chanter là. Mais oui.
0: Explique-moi, c'est pas possible. En une seconde.
1: Mais c'est l'intro, mais moi, parce que j'ai. Écoute, elle était dans un film il n'y a pas très longtemps et il y a Gaëtan Roussel qui l'a repris. Ah. Et je me disais que c'est vrai que cette chanson-là, voilà, c'est. Enfin, moi, je la trouve bien, quoi.
0: Elle est merveilleuse.
1: Ça passe pas assez, donc. Bah
0: oui. Elle est très, très belle. Et donc, c'est bien Gérard Blanc qui la chante. Et Gérard Blanc, qu'on avait connu dans Martin Circus, quand même.
1: Exactement.
0: Voilà. Je m'éclate.
1: Oui, sur l'album Sentiment d'océan, d'ailleurs.
0: Non, mais elle est merveilleuse, cette chanson. Vraiment. Et bravo, David. Quelle mémoire. Benoît, on avait Gérard Blanc ou pas aussi?
2: Ça remontait tout doucement. Donc, ouais, non, ça serait pas arrivé aussi.
1: Ah, tout doucement, ça, c'est Bibi. Ça
0: c'est Bibi. Tout doucement. Allez, on continue. Alors, après la belle histoire de Michel Fugain et une autre histoire de Gérard Blanc, attention, celle-là, vu le niveau de mes participants ce soir, je pense qu'elle va tomber très, très vite. On cherche
1: la pression, là.
0: L'interprète, David, Benoît, on y va.
1: Histoire d'un,
0: Benoît, oui.

0: David et Benoît, en fait, ils ont été synchro pendant tout le blind test. C'est un truc merveilleux. Vous devriez partir en vacances ensemble, vous faire un road trip et chanter par cœur toutes les chansons. C'est pas possible.
1: Pourquoi pas?
0: Franchement, vous êtes trop forts tous les deux, Benoît, David. Bravo, bravo, je vous félicite.
2: Merci beaucoup. Et
1: bah, merci
2: bravo,
1: à toi, Amélie. Merci, Benoît.
0: Merci. Bah,
1: merci, Benoît. Merci, Amélie.
0: Et surtout, merci à vous d'être venu jouer avec nous, parce que c'est vraiment un bonheur, cette séquence Blind Test, tous les soirs. Benoît, David, je vous repasse Sadika au standard pour vos cadeaux. Et je vous propose une histoire incroyable, une histoire en chanson, peut-être d'ailleurs... Allez, je me lance, je me mouille, et je vous dis que, selon moi... C'est peut-être la plus belle intro de tous les temps de la chanson française. On est en 1957 et c'est Dalida qui chante l'histoire d'un amour.

0: Ah, quelle beauté, cette chanson Histoire d'un amour d'Alida en 57, qui adapte une chanson de 1955 qu'on doit au musicien panaméen Carlos Eleta Almaran, pardon pour mon accent, vous le savez, j'ai fait allemand en LV2 et lui était panaméen. Et dédicace à Francis Blanche qui signe les paroles en français de cette merveille que nous venons d'écouter.
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0: Kali est de retour, oui mes amis, 23 ans après son premier album, L'Amour Parfait, il sortira son 10e album au mois de septembre. Le premier extrait vient de sortir et il s'appelle Encore. L'album de Kali, lui, s'appellera Kali Siouri. C'est son vrai nom de famille à lui.

0: album au mois de septembre, une tournée des festivals d'été qui a déjà démarré et puis sa tournée à lui, un petit peu partout en France, démarrera le 6 novembre prochain. De toute façon, on l'invitera fin septembre dans Décibel pour la sortie de son album. Il va tout vous raconter.
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0: Aujourd'hui, c'est l'anniversaire de Nicolas Sirkis, le chanteur d'Indochine. 1,5 million de spectateurs pour leur dernière tournée. C'est absolument incroyable, le groupe de tous les records. Nicolas Sirkis a 67 ans aujourd'hui. Quelle chanson choisir pour fêter ça? Eh bien, une chanson d'Alice et June, 10e album d'Indochine, qui fête ses 20 ans. Ouais, les 20 ans d'Alice et June. Et les 67 ans de Nicolas Sirkis et une des intros à la guitare les plus chouettes du rock français. Bravo au Lee de Satte et vive Indochine. Bon anniversaire Nicolas.

0: chanson incroyable, mon Dieu, ces guitares, ça fait du bien. Alice et June, Indochine, merci les amis d'avoir écouté Décibel et merci à l'équipe de l'émission. Il y avait ce soir Iris Guitoni, Elodie Blanca Maria, Sadika Raou, Franck Moilier, Flo Hanoun et Kinane Lageli.
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0: Et la musique continue sur votre radio ICI. Il est 21h les amis. Bonne soirée.
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0: Saviez-vous que le plus gros succès de Christophe Willem a été écrit par un chanteur déjanté qui ne voulait surtout pas le chanter lui-même?
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0: En 2006, Christophe Willem vient de gagner la Nouvelle Star et tout le monde l'attend au tournant. Il demande à Zazie de lui écrire un texte, mais il cherche aussi une mélodie qui bouge. C'est là que Philippe Catherine entre en scène. Il a dans ses tiroirs une chanson un peu décalée intitulée « Double jeu ». Christophe Willem s'en empare et y ajoute sa voix cristalline.

titre s'écoule à plus de 900 000 exemplaires. Christophe Willem, que l'on surnommait la tortue pour sa posture timide, prouve ce jour-là qu'il est une véritable bête de scène.

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2: Bonsoir à tous, il est 22h30. D'habitude à cette heure-ci, on est en train de regarder la fin de la mi-temps d'un match. Et là, on commence l'avant-match du match entre la France et l'Irak. C'est évidemment la J2 des poules de la Coupe du Monde. Et je peux vous dire que je me suis cogné ce matin le Irak-Norvège et que ça va être loin d'être facile ce match contre les Irakiens. Avec moi autour de la table pour vous faire vivre cette soirée incroyable qui va peut-être nous emmener jusqu'à 4h, 5h du matin. On va vous expliquer pourquoi. Charlotte Lorgeret, ancienne joueuse, tout juste retraitée, excellente commentatrice de foot. Salut Charlotte.
3: Salut Pia, salut à tous.
2: Ça va Charlotte?
3: Très très bien, en forme pour cette heure très tardive.
2: Alors moi, devant l'Irak ce matin contre la Norvège, j'étais pleine d'énergie sur mon canapé. Ils m'ont un peu fait lever de mon canapé, les Irakiens, parce que j'ai trouvé qu'ils proposaient vraiment des trucs très intéressants. Est-ce que ce soir, on va être aussi enthousiaste en les voyant réussir leurs attaques? Je sais pas. Est-ce que t'es sereine toi pour l'instant?
3: Alors j'ai envie de me dire que les Français ont bien travaillé ce match-là, ont vu cette équipe et ce match contre la Norvège où je te rejoins complètement. Équipe très unie, très sérieuse. Ouais. Voilà, ils jouent sur leur qualité. Donc les Français, ne pas réitérer cette première période contre le Sénégal, on va en parler tout à l'heure. Mais non, je pense qu'il faut être serein.
2: En face de toi, Charlotte, dans le studio, c'est notre Bruno Salomon. Bruno Salomon qui est la voix du Paris Saint-Germain sur ICI Paris-Île-de-France depuis 18 ans. Salut Bruno.
4: Salut Pia et salut Charlotte. Heureux de vous retrouver toutes les deux. Je vous ai vu lundi. Il y avait notre petit jeune, je le salue, c'est Lucas, qui a tenu la baraque de main de maître. Et voilà, heureux de vous retrouver
2: et
4: pour ce match.
2: Tu sais Bruno qu'on avait bâché Lucas lundi parce qu'il n'avait pas
4: dernier,
2: mis de
4: maillot.
2: Oui, contre le Sénégal.
4: Tout à fait.
2: Parce qu'il n'avait pas mis de maillot. J'ai envie de te bâcher aussi.
4: Eh ben,
2: parce que t'es venu en chemisette.
4: Tout à fait,
2: quoi.
4: Tout
2: chemisette manche courte.
3: Chemisette manche courte.
4: C'est ça, merci. Bon, allez, je me tire. Allez, salut.
2: Alors Bruno, on parle de chemisette, évidemment, pour les gens qui sont derrière leur poste de radio.
4: Oui.
2: Comme ça, ils peuvent te visualiser. Mais ce qui est très cool, c'est que désormais, on peut aussi nous voir en vrai.
4: Tout à fait.
2: Et voir comment Charlotte et moi, on a vraiment mis des vêtements aux couleurs des bleus.
3: Exactement.
4: Oui, parce que c'est vrai que tu as un beau maillot bleu de l'équipe de France. Idem pour Charlotte avec une tenue équipe de France. En tout cas, on le rappelle désormais sur ICI, notre ICI, notre chaîne YouTube. On vous propose le live de cette rencontre. On va vivre cela ensemble avec les premiers messages qui vont arriver dans quelques instants. Et puis, vous allez pouvoir aussi appeler le 01 42 30 10 10. Ça c'est pour nous appeler au standard. On va prendre celui qui veut
2: 0810 055 056. Bruno,
4: tout à fait. Ben, il y en a plusieurs pour
2: oui,
4: le standard.
2: Alors pour Paris c'est celui
4: c'est
2: que
4: ça,
2: tu viens de donner, mais pour tous les autres ici c'est pas celui-là.
4: Tout à fait,
2: donc c'est 0810 055 056.
4: En tout cas écrivez-nous aussi sur le WhatsApp de votre local. Bref, n'hésitez pas, toute la communauté, venez nous parler de cette rencontre et commencez à commenter. Par exemple, on a Dreadmax qui nous dit: allez les bleus, en espérant que le match va aller au bout, parce que
2: et justement, on va parler avec celui qui est sous les orages actuellement, ou en tout cas sous les pluies, ou peut-être pas, si ça se trouve la pluie s'est arrêtée. C'est Nicolas Perronnet qui a la chance d'être à Philadelphie, et pour accueillir Nico, on a une petite musique spéciale Philadelphie. On aime bien se mettre un petit peu au diapason. The States. Bye bye Philadelphia, c'est un morceau d'un chanteur qui s'appelle Peter Cinquetti. Salut Nicolas Perronnet.
5: Salut les amis, comment ça va?
2: On va très bien Nico, on est content de t'accueillir en musique parce que ça nous met un peu dans l'ambiance américaine. Alors raconte-nous Nicolas, comment est-ce que tu vois toi là où tu es et quelle soirée tu es en train de vivre du côté de Philadelphie?
5: Eh ben, il fait chaud déjà, il fait chaud et il fait humide. Alors on prend pas la pluie pour l'instant parce que c'est vrai que c'est ce dont on a sans doute plus parlé que le match ces dernières heures ici. C'est la météo. Pour vous faire un petit peu le tableau, j'ai à ma gauche la skyline de Philadelphie qui se dessine. On le voit vraiment de ce stade parce qu'il est comme tous les stades de NFL, c'est le stade des Eagles de Philadelphie. Ici il est très ouvert, donc on voit à l'extérieur depuis le haut de la tribune de presse où je me retrouve, donc on voit un petit peu la skyline. Et puis en fait on est sur un site vraiment dédié au sport américain avec le stade de baseball qui est là, peut-être à quoi, 200 mètres. Il y a la salle aussi des Sixers de Philadelphie, l'équipe de basket, des Flyers de Philadelphie Philadelphie, les hockeyeurs. Donc tout ça est regroupé sur un petit site qui est vraiment une espèce de temple du sport US. Et oui, on regarde autour de nous et on regarde aussi au-dessus de nous parce que le temps est orageux, effectivement. Et ici, on est dans un pays, vous savez, où on plaisante pas avec la météo, les tornades, les inondations, on sait ce que c'est. Et il y a une alerte météo en cours, qui est toujours en cours à l'heure où l'on parle, même si l'orage semble être passé, qui eh bien, pourrait perturber cette rencontre. Et en fait, il y a un protocole qui est très très strict ici aux États-Unis. C'est pas du tout la FIFA qui a mis ça en route, c'est tout simplement les lois fédérales américaines pour les manifestations qui accueillent du public. En cas d'éclair dans les 8 miles, les 8 miles, c'est-à-dire les 13 km de rayon autour du stade, s'il y a un éclair ou un coup de tonnerre, on arrête le match pendant 30 minutes. Voilà, donc c'est vrai que c'est un petit peu inquiété tout le monde. Pour l'instant, ça va, il fait 28 degrés, c'est hyper humide, c'est pas très agréable, une chaleur un petit peu lourde, étouffante, mais il pleut pas. On a eu une averse tout à l'heure qui a un petit peu retardé l'entrée du public, mais franchement, il a fait 3-4 gouttes, donc voilà, je vais pas vous dire qu'on va passer au travers, parce que tout à l'heure, justement, avant cette averse qui nous a un petit peu mouillé, je disais aux copains de la radio, non, mais ça va rien faire, on a un petit peu ouvert le parapluie trop grand, puis 5 minutes après, on s'est pris les seaux d'eau, donc voilà, je vais quand même rester tranquille, mais pour l'instant, ça va, et en tout cas, il n'y a pas de gros nuages autour de nous, mais c'est vrai qu'on va beaucoup regarder aussi le ciel, c'est une vraie, vraie problématique pour ce soir.
2: Voilà, donc si le match commence bien, comme c'est prévu, à 23h entre la France et l'Irak, on ne sait pas à quelle heure il va terminer, parce que voilà, tout est possible, il suffit d'un éclair pour dans les 8 miles, dans les 13 km de rayon, pour chambouler notre soirée. On ne sait pas jusqu'à quelle heure on va rester en studio avec Charlotte Lorgeret, avec Bruno Salomon.
4: C'est pour ça, les Bruno... bonbons, c'est pour tenir côté du sucre.
2: Attends, vanne pas parce que c'est toi qui les as apportés. Donc... Bruno, on a déjà une réaction sur le live de la chaîne YouTube.
4: Oui, effectivement. Claude Durand, 79-45, nous dit « Salutations sportives à toutes et tous. Victoire obligatoire ce soir. 3-0 pour les Bleus. Chaque match ne se ressemble pas. C'est pourquoi nous allons vivre une superbe belle soirée. Allez, les Bleus, de la part de Claude. »
2: Alors c'est vrai qu'on l'évoquait tout à l'heure, Charlotte, le premier match de la France contre le Sénégal, la France a montré vraiment deux visages. C'est évident que là, contre l'Irak, il faut montrer le visage de la deuxième mi-temps.
3: Oui, clairement, je pense que même les joueurs, le staff, savent qu'il faut mettre beaucoup plus d'applications techniques. Je pense que c'était très très pauvre techniquement. Après, est-ce que les jambes étaient un petit peu lourdes? Les terrains aussi sont pas faciles à aborder, c'est presque un peu comme du synthé, donc c'est vrai que c'est très différent que des terrains qu'ils connaissent très bien en Europe, donc voilà, ils le savent, ils ont regardé plusieurs fois le match. Kylian Mbappé l'a dit qu'il avait regardé deux fois aussi, bien analysé ce qui allait, ce qui allait pas, et voilà, il y a eu plus d'ingrédients en seconde période, il y avait plus d'envie, et puis
2: plus de Michael Olysée.
3: Plus de Michael Olysée, exactement.
2: Voilà, on va y revenir évidemment. Nico, juste un petit mot sur la pelouse du côté de Philadelphie, est-ce qu'elle est meilleure que celle qu'on avait connue dans le New Jersey?
5: Ouais, carrément, il y a pas photo, c'est vrai que c'est assez aléatoire, hein, parce que c'est comme dans le New Jersey, un stade de NFL et de football américain, avec c'est un petit peu complexe à chaque fois, on ne sait pas trop s'il y a une dalle en dessous, s'il n'y a pas de dalle, comment pousse finalement cette terre, parce que c'est synthétique, pas synthétique, un mélange, etc. Mais là, elle est vraiment, en tout cas, de visu, même si on est un peu loin, de bien meilleure qualité a priori que celle de New York. Je pense qu'il y a quand même un problème assez localisé sur New York, parce que dès qu'on entend parler de qualité de la pelouse, c'est ce stade qui ressort, et c'est dommage parce que c'est quand même le stade de la finale. Voilà, ouais. Donc il y a peut-être une solution, en tout cas on l'espère, qui va être retrouvée, mais c'est vrai que Didier Deschamps, notamment, à chaque fois qu'il parle de l'état de la pelouse, il fait référence à ce match contre le Sénégal. Donc moi, j'ai fait des matchs à Toronto, la pelouse elle est nickel, mais là-bas c'est un vrai stade de foot, et là franchement ça a l'air d'aller, en tout cas de visu elle a l'air de bien meilleure qualité qu'à New York, ça c'est une certitude. Elle est en train d'être arrosée un petit peu de part et d'autre, cette pelouse, actuellement, et je vous confirme que le coup d'envoi, parce qu'on parlait de la météo, pour l'instant le coup d'envoi est bien maintenu à 23h.
2: Bah tant mieux, écoute, on a vu les joueurs s'échauffer et puis ensuite s'encourager les uns les autres, se prendre dans les bras. Nico, est-ce que tu peux nous révéler la compo que Didier Deschamps a choisi de mettre sur le terrain ce soir pour l'équipe de France?
5: Exactement, avec Mike Maignan dans les buts, Upamecano, Saliba en charnière centrale, Koundé sur la droite de la défense. Donc vous aurez compris, pour l'instant ça change pas, mais il y a quand même un changement En défense, un des trois changements décidés par Didier Deschamps ce soir, c'est sur le côté gauche, c'est Lucas Digne qui va être titulaire ce soir en lieu et place de Théo Hernandez. Il y a un changement également au milieu de terrain puisque Manu Koné va remplacer Aurélien Tchouaméni qui est un petit peu mis au frigo, qui est préservé, il a besoin de souffler, Aurélien Tchouaméni, et c'est vrai que c'est peut-être le bon moment, en tout cas celui choisi par le staff pour le faire. Manu Koné qui sera associé à Adrien Rabiot qui était lui bien titulaire face au Sénégal, et puis un changement également devant dans le quatuor offensif, pas de Désiré Doué sur le côté gauche, il est remplacé par son coéquipier au Paris Saint-Germain, Bradley Barcola. En revanche, on va repartir comme on a terminé le match face au Sénégal avec Michael Olise, replacé, on va dire, placé en numéro 10 derrière Kylian Mbappé devant lui, et donc Ousmane Dembélé exilé sur le côté droit. Donc trois changements par rapport au Sénégal, les titularisations de Manu Koné, Barcola et Lucas Digne.
2: Trois changements et même quatre si on considère que le fait d'aligner Dembélé comme titulaire sur l'aile droite, c'est aussi un changement par rapport au 11 de départ de la dernière fois. Charlotte, Barcola, Manu Koné, Digne ou Dembélé à droite, lequel de ces changements te donne envie de parler?
3: Bah, j'ai envie de parler un peu plus de Bradley Barcola, même si je trouve que la plus grosse des surprises, c'est Lucas Digne, vraiment. Mais Bradley Barcola, je pense que c'est vraiment en termes de profil. Lui, il va vraiment rester plus sur le côté. Il va utiliser cette largeur. Il va laisser un petit peu travailler à l'intérieur du jeu Michael Olise et Ousmane Dembélé. Et aussi, Mbappé avoir cette liberté. Donc, je pense que c'est vraiment un choix de profil. Après, il faut dire que Désiré Doué a aussi énormément de temps de jeu dans cette fin de saison du côté du PSG.
2: Oui, c'est vrai.
3: En championnat et en Ligue des Champions, même s'il a été blessé longuement. Mais, ouais, je pense que c'est un petit turnover, mais là, pour moi, la plus grosse surprise, c'est Lucas Digne.
2: Alors, pourquoi ça te surprend, Lucas Digne ?
3: Bah, j'ai envie de dire, pourquoi changer ? Ça, la défense, Hernandez, il n'a pas fait un non-match, il a été costaud comme un peu mieux que Jules Koundé, je trouvais dans son positionnement. Lucas Hernandez a fait du Lucas Hernandez, donc clairement, mais moi, je te l'avais dit, Pia, dès le départ, moi, je veux mettre
2: Théo
3: Lucas Digne.
2: Théo Hernandez, pardon.
3: Ouais. Je veux mettre Lucas Digne.
2: Ouais, c'est vrai.
3: Pour moi, dans son profil, dans sa connexion avec devant lui, peu importe ce qui peut se passer, il va s'adapter et je le trouve très serein. Donc oui, il va peut-être un petit peu moins vite que Théo Hernandez, mais moi je l'aurais mis mes titulaires bien depuis le début de la Coupe du Monde.
2: Donc t'es surprise mais satisfaite?
3: Je suis très satisfaite.
2: Ça, c'est bien ça. Nico, on peut se poser la question par rapport à Bradley Barcola de la raison pour laquelle Didier Deschamps a choisi Barcola plutôt que Désiré Doué. Après, quand on voit jouer l'Irak, on se rend compte qu'il joue pas du tout en bloc bas et que du coup peut-être que Barcola, pour aller trouver des espaces dans le dos des Irakiens, ça peut être une meilleure solution que Désiré Doué. Qu'est-ce que t'en penses?
5: Une équipe qui ferme pas le jeu, paradoxalement. Ouais. Enfin, en tout cas, le sélectionneur de l'équipe d'Irak qui est australien, qui s'appelle Graham Arnold, il ferme pas le jeu. Voilà. Donc, il est fidèle à ses principes de jeu. Effectivement, ils vont jouer à 4 derrière les Irakiens. Donc, effectivement, il y aura sans doute des espaces. Il y en aura peut-être d'ailleurs, paradoxalement, plus que lors de la première période face au Sénégal. Donc, oui, aller bouffer un petit peu les espaces là-bas sur le côté gauche, oui, pour Bradley Barcola. Après, il a fait une entrée Tony Truant, il est buteur face au Sénégal. Désiré Doué était un petit peu plus en retrait quand même sur ce match-là. Alors, on n'en est pas encore à faire des ajustements tactiques, mais un petit peu quand même, quoi, parce qu'il faut bien se dire que la France, et même si cette équipe d'Irak est à prendre au sérieux, et même s'il y a une qualif à aller chercher, et c'est quand même pas rien, évidemment, pour les Bleus, il y a quand même un monde entre l'équipe de France et l'équipe d'Irak. Donc c'est aussi quelque part ce deuxième match l'occasion pour Didier Deschamps d'aller peut-être chercher encore des petits bouts de réponse qui lui manquent, et c'est ce qu'il a choisi de faire. Alors ça concerne surtout effectivement Lucas Digne et Barcola, parce qu'Aurélien Tchouaméni, c'est vraiment pour le faire souffler. Il a été très clair là-dessus, il n'a pas forcément, il n'y a pas eu de coup pour Aurélien Tchouaméni, il n'y a pas d'alerte musculaire, mais on va dire que c'est une espèce de fatigue générale qui l'a poussé sur le banc et à être remplacé par Manu Koné.
2: Alors, je rappelle que vous pouvez interagir avec nous à tout moment, soit en nous parlant sur le chat du live YouTube, Bruno, qu'on peut trouver où?
6: Oui, de la chaîne ICI, ICI, que vous retrouvez donc sur YouTube. Vous pouvez aussi nous appeler au 0810 055 056. Il y a le standard aussi parisien si vous le voulez, 01 42 30 10 10. N'hésitez pas à nous mettre les messages. Juste vous dire que de nombreux internautes se posent la question, mais pourquoi encore et toujours
4: Koundé, puisqu'on voudrait aussi le changement à droite plutôt que le changement à gauche. Je sais, j'arrive sur le terrain de Charlotte, voilà, avec Koundé, mais voilà, certains même demandent Warren Zaïre-Emery ou Malo Gusto, mais de faire quelque chose et un changement.
2: Alors, c'est vrai que, je te donne la parole juste après Charlotte, mais sur le journal Le Parisien, aujourd'hui, il te permettait de fabriquer toi-même ta compo, et ensuite, une fois que tu avais fait ta propre compo et que tu l'avais validée, tu pouvais voir les trois compos préférés des gens qui avaient voté, et dans les trois, il y avait Warren Zaïre-Emery, que ce soit au poste de latéral droit ou au milieu de terrain. Charlotte, il est encore pas là. On n'a vraiment pas l'impression qu'il soit ni dans l'équipe A ni dans l'équipe B pour l'instant. Est-ce que tu penses qu'il aurait eu sa place dans le 11 de ce soir à la place de Jules Koundé notamment?
3: Tu parles de Warren?
2: Ouais.
3: Non, je pense que Didier Deschamps à aucun moment, sauf s'il y a tout le monde qui est blessé en défense, il le mettra, mais il le considère vraiment comme milieu de terrain. Donc effectivement, pour moi, il devrait avoir du temps de jeu, mais il y a tellement de très très bons joueurs dans tous les compartiments du jeu, mais à droite absolument pas. Après, je rejoins un peu l'avis de tout le monde. Malo Gusto, pour moi, doit jouer dans cette Coupe du Monde. Il a un profil athlétique, physique, qui permet de monter à haute intensité, de revenir à haute intensité, même si on a l'impression qu'il est un peu nonchalant, que de temps en temps il est un peu déconcentré, qu'il fait un peu des gris-gris, mais il a beaucoup plus de qualité que Jules Koundé. Mais Jules Koundé, il a fait un euro, on le rappelle, où l'équipe de France, de manière générale, était complètement un euro raté, à part lui. C'était le seul rescapé un peu de cette équipe à l'euro. Donc il y a une stabilité que Didier Deschamps, voilà, ils se connaissent très très bien. Jules Koundé, c'est un mec qui triche jamais, qui fait toujours les efforts, et en fait, il est pas assez bien servi parce qu'il fait pas assez de différence athlétique, alors que Malo Gusto, à partir du moment où t'as des joueurs qui font des appels avec de l'intensité, on a envie de leur mettre. Sauf que Jules Koundé, il a l'intensité qui est un peu plus basse.
2: Alors on va évoquer ensemble, puis ensuite on parlera évidemment de l'effectif irakien, qui est vraiment une équipe intéressante et surtout agréable à voir jouer. C'est pas forcément ce à quoi on s'attendait comme ça quand on connaît pas cet effectif. On va évoquer le cas de Michael Olise, dont le talent explose à la face du monde depuis 2 ans. C'est assez impressionnant. C'est la bénédiction de l'équipe de France, l'ange qu'on n'attendait pas, qui est arrivé du ciel et qu'on n'avait pas vu arriver. Il a fait une deuxième mi-temps absolument incroyable, axial en numéro 10 avec l'équipe de France contre le Sénégal. On va écouter Kylian Mbappé hier en conférence de presse, qui a évoqué leur connexion, qui pour le coup sautait vraiment aux yeux, la connexion technique et tactique d'Olise et d'Mbappé. On écoute Kylian Mbappé.
7: Maintenant, on a eu cette connexion avec Michael parce qu'on a réussi aussi à être parfaitement coordonnés les quatre en attaque, en termes de mouvement, en termes de rotation, en termes d'animation. Ce qui a permis, bien sûr, sur ce match-là, on a plus vu Michael et moi, mais je pense que avec ce type d'animation où il y a beaucoup de mouvements, beaucoup de rotations, peut-être que demain on verra 2 autres joueurs en attaque qui brilleront plus. C'est l'avantage de cette équipe, c'est d'avoir autant de talent qui sait qu'un jour ça peut être le jour de l'un, un autre jour ça peut être le jour de l'autre, et on est très conscient de la qualité qu'on a devant. Maintenant, Michael, c'est un joueur super, et bien sûr qu'il a la possibilité, la qualité à chaque match de créer quelque chose, de faire quelque chose de différent, et on est très content de l'avoir avec nous.
2: Voilà, ça sent bon quand même, Charlotte, quand on entend ça. Hein.
3: Ah oui, bien sûr. Après, il a défendu longuement Ousmane Dembélé notamment. Il a parlé de l'utilisation de 100 ballons. Et c'est vrai qu'Ousmane Dembélé, sur ce match contre le Sénégal, il a été très très peu trouvé balle au pied, entre les lignes. Il a essayé de se rendre disponible, mais il a étiré le bloc, il a essayé de créer des espaces justement pour faire briller les autres. Et après, en seconde période, forcément, les adversaires sont plus fatigués. Donc Michael Olise, il était souvent au milieu. Il avait juste à faire une prise de balle où il se retournait. Il trouvait Kylian Mbappé qui partait en profondeur. Donc voilà, il n'a pas fait un non-match Ousmane Dembélé, mais je pense que Michael Olise, il est tellement à l'aise partout. Tu peux le mettre partout. Je pense que même arrière central, il est flamboyant. Donc non, à voir. Hein, c'est pas sûr que Dembélé soit à droite et que Michael Olise soit numéro 10. Hein, donc attention.
2: Attention. On verra ce qu'a décidé Didier Deschamps au début du match. Dans un instant, on sera avec Alexandre Berthaud, qui est pour nous et avec vous à la Fan Zone, qui est à la Villette, à Paris, dans le 19e arrondissement de Paris. On arrive dans quelques secondes.
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2: France-Irak, c'est dans 12 minutes maintenant. Charlotte Lorgeret, ancienne joueuse et consultante ICI, est avec nous ce soir en face d'elle. Bruno Salomon, qui lit vos messages sur les réseaux sociaux. Nicolas Perronnet est au stade à Philadelphie pour nous faire vivre le match France-Irak qui s'annonce. Et notre journaliste Alexandre Berthaud est à vos côtés dans le 19e arrondissement de Paris, dans la fan zone de la Villette. Salut Alexandre!
8: Salut Pia, c'est pas une fan zone en fait, la fan zone de la Villette elle est fermée, donc je me suis rendu dans le 10e, si elle est fermée, donc je me suis rendu dans le 10e arrondissement parce que je voulais voir comment les gens prenaient le frais avant de voir le match, et là on est au bord du canal Saint-Martin, vous savez c'est la zone qui est baignable,
2: et oui.
8: En tout cas en journée, et donc il y a pas mal de personnes, de supporters qui ont pris le frais en faisant on va dire l'apéro, voire la baignade plus apéro le long des quais, dans le canal, et qui ensuite se rendent dans les bars. Là je suis devant un bar où on a les petits brumisateurs, donc malgré la chaleur, les plus de 30 degrés encore hein, là dans le 10e où on se trouve, ça devrait le faire en termes de supportable, on va dire. Je suis avec deux supportrices, comme prénom s'il vous plaît.
2: Élise
8: et
2: Lou.
8: Supportrice confiante à fond pour ce match France-Irak, c'est quoi votre état d'esprit là?
9: Ouais, en vrai on est à fond comme à chaque match et on espère qu'on va gagner. Ouais, ce soir j'ai aucun doute sur la victoire de la France, je crois. Je suis assez confiante et j'ai confiance en nos joueurs.
8: Pourquoi aucun doute? Parce que c'est l'Irak ou parce qu'ils sont forts?
9: Ah non, pas du tout, parce que la France est forte et que je pense qu'on va avoir du mal à nous battre.
8: Ok, donc très très confiante. Vous, c'est la même chose?
9: Ouais, ça va.
8: C'est quoi votre maillot? C'est Mbappé?
10: Barcola.
8: Ah non, c'est Barcola. Ouais, pas mal, il est titulaire ce soir.
9: Ouais, je sais pas.
8: Ouais, si, je vous le dis. Je vous le dis, il est titulaire. Et donc Pia, bah là, on s'installe petit à petit en terrasse pour vous donner l'ambiance. Sur les quais, vraiment bord canal, il n'y a pas d'écran, donc on peut pas regarder le match. Mais petit à petit, on afflue dans le quartier, dans les bars, et on essaye de plutôt se mettre en terrasse pour avoir le courant d'air. Comment vous le gérez la chaleur, vous?
9: Ça va. On achète des bouteilles d'eau très fraîche toute la journée et on se rafraîchit comme ça en fait.
8: Okay.
9: On prend 3 douches par jour.
8: Et pas trop d'alcool du coup le soir, parce que c'est ça qui est
9: recommandé. Mais on alterne un peu entre l'eau et l'alcool et ça va. Beaucoup d'eau, un verre d'alcool et ça va.
8: Ok, ça se passe bien.
2: Eh bah, bravo.
8: On alterne. Avec modération, oui. Bah, je suis obligé de dire avec modération, mais il faut se décrire ce qu'il y a devant moi quand même. Ceci dit, si je regarde les tables, je vois plus de coca que de bière.
2: Bah ouais, il fait vraiment évidemment chaud dans toute la France. Hein. Tout à l'heure, Nicolas Perronnet nous disait qu'il faisait 28 degrés à Philadelphie. Voilà, à Paris c'est 38, 10 de plus à Paris et dans toute la France. Parfois ça atteint les 43 degrés à Nantes aujourd'hui par exemple. Merci à Élise et à Lou qui étaient avec vous, Alexandre Berthaud. On retrouve Nicolas Perronnet qui est à Philadelphie pour nous faire vivre le match France-Irak. Nicolas, les joueurs sont dans le couloir.
5: Ouais, exactement, avec Mike Maignan qui va entrer derrière son capitaine Kylian Mbappé dans les secondes qui viennent, avec pas mal de supporters français dans les tribunes hein, qui sont pour certains là juste devant moi levés et qui ont sorti les appareils photo pour faire les selfies, évidemment immortaliser ce moment, parce que bah oui, c'est un match de Coupe du Monde et beaucoup de ces supporters ne l'ont jamais vécu. On a les deux immenses drapeaux, on a l'habitude désormais, drapeau bleu blanc rouge sur la gauche, le drapeau irakien sur la droite, et les joueurs qui sont en train d'entrer sur cette pelouse. Beaucoup de supporters français quand même, pas mal de maillots bleus, même si officiellement on va dire seulement 4000 supporters tricolores ont fait le déplacement jusqu'à Philadelphie, mais ça ce sont les chiffres fédération. Il y a tout ce qui est billetterie directe, il y a tous les expatriés également français, il y a beaucoup de français hein, qui vivent à Philadelphie et dans la région, donc on a quand même un stade avec une dominante assez bleue je trouve, même si on a tout un virage là-bas avec du vert, avec du blanc sur ma droite qui est celui des supporters irakiens, parce qu'il y a une grosse communauté irakienne aux États-Unis, 250 000 irakiens qui vivent ici, à peu près 100 000 également au Canada, et d'ailleurs dans les rues de Philadelphie, que ce soit du côté des marches de Rocky Balboa, vous savez qu'on est dans la ville où a été tourné Rocky, donc tout le monde va faire son petit footing, son petit selfie à côté de la statue, que ce soit du côté de la cloche également qui est le symbole de l'indépendance des États-Unis. Ben, on a croisé ces dernières 24 heures beaucoup de supporters irakiens. C'est franchement une chouette ambiance. Et les deux équipes sont en train de prendre place de part et d'autre du rond central pour les deux hymnes qui vont résonner ici dans ce stade de Philadelphie qui est plein comme un œuf d'ici quelques secondes maintenant.
2: Nicolas Perronnet, est-ce que tu peux nous donner les compos des deux équipes et qu'on dise maintenant un mot sur l'équipe irakienne?
5: Mike Maignan pour commencer par les Bleus dans les buts avec Upamecano en charnière centrale, Koundé et Digne sur les côtés de la défense, Koné, Rabiot au milieu de terrain, et puis le quatuor offensif ce soir, Olise, Dembélé, Barcola plutôt que Désiré Doué, derrière le capitaine Kylian Mbappé qui fête sa 100e sélection ce soir. Les Irakiens sont emmenés par le gardien numéro 2 parce que le gardien numéro 1 a fait quelques petites boulettes face à la Norvège. C'est donc Basile qui est dans les buts, Hachem et Tassène en charnière centrale, Ali sur la droite, Doski à gauche, Ismaël, Alamari, Iqbal, Bayesh au milieu de terrain, Ahmed Kassem sur le côté gauche de l'attaque, et puis la star de cette équipe c'est Ayman Hussein. On aura le temps d'en reparler après la Marseillaise.

0: Et Charlotte avait la main sur le cœur pendant la Marseillaise. Hein.
1: Bah, bien sûr.
2: Elle a une cape quand même en équipe de France.
1: Vous savez que ce match-là, j'étais la seule. Je chantais et j'avais le sourire aussi. J'articulais même pas tellement que j'étais heureuse de la chanter, quasiment les larmes aux yeux. Bah ouais, parce que quand on chante devant 24 000 personnes, que ton papa et ta maman regardent, tout ça, c'est dingue. Hein.
2: Bah, c'est ouf, c'est fou.
0: Nicolas Perronnet, l'hymne irakien.

0: Ah, l'émotion, hein, quand même, pour cette équipe irakienne. Ça fait 40 ans que cette team n'avait pas été jouée en Coupe du Monde. Je vous parlais d'Aymen Hussein, qui est le capitaine et la star de cette équipe. On l'a vu longuement savourer cette team nationale irakienne. Image très forte, effectivement, que celle de cette équipe irakienne qui va jouer son quatrième match seulement de Coupe du Monde. Une participation 1986, trois défaites. Et désormais, ce match face aux Bleus, le sélectionneur australien Graham Arnold nous disait hier que ces joueurs n'avaient jamais, pour la plupart, affronté des joueurs du calibre de ceux de l'équipe de France, cette équipe qui a été façonnée par la diaspora scandinave et notamment suédoise. On a à peu près 40% de l'effectif qui est issu de la diaspora, des joueurs qui sont nés ou qui ont grandi en Scandinavie, où leurs parents avaient fui la guerre au début des années 2000. Et voilà l'Irak de retour grâce à cette génération qui a été quand même, hein, pour beaucoup de joueurs formés en Europe. Voilà l'Irak de retour en Coupe du Monde. Alors oui, c'est vrai que quand on regarde l'effectif, c'est pas clinquant. On a quatre des titulaires qui jouent dans le championnat irakien, dont Aymen Hussein, le meilleur buteur, dont on reparlera beaucoup sans doute ce soir. On a des joueurs qui jouent en Pologne, du à côté de Szczecin, à Cracovie. On a du Victoria Pilsen. On a des joueurs également en Arabie Saoudite. Évidemment, aucun nom connu, aucune star, mais ils sont allés chercher le tout dernier ticket pour cette Coupe du Monde, le 48e. Ils sont franchement allés chercher avec les dents en allant gagner un barrage hyper compliqué au Mexique face à la Bolivie, et surtout dans des conditions terribles parce que c'est quelques jours après le déclenchement de la guerre en Iran qui a déstabilisé toute la région. Alors leur voyage pour aller là-bas, ça avait été une tannée pas possible. Ils ont mis 26 heures et ils sont allés chercher ce ticket-là. Donc oui, ça a créé quelque chose. Ils ont eu 21 matchs, hein, une épopée de 21 matchs pour se qualifier, pour arriver ici à cette Coupe du Monde aux États-Unis. On a vu vraiment ce que ça... Ce que ça voulait dire tout simplement dans les yeux de ces joueurs il y a quelques secondes pendant cet hymne.
1: Et c'est ce qui est magnifique dans le foot. Et tu parlais, Nicolas, de Aymen Hussein, le capitaine, le buteur de cette équipe. Charlotte, il est vraiment fort, Aymen Hussein. Hein. Il est fort de la tête.
2: Bah oui, parce qu'il a des capacités, mais face à la Norvège, ils faisaient tous 1m90. Hein. Les Norvégiens n'ont qu'à arriver à s'en sortir. Ouais,
1: et encore, c'était petit, 1m90. 1m90, c'est le plus petit de l'équipe.
2: Et en plus, il met un super but. Donc non, il va avoir beaucoup de vigilance à avoir par rapport à ça, au coup de pied arrêté. Surtout, je trouve que c'est l'une des faiblesses de l'équipe de France, que ce soit offensivement ou défensivement. J'espère que ça va me faire mentir aujourd'hui, que sur les coups de pied arrêtés, on va être décisif. Mais se méfier grandement de cette équipe d'Irak.
1: Et là, sur l'antenne d'M6, c'est Ousmane Dembélé qui a annoncé dans l'axe et Michael Olise à droite. Ça va être intéressant, Nicolas, dès les premières secondes du match, de voir qui se place où. Bah, d'ailleurs, tu les as sous les yeux maintenant.
0: Ouais, ils sont en train de se placer. C'est encore difficile de vous le dire parce que Ousmane Dembélé, il prend la même direction que Michael Olise. C'est en train de se mettre en place. On vous dira ça très rapidement. On va être fixé très vite, hein, de toute façon. Alors que les Irakiens, là, ils sont tous en cercle dans leur moitié de terrain avant ce coup d'envoi. On parlait effectivement d'Aymen Hussein. Il y a une petite surprise, je vous parlais du gardien. Donc c'est le gardien numéro 2 qui a été sélectionné par le sélectionneur de l'Irak. L'autre petite surprise, c'est Ali Al-Mahdi qui lui joue à Luton Town, Détroit anglaise, qui d'habitude forme justement le duo d'attaque avec Hussein, un duo qui est d'ailleurs, vous l'avez dit, effectivement assez souvent dangereux. Et il est sur le banc, Ali Al-Mahdi, et il est remplacé par Ahmed Kassem, qui est un joueur qui connaît les pelouses américaines puisqu'il joue à Nashville en MLS. Voilà pour faire un petit peu le tour de ce 11 irakien qui va donner le coup d'envoi de la droite vers la gauche, tout en blanc, face à une équipe de France tout en bleu. Et je pense que Ousmane Dembélé va bien aller rejoindre le côté droit. En tout cas, il est sur la droite de Michael Olise pour l'instant.
1: Ils ont gardé le suspense jusqu'à la fin. Hein.
0: Ouais, on va voir comment ça se déploie. Ouais, là, c'est très très clair. Il va au petit trot se coller à sa ligne de touche sur le côté droit. Et donc, Michael Olise, qui a été si performant suite à son replacement dans l'axe, débute ce match dans l'axe également face à l'Irak. C'est parti les amis pour ce deuxième match qui enverra peut-être les Bleus en 16e de finale de la Coupe du Monde. Pas de blague évidemment, on sait que les petites nations, clin d'œil et petit regard du côté de l'Espagne, ça peut parfois quand même créer des surprises et des petits grains de sable. Donc faire le boulot pour les Bleus qui partent tranquillement avec cette première attaque placée dans leur moitié de terrain. Upamecano pour Saliba, on va revérifier ça. Ouais, Ousmane Dembélé sera à droite, il n'y a pas de souci. Et Michael Olise qui va débuter, donc Pénac. C'est passé là-bas côté gauche, le premier centre de l'équipe de France, donc de la gauche vers la droite, et le petit dégagement déjà en catastrophe, c'est récupéré par Manu Koné. La première frappe et la première situation, Kylian Mbappé qui passe pas très très loin là de récupérer ce ballon un petit peu court, le capitaine des Bleus sur cette frappe trop croisée de Manu Koné, un petit peu écrasée la frappe pied gauche de Manu Koné. Bah voilà, on a vu la première situation dans la surface de réparation irakienne, le dégagement en panique derrière la récupération, Manu Koné, la frappe, et Kylian Mbappé qui ça y est honore officiellement sa 100e sélection à 27 ans seulement, qui est déjà allé afficher un petit peu sa frustration d'avoir été trop court sur ce ballon. Et bah oui, parce que Kylian Mbappé, il voit quand même Léo Messi faire la une des dernières actualités sportives, ouais. Puisque Léo Messi est désormais le meilleur buteur de l'histoire de la Coupe du Monde.
1: 5 buts en 2 matchs, hein, c'est quand même pas mal.
0: Et un petit triplé de Kylian Mbappé lui permettrait de revenir à niveau de Léo Messi. On est évidemment certain qu'il a ça dans un coin de sa tête. Oui, bien sûr.
1: Quand on sera à 1-1 à la 80e, on se dira oh là là, on verra. Hein.
0: Allez, Kylian Mbappé justement qui est en possession du ballon. Il a le petit dédoublement là de Luka Digne. Alors là, sur un petit crochet simplement extérieur, pied droit, il a fait lever tout le stade. Kylian Mbappé, on sait que c'était une superstar. Voilà, passe de Michael Olise, laser comme il sait le faire. La plein axe qui est interceptée. Vraiment une extremis par la défense irakienne. Il y avait un bel appel. Surveillé comme le lait sur le feu, évidemment, Michael Olise et Ousmane Dembélé. Cette fois-ci, c'est sûr et c'est certain. Et on va entériner l'affaire sur son côté droit. Et Michael Olise, bien en soutien. Bon, a priori, c'est quand même une certaine logique. Quoi. On voit mal comment Didier Deschamps aurait pu revenir en arrière.
1: Évidemment. Je sais pas si on pensait, c'est logique, Charlotte.
2: Ah, c'est logique, oui, non, parce qu'on se souvient, Olise, au tout début qu'il arrive sous l'ère Deschamps, il était à ce poste-là, donc où c'était intéressant, mais sans plus. Et au fur et à mesure, comme au Bayern, il est sur le côté droit, bah, il l'a remis logiquement sur le côté droit. Donc je pense que c'était vraiment pas forcément un non-match du côté de Dembélé, mais juste on l'a pas trouvé. Mais là, ce qui va être intéressant avec Barcola, c'est qu'il y aura beaucoup plus de liberté avec Kylian Mbappé, qui va être un peu plus à l'intérieur du jeu et qui va pouvoir se retourner balle au pied, et Barcola proposer en profondeur. Et Luka Digne aussi, là, on l'a vu juste avant, qui s'est projeté aussi, c'est intéressant.
0: La première offensive irakienne qui est stoppée là par la bonne défense des Bleus. Malheureusement, derrière, le contre est mal négocié. La passe pas très bien assurée là, justement sur le côté droit. Celui d'Ousmane Dembélé, c'est Ahmed Kassem là qui est allé un petit peu mettre le bazar. Ou tenter de le mettre plutôt dans la défense des Bleus, qui a été bien stoppé. Les Irakiens qui vont récupérer à nouveau le ballon et effectivement qui ne sont pas positionnés en bloc bas, hein. On voit Ayman Hussein là qui est en pointe avec son numéro 18 qui est en train de naviguer là entre William Saliba et Upamecano. On sait qu'il peut être un relais, hein, par sa taille, son jeu de tête, vous en avez parlé, qui fait les appels. Et les Irakiens qui ont décidé de jouer et d'aller le chercher, justement Hussein là qui est bien pris, ouais, très rapidement pris par William Saliba dans un premier temps et Manu Koné dans un deuxième temps, facilement récupérer ce ballon pour les Bleus. Allez, il y a un petit peu de chance, là faut y aller. Jules Koundé, le 1-2 mal négocié, la première passe était belle vers Ousmane Dembélé, mais alors derrière c'est pas le bon tempo là, la passe d'Ousmane pour Jules Koundé qui avait de l'espace pourtant devant lui. C'est pas grave, on va le récupérer ce ballon, on récupère facilement les ballons et ça c'est une bonne nouvelle, hein, dans ce début de match. 4 minutes de jeu, toujours 0-0 dans ce deuxième match de la Coupe du Monde entre les Bleus et l'Irak. Et l'équipe de France qui va repartir à l'attaque avec Ousmane Dembélé cette fois-ci après la mauvaise passe. C'est le mauvais contrôle d'Ousmane Dembélé qui était parti un petit peu dans l'axe, qui avait quitté sa ligne de touche, qui a été trouvé par Jules Koundé et qui réussit pas à se mettre ce ballon dans le bon sens.
1: Nico, c'est vrai qu'il a. Ouais. On récupère vite les ballons, mais on les perd vite aussi, Charlotte.
0: Oui. Et puis deux fois du même côté là.
2: Ouais, après là il s'est mal coordonné, il s'est mal orienté Ousmane Dembélé, mais on l'a vu contre la Norvège, à partir du moment où les Norvégiens ont récupéré beaucoup plus rapidement le ballon, c'est là qu'ils étaient en difficulté, les Irakiens. Donc là c'est quelque chose à prendre en compte, et les Français sont très très forts à la réaction dès la perte de balle. On a 5-6 secondes pour récupérer le plus rapidement le ballon parce que l'adversaire est en déséquilibre. Donc là ça peut faire mal.
1: Et Nico, on sent que les Français ils sont activés, hein. Ils sont physiquement, ils sont alertes, ils sont bien, ils n'ont pas envie de faire de détails ce soir.
0: Il y a aussi le début de match face au Sénégal, hein, peut-être qui trotte un peu dans les têtes. Ils ont été critiqués, ils ont reconnu eux-mêmes au cours des derniers jours là qu'ils étaient quand même passés à côté de leur sujet, de leur entrée dans la Coupe du Monde, en tout cas en ce qui concerne la première période évidemment, parce qu'en deuxième c'était festival. Donc oui, il y a forcément des intentions avec Kylian Mbappé là qui récupère le ballon de l'espace pour Kylian Mbappé. Il y a faute sur Kylian Mbappé, il y a grosse faute même sur Kylian Mbappé. Premier carton jaune de cette partie, il est pour Alamari, le milieu de terrain là qui a été complètement dépassé par la vitesse et le crochet extérieur de Kylian Mbappé qui avait de l'espace, qui était allé prendre 10-15 mètres et derrière faire parler la vitesse sur c'est là qu'on voit peut-être la différence entre des joueurs d'expérience, de niveau international, et puis d'autres qui peuvent laisser traîner, faire une grosse faute, parce que là franchement sur l'accélération il était complètement dans le vent à la Marie, il a laissé traîner le pied. C'est tout à fait logiquement que l'équipe de France se procure ce coup franc qui va être rapidement joué par Michael Olise. Deuxième poteau, la tête elle est bleue. Ouais, et bien ce ballon, il y a pénalty peut-être parce qu'on s'écroule dans la surface de réparation. Non, c'est Ousmane Dembélé me semble-t-il qui s'est écroulé. Non, c'est Upamecano par contre qui était monté, qui est allé s'écrouler dans la surface de réparation. Il n'y aura rien du tout, le ballon restera bleu et ce sera pour Kylian Mbappé derrière en première intention. Le centre, c'est pas facile ça de la part de Kylian Mbappé, longue transversale de la droite vers la gauche dans la surface de réparation. Kylian Mbappé qui a tenté de remettre ce ballon en première intention avec son pied gauche vers Ousmane Dembélé. C'était compliqué, ça a été dégagé par la défense irakienne. Ils se sont parlé, les deux ex-coéquipiers au Paris Saint-Germain. Un petit clin d'œil de Kylian Mbappé vers Ousmane Dembélé, l'air de dire bon, la prochaine fois celui-là je te le mettrai mieux que ça. Et Kylian Mbappé en tout cas il est très très actif effectivement, à l'image c'est vrai de toute l'équipe de France dans cette dans ces 7 premières minutes de jeu. Le premier corner de cette partie de la gauche vers la droite, c'est Ousmane Dembélé qui a traversé le terrain là-bas pour aller le frapper. Il va le jouer finalement à deux avec Michael Olise, servi à nouveau Ousmane Dembélé qui va les provoquer. Ouais, il se fait déposséder du ballon un petit peu trop facilement, il y aura une touche derrière qui restera bleue, mais un petit peu téléphoné là, le dribble de Ousmane Dembélé s'est bien défendu en tout cas par Iqbal, et derrière c'est Lucadin qui va du même côté pouvoir centrer, mettre ce ballon dans la surface de réparation. Le dégagement des deux points un petit peu en catastrophe, c'est pas terminé, la première frappe d'Olise, la deuxième frappe de Kylian Mbappé cette fois-ci côté droit qui passe à côté et largement début de Ahmed Basil, mais voilà, ça commence à chauffer un petit peu dans la surface de réparation de l'Irak.
2: On sait plus quoi faire hein, du côté de l'Irak, tellement dès que la possession du ballon est au français, ça va beaucoup trop vite. Donc là, ils mettent de l'intensité. C'est très intéressant parce qu'ils sont très bien équilibrés, coordonnés les Français. Donc à partir du moment où on ne sait même pas si on doit défendre à droite, à gauche, devant, derrière, ça nous donne le tournis. Très très bonne. Ça fait 8-9 minutes. Les Français sont en bonne posture.
0: Non, ils sont étouffés complètement les Irakiens, ils perdent ballon sur ballon. Manu Koné encore là en patron au milieu de terrain. Le coup de sifflet, il vient pas des tribunes, il vient pas du terrain, il vient des tribunes, ça joue. Attention Michael Olise là qui le perd ce ballon qui reste à terre, ça va aller pour Michael Olise qui se relève, et les Irakiens vont tenter effectivement d'aller un petit peu calmer le rythme, de mettre un petit peu le pied sur ce ballon, de faire 2-3 passes de suite. Ce sera pas sur ce coup-là l'ouverture directement en première intention pour aller toucher les attaquants trop profondes, et Mike Maignan à la limite de sa surface de réparation pour s'emparer de ce ballon après une bonne lecture du jeu. Ouais, il est bien parti là-bas, mais il y a faute non quand même sur Barcola. Il le réclame ce coup de sifflet, Bradley Barcola. Il y avait une ouverture côté gauche, Lucas Digne, Bradley Barcola. Il y a un petit bloc là. La salle des Sixers de Philadelphie est pas très loin, mais ça en basket ça peut être autorisé. En foot il y avait peut-être un petit quelque chose, en tout cas cela n'a pas plu à Bradley Barcola qui a réclamé la faute. Rien du tout, dit l'arbitre de cette rencontre, on n'en a pas parlé. Il s'appelle Drew Fisher, il est canadien, et c'est lui qui a donc donné le coup d'envoi il y a de cela 9 minutes, toujours 0-0 entre la France et l'Irak, mais grosse domination des Bleus, pas d'occasion hyper franche, mais de grosses situations pour les hommes de Didier Deschamps. Le voilà encore.
2: Mais je pense qu'il y a des consignes auprès des arbitres. On laisse énormément jouer.
1: Ouais,
2: vraiment.
1: C'est très
2: les petits
1: agréable,
2: blocs, les petits tirages de maillot, on laisse jouer. Et même, je trouve que les joueurs, ils se relèvent beaucoup plus rapidement que d'habitude. Donc, c'est intéressant pour nous, les spectateurs.
0: Allez, Michael Olise dans l'entrejeu. Ousmane Dembélé sur son côté droit, il va aller cette fois-ci il passe Ousmane Dembélé, le coup de rein, un joueur éliminé, deux joueurs éliminés, le 1-2 avec Michael, avec Jules Koundé, c'est pas terminé, le centre qui ne donnera rien, ça continue pour les Bleus. Adrien Rabiot cette fois-ci dans l'axe, on va tenter côté gauche, le petit débordement pour Lucas Digne, la passe de Barcola, il y avait l'idée mais un petit peu trop profonde là aussi dans ce geste-là pour aller vraiment chercher Lucas Digne, mais vraiment il y a panique hein. Panique à bord dans la défense irakienne, ils sont dépassés par les petits jeux à 2, les petits jeux à 3 de l'équipe de France. Allez, il faut aller marquer très rapidement dans ce match. Kylian Mbappé aux 30 mètres, la transversale côté droit pour Ousmane Dembélé, il va être conservé ce ballon entre Jules Koundé et Ousmane Dembélé, perdu désormais ce ballon. C'est on perd, ça fait quand même 3 ballons de suite là, sans énorme pression autour des deux qu'on perd dans la connexion Koundé-Dembélé. C'est vrai que tu l'as dit hein, Pierre, on va récupérer des ballons rapidement, mais on les perd rapidement et on les perd quand même pas mal sur ce côté droit. Mais en tout cas Dembélé, même si ça manque un petit peu de précision, il est actif hein, très clairement dans ce début de match. On le voit, il essaie de provoquer, il met de la vitesse.
2: On perd des ballons Nico parce qu'on veut jouer en première intention, beaucoup de spontanéité, et c'est pour ça qu'il manque un petit peu de justesse technique. À partir du moment où on joue en une touche de balle, c'est très compliqué pour mettre du rythme. Justement ce qu'on voit les Irakiens qui ont un peu le tournis, mais un peu plus d'application, il manque que ça.
0: Allez, le dégagement à mettre Basile pour mettre ce ballon loin devant. Là, il y a peut-être un petit quelque chose en faveur de l'Irak. Ben non, on laisse encore jouer. Cette fois-ci, c'est tant mieux pour nous. Lucas Digne qui va remonter ce ballon là-bas sur le côté gauche. Non, il écoute William Saliba qui est sur sa droite, qui lui dit de calmer. Et on va repartir du côté du rond central avec Koupa Mécano qui dépasse la ligne médiane, qui va aller chercher côté droit Ousmane Dembélé. Il a du champ cette fois-ci Ousmane Dembélé, le relais avec Michael Olise. Allez, Ousmane Dembélé qui se met sur son côté gauche. Ouais, il a perdu la vitesse là. Ousmane Dembélé n'est pas le ballon cette fois. Et on va donc repasser derrière avec une phase de possession de la droite vers la gauche, puis de la gauche vers la droite pour tenter de trouver la faille, la solution dans ce bloc irakien. C'est vrai qu'on a dit qu'ils jouaient beaucoup les Irakiens, et c'est vrai, bah, là ils ont compris peut-être qu'il fallait se replier un peu plus parce que sinon ils allaient en prendre un rapidement après 12 minutes de jeu. Et c'est vrai qu'on a quand même une équipe irakienne qui est très très regroupée derrière et qui tente surtout de résister aux assauts des Bleus. Ousmane Dembélé dans la surface de réparation, le centre d'Ousmane Dembélé, ouais, ils ne s'en comprennent pas là, le gardien avec son défenseur direct, pourtant le ballon était facilement captable pour Ahmed Basile, mais c'est le symbole de la panique qui gagne la défense irakienne. Ils se sont mis dans le jus tout seul et ils se dégagent quand même, mais laborieusement, ballon encore dans les pieds des Bleus avec Manu Koné derrière Upamecano. Michael Olise qui est passé cette fois-ci sur le côté droit, ouais, qui a tenté là d'aller chercher son capitaine, l'appel de Kylian Mbappé, il va le récupérer Kylian Mbappé ce ballon avec un petit peu de réussite, le petit crochet extérieur derrière de la surface de réparation. Michael Olise, il va frapper, Michael Olise dans sa situation préférentielle, légèrement désaxé sur le côté droit, il a ouvert son pied gauche, combien de fois il est allé chercher le petit filet extérieur dans cette position là, notamment du côté du Bayern Munich, mais là la frappe de Michael Olise a été contrée. Ouais, c'est des vagues bleues hein. Franchement ça n'a n'arrête pas d'aller et venir dans la surface de réparation. Le voilà encore Michael Olise avec Kylian Mbappé, la frappe de Mbappé, le but, le but exceptionnel encore une fois de Kylian Mbappé, pied gauche, limite de la surface de réparation, la frappe sèche, 1-0 pour l'équipe de France. Ça devait finir par arriver pour l'équipe d'Irak qui subit et Kylian Mbappé qui vient marquer son 15e but Coupe du Monde avec l'équipe de France pour sa 100e sélection. La petite frappe, pied gauche, il nous avait déjà mis un missile face au Sénégal, pied droit, et bien celle-ci vient pied gauche et elle vient récompenser un début de match largement à la faveur de l'équipe de France. France 1, Irak 0, le but à la 14e du capitaine des Bleus.
1: Ouais, Charlotte Langeret, elle a mis les mains sur sa tête hein, quand elle a vu le but de Kylian. Charlotte, c'est du Kylian tout craché, mais de la droite.
2: Ouais, en fait j'aime beaucoup parce qu'il se déplace énormément, il essaye, ouais, de se rendre disponible, et là en fait il se pose pas de questions, il se met sur son pied gauche, il est bien orienté, il est bien équilibré, mais ses épaules vers l'avant, la prise d'information aussi, et puis le gardien qui est un petit peu masqué, je pense qu'il était mal positionné, là on le voit un petit peu trop proche de son premier poteau, mais après trop dur hein, pour un gardien, pour Basile, pour toucher ce ballon. La prise de balle, la prise d'info, elle est parfaite, et il savait très bien, après il est un petit peu contré peut-être par Almari. Mais vraiment, à partir du moment où on met les intentions, où on met les ingrédients, où on veut récupérer le ballon vers l'avant le plus rapidement possible, on fait la différence à chaque fois.
1: Bruno Salomon, excuse-moi Nico, juste sur les réseaux sociaux et sur le chat de la chaîne YouTube ici, est-ce que ça réagit au but de Kylian?
3: Effectivement, ça réagit sur la chaîne. N'hésitez pas, vous venez vous abonner, vous venez réagir sur cette soirée. Le Kiki Mbappé est en forme, nous dit Claude. Maxence nous dit et Baum après sur les réseaux. J'ai le Kix est en mission, ça c'est Abligno qui nous annonce ça. De toute façon, c'est clair, il a un lièvre devant qui s'appelle Messi, il va aller le chercher. Ça c'est autre chose, mais ça c'est une réflexion perso. Mbappé, quand il entend la Marseillaise, il est injouable. Ça c'est Valoupe qui dit ça, etc., etc. Gloire au Dieu Kiki, c'est en tout cas ce qui est en train de déferler sur les réseaux sociaux.
1: Nicolas Perronnet à Philadelphie.
0: Avec l'équipe de France qui est déjà repartie à l'attaque, hein. Vraiment ils ont l'intention d'aller plier ce match rapidement, les Bleus. En tout cas ils profitent du début de match très très compliqué de l'Irak là, qui a du mal vraiment à se dégager. Encore là à l'image de ce dégagement qui est récupéré vraiment aux 20 mètres par Manu Koné, qui joue quasiment comme un Michael Olise, tellement les ballons sont facilement récupérés par l'équipe de France. Ils ont envie d'aller mettre le deuxième très très rapidement, les Bleus. Je suis complètement d'accord moi avec toi Bruno, je pense que Kylian Mbappé, il a qu'une envie, c'est d'aller chercher Léo Messi. Et moi je vous l'annonce, hein, le triplé ce soir de Kylian Mbappé, parce que franchement il nous a dit tout le contraire hier lors d'une conférence de presse. Il nous a fait une conférence de presse mais alors masterclass encore. Kylian Mbappé, il a été incroyable, il a déminé tous les sujets, il a été intéressant sur tout. C'est vraiment un exercice dans lequel il excelle, et forcément il nous a fait des réponses à la Kylian Mbappé, certes, mais en nous disant que pour lui c'était pas très important d'aller chercher ce record de but en Coupe du Monde. Évidemment que si, que ça l'est, évidemment qu'il a toutes les statistiques qui défilent dans sa tête, et évidemment qu'il était au courant avant ce coup d'envoi que Léo Messi avait mis son quatrième but en deux matchs, et qu'il avait délogé Miroslav Klose de ce classement des buteurs. Et évidemment qu'on va avoir là entre les deux l'une des histoires de cette Coupe du Monde. En tout cas ça fait quand même trois buts en deux matchs pour Kylian Mbappé, qui, on l'a dit, hein, fait sa centième sélection ce soir. C'est quand même hallucinant, il a 27 ans seulement Kylian Mbappé. On sait que c'est devenu le patron de cette équipe de France déjà depuis belle lurette, puisque c'est sa troisième Coupe du Monde. Mais juste un chiffre, alors on va quand même regarder le débordement de Michael Olise avant de vous le donner. Le centre de Michael Olise, ça donnera rien. Juste un chiffre, si la France va en quart de finale, Kylian Mbappé à 27 ans, il aura plus de sélections que Didier Deschamps en tant que joueur. Voilà, c'est quand même hallucinant. Wow. De se rendre compte du poids qu'est en train de prendre évidemment Kylian Mbappé dans cette équipe de France, et c'est pas une surprise.
1: Et hier en conf, il disait qu'il avait joué sa première Coupe du Monde au poste d'ailier droit, la deuxième au poste d'ailier gauche et la troisième au poste de numéro 9. Il a mis son but au poste d'ailier droit, hein, Charlotte, ce soir.
2: Oui, parce qu'il a vu qu'il y avait beaucoup d'espace et qu'il était très très libre, parce que les autres joueurs autour de lui lui ont fait un gros gros travail. Et puis je sais pas, là j'ai l'impression qu'il s'est dit bon allez, là c'est ma Coupe du Monde, c'est la mienne, et c'est avec l'équipe de France que
1: ma compétition,
2: que c'est ma compétition.
3: Il a pas le choix. Il a pas le choix. Le rattraper pour sa saison.
2: Il a tellement été critiqué là ces dernières semaines.
3: À juste titre, il a voulu la lumière.
2: Et il le montre sur le terrain, clairement.
3: Tout à fait.
1: Nicolas Perronnet, ce sont les Irakiens qui ont le ballon.
0: Ouais, et c'est plutôt rare, donc on va voir ce qu'ils en font. Ils sont dans leur moitié de terrain avec une Ola à la 18e minute de jeu qui est en train de se déployer dans cet immense stade de Philadelphie. 68 000 places, totalement remplies évidemment, pour aller voir l'équipe de France face à l'Irak. Ouais, elle est belle cette transversale là-bas pour Bradley Barcola. Elle est magnifique, Bradley Barcola dans la surface de réparation, qui se met sur son pied droit, la frappe peut-être, non, il repart sur son pied gauche, il va s'enfermer, c'est un petit peu compliqué. Que va-t-il nous inventer? Le centre de Bradley Barcola, oh, il laisse passer Kylian Mbappé. Il avait peut-être mieux à faire, parce que derrière lui il y avait Ousmane Dembélé. Ouais, ils se sont peut-être pas tout à fait compris là, les deux hommes. Mais Bradley Barcola qui nous a fait un petit peu son petit festival, il s'est allé s'enfermer, c'est dommage, peut-être qu'il avait mieux à faire lui aussi. En première intention, dans la transversale pour aller le toucher là, Bradley Barcola, elle était super belle de la part des Bleus. Ça en revanche est trop profond, et ça va permettre à l'Irak encore une fois de se dégager. Ben voilà, effectivement les Irakiens avaient le ballon, mais ils n'en ont pas fait grand chose. Ils n'existent absolument pas dans cette partie, ça doit être un cauchemar pour eux.
2: Non, parce qu'ils sont surtout entre deux. Qu'est-ce qu'on fait? Est-ce qu'on presse un petit peu plus haut? Mais du coup ça donne là l'opportunité à Upamecano ou Saliba de mettre des longs ballons vers Barcola ou Kylian Mbappé sur le côté gauche, ou est-ce qu'on est en bloc médian bas, mais du coup on va falloir exister parce que là on perd 1-0. Donc là ils sont vraiment dans l'entre-deux, ils se font des petites passes là à

0: de sortie de but comme on le connaît, hein, Bradley Barcola, quand il lance son ballon loin devant lui, là, qui fait la différence avec le coup de rein, avec la vitesse. Cette fois-ci, bah, il avait mis dans le vent encore son défenseur direct, mais derrière, le centre était pas très bien assuré. Le centre, celui-ci, est mieux assuré. C'est dégagé par le gardien de l'Irak, récupéré par Manu Koné, encore lui derrière, et Ousmane Dembélé, cette fois-ci sur le côté droit, qui va le perdre. Ce ballon, attention à la transition irakienne. C'est bien couvert, ça, par Upamecano, pas de souci. Qui est venu donner un petit coup de main à Jules Koundé s'il en était besoin pour eh bien récupérer ce ballon devant la tentative irakienne d'aller toucher Ibrahim Bayesh sur le côté gauche de l'attaque irakienne. On est de retour dans la moitié de terrain de l'Irak avec Bradley Barcola, Adrien Rabiot. Bradley Barcola encore qui n'est pas en situation de hors-jeu, qui va se mettre sur son pied droit, le centre de Bradley Barcola, il y avait Michael Olise, c'est tout dans la surface de réparation, dégagement en catastrophe encore de la défense irakienne. Récupération Adrien Michael Olise. Adrien Rabiot plutôt. Avec Saliba désormais sur son côté droit. Tous les joueurs sont dans les 40 derniers mètres. Dans l'attaque, le secteur de l'attaque de l'équipe de France. Un petit peu de champ là peut-être pour Ousmane Dembélé. Non, il va choisir le centre, pied gauche. Et Kylian Mbappé là qui va peut-être en rajouter un petit peu sur son contact. Il était un petit peu balancé. Oui, Kylian Mbappé, mais alors avec les premières... Enfin, en tout cas, à première vue, disons, il a fait tellement de mouvements avec les bras que je me dis qu'il en a peut-être rajouté un petit peu. Kylian Mbappé, deuxième poteau.
1: Barcola, il faut qu'il tente, hein. Il faut qu'il tente un peu plus. Il rentre dans la surface, il fait la différence. On n'arrive pas à le prendre. Moi, je pense qu'il faut qu'il tente. Là, il essaie de trouver un partenaire, mais il a la qualité de frappe, hein, Bradley Barcola. Il a l'opportunité.
2: Il faut dire qu'il y a beaucoup de quand même d'attaques qui passent par le côté droit de l'équipe de France pour l'instant. Hein.
1: Oui, par Ousmane, il colle bien la ligne aussi, c'est intéressant. Et là, on a un peu mieux coordonné avec Jules Koundé, parce qu'on se souvient contre le Sénégal, c'était un peu plus compliqué de trouver des automatismes avec Michael Olise.
2: C'est l'heure de la pause fraîcheur. Vous écoutez ici, on est en train de commenter ensemble le deuxième match de poule de la Coupe du Monde entre la France et l'Irak, 1-0 pour les Bleus.
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2: Avec Charlotte Lorgeret, ancienne joueuse et consultante ici pour cette Coupe du Monde. Bruno Salomon qui lit vos messages sur les réseaux sociaux. Nicolas Perronnet qui nous fait vivre ce match depuis le stade à Philadelphie. Ce 1-0 entre la France et l'Irak. D'abord, je vais me tourner vers toi, Charlotte. Globalement, ce premier carton du match, puisque désormais il faut parler de carton. Comment tu l'analyses, ce premier carton des Bleus? On est très très loin de ce qu'ils avaient proposé en première mi-temps contre le Sénégal.
1: Il y avait zéro intention dans cette première période contre le Sénégal. Vraiment... ronronnant, on savait pas trop ce qu'il voulait faire.
2: Tremblotant même,
1: ouais,
2: peut-être.
1: Oui, bah, techniquement c'était déjà pas bon, mais on a l'impression que en fait ils se sont dit bon bah comme on a des individualités de dingue, on va faire la différence. Mais là je vois vraiment tout le monde de A à Z, que ça part de Mac Maignan à Kylian Mbappé devant, ils sont tous concernés, concentrés, et il y a cette efficacité très rapidement trouvée par Kylian Mbappé, donc ça fait la différence.
2: Quelles sont les réactions sur les réseaux sociaux, Bruno Salomon?
5: Alors déjà on va attaquer avec notre chaîne YouTube sur ICI. Ici vous êtes de plus en plus nombreux à nous rejoindre et à commenter cette rencontre. On a par exemple Joe XFR qui nous dit bien le bonsoir. Voilà, c'est toujours sympathique de se présenter.
2: En vrai, il dit que bonsoir,
5: oui,
2: mais Bruno,
5: voilà, moi je rajoute bien le bonsoir.
2: Il enjolive.
5: Mais c'est... Bonsoir, ça fait un peu sec.
2: Ah ben, on est d'accord.
5: Tu vois, donc bien le bonsoir, c'est voilà, c'est une espèce de formule qu'on essaie de mettre un peu en place. Il y a aussi Nadège qui nous dit bonsoir. Juste, est-ce qu'on va avoir que les commentateurs en vidéo ou est-ce qu'on va avoir les images? Ben non, c'est ça aussi les matchs sur YouTube, c'est de vivre la rencontre avec Nicolas au stade et avec nous aussi en studio qui sont en train de.
2: Ce qui vous empêche pas d'avoir les images sur M6.
5: Fait.
2: En fait, ce que font les supporters, c'est qu'ils mettent les images de la télé et ils écoutent sur sur notre radio, sur ICI, et en pouvant commenter et en pouvant interagir avec nous en direct. Et
5: Claude, qui est l'animateur de la soirée pour l'instant,
2: c'est
5: sur
2: clair.
5: Notre chat,
2: Claude, il est,
5: à fond, il est à fond, il veut un triplé de Kylian Mbappé, il veut en fait faire taire Nicolas, parce que tout à l'heure il a dit qu'il n'allait peut-être pas faire de passe décisive. Bah si, Kylian va aussi faire des passes décisives selon Claude. Ça c'est pour les messages, et puis sur les réseaux sociaux il y en a un qui est mis en avant, c'est Dayot Upamecano, sur ses relances, gros travail. Alors j'aime beaucoup le nom du gars, c'est Jean Bombeur, qui nous dit les relances de ce mec sont quand même incroyables, le défenseur le plus complet d'Europe. Ça c'est pour la petite réflexion. On a aussi avec les supporters, alors il y en a qui, il y a Bobo par

0: Qui dit que pour l'instant Barcola est un peu un agneau dans tout ça, que c'est un peu trop tendre pour cette équipe de France. Et Dembélé aussi ramasse un peu quelques grêlons, par exemple avec Haaland. Alors non, ce n'est pas le joueur norvégien, puisque la Norvège joue à 2h du matin face au Sénégal, mais mon Dieu que Dembélé c'est faible ce soir.
1: Ouh là là.
0: Dembélé qui est il est attendu sur ce genre de match et pour l'instant ça passe pas.
1: Nicolas Perronnet, il y a eu du changement, le jeu a repris, il y a eu du changement du côté de l'Irak.
2: Oui, effectivement, avec la sortie d'Aymen Hussein, le capitaine, c'est sans doute un problème, j'imagine, musculaire, physique, enfin,
1: ouais,
2: je sais pas quoi.
1: Il grimaçait en sortant.
2: Mais voilà, je vois pas comment l'équipe d'Irak pourrait faire sortir dans ces conditions-là.
1: Non, le capitaine,
2: son meilleur
1: buteur,
2: joueur et capitaine, ouais. Effectivement. Et le joueur dont on parlait tout à l'heure, hein, qui a débuté sur le banc, qui d'habitude est son partenaire, dans le duo d'attaque de la sélection irakienne, c'est Ali Alamadi, joueur de Détroit anglaise du côté de Luton Town qui est entré sur la pelouse. Ça n'a pas arrangé franchement les affaires irakiennes qui sont en train de prendre l'eau vraiment cette sélection et qui en plus perd son meilleur joueur. Le voilà justement Alamadi dans la surface de réparation et ils vont peut-être me faire mentir parce qu'ils vont peut-être aussi se créer leur première situation, les Irakiens, avec le centre, deuxième poteau et la tête irakienne, ouais, elle a été trouvée et il y aura un corner à suivre pour l'équipe d'Irak. C'est justement Ali Alamadi, dès son entrée sur la pelouse, là, qui était à la réception de ce corner de la gauche vers la droite. Ah non, bah non, finalement, il n'y aura pas de corner. Ça a été corrigé par l'arbitre central. C'est Mike Maignan qui va pouvoir dégager son camp. Je voulais juste vous dire que la pause fraîcheur, pour une fois, elle avait bien porté son nom, parce qu'effectivement il fait chaud. On a vu tous les joueurs vraiment s'hydrater, il fait chaud, puis en plus il fait lourd, vous savez, cette fameuse chaleur d'orage là qui est vraiment assez insupportable. Et la deuxième chose, c'est que ça, on va en reparler pendant la Coupe du Monde, les pauses fraîcheurs, elles commencent à être, mais alors, sifflées, huées dans tous les stades, et pour que ça s'entende pas, en fait, et la FIFA met la sono à fond. Voilà,
1: dès qu'on voit on connaît le truc, hein,
2: oui, on connaît l'astuce. Mais alors moi j'ai fait Toronto, j'ai fait New York et là du coup Philadelphie, et dans tous les stades on sent que c'est un mouvement qui est en train de monter. À chaque pause fraîcheur, vous avez le stade qui siffle. Voilà, et c'était le cas encore pour celle-ci.
0: Et on est avec eux.
1: Oh, exactement, j'allais dire je masse aussi. Je sais pas si Charlotte t'es fan des pauses fraîcheurs ou pas.
3: Quand on parle des joueurs, oui, quand on aime bien avoir ces pauses fraîcheurs. Donc après, c'est vrai que s'il fait 12 degrés, ça sert à rien les pauses fraîcheurs. Donc je peux comprendre la polémique, mais après, peut avoir un remaniement tactique, peut avoir un joueur à un moment donné, il a besoin de plus de récupération. On se dit quelques mots. En fait, c'est important aussi pour les joueurs de se réunir. Après, c'est vrai que pour le spectacle, ça casse un peu le rythme, mais pour les joueurs, des fois, ça peut être très important.
1: Ouais.
2: Et il était très bon là-dessus, Kylian Mbappé, en conférence de presse. Hein.
1: Ouais.
2: Il était très bon. Il nous a dit moi j'ai pas forcément d'avis. Enfin, ça voulait dire qu'il en avait quand même un. Mais il a dit moi si à la 25e je suis carbo, qu'on est mené, qu'il n'y a rien qui va, je suis bien content d'avoir une petite pause, quoi. Et c'est vrai. Donc nous on n'aime pas, mais les joueurs, eux, voilà,
1: ça dépend de leur situation.
2: Ils n'ont pas le choix, mais ils ont ce regard-là, je pense,
1: si
2: aussi.
1: Si tu prends le bouillon, ça fait du bien, la pause fraîcheur. En tout cas, on embrasse Gauthier qui est dans l'avion pour Dublin et qui nous écoute depuis l'avion.
0: Oui.
1: Donc ça, c'est trop cool.
0: Et ils sont nombreux aussi, puisqu'on a aussi Anne-Marc qui nous dit bonsoir à toute l'équipe. Là, c'est bon, je l'ai bien lu.
1: Tu l'as lu.
0: Là, c'est en entier. Nickel, j'ai pas rajouté rien.
1: Il y a Bouyoulou qui nous dit on va gagner 5-0
0: voilà,
1: aussi.
0: Très bien.
1: C'est pareil, on l'a lu tel quel. Nicolas Perronnet.
2: Attention avec les Irakiens qui ont tenté de réagir un petit peu côté droit et de mettre des ballons dans la surface de réparation. Ça a passé par des centres et cette fois-ci il y aura bien corner confirmé pour l'équipe d'Irak sur ce centre contré par Luke Hadding, donc qui s'est passé là-bas de l'autre côté du terrain sur le côté droit de l'attaque irakienne.
1: On les laisse approcher de notre surface là, Charlotte.
3: Parce qu'on
2: un petit peu plus, ouais.
3: Attention de ne pas être coupé en deux. Là on utilise le jeu en profondeur, donc il ne faut pas que la défense recule absolument et que les attaquants soient en pressing. Mais s'il faut un mauvais pressing, faut qu'ils reviennent avec le bloc. Donc attention.
0: Je peux me permettre, venez regarder la chaîne YouTube, venez sur ICI, parce que Charlotte, en fait, vous fait la démarche en nous disant avec les bras, elle dit voilà, elle fait la tactique à droite.
1: Et Bruno,
0: à gauche.
1: Il a voulu faire comme Charlotte, il a fait tomber sa bouteille d'eau sur son iPhone.
0: Pour ça, du coup, je suis vachement content.
3: Nicolas, j'ai un téléphone à vendre.
0: Je sais, tu me l'as déjà proposé.
1: Nicolas.
2: Allez, le corner, là, c'est Alamari qui va s'en charger de la droite vers la gauche. La discute entre l'arbitre et défenseur avec Kylian Mbappé qui est également venu aux informations. Il va être tiré pied gauche rentrant ce corner. Première situation dangereuse pour l'Irak. Deuxième poteau, c'est mal tiré. Heureusement, c'est trop long et ça va pas être sauvé. Si, ça a été sauvé dans une première fois en tout cas par l'Irak. Et derrière, eh ben, c'est Jules Koundé qui est allé sécuriser ce ballon dans son duel face à Ibrahim Bayesh. Et Michael et Jules Koundé va se charger également de la touche proche de son poteau de corner, donc de l'autre côté.
1: C'est Manu Koné qui avait sécurisé le ballon.
2: C'est Manu Koné, ouais, ouais. D'accord, oui, c'est ça. Et Manu Koné et Jules Koundé.
1: Parce qu'il y a un seul Jules Koundé sur le terrain, normalement. Normalement.
2: Ben alors, c'est comme à New York, on est hyper loin
1: de cette
2: pelouse.
1: Avec ces stades.
2: Ils sont bien ces stades, mais ouais. Voilà.
1: Ils ont trop grand.
2: Ouais, voilà, c'est
1: tout simplement.
2: Et pourtant, en capacité, c'est pas non plus. Enfin, c'est 68 000, quoi. Mais en fait, ils sont tellement évasés, il y a tellement d'espace qui sont faits aussi pour que tout le monde puisse bien consommer comme il faut, avec des stands pour acheter de la nourriture. Vous imaginez bien un petit peu de partout, et puis pour pouvoir voir le match quand même. Donc, c'est vrai qu'ils sont immenses, mais en capacité, c'est pas non plus complètement dingue. Allez, les Bleus, là, sont à proximité de la surface de réparation irakienne, avec Ousmane Dembélé qui est passé côté gauche, là, pour aller se. Avec Kylian Mbappé, tenter de porter le danger à nouveau. Kylian Mbappé qui a encore accéléré, qui s'est cette fois-ci mis le ballon sur son pied droit. Il y a une bonne sortie irakienne pour empêcher le capitaine des Bleus d'aller inquiéter à nouveau le gardien de la sélection
1: mais
2: irakienne.
1: Mais c'est pas grave parce qu'il y a Manu Koné derrière et il récupère le ballon, comme d'hab.
2: Ouais, il ratisse, mais alors un truc de malade quand même. Manu Koné là, dans ce début de partie, bon, faut dire qu'il n'a pas forcément les. Il peut le faire, quoi. C'est quand même, on a quand même un niveau, on va dire, du côté de l'Irak, on s'y attendait, mais qui est quand même du point de vue technique, en tout cas, de la conservation de ballon. C'est là qu'on voit quand même peut-être le chemin qui reste à parcourir face à des top joueurs qui composent l'équipe de France. Il y a plein de qualités dans cette équipe d'Irak, mais alors la conservation du ballon sous pression, et quand c'est Manu Koné qui vous met la pression, c'est quand même un petit peu compliqué. Allez, Barcola. Manu Koné encore, qui a un petit peu de chance, on va pouvoir frapper Manu Koné, non, il se met sur son pied droit pour aller chercher Michael Olise en première intention. Michael Olise en une touche pour Kylian Mbappé, ça passera pas pour cette fois. Le centre va venir de la gauche là-bas, Lucas Digne, la tête irakienne, premier poteau, la tête irakienne, deuxième poteau, et cette fois c'est bien joué, ça a bien senti avec du sang-froid du côté de l'Irak pour mettre ce ballon dans les gants de leur gardien qui va pouvoir dégager. Ils sont très très hauts là les Bleus. On a Michael Olise, on a Ousmane Dembélé qui sont en train de parler là justement à Manu Koné. Ils sont en train d'organiser le pressing là, les trois, même les quatre avec Kylian Mbappé. Et c'est Ousmane Dembélé qui est en train de donner un peu comme un défenseur en fait. Un peu comme un défenseur central qui parfois parle forcément à ses coéquipiers, avec la main gère l'alignement. Bah là il gérait le pressing Ousmane Dembélé, un peu comme on a l'habitude de le voir avec le Paris Saint-Germain, pour vraiment aller mettre la pression sur le dégagement irakien qui se fait à chaque fois de manière assez courte. Ils n'allongent pas en fait, ils n'allongent pas Ahmed Basile. Ah bah là cette fois il va me faire mentir parce que justement le pressing est tellement haut qu'il va aller tenter de chercher plutôt son attaquant tout à là-bas. Et encore Manu Koné, ouais, quel boulot il a là-bas pour récupérer ce ballon et trouver derrière lui Adrien Rabiot.
1: Et alors que on a vu plusieurs tentatives de faire jouer Bradley Barcola dans la profondeur là ces dernières minutes, Charlotte.
3: Oui, parce que là on est en train de voir, ils sont en train d'identifier. Hein, Nico le disait, Ousmane Dembélé fait des gestes avec les bras parce qu'en fait ils voient que leur adversaire ils n'arrivent plus à respirer, donc et que techniquement, tactiquement c'est très compliqué. Donc continuer. Là ils savent qu'ils sont sur un temps fort, il faut absolument pas relâcher la pression.
1: Là c'est vraiment l'eau infestée de requins pour les Irakiens. Ils ont des bleus partout qui n'arrêtent pas de permuter dans tous les sens. Et Nico, si on essaye de suivre les attaquants, c'est vraiment à gauche, à droite, dans l'axe, partout, derrière, devant, c'est fabuleux quoi.
2: Ouais, Ousmane Dembélé, on l'a vu tout à l'heure côté gauche. Ouais. On voit du Michael
1: Mbappé,
2: Olise un petit peu de partout.
1: Il n'y a que Barcola qui ne bouge pas de son côté gauche.
2: Il est assez libre, Ousmane Dembélé, mais en fait, il était, même quand il était sur un rôle qui se rapprochait d'un rôle de numéro 10, il a toujours été très libre aussi, Ousmane Dembélé. Donc c'est vrai que là, il a débuté ce match côté droit. Mais de toute façon, Didier Deschamps, il le répète, et c'est pas le seul, tous les entraîneurs le disent, oui, l'animation quoi, les postes maintenant désormais. Ouais. Et pour le coup, Sven Bethlehem du côté du Paris Saint-Germain, il sait quand même avec Lucien Riquet ce que ça veut dire. Ils savent faire en fait, et ça aussi c'est quand même un atout du côté quand même dans la manche de l'équipe de France, d'avoir des joueurs qui peuvent quand même comme ça dézoner, aller mettre le bazar, passer à droite, à gauche, faire donner le tournis vraiment aux adversaires quand ils le font en club, et quand vous avez quand même une grande partie de l'attaque et du pouvoir offensif des Bleus qui est aussi celui du Paris Saint-Germain, forcément ça aide à trouver des connexions et des schémas, et puis aussi ça aide aussi à oser peut-être ce que feraient peut-être pas des joueurs qui se connaissent moins, même avec un sélectionneur comme Didier Deschamps. Donc c'est vrai qu'ils sont complètement perdus les Irakiens, ils n'arrivent pas à sortir de leurs 30 mètres. Nous on est quand même un peu moins dangereux que dans les 20 premières minutes je trouve, mais voilà, il faudra aller mettre le deuxième évidemment avant la mi-temps, parce que la domination elle est quand même outrageuse de la part de l'équipe de France. On le rappelle, 1-0 pour les Bleus depuis la 14e minute de jeu, le but de Kylian Mbappé, la frappe puissante pied gauche à l'entrée de la surface de réparation, et voici la pluie les amis qui d'un coup est en train
1: La pluie ça va, le problème c'est les éclairs.
2: Ouais, et ça a été célébré comme un but. Et là, on voit tout le monde se lever à mettre les ponchos, et même certains à aller partir là, du côté du public, dans les coursives, pour se mettre à l'abri, parce que le problème de ce stade, c'est qu'il est ouvert, quoi. Alors nous, on est franchement privilégiés. Je disais tout à l'heure qu'on était super haut, mais alors franchement, je préfère être super haut et être à l'abri du mini toit là qui est juste au-dessus de nous et qui protège une toute petite partie des tribunes latérales, que un peu plus bas, et comme 90% des spectateurs, être là sous le déluge, parce que alors c'est venu d'un coup. Mais alors, d'un coup, comme si vous preniez un seau et que vous le versiez sur la tête, il n'y a pas eu de signe annonçateur, de petites gouttes de pluie. Et là, tout le monde est en train de mettre ses ponchos.
1: Les images sont assez sympas. On voit le.
3: Mais c'est dingue que les gens partent comme ça. Tout,
0: ça brasse dans tous les sens.
1: Ouais. Il y a eu une réaction vraiment unanime.
2: Parce qu'en fait, c'est pas des gouttes de pluie en fait, c'est des très grosses gouttes de pluie. Attention, avec Michael Lizier dans la surface de réparation qui a failli être trouvé par Bradley Barcola, qui cette fois-ci a fait le boulot plein axe. Mais c'est vrai qu'on voit les tribunes changer de couleur, parce qu'en fait tous les gens mettent leur ponchos. Il y en a des blancs, il y en a des jaunes. C'est toujours très très très mode hein, les ponchos, ça va très bien. Mais là, c'est un peu
1: le point mode de Nicolas
2: Perrault.
3: C'est toujours à la mode.
2: Non, mais c'est, voilà. Et c'est vrai qu'il y a des gens qui sont en train de se mettre à l'abri tout simplement dans les coursives, mais c'est rare hein, des stades qui sont sans toit du tout et sans protection du tout. Là, c'est pas qu'on n'a pas mis le toit, il y a juste pas de toit rétractable. Alors, c'est aussi dans la culture américaine de la NFL, parce que vous savez, ici, le foot américain, c'est un sport de saison, c'est un sport en fait d'hiver. Et on revendique ça d'aller jouer quand il fait froid, quand les pelouses sont gelées, quand c'est compliqué. Voilà, ça va avec la culture du sport US, ça va aussi avec la culture des États-Unis qui est habituée à faire avec le climat. On parlait tout à l'heure de l'alerte météo et de ce pays qui est habitué aux des inondations, des tornades, etc. La météo quand même assez violente, avec des phénomènes météo assez virulents, c'est quelque chose qui fait partie du quotidien des Américains. Et puis il y a aussi ici dans le nord des États-Unis pour les équipes de NFL des choix clairement tactiques qui sont faits, parce que sur des pelouses où il fait moins 12 à Buffalo ou ici à Philadelphie ou à Chicago, quand on joue au football américain et qu'on accueille Miami et des équipes du sud, c'est un avantage certain de jouer dans ces conditions. Donc voilà, tout ça mélangé avec évidemment des mesures économiques aussi, parce que ça coûte très cher de faire des toits rétractables, on le sait, dans ce genre de stade, font que ces stades de foot américain sont comme ça ouverts aux quatre vents et soumis à la pluie. Le public en tout cas on subit les conséquences avec cette averse qui est en train de tomber. Kylian Mbappé, milieu de terrain, le but extraordinaire peut-être, non, c'est au-dessus. Ouais, il a pris sa chance en première intention. Kylian Mbappé, limite du rond central, qui a vu le gardien avancer. Ouais, ça passe assez largement au-dessus, mais alors franchement, le coup d'œil, il était parfait de la part de Kylian Mbappé. Si celui-là, il rentre, évidemment qu'il fait le tour de la planète, mais ça passe au-dessus. À la 40e minute de jeu, Kylian Mbappé qui s'illustre à nouveau. C'est vrai que ça ronronnait un petit peu et que là, il a pris l'information. Vraiment, en première intention, il a pris ce ballon là, il a tenté le lob. et la pluie redouble d'intensité ici à Philadelphie. 5 minutes avant la pause, les Bleus sont toujours devant, 1-0, l'ouverture du score du capitaine pour sa 100e sélection en bleu, Kylian Mbappé, d'une frappe sèche au quart d'heure de jeu.
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1: Ah, on a eu du mal à le placer ce jingle, Nicolas Perronet. Ça faisait 5 minutes que j'avais le bras en l'air. Nicolas Perronet sous la flotte à Philadelphie pour vous faire vivre le match de la Coupe du Monde. Deuxième match de poule entre la France et l'Irak. 1-0 pour la France. Charlotte Lorgeret, ancienne joueuse et consultante d'ici pour cette Coupe du Monde, est avec nous. Bruno Salomon est là pour faire remonter vos messages sur les réseaux sociaux. Bruno, on nous écoute d'un peu partout. Hein.
0: Ouais, effectivement, ça me plaît beaucoup, par exemple, quand son son nous dit on est derrière les Bleus ici à Montréal, on veut le triplé.
2: Kylian Mbappé dans la surface de réparation peut-être. Désolé Bruno, mais on était obligé d'y aller parce qu'il s'est emmené ce ballon. Finalement, ils s'en sortent encore, les Irakiens. Désolé.
0: Son son voulait le triplé de Kylian. On en est encore loin, il en manque encore deux pour avoir le triplé. On nous écoute aussi c'est Chris Tapin qui nous écoute de Nairobi où il est minuit 40. Go France. Il y a Choco Mbana qui nous dit moi il faut leur mettre une manita à ces Irakiens, pour l'instant c'est pas parti là-dessus. Et puis il y a Alexandre qui dit je rigole, donc il a l'air de passer un bon moment avec nous. Voilà pour les messages, n'hésitez pas à vous abonner sur notre chaîne YouTube ICI, ICI, rejoignez-nous et puis likez ce live et partagez ce live, bien sûr dites à vos amis qu'on est ici pour cette soirée.
1: Nicolas Perronet à Philadelphie, les Irakiens le ballon.
2: Oui, et
1: enfin, pas pour longtemps.
2: Pas mal, hein, franchement.
0: C'est un beau rideau de pluie.
1: Ils sont vraiment trempés, les joueurs. Là. Ah, et Didier Deschamps aussi.
0: Est-ce qu'on peut savoir les commentateurs aussi? Comment ça va, Nico?
2: Non, mais nous, ça va. Parce que je te dis, on est sous cette espèce de mini-toit. Parce qu'on dit qu'il n'y a pas de toit. Mais pour nous, il y a quand même. Allez, il s'avance sur quoi? Peut-être sur une quinzaine de mètres. Voilà, donc on est. La tribune de presse, nous on est à l'abri et franchement on fait partie des privilégiés comme ceux qui sont à notre hauteur, mais c'est une toute petite partie du stade en fait. Tout le stade, sinon il se trempe, mais alors totalement. Et tu parles de rideau de pluie, c'est le cas parce que là les gouttes qui tombent, ben laisse tomber, c'est des gouttes à l'américaine. Il pleut incroyable. C'est ça, c'est de la pluie transgénique là qui est en train de tomber. Et en plus on voit vraiment la pluie tomber avec les projecteurs là de manière un petit peu n'importe quoi, qui est totalement balayée par le vent. On rappelle que voilà, s'il pleuve, à la limite c'est pas très grave, c'est très gênant malheureusement pour les spectateurs et puis pour les joueurs, mais bon ça ils sont habitués. Mais il faut surtout pas qu'il y ait de tonnerre ou d'éclairs dans cet orage là qui est en train de nous passer au-dessus de la tête, parce que sinon c'est interruption du match et là on n'est pas bien les amis. On va déjà essayer d'atteindre la mi-temps sans que ce soit le cas. Il reste 2 minutes à jouer, les Bleus sont devant et on va revenir au match parce que le pressing, eh ben, il est toujours en place de la part de l'équipe de France. Petite question Charlotte, j'imagine que tu en as vécu toi des rincés comme ça, quand on est sur un terrain et que d'une minute à l'autre les conditions changent totalement comme ça. Est-ce que on s'habitue, on s'habitue pas, on fait avec, est-ce qu'on reste dans son match? C'est compliqué, non?
3: Alors moi j'ai joué dans des équipes où c'était que des bleds, où il pleuvait.
1: Alors,
3: tout
1: attends,
3: le temps.
1: Saint-Etienne, Guingamp, Metz, Nantes, Lens. Heureusement que t'as joué à Toulouse, hein.
3: J'ai vu très peu la lumière pendant 15 ans, Pierre. Non, c'est compliqué les 5 premières minutes parce qu'en fait les prises de balles sont pas les mêmes, même la prise d'info dans le sens où en fait tout va plus vite avec la pluie qui fuse pas mal. Donc non, c'est chiant les premières minutes, mais après ça va, on s'adapte. Mais par contre, quand il y a la pluie, il y a beaucoup plus de duels parce qu'il y a beaucoup plus d'approximations techniques. Donc là, attention aussi de ne pas faire d'erreurs en tant que défenseur. Parce qu'on a vu qu'il y avait pas mal de rouges dans cette Coupe du Monde.
2: Allez, la dernière minute du temps réglementaire. En tout cas, on va surveiller le temps additionnel. Il y a du pancho aussi du côté des bancs, très clairement.
1: Manu Koné a l'air de s'être fait mal sur un duel avec un joueur irakien.
2: Ouais, c'est relevé, mais il botte un peu, ouais. Il va se replacer, je pense que ça va aller pour Manu Koné, mais oui, il y a eu contact.
1: Peut-être au niveau du torse ou du ventre, avec un crampon peut-être.
2: Ouais, non, ça, je pense que ça va aller. Effectivement, c'est un coup, c'est un contact et c'est un coup franc en tout cas à venir. Pour l'Irak, allez, on est à quoi? Une bonne trentaine de mètres. Début de Mike Maignan et ça va être mis au point de pénalty, ça va plonger. Hein, attention là-bas. Point de pénalty ou peut-être second poteau. On est bien concentré de la part de la ligne défensive de l'équipe de France. Ce sera deuxième poteau. Oui, il était bien tiré ce corner et il est bien dégagé par la défense de l'équipe de France en deux temps. Et ce ballon, il est mis loin devant là-bas. Et c'est Michael Olise tout seul qui va aller s'occuper du pressing. Ouais, et qui se demande un petit peu pourquoi ses coéquipiers là tardent à le rejoindre. Voilà qui est fait. Il y aura 3 minutes de temps additionnel dans cette première période. La pluie s'est un petit peu calmée. Ça c'est une bonne nouvelle hein, qu'elle se calme, oui, mais surtout qu'il n'y ait pas eu la fameuse alerte que tout le monde redoute ici. C'est-à-dire qu'il pleut, mais que pour l'instant, l'orage en lui-même se tient quand même à distance de ce stade de Philadelphie. On rappelle la règle, dans les 13 km, s'il y a un éclair, on n'est pas bien, c'est match arrêté. Allez, les dernières minutes de cette première période. Avec les Irakiens qui vont un petit peu mieux là. Franchement, depuis la pause fraîcheur, alors est-ce qu'il y a eu ces réajustements tactiques? Est-ce qu'on ose un petit peu plus? Mais c'est vrai qu'ils ne se montrent pas excessivement dangereux.
1: Les Bleus ont levé les pieds aussi, non?
2: Un peu aussi, ouais.
3: Bah, je pense que surtout, ils ont pris le but, les Irakiens, et se sont dit, bon, bah, on n'a pas envie d'en prendre 5 en 10 minutes. Donc, ils étaient beaucoup regroupés. Donc, les Français ont mis beaucoup d'intensité en 5-10 minutes à très haute intensité. Donc, je pense que là, ils lèvent un petit peu le pied, mais faut être vigilant. Il faut mettre le deuxième but. Mais avant la mi-temps, ce serait bien. Mais bon, là, ça va être compliqué.
2: Allez, les Irakiens qui justement sont en possession du ballon, 1:30 à jouer avant la pause, qui va permettre de sécher un petit peu tout le monde. Ouais, ça s'est bien joué. Faut être là. William Saliba, oui, non. Là, ce sera non parce qu'il est récupéré ce ballon derrière par les Irakiens. Ouais, il commence à négocier un petit peu mieux les situations pas dans les zones de vérité, mais dans les 30-40 mètres. Il commence à se montrer un petit peu plus dangereux, mais pas mis en danger. Hein. Il n'y a pas de souci pour l'instant. C'est bien stable, bien rigoureux du côté de la défense des Bleus. Mais voilà, quand même, on les laisse peut-être s'approcher un petit peu plus. Et comme on l'a vu tout à l'heure, ça peut donner des coups de pied arrêtés, ça peut donner des situations qu'on pourrait quand même s'éviter. Allez les Bleus pour remonter ce ballon. Manu Koné avec Ousmane Dembélé qui va aller chercher ce ballon très très bas là-bas, avec la liberté dont on parlait tout à l'heure, parce qu'il est allé chercher plein axe en redescendant loin dans sa propre moitié de terrain. Sur le côté droit où on retrouve désormais Kylian Mbappé, illustration de la permutation permanente du quatuor offensif avec Adrien Rabiot. Ouais, on laisse passer là, les dernières secondes. Je pense qu'on va essayer de mettre une dernière petite banderie du côté des Bleus avant la pause et tâcher de la défendre du côté irakien. Pas de solution encore là dans les pieds d'Ousmane Dembélé, mais le ballon est toujours bleu. La longue séquence de possession sous la pluie, toujours un peu moins soutenue mais toujours présente ici à Philadelphie. William Saliba, tous les joueurs sauf Mike Maignan sont dans la moitié de terrain irakienne. Et ben, on n'ira pas plus loin finalement. C'est la mi-temps sifflée ici. Alors on rentre au vestiaire, mais au pas de charge, en fronçant un peu les sourcils, en étant complètement rincé, non pas physiquement mais par la pluie qui s'est invitée dans la fin de cette première période. Bonne première période de la part des Bleus, même si elle a mieux commencé qu'elle ne s'est finie, parce que l'Irak, mine de rien, est allé montrer le bout de son nez. Et puis dans les 20 dernières minutes, on n'a pas montré grand chose, mais alors le début de match, il a été parfait de la part de l'équipe de France et récompensé par cette ouverture du score à la 14e minute de jeu de la part du capitaine Kylian Mbappé. La frappe pied gauche qui permet de l'extérieur de la surface de réparation de donner l'avantage aux Bleus. 15e but en Coupe du Monde pour Kylian Mbappé, le 3e déjà ici du côté des États-Unis. Son 59e en équipe de France. C'est la pause ici à Philadelphie et les Bleus sont devant, tout va bien.
1: Merci beaucoup Nicolas Perronnet. Pour toi aussi c'est la pause, tu peux aller te mettre à l'abri sous tes 15 mètres de toi. Et nous on reste avec Charlotte Lorgeret et avec Bruno Salomon pour vous accompagner pendant cette mi-temps. Vous êtes les bienvenus aussi au téléphone 0810 055 056. On serait très heureux de pouvoir discuter football avec vous, évidemment, ou autre chose, hein, si vous avez envie de parler d'autre chose. Mais c'est vrai qu'on est plus foot. On va pas se mentir. Voilà, 0810 055 056.
0: Peut-être, hein.
1: On peut parler
0: plus. Sur les réseaux sociaux, il y a beaucoup de jalousie de la part des Français qui sont sous la chaleur de voir toute cette pluie. Ils aimeraient que ça vienne un tout petit peu du côté de la France. Voilà,
1: pour vous indiquer. C'est vrai que ça fait envie parce qu'on a clairement crevé de chaud et c'est loin d'être fini, donc voilà. On a très très chaud en France. Vous êtes donc les bienvenus. 0810 055 056. Vous pouvez aussi rejoindre notre chat sur la chaîne YouTube ICI. ICI, c'est le nom de notre radio, hein, au cas où vous n'auriez pas encore compris. ICI, et on revient tout de suite ICI avec Charlotte Lorgeret et Bruno Salomon.
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1: On était en train de chanter de la clarinette pour notre rédacteur en chef.
3: Elle nous inclut, mais c'est tu.
1: Qui est clarinettiste, voilà. Charlotte Lorgeret et Bruno Salomon sont avec moi. Vous êtes évidemment les bienvenus au 0810 055 056. On va commencer par toi, Charlotte. Globalement, l'équipe de France a été tourbillonnante en début de match, mais c'est un peu endormie sur ses lauriers sur le deuxième carton.
3: Ouais, mais quand même satisfaite. Hein. Faut pas oublier cette première période contre le Sénégal. Je pense qu'elle a trotté dans la tête pendant plusieurs jours avant ce match contre l'Irak. Donc l'intensité, techniquement aussi, c'était beaucoup plus juste. J'ai bien aimé aussi le fait qu'on savait pas vraiment si c'était Dembélé ou Olise qui était à gauche ou dans l'axe. Donc c'était intéressant. Semer le doute, en fait. C'était super intéressant. Barcola qui mangeait vraiment de sa cette ligne pour laisser travailler justement les autres joueurs et lui prendre cette profondeur. J'ai beaucoup aimé aussi cette première période de Kylian Mbappé, de à peu près tout le monde, même si c'est vrai que les Irakiens, au fur et à mesure, ils se sont dit bon, on essaye d'avoir un peu plus le ballon, un peu plus de maîtrise, et les Bleus forcément qui ont baissé un petit peu de rythme. Peut-être c'était tactiquement aussi pour se dire on n'a pas envie de jouer contre un bloc bas, ne pas avoir d'espace, donc laisser un peu le ballon aux adversaires pour ensuite jouer en transition. Ça peut être aussi une des armes en seconde période.
1: Voilà, il s'est passé beaucoup de choses, hein, vous l'entendez dans ce que dit Charlotte. Tactiquement, ça a été un match aussi très intéressant à regarder du côté de l'équipe de France. Bruno Salomon.
0: Faut qu'on aille voir Nicolas tout de suite.
1: Ah, Nico, qu'est-ce qui se passe?
2: Ouais, et ben on doit évacuer les amis. Ce qui devait être arrivé est arrivé. Message, effectivement. Tout le monde est en train de quitter le stade. Je vais vous le faire en français parce que c'est en anglais, mais il y a une sévère tempête qui est en approche. Voilà ce qu'on peut lire sur les écrans géants du stade. Et donc tout le monde est appelé à se mettre à l'abri. Ça veut dire quitter les tribunes et aller se mettre dans les coursives. Donc ce qu'on va faire, on va le faire, hein, parce qu'évidemment ça nous concerne aussi. Et puis on va se reconnecter depuis les coursives, depuis l'intérieur du stade ou la salle de presse. Et puis on suit cette situation. Mais en tout cas, il y a assez peu de chances qu'on reprenne dans quoi 10 minutes maintenant, parce que c'est la pause ici qui a commencé depuis 5 minutes. Je pense qu'a priori on est parti pour une demi-heure d'interruption, mais voilà, au conditionnel, je vous confirme tout ça dès que je peux.
1: Merci beaucoup Nicolas Perronnet. Va te mettre à l'abri, c'est vraiment évidemment la priorité. Bien sûr, dès que tu peux revenir vers nous, on te reprend évidemment pour que tu nous expliques tout ce qui se passe. On voit les images, Bruno Salomon, du stade qui est en train de se vider, tous les ponchos qui sont en train de partir. Là, on est parti potentiellement jusqu'au bout de la nuit, Bruno.
0: C'est marrant. Hein. On a fait des réunions là, depuis ce matin où on a commencé à dire ça pourrait, peut-être, on ne sait jamais.
1: Et on y est.
0: Effectivement, le message a été passé. Et ce qui est assez fou, c'est de voir ce stade de plus de 68 000 personnes qui s'est évacué en deux temps, trois mouvements. Vraiment, il ne reste plus grand monde, à part les journalistes qui sont en train de dégarper aussi. Mais effectivement, alerte météo du côté de Philadelphie. Les orages arrivent sur Philadelphie et c'est pas une bonne nouvelle pour cette rencontre.
1: Alors, on rappelle le protocole. Si le stade a été évacué, c'est sans doute qu'un éclair a été repéré à moins de 13 km de rayon autour du stade. Dans ce cas, il faut qu'il y ait un délai d'une demi-heure entre le dernier éclair et la reprise du match. Ça veut dire que tant qu'il y a des éclairs qui sont enregistrés sur cette zone, le match ne reprendra pas. Et quoi qu'il arrive, il faudra attendre ensuite encore une demi-heure avant la reprise du match. Donc autant vous dire que...
0: Les yeux de Pierre en train d'annoncer le règlement.
1: On n'est pas prêt. On n'est pas prêt de voir la deuxième mi-temps. Mais ce qui est trop bien, et ça c'est quand même quelque chose d'incroyable, c'est qu'on va quand même la vivre ensemble. Oui. C'est-à-dire que quoi qu'il arrive... même si mort doit s'en suivre, on va rester dans le studio.
0: Même si on doit terminer la boîte de bonbons.
1: On a une boîte de bonbec, on a des bouteilles d'eau, on a Charlotte Lorgeret, donc c'est pas grave, on va parler de foot toute la nuit.
0: On va mettre des disques.
1: C'est là que vous, les auditeurs, vous avez un rôle à jouer, parce que vous avez le choix, en gros, entre... De toute façon, on va continuer, évidemment, à discuter avec Charlotte et avec Bruno et à débriefer la première mi-temps. Il y a plein de choses à dire, bien sûr. Mais après, il y a un moment où potentiellement on va se mettre à mettre des disques. Et si on met des disques, on ne le fera pas si vous nous appelez pour discuter avec nous. Donc si vous préférez nous parler que de mettre qu'on écoute des disques, bah, vous nous appelez au 0810 055 056. Bruno, qu'est-ce que tu veux
0: dire ? On a reçu un message justement sur le 0810 055 056 de la part de Diego d'Italy qui nous dit merci pour votre très belle émission. Voilà, c'était.
1: Merci Diego. C'est quoi déjà la chanson Diego ?
0: Libre dans sa tête.
1: Il a des bons goûts.
0: France Gall et Johnny. Enfin, ouais. Qui vous voulez, la version que vous voulez. Ça peut...
1: En tout cas, merci.
0: On fait
1: Diego.
0: Un blind test musique.
1: On va nous éclater. Ah,
0: c'est parti là.
1: Enfin, après, si on part sur le hip-hop, t'as aucune chance.
0: Oui, effectivement,
1: bon.
0: Comme nous l'a dit Clément le chef, c'est Michel Berger qui a écrit.
1: Évidemment, Diego libre Diego, dans sa tête, voilà. Bien sûr. Et le message, c'est Diego d'Italie. Bah enfin, oui, ne pas confondre bien. Les Diego. Bon, tout ça, on a le temps.
3: La nuit va être très longue, mes amis. Ça va. Moi, je suis bien.
1: Charlotte, elle n'est pas prête. Charlotte, tu nous mets Bruno et moi dans un studio et tu nous donnes 3 heures d'antenne. Il n'y a pas de souci, on va tenir le crachoir. Alors, la bonne nouvelle, c'est qu'on n'est pas que nous trois. Évidemment, Nico Perronet, on va le retrouver dans quelques minutes quand il aura pu reconnecter une ligne depuis Philadelphie, depuis le stade. Mais Alexandre Berthaud, notre journaliste, est aussi avec nous. Il est dans le 10e arrondissement. Tout à l'heure, il était près du canal Saint-Martin avec Élise et Lou, deux supportrices qui étaient en train de s'hydrater et de passer une très bonne soirée. Alexandre, raconte-nous comment ça se passe autour de toi.
8: Alors, ambiance. J'ai changé de pub, je précise. Donc là, on est à l'intérieur.
1: Ouais.
8: Donc, il fait bien chaud. On n'est pas très content globalement que la mi-temps dure plus longtemps que prévu. Hein, on va pas se mentir. On serait bien allé se coucher plus tôt. J'ai un supporter qui me disait il y avait fête de la musique hier. Là, ce soir, on va se coucher encore à 1h du matin. Ça commence à bien faire.
1: Il y a la vie qui joue à 5h du mat, les gars, si vous voulez faire la nuit complète. Hein.
8: Faut faire une nuit blanche après. Non, mais voilà. L'ambiance. Je vais demander. J'ai un groupe de supporters. Vous êtes des supporters lyonnais, c'est ça, non ? De base, c'est vous qui êtes les supporters lyonnais
9: non,
8: ou pas ?
9: Parisien.
8: Je dis n'importe
1: Alexandre,
8: quoi.
1: Alexandre.
8: J'ai confondu. Ça va. Il y a plusieurs groupes, mais ils sont tous pour la France ce soir. Je commence à ma gauche. Là, ils sont cinq. Ils sont réunis. Ils sont tournés face à l'écran. Vous inquiétez pas. Vous allez rien rater. Je vous cache l'écran, mais ça va pas reprendre tout de suite. Vous appelez comment ?
10: Moi, je m'appelle Paul.
8: Paul, qu'est-ce que vous avez pensé de la première mi-temps des Bleus ?
10: Je me suis un peu emmerdé, mais j'étais content du but de Kylian.
8: Langage, hein. Attention.
10: Ah, je me suis un peu embêté.
1: Merci.
10: Ouais, je vais faire une... comment il s'appelle ?
8: Mais content du but de Kylian qui se rapproche de Messi.
10: Voilà, c'est ça. Et on est très content. On s'est un peu embêté, mais c'est normal, c'est l'Irak. On s'en mettra moins ensuite contre la Norvège.
8: Ouais, ils ont mis un peu le bus, les Irakiens voisins de droite qui s'appellent.
11: Non, mais c'est Mathias, mais c'est toujours compliqué de jouer contre des équipes entre guillemets un peu moyennes, outsider. Mais bon, voilà, je pense que la seconde mi-temps va être meilleure. On est. L'équipe est belle. On va y arriver. Ça va être une belle deuxième mi-temps.
8: On va marquer pas.
11: Ouais, je pense. Il y a Olise qui peut marquer. Il y a Barcola. Il y a Dembélé. C'est une équipe de feu. Oui. Mais bon. Mais il faut changer les choses à la mi-temps, je pense, oui.
8: Ah, faut changer les choses carrément.
1: Ah ouais.
8: Faire du coaching.
11: Je peux rentrer Cherki, j'adore, moi. Dembélé, il n'a pas trouvé sa place encore, mais on l'adore, c'est un génie quand même. Ouais, Cherki. Qui ?
8: Les gens qui. Des qui on met. Ils disaient 4-0. On disait 4-0, le voisin.
12: Il n'y aura pas 4-0. Non, il n'y aura pas 4-0. Ça va être assez ennuyeux. À la rigueur, il y aura un deuxième but en deuxième mi-temps, mais les entrants vont faire du bien, je pense. Les entrants vont faire du bien. Ça va redynamiser, je pense.
13: La pause fraîcheur sous la pluie, à mon avis, va tout changer. Ça, c'est sûr. La pause fraîcheur sous la pluie, c'est un imbloquable.
8: Je vois vos visages. Vous l'auriez bien prise, la pause fraîcheur, vous aussi, là, si on avait eu la petite averse.
14: Ouais, on crève un peu de chaud, mais non, ça va en vrai.
13: C'est honte, les pauses fraîcheurs.
14: Ouais, c'est un scandale, les pauses fraîcheurs, hein, franchement.
8: Ah, ça dénonce. Vous n'êtes pas les premiers qui vous dites ça.
13: C'est que pour mettre de la pub, les pauses fraîcheurs.
14: Ça dénature l'ambiance du foot.
13: Gianni, Fantino et Trump, c'est des mauvaises personnes.
8: Voilà. On reste poli, bravo, ils ont retenu la leçon. Bon,
1: bravo les garçons.
8: Et vous, deuxième mi-temps, on va quand même marquer, ouais, vous disiez les entrants.
14: Oui. Doué, les entrants, mais Mbappé, je le vois bien aussi recoller encore un petit but ou deux même. Je m'avance un peu peu là-dessus. Hein. Ouais, ouais, y a de l'argent en jeu. Hein. Le tonton, là, il peut gagner 400 balles ce soir. Là, si la France gagne.
9: Bon, merci.
15: Le tonton, c'était Mathias.
9: Merci voilà, à Paul et Mathias.
15: Bon enfant.
9: C'est, j'adore. Ils connaissent rien au foot, par contre, Paul et Mathias. On va maintenant, on va les tailler en pièces avec Charlotte et avec Bruno.
15: Ouais, c'est pas beau. Hein. Mais merci. C'est moi qui prends après.
9: Vous leur direz pas. Merci beaucoup, Alexandre Berthaud. Merci de nous avoir fait vivre ce moment très sympa et très chaleureux avec Paul et avec Mathias, donc des supporters de l'équipe de France qui sont en train de s'hydrater aussi, comme Élise et comme Lou qui s'hydratent beaucoup.
0: Ils
9: apparemment
0: bien hydratés.
9: Bien hydratés Paul et Mathias. Alors, de tout ce qu'ils ont dit, Charlotte, j'étais d'accord avec strictement rien.
3: Faut le prendre avec le sourire. Parce
9: mais
3: que,
9: oui,
3: parce
9: mais, non,
3: que...
9: mais c'est bien parce que tu vas pouvoir expliquer de si toi, qu'est-ce qui t'a parlé dans ce que Mathias et Paul ont estimé après cette première mi-temps. Ah, non, si mais, pas parlé.
3: Bah non, mais parce qu'on a envie du spectacle, on a envie qu'il y ait 30 frappes, qu'il y ait des choses extraordinaires. Mais quand tu joues face à une équipe de France, tu prends un but qui est sorti de nulle part avec des individualités de fou, avec un collectif qui est bien huilé. Bah, en fait, t'as pas envie de t'en prendre 5 avant la mi-temps. Donc, en fait, logiquement, tu mets un peu plus le bus. Et logiquement aussi, bah, quand tu as tout le temps le ballon comme l'équipe de France en première période, eh ben, à un moment donné le rythme il baisse un peu, et puis aussi le fait qu'il y a énormément de pluie, ça c'est un fait à prendre en compte aussi. Il faut un petit peu aborder les choses différemment, mais après oui, on a envie de voir des buts, on a envie de voir des actions, on a envie de voir des trucs assez spectaculaires, mais les joueurs sont des humains, hein, c'est pas même s'ils ont des capacités physiques, à un moment donné faut rester, ouais, sur terre.
9: Ils peuvent pas être au taquet pendant toute une mi-temps avec l'intensité qu'ils ont mise au début du match.
3: Après, encore avec la pause fraîcheur, faut se rappeler aussi que la condition pour cette Coupe du Monde, c'est d'aller beaucoup plus vite. Donc dans les 6 mètres, les coups francs, les arbitres, ils mettent énormément d'ordre par rapport à ça.
9: Puis du coup, donc, comme il y a moins de fautes sifflées, il y a moins de pauses, ça court tout le temps.
3: Mais parce que combien de fois on attend au moins 6 minutes que le joueur il se relève parce qu'on lui a marché sur le pied. Alors là, c'est, excusez-moi, mais c'est la pause fraîcheur, c'est dans 3 minutes. Tu peux parler avec ton collègue à gauche et aller aux toilettes pendant 2 minutes, c'est exactement la même chose. Donc oui, c'est pour de la publicité, c'est de l'argent, mais nous, qu'est-ce qu'on veut voir? On veut voir du foot. Donc je trouve qu'il y a pour l'instant, il y a pas d'incident.
9: Bon, alors Charlotte, en face de toi, tu vois l'image d'un cheval qu'on empêche de débuter sa course.
3: Heureusement qu'il est loin de moi, parce qu'il
9: est pas
3: me balancer.
9: Bruno Salomon, je vous dresse un peu le portrait pour ceux qui nous écoutent depuis ailleurs que l'Île-de-France. Bruno Salomon, c'est un peu une légende. Hein,
3: c'est une légende.
9: Ouais, voilà. Merci, on peut le dire maintenant. C'est la voix des matchs du Paris Saint-Germain sur ici Paris-Île-de-France, donc la locale parisienne d'ici. Bruno, tu as l'habitude de parler pendant tout le match. Et là, tu es dans un autre rôle. Et depuis tout à l'heure, tu te frises la moustache. Et je te dis, mais tu veux parler, tu me dis, attends, laisse-moi monter en puissance. Maintenant, on ne sait pas qu'on va reprendre le match.
0: Ouais,
9: tu as 20 minutes. Tout loisir de nous dire ce que tu as pensé de la première période.
0: Moi, je suis désolé, on ne peut pas être satisfait d'une mi-temps comme celle-ci. Oui, j'entends le début de la rencontre, mais je trouve que cette équipe est vraiment sur courant alternatif. Quand tu vois ce qu'a proposé Dembélé ou Barcola, pourtant, ce sont des garçons que j'aime beaucoup et qui sont de ma chapelle, mais je trouve que dans leur rendement, ce n'est pas bon. Barcola, dans son couloir, est collé à gauche et pour l'instant, il a fait aucune différence. Alors oui, la connexion Olise Mbappé, mais même en début de rencontre, je trouve qu'elle était même forcée, c'est-à-dire que Olise voulait absolument servir Mbappé alors qu'il y avait d'autres choses à faire. Moi, je trouve que pour l'instant, on n'est pas simple en fait dans ce qu'on fait, à part sur le but. En fait, sur le but, oui, ça a combiné comme il le fallait, comme on l'attend. Mais après, sur le reste, je trouve que c'est un peu plus fouillé. Et surtout, quand on parle de pause fraîcheur, tu disais tout à l'heure, Charlotte, ben, j'entends hein, ce que tu dis en tant que, quand on est sportif, on veut que ça s'arrête peut-être pour des réglages. Et ben là, en fait, je trouve qu'on s'est déréglé. Et qu'en fait, cette équipe de France, le tempo qu'on a essayé de mettre en place, et ben, face à cette équipe d'Irak, l'Irak a repris un petit peu le dessus dans cette rencontre. En tout cas, ils sont revenus avec d'autres intentions.
9: Ils ont sorti la tête de l'eau.
0: Et je trouve qu'on n'a rien eu. Et quand je parlais tout à l'heure de manque de simplicité, Kylian Mbappé, ça frappe à 45 mètres de n'importe quoi. Il y a des trucs sur les réseaux sociaux, parce que je suis les réseaux sociaux là pour ce soir. Il y a des trucs qui nous disent elle est partie sur la lune. Je pense qu'elle est avec le ballon de Gabriel lors de la finale de la Ligue des Champions du côté de Budapest.
9: Ils sont partis au même endroit.
0: C'est ça le dernier tir. Mais voilà, ce que je veux dire par là, c'est que je trouve que il y a plein de choses à dire, et moi ce que j'aimerais maintenant, c'est des changements, c'est-à-dire que et faire rentrer, sors-moi Rabiot, fais-moi rentrer.
9: Mais t'es d'accord en fait avec Mathias et Paul?
0: Oui, mais c'est
9: mince,
0: pour ça.
9: Mais toi, je peux pas dire que tu connais pas le foot.
0: Mais non, mais c'est pas grave. Mais c'est après, j'entends ce qu'ils veulent dire en fait.
9: Vas-y Charlotte.
3: Mais... Quand est-ce qu'on s'est régalé de voir l'équipe de France jouer du début à la fin contre n'importe quelle adversité?
0: Je suis d'accord.
3: À quel moment? En fait, il faut pas avoir cette exigence-là. On a envie parce qu'on a des joueurs de fou.
0: Ah oui.
3: On se dit, mais purée, mais on devrait marcher sur tout le monde. On devrait jouer en une, deux touches de balle. Ça devrait être tellement fluide. Mais en fait, c'est pas le jeu du Paris Saint-Germain. On est trop habitués en France parce qu'on a des joueurs du PSG. En fait, c'est... Ils ont même pas besoin de se regarder, en fait, tu vois. Et en équipe de France, en fait, quand on est en équipe de France, l'objectif de Didier Deschamps, c'est de trouver une cohésion. C'est même pas d'avoir une tactique. Moi, j'ai jamais compris la tactique de Deschamps. Si, à part défendre et jouer en transition. Mais quand on a des joueurs comme ça, on a envie d'avoir du beau football. Et aujourd'hui, on peut plus avoir l'exigence, alors que j'adore, je suis quelqu'un de très exigeant. On peut pas avoir cette exigence de, de marcher sur tout le monde. Il y a toujours des zones floues. Il y a toujours à un moment donné, il y en a un qui fait moins les efforts. Barcola, je suis d'accord. Il colle la ligne, mais il colle la ligne parce que pour faire jouer les autres. En fait, il y a un peu plus de choses derrière tout ça. Mais en fait, on est tellement exigeant parce qu'on a des joueurs extraordinaire qui devrait faire mais largement mieux, et je te rejoins Bruno à 100%, mais moi je pense qu'à un moment donné on peut pas être exigeant avec ce qu'a envie de proposer Didier Deschamps.
0: En fait, et donc il faut faire des changements en fait moi j'ai envie de ça.
9: Juste Charlotte, si, pour que je synthétise un peu ce que tu viens de dire, en gros tu nous expliques que par exemple contrairement à l'Espagne où la majeure partie des joueurs jouent dans le championnat espagnol, quand on a des joueurs qui jouent dans les meilleures équipes allemandes, espagnole, anglaise, française, etc., ce qui est le cas de l'équipe de France, c'est hyper dur d'avoir une espèce d'idée commune de jeu.
3: Exactement.
9: Quand tu te retrouves en sélection, c'est ça, oui, hein, j'ai bien compris.
3: Oui, parce que là, en France, on a tellement de capacités, on peut tout jouer. Mais moi, je pense qu'à partir du moment où on a des joueurs comme ça, on doit jouer en possession, style un peu à l'espagnol. Mais sauf qu'on n'a pas cette mentalité-là, parce que c'est pas ça, l'air de Didier Deschamps.
9: C'est pas l'ADN du foot français non plus, quoi.
3: Bah, c'est pas
9: l'ADN de Luis Enrique.
3: Oui, exactement. Et c'est pour ça qu'on se dit, purée, mais on pourrait jouer comme ça, parce qu'il y a énormément de Français dans l'équipe du PSG aussi. Il y a une certaine ossature avec des joueurs exceptionnels portugais un peu de partout. Mais je pense qu'on est trop exigeant sous l'ère des Deschamps.
0: En tout cas, ce qui est sûr, c'est que je reviens sur mon idée de changement au vu de l'état.
3: Tu fais quoi comme changement?
0: Là, au vu de l'état du terrain.
9: Attends, moi, je vais sur. Vas-y. Non, mais parce qu'il y a encore plein de sujets avant déjà d'évoquer les changements.
0: En tout cas, pour revenir sur l'animation offensive, oui. Pour terminer sur l'animation offensive, moi, ce que j'attends d'une équipe de France, là, on veut des automatismes, on veut voir des choses. Et à part la combinaison sur le but, où effectivement, on a un Dembélé qui prend la profondeur dans l'axe, on a un Olise qui s'est mis finalement sur la droite et qui va servir Mbappé, et donc là, il y a combinaison, mais pour le reste, je trouve que quand on a 4 offensifs, on combine pas du tout. Et en fait, moi, c'est le problème depuis le départ avec l'équipe de Deschamps, c'est que je suis un peu embêté sur le fait d'être parti avec cette tactique à 4 qui n'était pas prête, en fait. On n'est pas prêt à se développer comme ça.
3: Et il faut s'attendre à jouer face à des blocs très compacts, très bas, et c'est très très compliqué.
0: Ah oui.
3: Par exemple, le Bayern, ils ont énormément, ou le Barça, ils ont énormément l'habitude de jouer contre des blocs bas. Ils ont cette habitude-là. En France, le PSG maintenant, à part sous l'ère où il y avait Ibra, etc., où c'était, ils jouaient que contre des blocs bas, bah au fur et à mesure les équipes, ils ont pris un peu plus de risques et un peu plus d'adversité. Donc ça, c'était super. Mais quand on a des équipes qui veulent pas jouer le jeu, bah en fait tu dénatures un petit peu ton jeu et tu commences à te casser la tête, tu fais des trucs un peu qui sortent de cette simplicité que tu cherches.
0: Non, c'est juste pour vous dire, en fait, sur la chaîne, oui, YouTube, ça réagit de plus en plus. Ils sont de plus en plus nombreux à nous rejoindre. N'hésitez pas à vous abonner à la chaîne ici National ICI, chaîne YouTube. On fait le match en live, et on a par exemple Niabali qui nous dit bonsoir ici, mais il est temps vraiment que Dembélé nous montre de quoi il est capable. C'est vrai que c'est la grande frustration de la part. Et puis il y a Matar Endur qui vient un peu nous taquiner avec le Sénégal. Il croise les doigts ce soir pour contre la Norvège,
9: parce que évidemment là il est minuit 9, la France et l'Irak n'ont pas encore terminé leur match, on est à la mi-temps et on ne sait pas quand ça va reprendre, à 2h du matin, et ça commencera normalement à l'heure. La Norvège et le Sénégal, les deux autres équipes de notre groupe, vont s'affronter. Ça va être un match très intéressant, vraiment très intéressant, parce que c'est difficile même de le pronostiquer. Justement, la question de Niabali, qui s'appelle, ou je pense que Oumar, ça c'est plutôt son prénom, qui dit qu'il est temps que Dembélé nous montre de quoi il est capable. Moi j'ai envie qu'on parle d'Ousmane Dembélé, parce que je suis désolée d'aller à contre-courant de un peu tout le monde, sauf peut-être Charlotte, je sais pas, mais j'ai beaucoup aimé sa première mi-temps, mais vraiment beaucoup aimé. Et j'ai du mal à comprendre toutes ces critiques qui disent qu'il a pas bien joué, alors que il a été hyper collectif, il a fait du pressing, il a énormément combiné avec ses partenaires, il était à droite, dans l'axe, mais derrière, devant. Mais en fait, pour moi, c'est lui qui a fait jouer l'équipe plus qu'Olysée.
0: Pierre, qu'est-ce qui se passe actuellement en France?
9: Oui.
0: C'est-à-dire que Kylian Mbappé peut pendant 80 minutes ne rien faire et mettre un doublé, tout le monde va dire qu'il est extraordinaire. De l'autre côté, Ousmane Dembélé, il a un problème. C'est qu'il a 60 matchs en équipe de France et il a à peine 7 buts. Et il a 4 passes décisives et il ne fonctionne pas avec Mbappé.
9: Tu vois, Bruno, il y a eu une action juste avant le but de Mbappé, peut-être 2 minutes avant. Il y a une action où il y a, je sais pas, peut-être Olysée qui fait une passe vers Dembélé. Et Dembélé laisse passer pour son coéquipier qui est juste derrière. Et ça, c'est quelque chose qu'il a déjà fait avec le Paris Saint-Germain dans des matchs décisifs en Ligue des Champions. Et c'est quelque chose qui a fait gagner des matchs au Paris Saint-Germain. C'est le seul joueur qui est capable de faire ça dans cette équipe de France.
0: Oui, mais pour l'instant,
9: qu'il joue collectif comme aucun autre.
0: Il est sacrifié. En fait,
9: il se sacrifie.
0: Oui, mais les gens ont besoin de lui, de stats. Il est ballon d'or.
9: Oui, mais quels gens? Mais quand tu connais le football et que tu vois sa mi-temps, tu peux pas dire qu'il a fait mauvaise
0: avec
9: mi-temps.
0: Avec ce genre de statut, on attend plus. Et donc, attendre plus, c'est la passe décisive. Et effectivement, son appel à vide, sans rien, il embarque deux joueurs avec lui.
9: Oui.
0: Il libère l'espace pour Mbappé qui peut aller frapper derrière. Bien évidemment que ça, c'est une action de génie, mais le grand public va se dire, ah ben regarde, il n'a pas fait de passe décisive. La passe décisive, elle est pour Olysée et le but, il est pour Mbappé. Il n'est pas pour Dembélé.
9: Et sur le chat de la chaîne YouTube ici, il y a Blanchard qui nous dit Dembélé n'a jamais été un joueur d'action. Et Damsdams qui nous dit gardons confiance, on est large quand même, ce qui n'est pas faux. Charlotte, sur le débat Dembélé.
3: Alors, est-ce que vous vous souvenez de Dembélé au Barça?
9: Bah ouais.
3: C'était quoi? C'était... Je dribble, je vais dans le mur et je rentre
9: et
3: sur mon pied gauche
9: et je tire
3: sur le stade qui est à côté. En fait, on avait cette exigence-là. On se dit, mais il a des qualités de fou. Quand est-ce qu'il va se réveiller? Quand est-ce que ça va se révéler au fur et à mesure? Et après, à un moment donné, on l'a complètement oublié. Donc, il était là en équipe de France, il était là au Barça, tranquillou, c'était bien. Il arrive au PSG et il trouve enfin un équilibre, un entraîneur qui le comprend. Il remet de l'exigence. Là, il est rentré dans une équipe où fallait être exigeant dans son hygiène de vie, à l'entraînement et sur les matchs. Et après, le déclic, c'était de lui avoir fait changer de poste. Mais je me souviens qu'au tout début, la première année de Dembélé, il l'avait fait jouer un petit peu hein, en 10, attaquant, et c'était un flop total. Hein, parce qu'il n'avait pas encore dans l'état d'esprit, en se disant bah, « je dois jouer d'une certaine manière parce que je ne suis plus sur le côté ». Et on attend cette exigence. Mais là, maintenant, quand on est une star, quand on est ballon d'or, les gens du grand public, ils ne regardent que les stats, malheureusement.
9: Mais pour un joueur justement qui a autant métamorphosé son jeu ces dernières saisons, ces deux dernières saisons, c'est hyper difficile qu'on te sorte de ce contexte où l'équipe est hyper huilée, où autour de toi il n'y a que des stakhanovistes de ce football-là, et on te met dans une équipe de France où au niveau tactique c'est un peu le bazar. Et tu sais pas trop ce qu'il faut que tu fasses. Et c'est un peu ça qu'on voit aussi.
0: C'est la vraie problématique. Après, dans sa rencontre, d'aujourd'hui, ses 8 premières minutes, il y a beaucoup de pertes de balles. Ça combine pas très bien avec Koundé. Donc, il est pris un peu par ça. Après, il fait son travail de l'ombre. Et dans la partie où la pluie est arrivée, on l'a vu un peu disparaître. En fait, si on fait une globalité, bien sûr qu'il travaille dans l'ombre. Et après, c'est un joueur. Peut-être c'est un joueur de club. Pour l'instant, en équipe de France, il n'a pas les stats que l'on attend de lui. On n'a pas. Citez-moi 5 gros matchs d'Ousmane Dembélé chez les Bleus. Il y a pas. C'est pas possible. On va pas. Tu sais, Mbappé, Olysée. T'as des marqueurs. Même pour Olysée, tu commences à avoir des marqueurs pour lui sur le côté. Ah ouais, tel match, telle frappe.
9: Nous en avait mis plein les yeux.
0: Dembélé. Il a pas ça. Et le vrai problème, c'est que il est un peu sacrifié et tout le monde, et il a un statut. Il a un statut de ballon d'or. Et le ballon d'or, on attend d'autres choses. En tout cas, abonnez-vous, continuez à vous abonner. Vous êtes, plus de 200 à tchatcher, là, minuit. Et on est peut-être parti pour très, très, très longtemps, puisqu'on le rappelle. Franchement, on le dit, ce sont des rideaux de pluie qui sont en train de s'abattre sur le stade de Philadelphie.
9: Si vous débarquez, voilà la situation. On a joué, l'équipe de France et l'Irak ont joué la première mi-temps du deuxième match de poule. Le match a été arrêté, ou plutôt n'a pas repris à la mi-temps, parce qu'il y a eu un orage de l'eau, enfin de la pluie, des trombes d'eau, et sûrement des éclairs dans un rayon de 13 km autour du stade. Il n'y a aucun moyen de savoir dans combien de temps le match va reprendre. Charlotte?
3: C'est marqué la reprise du match dans quelques minutes.
9: Ouais, mais je pense que c'est pas Je pense, c'est marqué sur les encarts de M6, mais je pense que ça veut simplement dire ça va bientôt reprendre.
0: Mais pour être très clair, hein, pour expliquer.
9: Là, vu l'eau qui tombe.
0: Ouais, vu l'eau qui tombe, ouais. on a même. On voit des. Ça brasse beaucoup. Il y a beaucoup de vent, du vent tourbillonnant, des rafales de vent énormes. Très franchement, le public qui est resté dans le stade, bravo à eux, hein, parce qu'il faut avoir le courage. Et ça brasse très fort. Donc, la reprise. Et, on va attendre, hein.
9: Et apparemment, donc on a un journaliste sur place, hein, Nicolas Perronnet, qui commentait le match avec nous et qui commentera évidemment la deuxième mi-temps avec nous quand il aura pu retrouver sa place. Pour l'instant, dans les coursives du stade où il a dû se réfugier, il ne peut pas être en ligne avec nous. En revanche, il nous a fait passer le message qu'un coup de tonnerre avait été entendu dans le stade. Donc l'orage est au-dessus du stade. Donc je pense qu'on est vraiment pas prêt du tout de retrouver d'assister à cette deuxième mi-temps de l'équipe de France. Il y a encore beaucoup de joueurs dont on n'a pas parlé. Moi, je peux débattre de cette première mi-temps pendant les 48 prochaines
0: Allons-y,
9: heures.
0: Parce qu'en plus, il y a de plus en plus de monde qui arrive sur la page.
9: Il n'y a pas de souci.
0: Il y a de plus en plus de monde sur notre chaîne YouTube. N'hésitez pas sur ce live. Vous êtes de plus en plus nombreux. Abonnez-vous et surtout, likez. Voilà, titillons un peu l'algorithme pour l'envoyer dans l'hyperespace.
9: Ah ouais,
0: c'est pas mal.
3: T'es sympa là-bas aussi.
9: On est très. Ben justement, il y a Thibaut qui dit Bruno va finir Mister Météo. Et là, il est au-delà. Il est déjà dans le cosmos.
0: Dans l'infini et l'au-delà. Ouais, l'infini et l'au-delà, c'est ça.
9: Il est déjà dans le cosmos. Bon, on a beaucoup parlé d'Ousmane Dembélé. Ah oui, j'ai oublié de dire qu'évidemment, vous qui êtes sur le chat ou qui nous écoutez à la radio, bien sûr, vous pouvez rejoindre la discussion. 0810 055 056. C'est Yanis qui vous accueille au standard. Tout à l'heure, j'ai eu l'impression qu'il y a eu des petits bugs de standard et que ça marchait pas, mais maintenant, normalement, ça fonctionne. Donc 0810 055 056. Si vous voulez venir faire de la radio what the fuck, comme on pourrait dire. C'est-à-dire, on commence, mais on ne sait pas où on s'arrête. Mais c'est ça qui est génial, on adore.
0: Charlotte avec, se dit, mais qu'est-ce qu'on est embarqué.
9: Qu'est-ce que c'est que ce bourbier.
3: Charlotte, je vais mettre une semaine à m'en remettre.
9: T'inquiète. Charlotte Lorgeret qui est avec nous, donc, et bien sûr Bruno Salomon, ceux qui ont l'habitude d'écouter les matchs du Paris Saint-Germain sur l'antenne d'ici ont bien sûr reconnu sa voix. Bruno qui est avec nous. Ah, ben on a un jingle, ben trop bien. Et après, on va parler de Manu Koné parce qu'il y a aussi beaucoup de choses à dire sur la mi-temps de Manu Koné. Pour le coup, il a fait le job, Manu Koné, qui remplace Aurélien Tchouaméni dans le 11 de départ ce soir en équipe de France. Jingle
16: 100% bleu. France, Irak.
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9: On a Spark dans le chat, Bruno, qui nous dit reprise du match à 1h du matin. C'est-à-dire bon. Dans 43 minutes.
0: Bah, très bien,
3: on va le faire, ce karaoké.
0: Mais oui, on va le faire. Préparez-vous, karaoké géant, ça va mal se terminer.
9: Alors, Manu Koné, j'espère que vous avez des petites billasses sur Manu Koné parce que on a le temps. Manu Koné, t'en as parlé plusieurs fois, Charlotte Lorgeret, dans la première mi-temps. T'as apprécié son match.
3: Oui, j'ai apprécié. Il est égal à lui-même. C'est un joueur qui est dans le collectif. Et là où il a une patte par rapport à Aurélien Tchouaméni, c'est qu'il a cette projection. Il a son volume de jeu. Il met de l'intensité dans ses courses. Et en fait, il récupère énormément de ballons. En fait, Aurélien Tchouaméni aussi, il récupère beaucoup de ballons. Mais c'est vrai que il a fait une grosse saison. Il a énormément joué au Real cette saison. Donc, Manu Koné, je trouve qu'il a pris un peu plus le lead par rapport à Adrien Rabiot, qu'on a un petit peu moins vu. Dû aussi à ce que Kylian Mbappé, en fait, il lui volait un petit peu la place à Adrien Rabiot. Donc dans ces cas-là, c'est à lui de prendre cette profondeur. Mais Lucas Digne, il prenait aussi cette profondeur. Donc Adrien Rabiot, il a manqué un petit peu d'espace. Mais Manu Koné, voilà, il a fait du Manu Koné, très satisfaite. Et je pense que c'est un joueur sur qui on peut compter au fur et à mesure de cette Coupe du Monde.
0: Et ce qui est intéressant, c'est qu'il fait le match. En fait, il vient dire à Tchouaméni aussi, garçon. Bah,
3: je peux faire ton travail défensivement, voilà. Mais offensivement, regarde ce que je suis capable de faire.
0: Moi, j'apporte plus, et c'est ça qui m'intéresse aussi dans son attitude. Tu vois, par exemple, un Lucas Digne ce soir, alors oui, peut-être que le couloir Barcola-Lucas Digne est pas flamboyant et combine pas très très bien, mais Manu Koné, lui, il vient dire à Deschamps, pardon, mais moi aussi, peut-être que t'as voulu que deux milieux de terrain terrain, mais moi je veux prendre la place de Tchouaméni, et c'est plutôt sain finalement, et c'est moi j'ai beaucoup aimé cette prestation là. Il a été impactant contre ces Irakiens, et d'entrée le nombre de ballons récupérés, quand vraiment au tout début de la rencontre ces Irakiens étaient complètement asphyxiés, n'arrivaient pas à se dégager, on avait l'impression que le ballon était aimanté soit sur Koné ou Dayot Upamecano qui récupérait bien ses ballons.
3: C'était pas la même adversité face au Sénégal aussi.
0: Bien donc évidemment.
3: Tu t'adaptes un petit peu aussi à ton adversaire, surtout quand t'as les quatre fantastiques et tu te dis purée, il y a des espaces de partout, donc je dois quand même maîtriser un petit peu l'équilibre de cette rencontre. Donc on espère qu'il sera peut-être titulaire contre la Norvège, où il risque d'avoir plus d'adversité au milieu de terrain.
9: Ouais, parce que un des milieux norvégiens, Bergue, il fait 1m95, je crois. Et les deux défenseurs axiaux, c'est 1m98 et 1m93. Donc ils sont tous comme ça.
3: Sur les coups de pied arrêtés, comme ils mettent une tête et demie à tout le monde.
9: Oui, mais pour le coup, Hussein, l'Irakien, a réussi à mettre une tête et à marquer de la tête, alors qu'il était entouré par trois défenseurs d'1m95.
3: C'était le centre et le sens du timing.
9: Ouais,
3: c'est cette capacité qu'on n'a pas, nous, en équipe de France. Je vois pas un Kylian Mbappé ou un Ousmane Dembélé.
9: On n'a pas de bons joueurs de tête.
3: Non, offensivement, non.
9: Attention, il va bâcher Kylian Mbappé. Je connais mon Bruno.
3: Il a mis des buts de la tête. Hein.
0: Ah oui, bah c'est arrivé une fois, ouais, c'est ça.
9: Là, on ne peut pas dire ça,
0: là,
9: Charlotte.
0: Je voulais essayer de défendre.
3: C'est vrai, parce qu'en équipe de France, des fois, il mettait des buts de la tête et même lui, il était choqué parce qu'il n'en met jamais.
0: Ça doit lui faire tout bizarre.
9: En tout cas, Manu Koné, pour terminer sur le dossier Manu Koné, il a

0: sa zone. Ça, c'est quand même une grande constance chez Kylian Mbappé. C'est que quand tout à coup, il se dit, je vais jouer collectif, je vais regarder ce qui se passe autour de moi, bah, en fait, il arrive dans ta zone et il attend que tu bouges pour aller ailleurs.
1: C'est ça.
0: Et c'est quand même, il a des fois une conception du jeu.
1: Ça s'appelle un coucou, tu sais, dans le monde animalier. C'est-à-dire que le coucou rentre dans le nid de l'autre et lui dit, vas-y, dégage, je prends ce que t'as fait. Ça s'appelle un coucou.
2: Non, mais après, quand on n'a pas de, on n'a plus Olivier Giroud. Qui est un homme de base et qui fixe un petit peu la défense, que ce soit de la part de Michael Olise, de Ousmane Dembélé ou de Kylian Mbappé, ils aiment pas avoir ce rôle-là entre les deux défenseurs centraux. Donc oui, forcément, ça va dézonner. Et Kylian Mbappé, on le rappelle, il est droitier, il aime énormément être côté gauche. C'est pour ça que je le répète, peut-être je radote un peu, mais Barcola, il colle la ligne justement pour que Kylian Mbappé vienne ici être trouvé. Barcola qui fixe cette défense dans la ligne, qui fixe le latéral, et ensuite c'est à Lucas qui l'a fait une ou deux fois en première période où c'était intéressant, où il a eu le ballon. Et après, c'est Adrien Rabiot, mais du coup, on ne l'a pas trouvé offensivement, alors qu'il aime, hein, Adrien Rabiot, monter comme ça, faire quelques percées, faire des longues diagonales, un petit peu comme Fabien Ruiz qui peut le faire au PSG. Mais là, pour l'instant, ouais, Kylian Mbappé prend énormément de place.
1: Kylian Mbappé qui a marqué seulement son 5e but du gauche en équipe de France, c'est son 59e but avec l'équipe de France et seulement son 5e but du gauche. Juste pour quelques stats pour cette rencontre, 31 ballons pour Kylian Mbappé qui a beaucoup décroché à gauche. Alors lui qui veut jamais aller à gauche, maintenant sur ce match-là, il veut bien se mettre à gauche et se mettre dans le secteur de Bradley Barcola. En tout cas, il a beaucoup dézoné. Sa heatmap se retrouve avec la heatmap, c'est voilà cette carte où on peut voir à peu près où le joueur s'est déplacé, où il a touché les ballons, et donc il a touché 6 ballons de moins que face au Sénégal, mais il a beaucoup décroché pour venir toucher le ballon. Et c'est vrai que ça fait toujours un petit peu bizarre parce que il donne des consignes, il est très je sais pas si t'aimais ça, les joueuses comme ça sur un terrain, Charlotte, mais en train de donner des consignes, en train de dire à gauche, à droite, vas-y, fais ci, fais ça. Et c'est ce qu'il a un petit peu fait sur le terrain. Voilà pour les stats.
0: Ousmane
1: en tout cas,
0: le fait aussi, mais ça énerve moins Bruno.
1: Non, mais c'est parce que c'est pas son poste. Moi, pour moi, depuis le départ, il devrait être. Pour moi, il est tout à gauche, il est à 30 mètres, 40 mètres du but, et on n'a pas de présence devant le but, alors que normalement, c'est d'arrêter notre numéro 9.
0: Oui, et après, il a marqué un très beau but. Après, quand ils dézonent tous, et qu'ils échangent leur poste, etc., et que c'est fait de façon liquide, de façon intelligente et en étant vraiment ouvert sur ce qui se passe autour. Moi, personnellement, j'apprécie ce genre de football et je trouve que quand même on commence à voir ça chez nos offensifs et c'est quand même agréable.
1: Nicolas, je crois qu'il est là.
0: Et tout à fait. J'allais juste dire qu'il y a Utas Kanaki qui dit Bruno rentre en deuxième mi-temps aux côtés d'Mbappé. Ah bah, mais on avait aussi un internaute.
1: L'entente est très bonne.
0: Qui suggérait que Charlotte aille mouiller le maillot aussi si jamais, ça
1: sera
0: n'allait pas.
1: C'est beaucoup plus impactant avec Charlotte qu'avec moi. Je vous le dis tout de suite, hein.
0: il y a des chances. C'est un métier quand même, le foot.
1: Tout à fait.
0: On va pas se mentir.
1: Oui. Avec une championne en plus de padel qui continue à se.
0: Alors pendant ce temps, on a Nicolas Perronnet qui est au stade en train de se faire flotter et qui nous écoute raconter n'importe quoi et qui aimerait bien intervenir. Nicolas Perronnet, raconte-nous ce qui se passe autour de toi là.
3: Alors, information numéro 1, je suis trempé. Information numéro 2, ça va pas reprendre pour l'instant. En tout cas, on n'a pas le feu vert pour retourner dans le stade. Donc en fait, vous avez tout le stade qui est réuni dans ces coursives. Alors ils sont un petit peu faits pour ça, ou en tout cas on s'adapte plutôt à la configuration des stades de NFL. C'est-à-dire que les coursives sous les tribunes, entre les tribunes, sont en fait d'immenses espaces qui pour le coup eux sont couverts. Alors sont couverts, oui, mais sauf qu'il y a du vent et donc on se fait quand même tous un petit peu mouiller. Et donc tout le monde patiente. Il y a eu un petit compte à rebours tout à l'heure à la fin théorique de la première de la mi-temps en fait, mais qui était complètement théorique parce que personne n'a pour l'instant l'autorisation de retourner à l'intérieur du stade. Et en fait c'est vrai, quand on regarde ce qui se passe autour dans le ciel, c'est quand même pas très encourageant, hein. Là il y a vraiment du brouillard, une situation très orageuse, l'aéroport a été fermé, ça commence à être un petit peu inquiétant cette histoire. Donc après on est dans le protocole et c'est vrai que entre la position où on est, où on commente, et là où je suis, c'est-à-dire réfugié juste au niveau du début du centre média, où on a pu se mettre à l'abri vers des ascenseurs en fait qui descendent au centre média, pour tout vous dire. Donc on a quoi, j'ai traversé une cinquantaine de mètres à travers cette foule qui attend, et j'ai croisé plusieurs Français qui vivent ici, en fait, qui vivent aux États-Unis, et en fait ça les étonne pas parce que ce protocole il est connu ici et tout.

0: adultes me disent, ben non, en fait, oui, on peut pas continuer dans ces conditions. Moi, j'ai des gamins qui jouent au foot. Quand c'est comme ça, même un match de minime, quand il y a une pluie comme ça, ça joue pas, on interrompt.
1: Bah oui.
0: Et surtout, oui. Donc en fait, ça nous étonne surtout nous, ce protocole. Mais en fait, ici, ça étonne finalement pas grand monde. Et effectivement, quand on discute avec ces Français d'Amérique, on peut dire qu'ils vivent ici, ils nous disent tous, ben oui, enfin là, la situation comme elle est, avec le risque comme il est, même si voilà, on n'a pas un orage au-dessus de la tête, mais c'est vrai qu'on a entendu à un moment donné le tonnerre, donc forcément dans ce fameux rayon des 13 km, donc allez hop là, vous rajoutez 30 minutes, ben eux, ça les étonne pas, quoi. Alors... donc on est quand même potentiellement parti pour longtemps.
1: Et Nico, Bruno va te poser une question dans un instant, mais d'abord un message sur le chat de la chaîne YouTube ici de Chris Tapin qui dit « Vu les conditions climatiques et les horaires, c'était donc bien une connerie d'organiser la Coupe du Monde aux USA. Je suis au regret de dire que je ne peux pas attendre 2h30 du mat, heure au Kenya. » Et c'est vrai que... Alors après, il y a des gens, par exemple aux États-Unis, pour qui justement on est à l'heure normale pour regarder les matchs et ça les change un peu. Mais c'est vrai que, en tout cas, vu d'Europe et visiblement vu du Kenya, c'est pas des horaires qui satisfaisent.
2: Bah, il y a beaucoup de gens sur les réseaux effectivement qui se plaignent en disant on va finir à point d'heure pour ce match de l'équipe de France.
1: Je regarde les supporters algériens, leurs matchs ils sont à 3h, 5h et 3h.
2: Ouais.
1: Comment tu peux suivre ton équipe?
2: C'est compliqué. Mais après, c'est ça aussi la beauté de la Coupe du Monde.
1: Oui, on n'est pas le centre du monde, Bruno,
2: attends, on s'est pas réveillé.
3: Et encore, on a de la chance, hein, nous, c'est 21h, 22h,
1: 23h. Ouais, c'est vrai que nous, on est.
2: La personne de grand âge dans les années 1986, j'étais content de regarder les matchs au Mexique qui étaient à point d'heure. C'était super, c'est des grands moments.
1: Mais effectivement, j'ai peut-être 32 ans en 86.
2: Non, là, sérieusement.
1: Ah non, Bruno, t'avais une question pour Nico Perron.
2: Non, je veux juste savoir, Nico, il y a un moment donné, est-ce que ça peut être définitivement arrêté et de se dire on se revoit demain ou on va attendre et on va attendre.
0: Bah ça dépendra je pense de l'évolution de la situation là. Pour l'instant, vous savez que tu sais le record quelque part c'était à la Coupe du Monde des clubs le Chelsea Benfica l'été dernier, situation exactement similaire, 4h38 ça avait duré le match, ce que je peux vous dire c'est que ça peut aller jusqu'à 4h38 après, mais attention, info importante qui nous vient de l'équipe de France, qui nous vient du vestiaire de l'équipe de France, pour le moment sortie du vestiaire à 18h40 pour 20 minutes d'échauffement. Voilà, donc dans 10 minutes, les joueurs sortent, 20 minutes d'échauffement, donc on est théoriquement à 30 minutes là, à l'heure actuelle de la reprise du match. Et je vous dis bien le mot qui est important dans ce message qui nous vient du staff de l'équipe de France, c'est pour le moment. Voilà, pour le moment, sortie du vestiaire à 18h40, 20 minutes d'échauffement. Donc cette situation peut évoluer. Mais on a quand même une évolution à venir d'ici 10 minutes déjà. Et puis ensuite, on verra quoi. Mais le problème, c'est que le protocole, il sera appliqué. C'est-à-dire que si il y a de nouveau un phénomène très orageux dans ce fameux rayon, s'il y a un éclair, s'il y a un coup de tonnerre, on repart. Après, j'imagine que s'il donne le feu vert pour revenir des vestiaires, c'est que il y a quand même une situation peut-être une tendance peut-être légèrement favorable sur les radars météo. Voilà. Mais là, je m'avance un peu. En tout cas, voilà ce qu'on peut dire pour l'instant. Dans une demi-heure, a priori, reprise théorique du match.
1: Bon, on espère que ça va bientôt reprendre. C'est sûr que tous les médias s'accordent à dire que ça devrait reprendre dans une demi-heure. On a Clément Comte, qui est le rédacteur en chef de l'émission, qui est un peu stress pour nous de
2: vous
1: se dire qu'on va
2: sa tête
1: de
2: quand
1: dire
2: on a annoncé 4h30
1: qu'on va devoir tenir une demi-heure avant la reprise. Clément me dit vas-y, on peut envoyer de la musique. Et moi, je vous propose un truc à vous qui nous écoutez et vous qui êtes sur le chat de la chaîne YouTube. Je vais vous donner deux titres et vous allez choisir lequel on va s'écouter tous ensemble. Si vous votez pas, je vous mets le pire des deux. à vous de me dire lequel c'est le pire. Non, je vous donne les deux titres et vous me dites je préfère le 1 ou le 2 et ensuite on l'écoutera ensemble et vous pourrez nous voir danser, ça va être très sympa sur le live YouTube. Donc, le premier titre, c'est un classique en Coupe du Monde, évidemment, Waka Waka de Shakira. Voilà, Shakira, est-ce que c'était elle à l'ouverture de la Coupe du Monde ou est-ce que c'était son sosie?
2: Je ne dirai rien.
1: Je ne sais pas.
2: Je ne répondrai pas.
1: Je ne sais pas. Mais en tout cas, on vous propose d'écouter Waka Waka de Shakira. Deux salles, deux ambiances. La deuxième proposition, Je marche seul de Jean-Jacques Goldman.
2: Bah ça, alors, c'est déjà, un peu toi. C'est un peu un bel hommage à Pia.
1: Je ne marche pas du tout seul. On est ensemble, Charlotte et Bruno. Charlotte, tu voterais pour quoi, toi?
3: Ah, Shakira, 100 fois.
1: Shakira, 100 ouais. fois. Et toi, Bruno?
2: Allez, Jean-Jacques, va.
1: Jean-Jacques, c'est ton photo. Ok, on a Thibaut qui nous dit Deftones ou Offspring. On n'est pas parti là-dessus.
2: Ça veut dire que Thibaut écoute ici Paris, voilà, ici Paris Île-de-France.
1: Il te connaît.
2: Que, voilà.
1: Donc Lucas, et
2: merci pour tous les messages parce que c'est en train de, ouais. de venir un peu de partout. Il y a Sapien de Tokyo qui nous écrit. Il y a Cérine qui dit on peut pas arrêter les matchs là quand il y a la pluie comme ça du côté des États-Unis. En tout cas, voilà, il y a aussi en Guadeloupe Didier qui nous dit que lui regardait les matchs à 4h du matin quand c'était la Coupe du
1: Attends,
2: Monde 82.
1: Didier, il nous dit, perso ça me dérange pas, je suis en Guadeloupe et il n'est que 18h30. Ben voilà, il est à l'heure de l'apéro, ouais, Didier il est bien.
2: Il est tranquille.
1: Mais Didier, qu'est-ce que tu fais sur YouTube avec nous, j'ai envie de te dire. 18h30 en Guadeloupe, qu'est-ce que tu fais là?
2: Il y a Michel qui nous dit, de son côté, allez-vous commenter la deuxième mi-temps? Mais bien évidemment, Nicolas va se préparer. Il va aller s'échauffer lui aussi. Didier Deschamps lui a dit de se préparer, il va rentrer pour la deuxième mi-temps.
1: Voilà, on a Pascal qui dit, Pia, il faut meubler. Ben, j'étais au courant, Pascal. Ce détail. Et on a Céline qui dit salut les copains, bon courage, on patiente avec vous. Thibaut qui dit ni l'un ni l'autre au sujet de Shakira et Jean-Jacques Goldman. Bah écoute Thibaut, il va falloir choisir un moment. Et puis Amar qui nous dit Shakira porte la poisse à l'équipe de France. Thibaut qui dit qu'en Guadeloupe c'est l'heure du tiponche à 18h30. Bah ouais, mais sauf que nous il est minuit 33, donc j'ai envie de te dire que c'est l'heure du White Russian normalement. Mais non, on en est au bon moment.
2: Avec modération.
1: Bon. Écoute, il y a eu un vote. J'ai l'impression que c'est Jean-Jacques qui a gagné.
2: Mais voilà.
1: Jean-Jacques Goldman. Désolé, Chacha.
2: Le peuple a suivi.
1: Le peuple a suivi Bruno.
2: C'est ouais. ça.
1: Tu penses que tu leur fais
3: parce
1: peur?
3: Parce que c'est la légende.
2: Non, ouais, c'est sûr.
1: Non, non, ils ont peur. Ils sont intimidés par le monsieur. Donc, on va vous passer.
2: J'ai
1: je marche seul.
2: En 1986. Si ça t'intéresse.
1: En concert.
2: Oui, en concert.
1: Le jour de tes 34 ans.
2: Ah, ça va, arrête.
1: Allez, je marche seul, Jean-Jacques Goldman. Nous, on se sent pas seul. On peut tenir encore, hein, je vous assure. Parce que, attends, on vous a pas encore expliqué ce que c'était que cet objet qu'on a sur la table du studio. Bon, nous, explique-nous.
2: Ouais,
1: après,
2: en fait,
1: on écoute Jean-Jacques.
2: On a reçu des petites peluches. Voilà. Et donc, en fait.
1: En forme de sandwich.
2: Franchement, tu me fais partir sur un truc. Tu veux pas lancer le disque? En fait, c'est une petite peluche qui nous a été envoyée par la ville de Philadelphie. Voilà, quand même, c'est plutôt rigolo. Et donc, cette peluche ressemble
1: à un sandwich.
2: Voilà, c'est un sandwich et c'est le fameux cheese steak de Philadelphie. Le sandwich steak fromage. C'est gras, c'est bon, il n'y a que du bon dedans.
1: T'as 27 secondes pour parler du sandwich.
3: La nuit va être très longue.
1: Quand même, attends, on est coincé en studio avec des peluches de sandwich.
2: Elle
1: bon, c'est Jean-Jacques Goldman qui arrive. Elle est petite.

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2: Et elles sont en galère, Charlotte Lorgeret et Pierre Clément. Mais comme vous, j'ai envie de vous dire, parce que, par exemple, on a Fred sur le chat de la chaîne YouTube sur ICI qui nous dit « Je suis en Thaïlande, grosse galère à 5h30 du mat et là je vais dormir, mais quelle galère !» On a aussi Thomas qui nous dit « Bonjour de Melbourne, il est 8h30 ici, mon fils Gaël va devoir regarder le match après l'école, quel dommage !» Charlotte et moi, on est dans le studio, on ne sait pas jusqu'à quelle heure puisque le match n'a pas encore repris entre la France et l'Irak. Actuellement, la France mène 1-0 face à l'Irak sur un but de Kylian Mbappé. Nicolas Perronnet est avec nous, pour nous, à Philadelphie, et il commente le match. On est à la mi-temps qui dure depuis trois quarts. Voilà, merci Nico. On va dire qu'elle est longue. Depuis combien de temps on est en mi-temps là?
3: C'est une bonne question. Je t'avoue que je suis allé parler un petit peu avec des gens, voir les ressentis, etc. On a essayé de se rebrancher pour qu'on puisse se parler. Ça fait, je sais pas, ben
2: il est.
3: Oui, bah.
2: À peu près quoi, 40 minutes.
3: 21h45, ouais, même un petit peu plus que ça. Hein. Ça fait 35-40 minutes, ouais, pratiquement 50 minutes maintenant. Ouais.
2: Bon, enfin, de toute façon, voilà. c'est long. Alors, est-ce que tu peux réexpliquer, Nico, exactement ce qui s'est passé et pourquoi on est en train d'attendre tous ensemble?
3: Et ben juste à la mi-temps, justement, la pluie était en train de tomber depuis quoi? Allez, une bonne dizaine de minutes quand même, hein, de manière assez. Assez
2: franche.
3: Intense sur ouais. sur la pelouse, et on a eu dès que les joueurs sont rentrés dans le vestiaire un message sur les écrans géants comme quoi une tempête, un orage était en approche et qu'il fallait évacuer le stade et se mettre à l'abri. Donc tout le monde a quitté son siège, le public comme nous ici dans la tribune de presse, on s'est tous mis dans les coursives, et puis on a attendu tout simplement. Tout le monde s'est fait un petit peu mouiller parce que effectivement la pluie était quand même assez dru, et puis petit à petit le message est passé qu'on pouvait rejoindre les tribunes. Donc c'est ce qui est en train de se passer. Information principale quand même, c'est qu'il ne pleut plus, donc voilà, ça nous a bien mouillé cette histoire là mais là il ne pleut plus, et donc les joueurs de l'équipe de France et de la sélection irakienne devraient sortir d'ici, allez quoi, 5 petites minutes maintenant à peine, des vestiaires. Il va y avoir un nouvel échauffement parce que l'interruption a été très longue, évidemment, donc échauffement d'une vingtaine de minutes, comme si on recommençait le match quelque part. Et on en est là. Et puis on se demande aussi pourquoi on n'a pas organisé la Coupe du Monde dans un pays avec des toits sur les stades. Mais bon, c'est comme ça. On fait avec les éléments. Après, franchement, tout ça s'est fait dans le calme, quoi. Hein. Vraiment, les gens sont compréhensifs pour la plupart. En tout cas, ceux qui vivent ici, que ce soit des Américains ou des Français qui sont expatriés, ils m'ont tous dit que pour eux c'était assez normal et que la situation était totalement compréhensible. Donc voilà, il nous suffit d'attendre entre guillemets, mais tout ça c'est fait dans la discipline, le calme, sans mouvement de panique, et c'est quand même assez important de le signaler. Et le ciel est quand même en train de se dégager, hein. C'est beaucoup plus clair aux alentours du stade. Là, on voit à nouveau la skyline de Philadelphie là sur ma gauche. Vous savez, les buildings qui émergent un petit peu à l'horizon. On les voyait plus du tout tout à l'heure quand on était dans le rideau de pluie et vraiment avec l'orage au-dessus de notre tête. Donc voilà, la tendance est quand même plutôt favorable. Mais j'espère qu'on va pas se reprendre la même chose en seconde période, quoi. C'est surtout ça, parce que
2: il
3: y a un protocole, hein, un éclair ou un coup de tonnerre dans les 8 miles, dans les 13 kilomètres, et le match pourrait être à nouveau interrompu pour la même durée d'une demi-heure. Là, ça fera une grosse demi-heure. En fait, ça va faire demi-heure plus mi-temps, quoi. Ça va faire, comme on l'a dit, 45 bonnes minutes plus échauffement. Donc, on va approcher, voire même dépasser l'heure d'interruption de jeu. Donc voilà, on en est là, et le public est en train de reprendre possession des sièges qui sont, comme tu peux l'imaginer, plutôt mouillés.
2: Bah oui, forcément. Ça, c'est sûr que les fesses vont être mouillées à la fin du match. On a Boubacar qui nous dit qu'il est 22h37 au Sénégal. Donc là, pour le coup, c'est un horaire idéal. Bruno Salomon, qui était avec nous aussi tout à l'heure, quand on a repris l'antenne, j'ai pas redonné son nom parce qu'il n'était pas dans le studio, parce qu'il était allé me chercher un petit café.
4: Tout à fait.
5: Donc, qu'il avait oublié.
2: Que je lui avais déjà demandé trois fois.
4: Balance,
2: et voilà.
4: Ouais, ça suffit.
2: C'est clair, c'est
4: non, mais sérieusement. Non, mais ça suffit.
2: Surtout qu'en plus, c'est Charlotte qui a dit à Bruno. Mais ça fait trois fois qu'elle te dit qu'elle doit.
4: Non, j'aimerais vraiment, une petite attention, tout ça.
2: Tes voilà. Petits oignons, c'est adorable.
5: T'es le plus gentil du monde.
2: Mais oh. Oui, Bruno, ce qui est trop marrant, c'est que pendant cette interruption de trois quarts d'heure où on a raconté n'importe quoi et on a bien rigolé, les commentaires ont explosé sur le chat de la chaîne YouTube.
4: Ouais, tout le monde a envie de profiter.
2: On a eu des messages du monde entier de gens qui me demandent aussi si j'ai ramené ma fourchette. C'est Pascal au Pérou qui me demande, parce que d'habitude j'ai toujours un petit truc à manger, j'oublie souvent ma fourchette. J'ai pris des petites cacahuètes, donc il n'y a pas de souci de fourchette aujourd'hui, t'inquiète pas Pascal. Bruno, on a plein de gens qui nous parlent.
4: C'est, en fait, en gros, il y a vraiment énormément de gens. Je vous rappelle le fonctionnement, vous nous rejoignez sur la chaîne YouTube d'ICI, ICI. Alors vous nous écoutez à la radio, mais venez aussi nous voir en studio avec ma petite mascotte Cheesy Steak qui m'a rejoint sur mon micro. Et de l'autre côté, eh bien, il y a effectivement beaucoup de messages. Thibaut qui est en train de discuter par exemple avec Joanie, ils sont en train de se saluer puisqu'en plus il y a une espèce de fraternité qui est en train de se mettre en place. On a Christophe, Christapin qui est toujours sur ces histoires d'horaires qui ne sont pas très adaptées.
2: Très sympa
4: adaptées.
2: Son nom,
4: oui, c'est ça, tout à l'heure.
2: On va l'appeler Chris.
4: Ouais, il s'est fait un peu tailler par tout le monde. Il y a Fred Legros qui nous dit, moi je suis en Thaïlande, grosse galère, il est 5h30 du mat, il faut vraiment que j'aille dormir. Et là, ça pousse un peu trop loin.
2: Le problème, c'est que quand tu es allé chercher le café, j'ai déjà lu ce message.
4: Bah, t'as vu,
2: on est mal.
4: Mais oui, mal, chef. Bah, c'est pas grave.
2: Tu pouvais pas le savoir.
4: Ça, là, tu m'as mis dedans. Là, tu m'as envoyé au Bourbier pour manger tes cacahuètes en plus. Donc, si tu veux.
2: Bon, trêve de plaisanterie.
4: Juste, il y a Pierre-Yves qui demande et qui pose une question. Et là, revenons un petit peu sérieux. Et qui pose une question à notre Nico National, notre homme trempé. Pierre-Yves nous demande, dans quel état est la pelouse? Est-ce qu'on est avec une pelouse qui est gorgée de flotte, où ça va être compliqué de jouer au foot? Ou est-ce qu'on est avec ces fameux stades où c'est drainé, où l'eau est évacuée facilement?
3: D'où je suis, je pense que c'est plutôt pas trop mal drainé. Après, on va voir sur les premiers contacts, les premiers tacles. On va voir aussi comment le ballon va rouler un petit peu sur tout ça. C'est ce qu'on disait un petit peu avant le match, hein, c'est que cette pelouse ici à Philadelphie, elle est plutôt de bonne qualité. C'est pas du tout ce qu'on a vu à New York par exemple. Donc je pense que ça va aller. Pour le coup, là, ils sont habitués à gérer ce genre de situation avec le foot US, j'imagine en tout cas. Encore une fois, on le répète, hein, s'il n'y a pas de toit ici sur les stades américains, c'est une volonté de faire face aux éléments, faire avec. Ça va dans la culture du sport américain aussi. Donc forcément on fait en sorte, quand il y a des matchs de NFL ici, que ce soit praticable. Donc je pense qu'il y a quand même un système, même si je ne suis pas spécialiste, je ne suis pas penché précisément sur la question, qui va faire en sorte que ça, plus le protocole FIFA qui accompagne quand même le traitement des pelouses, plus ou moins bien, on l'aura compris, puisqu'à New York ça ne le fait pas, je pense que ça va aller. Mais ça, on aura la réponse des échauffements, en tout cas de loin, encore une fois, parce qu'on est vraiment sur un perchoir ici, on est très très loin. Ça nous a un petit peu sauvé au début de la panique, parce qu'on a été préservé des grosses gouttes de pluie, il y a un mini toit au-dessus de nos têtes, mais on est vraiment quasiment tout en haut, tout au sommet de ce stade de Philadelphie. Je vois pas de flaque, je vois pas de choses un peu irrégulières comme on pourrait.
2: Expert en drainage, Nico.
3: Je vois personne non plus sur la pelouse. Et des fois, on voit des gens qui évacuent avec des espèces de
2: petites raquettes. Ouais.
4: Les stades en France, ça, mon brave monsieur.
2: Ouais,
4: les gars qui débarquent avec des raquettes. Et là, t'es là, mais qu'est-ce qu'ils sont en train de faire, quoi. C'est la catastrophe.
3: Ça m'a l'air pas mal, quoi. Enfin voilà. Mais c'est vraiment mon avis d'expert assez limité, ouais, quoi. En pelouse.
2: Non, mais t'as bien fait le job d'expert. On a une question pour toi de la part de Didier, et puis ensuite on partira au Pérou discuter un peu avec Pascal, et ça c'est trop cool. Mais d'abord, Didier pose une question très intéressante. En cas d'annulation du match pour cause d'intempérie, la première mi-temps sera-t-elle prise en compte, ou bien on repart de 0 à 0? Haha.
3: Une question pour moi?
2: Bah oui, l'expert.
3: Non, je pense qu'on partira à 0. Enfin, je pense, il faudra regarder.
2: Non.
3: Bah non, tu crois pas?
2: Bruno.
4: Je reviens.
3: Je sais pas.
2: Attends, Bruno va aller regarder et on va vous apporter
3: la réponse. Ouais, on va regarder ça, ouais.
2: Ouais, on va aller.
3: Non, j'en sais rien. Franchement, je sais pas quel est quel est le règlement en vigueur là du côté de la FIFA si ça se passe comme ça, j'en sais rien. Franchement, on va regarder ça, on va vous dire.
2: Bon, en tout cas, on est
3: quand même sur une tendance à la reprise. Hein.
2: Oui, clairement, parce que le ciel, bon, alors le ciel est quand même bien noir encore, mais il est quand même moins, il pleut plus déjà, c'est déjà pas mal.
4: Les images en Philadelphie sont magnifiques avec le ciel un peu sombre comme ça. Et vu du stade, pardon.
2: Non, c'est vrai, t'as raison, on aime la poésie. Ouais, il faut vivre, c'est ça. Mono caresse la petite peluche de sandwich de Philadelphie, c'est très sympa. C'est touchant. On a Jean de Dieu qui nous dit qu'il est 23h47 au Gabon où il nous écoute. Et alors, on a parmi les fidèles des chats de nos chaînes YouTube pour suivre les matchs de foot, on a donc Pascal qui vit au Pérou, qui est très souvent sur le chat quand on commente les matchs du Paris Saint-Germain, Bruno. C'est Pascal qui savait que j'avais tendance à oublier ma fourchette, par exemple, Charlotte. Ok, il nous connaît bien, il connaît nos petites névroses. Et Pascal est en ligne avec nous. Salut Pascal.
4: Salut Pascal.
5: Salut
2: Pascal. Merci
5: d'être. Salut l'équipe, salut tout le monde, Charlotte et Pierre.
2: Merci beaucoup Pascal.
5: Et Nico devrait aider à construire le futur Parc des Princes, alors du coup.
2: Oui, parce qu'il est expert en drainage, donc évidemment.
4: Pierre, alors, bien sûr. Je vous invite à réécouter la présentation du stade de Nico la semaine dernière du côté du New Jersey. Franchement, il est vraiment. Et puis il a l'œil, il vous démonte un stade en 3 secondes.
2: C'est vrai que Nico, il t'avait pas plu le match du New Jersey à New York.
3: Non mais il est horrible. Non mais franchement, non mais c'est pas que moi. Hein. C'est unanime. Hein. Tout le monde dit que c'est le pire stade de la Coupe du Monde. Alors il est pas beau, puis il est surtout pas pratique. Quoi. Celui-là à Philadelphie, franchement, tu viens en métro. Il y a pas non plus des kilomètres de parking autour. Bon, c'est pas une œuvre d'art quand on le regarde de l'extérieur, mais voilà, il y a rien à dire sur ce stade. Non, New York, franchement, c'est assez terrible quand même. Hein. Non, ça va pas.
2: Bon, en tout cas, on est en ligne avec Pascal. Alors Pascal, toi, t'es au Pérou pour vivre cette Coupe du Monde. Est-ce que tu peux nous raconter un peu comment tu la vis, cette Coupe du Monde? Déjà, quels sont les horaires pour toi? Et est-ce que les gens la suivent ou est-ce que tout le monde s'en fout?
5: Alors la plupart des matchs, ça commence à 11h. Il y a 11 ou midi. 11h du matin.
2: Ok.
5: 11h, midi, 14h, 15h, 20h et 22h.
2: Okay, donc
5: il y a quand même des matchs à 22h.
2: Tu ne travailles plus, quoi, Pascal. Tu n'as plus de vie professionnelle. Tu regardes des matchs toute la journée.
5: Là, je suis parti. Là, exactement. J'ai quitté le boulot. J'ai dit à mon patron et je lui ai dit désolé, j'ai le match à 4h. Il m'a fait attendre un peu pour me payer, quand même. Mais j'ai réussi à prendre mes sous et à me filer, quoi.
2: Ah, bravo.
5: Parce que,
2: équipe de France, quoi. Qu'est-ce que tu as pensé de la première
5: mi-temps? J'ai raté le premier but.
2: Oh, pas de bol.
5: Il a été très rapide, voilà, il a été un peu rapide.
2: Ouais, c'est pas de bol.
5: Je trouve que les premières mi-temps, elles sont un peu lentes, ça manque de quelque chose, quoi. Je trouve, hein, et tout se débloque en deuxième mi-temps la plupart du temps.
2: C'est ce qu'on espère, hein, Charlotte. C'est ce qui va se passer aujourd'hui, normalement.
6: Oui, c'est ce qui va se passer. Après, ils ont fait quand même, Pascal, 15-20 premières bonnes minutes où ils ont marché sur leur adversaire. Ils n'arrivaient pas du tout à trouver où était le but des Français. Et au fur et à mesure, les Français qui ont baissé de rythme. Mais en fait, l'équipe de France n'a pas le droit de baisser de rythme contre une équipe comme ça. Ça, c'est clair et net.
5: Voilà, c'est ce que j'allais dire. C'est quand même l'Irak. C'est seulement l'Irak.
2: Ouais, alors après, on l'avait dit en avant-match, l'Irak contre la Norvège, ils ont fait vraiment un bon match. Ils avaient fait 0-0 contre l'Espagne en match de préparation. Mais c'est évident pour tout le monde dans ce studio et ailleurs que l'Irak n'est pas au niveau de l'équipe de France. Donc effectivement, ce serait une faute professionnelle de se laisser piéger par l'Irak, évidemment. Charlotte, quand on est... Oui, attends, je pose juste une question à Charlotte. Pascal, quand on est joueur et qu'on doit arrêter comme ça en plein milieu d'un match pendant une heure et se reconcentrer, comment on fait? Comment t'aurais fait, toi?
6: En fait, tu dois refaire un petit peu une routine dans les vestiaires. Le staff médical, les kinés, ils te prennent en charge individuellement. Donc après, c'est se remobiliser aussi dans la tête. Donc essayer. Et puis là, en fait, l'Irak, ils vont peut-être avoir un regain d'énergie aussi. Donc ça va peut-être être en défaveur des Bleus. Mais je pense qu'il faut repartir comme s'il y avait 0-0 et vraiment repartir sur les 15-20 premières minutes de cette première période. Mais c'est vrai que c'est très compliqué. compliqué parce que quand on a l'ascendant sur le match, même si là on a vu les stats un petit peu en possession, c'est 46% je crois pour les Français, donc c'est vraiment on pensait plus. On pensait plus. Ouais, je crois que j'ai vu la possession, il n'y avait pas eu Bruno, j'avais vu passer l'info.
4: C'est le chiffre est pas loin, mais on n'a pas tenu le ballon bien que ça, et on n'a pas dominé non plus.
7: C'est 58% pour la France.
6: 58%,
4: c'est pas non plus fou.
7: C'est pas fou du tout, mais c'est quand même pas moins que l'Irak. Juste, on va aller voir Nicolas Perronnet, parce que Nicolas, qui est à Philadelphie au stade, a des infos, Nico.
3: Ouais, ça va pas vous faire sauter au plafond. Hein. Je suis désolé. Alors, attends, je suis en train de faire le calcul heure française. Sortie d'entraînement, sortie du vestiaire, 1h10. Reprise du match, 1h30.
4: Allez.
3: On prendrait bien un petit café.
6: On va remettre Jean-Jacques Goldman.
4: Eh ben allez, nouveau sondage. Qui nous sort un sondage?
7: À un moment, on va vous passer Waka Waka. Hein, à un moment, ça
6: et on fait la possible. Corée avec Bruno.
7: Ouais, c'est ça. On a peut-être d'autres choses à proposer aussi après. Mais bon, ben, tu sais quoi, Pascal? Puisque tu es là, on va continuer à discuter un peu avec toi. Parce que du coup, j'aimerais bien savoir, moi, comment ça se passe au Pérou pendant cette Coupe du Monde. Parce que je me trompe pas en disant que le Pérou est pas qualifié.
5: Non, pas qualifié. C'est les champions du monde du match amical et encore. Et encore. Hein,
7: alors,
5: et encore.
7: Alors, est-ce que les gens regardent les matchs?
5: On va mettre l'écrou pour Bruno. On monte les crous et ça ira bien.
4: Voilà, c'est ça du rock.
7: Pardon, voilà. J'avais pas compris. J'étais sur le Pérou, moi, si tu veux. Donc, tu vois, je me disais, attends, c'est une ville péruvienne. Monte les crous.
4: Voilà, c'est ça.
7: Monte les crous.
4: Monte les crous vidéo. Elle est en train de craquer. Messieurs, dames, restez sur la chaîne. Écoutez, vous voyez, il est minuit 54. Elle est en train de lâcher légèrement.
7: Non, pas du tout. Mais pas
4: la rampe
7: tout.
4: Est en train d'être lâchée.
7: Pas du tout. Je vis ma meilleure vie. Moi, j'aimerais bien qu'on passe un peu du rock'n'roll. Alors, attends. Pascal, qu'est-ce que t'écoutes comme musique, toi?
5: Plus la musique latino, ce qui est reggaeton.
7: Ah, du reggaeton, ok. Ah bah, tu sais quoi? Ouais. Non, alors, rien à voir, rien à voir, mais... Non, pas du tout. Pas du tout, mais ce matin, j'ai fait écouter à mes filles. Alors, peut-être que toi, Charlotte, ça va pas te parler, parce que t'es vraiment plus jeune que nous, mais de l'huile.
4: Oui, okay. Réglisse.
7: Voilà, de Réglisse.
4: Groupe Montpellier, voilà. On salue ici Héro.
7: Voilà, exactement. Voilà. Je leur ai dit, attends les filles, je vais vous faire découvrir une super chanson. Et je leur ai fait écouter Mets de l'huile.
4: Et là, t'as eu le droit à la gênance.
7: Elles m'ont dit, c'est gênant du tout. Non, mais bon, c'est fou quand même. J'y pense parce que c'est du reggae au début, c'est pour ça. Il y avait un petit lien. Non, elles m'ont pas dit. Non, ça, c'était Stéphanie Frappard qui dit ça. Ah, attends, on a des infos. Alors attends, des vraies
4: ça
7: infos
4: bouge.
7: Nicolas Perronnet a des vraies infos pour le coup. Pas du réglisse sur la reprise, Nico.
3: Non, on reste sur 1h30 hein, a priori. Ah,
7: super,
3: sauf, voilà. Non, c'est pas ça l'info. Non, c'est pour répondre dans la, tout à l'heure parce que ça me trotte dans la tête quand même.
7: Oui.
3: Imaginons que ça reprenne pas. Ça va reprendre. Mais imaginons que ça reprenne pas. Reprise du match le lendemain, enfin dans les 24 heures, et on reprend effectivement là où le jeu s'est arrêté. Donc il y aurait 1-0 pour la France et okay. Le temps à discuter. Voilà.
7: Ok, bah merci pour cette réponse, Nico.
4: T'as vu, je t'ai bien aidé, Nico. Hein, je t'ai pas trouvé du tout.
7: c'est Bruno qui a. Oui, c'est ça.
4: Mais je cherchais tout à l'heure, mais on était en train de. Bon, bref.
7: Non, on parlait de reggaeton. Il peut pas tout faire, Bruno.
4: Non, mais je suis catastrophé.
7: Bruno. Bruno, dis-moi ce qui se passe sur le chat là, parce qu'il y a plein de messages. Les gens sont déchaînés.
4: C'est
7: comme
4: ça.
7: Nous.
4: Tu as fait un gros succès avec. Il y a Loris. Loris Vin 50 qui nous dit mets de l'huile. Il y a Nasco Flo qui nous dit un petit Bruce Springsteen Street of Philadelphia, ce serait vraiment parfait. On prend donc Thibaut qui nous dit bon bah alors pas de match sur tapis vert, très bien, merci Nicolas de nous l'avoir annoncé. On nous demande du ACDC du côté de Didier avec des Joanny qui dit moi je veux que ce soit Bruno qui décide pour le prochain titre musical. On a quoi? On a Kevin Volvo qui nous a envoyé plein de messages et qui nous dit moi j'écoute habituellement ici Alsace à partir de 6h du matin et voilà, donc il explique un petit peu c'est comment il consomme ici ICI. Vous nous rejoignez hein, sur notre chaîne YouTube et sur notre live YouTube. C'est notre deuxième live YouTube sur la chaîne ICI ici. Et vous êtes de plus en plus nombreux. Et effectivement, il y a plein d'échanges. Alors, il y a des moments, il y a pareil. On a aussi Rama Rahman qui, lui, bonsoir, je suis le match depuis le Gabon avec vous. Super, voilà, on voyage un petit peu de partout. C'est voilà pour les échanges. Après, sur les réseaux sociaux, ça s'énerve un petit peu. Ça s'énerve. Oh, non, mais sur le côté. Ah, vivement que ça reprenne, quoi. On a envie.
2: Oui, bah, tout le monde
4: parce
2: a envie
4: que vu que le match
2: n'est
4: pas foufou.
2: De toute façon, il fait 40 degrés, vous ne dormirez pas, mes petits amis. Donc, de toute façon, c'est pas grave. Bon, alors, on a Amar qui nous propose Billie Jean de Michael Jackson. On va partir sur un duel, puisqu'on a fait un duel tout à l'heure entre Waka Waka et Jean-Jacques Goldman. On va vous remettre Waka Waka, parce que j'ai l'impression qu'il y a des gens qui y tiennent dans la régie.
4: Surtout
2: mais
4: Charlotte.
2: En face, on vous met Bruce Springsteen, Streets of Philadelphia, puisque le match se joue à Philadelphie. Clément Comte, le rédacteur en chef, trouve que c'est un peu cafardeux. Moi, personnellement, je chante déjà dans ma tête.
4: C'est vrai que c'est pas la chanson la plus... c'est pas la chanson la plus swing.
2: Là, c'est pas cafardeux du tout. Attends, c'est trop bien. Donc, dans le chat de la chaîne YouTube ici, vous votez soit pour Waka Waka, soit pour Bruce Springsteen. Et si c'est Waka Waka, on le passera. Hein.
6: Bah oui, on fera la choré.
2: On le fera. Oui. Alors, j'ai aucune idée par contre de ce que autant je peux te faire.
4: On suivra Charlotte.
2: Ouais, on suivra Charlotte.
4: J'ai l'impression qu'elle la tient, Charlotte.
2: Ouais.
6: Bah, c'est plus mes générations, quoi.
4: Ouais. Allez, ça c'est fait.
2: Après, on a Pascal qui nous propose une chanson de Bruno aussi.
4: Non, on va éviter toute chose.
2: Ça va manquer de guitare électrique. J'avais un truc à faire. Par contre, j'ai vu passer un message intéressant de Didier qui nous écoute, si je ne me trompe pas, depuis la Guadeloupe. Pour moi, dit Didier, il faut sortir Lucas Digne. Il n'a pas transmis un bon ballon, soit trop long, soit trop court. Là, ça m'intéresse parce que quand même, on est là pour parler de foot.
4: C'est le couloir qui ne va pas.
2: Alors,
4: pour moi.
2: Charlotte, Lucas Digne. Tu avais demandé sa titularisation. Mm-hmm. T'étais surprise qu'elle soit arrivée, mais t'étais plutôt contente. Qu'est-ce que t'as pensé de sa première mi-temps ?
6: Non, mais les amis, est-ce que Jules Koundé a fait un centre ? Est-ce que Jules Koundé a proposé en profondeur ? Non, en fait. Et la première action chaude, c'est Lucas Digne qui part en profondeur au bon moment, dans le bon tempo, ouais. Avec Kylian Mbappé et avec Barcola. Donc, y a encore des choses à faire. Moi, je pense que c'est plutôt Adrien Rabiot qui doit encore trouver un petit peu sa place. Mais Lucas Digne, il a fait du Lucas Digne. Et je vous rappelle qu'il n'y a rien à faire défensivement. Donc, il apporte énormément. Et en plus, plusieurs fois, il est à côté de Kylian Mbappé parce qu'il suit les actions. Bah, Jules Koundé, il reste derrière. Donc, non, pour moi, c'est un très une bonne première période de la part de Lucas Digne. Donc oui, il y a encore ces centres où je pense qu'il y a une ou deux fois il doit pas centrer parce qu'on n'a pas de joueur de tête offensivement, mais en tout cas dans la proposition offensive il est très intéressant.
2: Alors Charlotte, attention, question très difficile, Lucas Digne ou Waka Waka? Je sais pas. Hein.
6: Non, je reste sur Lucas Digne quand même.
2: Ouais, quand même.
4: Et sur YouTube, Nasco oui, nous dit pour aller dans ton sens. Voilà, Charlotte. Koundé, 7 ballons aujourd'hui dans cette rencontre, 7 passes ratées. Voilà, c'était juste pour souligner qu'il n'y avait pas que Lucas Digne à pointer du doigt dans cette rencontre.
2: Après, il faut souligner aussi que Jules Koundé, puisque Ousmane Dembélé a beaucoup dézoné, Jules Koundé a joué très, très, très, très haut. Et c'est beaucoup d'ailleurs ou pas Mécano qui est venu un peu plâtrer la défense sur le côté droit, et parfois William Saliba s'est retrouvé carrément tout seul en pointe en défense, quoi.
6: Ça c'est parce qu'en fait quand t'as des blocs bas ou quand t'as des ailiers adverses qui sont très très bas, très proches de justement leurs latéraux, en fait c'est les latéraux de la France qui doivent faire la différence dans leur positionnement. Donc c'est vrai qu'on a vu Lucas Digne et des fois Koundé, oui il a toujours ce positionnement très très haut, il essaye d'ouvrir des espaces mais il est très peu servi. Donc c'est normal, après c'est du 1 pour 1. Non, ils sont 2 pour 1 ou pas Mécano et Saliba, parce que ça joue un peu en 4-5-1 mais c'est défensivement pour l'instant ils sont très très concentrés.
2: En tout cas Didier, pardon Bruno, juste je précise, Didier dit, je dis pas qu'il est mauvais Lucas Digne, mais je trouve qu'il n'est pas dans le match comme il sait pourtant le faire. Mm-hmm. C'était pas pour dire que c'est un mauvais joueur. Bruno.
4: Et Claude est en train de nous enguirlander, c'est mais l'animateur depuis le début de notre chat, notre live sur YouTube. Vous êtes en train de parler musique alors que moi je pose des questions football et j'ai des réactions football. Il le dit, soyons tous d'accord, l'EDF ne nous a pas fait vibrer durant cette première mi-temps malgré l'ouverture du score.
2: Et du coup, Claude,
4: une domination stéréotypée.
2: Claude, l'équipe de France qui nous fait pas vibrer, une mi-temps qui dure 2h30. Excuse-nous de parler un petit peu de musique.
4: Voilà.
2: On fait ce qu'on peut. On va pas faire 2h sur les peluches de sandwich de Philadelphie. Hein. Donc,
4: elles sont très douces.
2: Il y en a une autre là-bas.
4: Il y en a une autre. Attends, oui, attends. La deuxième,
2: parce qu'il faut quand même dire aussi que dans le studio, il fait 1000 degrés. Et plus ça va, pire c'est un truc de fou.
6: Il m'inquiète avec ses sandwichs quand même, Bruno. Là, ça...
4: Non, mais franchement, ils sont des petits cheesesteaks.
2: Tu sais, je pense qu'à un moment, je vais sortir mon téléphone et je vais immortaliser le moment.
4: Tu veux surtout des cacahuètes? Non, arrête avec les cacahuètes là.
2: Oui, parce que Bruno et moi, on s'entraîne pour le 10 km.
4: D'ailleurs, Thibaut nous a demandé si on était prêt pour le 10
2: km. Je le dis pour les gens qui ne sont pas des auditeurs de ici par Île-de-France, mais du reste de la France. Le PSG organise, comme ça a déjà été le cas il y a 2 ans, un 10 km dans Paris. Et on s'est engagé à y participer avec Bruno. Et alors, autant Bruno a réussi à tenir quand même un rythme d'entraînement.
4: De travail.
2: Voilà, assez impressionnant. Autant moi, c'est la loose totale et j'ai très peur. Ça va être un crash test.
4: À la fin sur la ligne.
2: Oui, longtemps après toi, je pense. Bon, les gars, on avait lancé un duo entre Waka Waka de Shakira et Streets of Philadelphia de Bruce Springsteen, proposé par Nascos Flo, qui n'est autre que mon compagnon, je pense. Hein. Je parle plus de place, je l'ai reconnu. Et donc, bah, c'est 75% des gens ont voté pour Bruce Springsteen.
6: Les gens n'ont pas la vision.
4: Ils n'ont pas le rythme. Voilà. C'est ça. Tu vois, Charlotte, c'est le tempo.
2: De l'autre côté, si Charlotte nous avait fait la danse de Shakira.
6: Bah, vous l'aurez pas.
2: Ah ouais, mais on a mal présenté le duel à mon avis. Si on avait présenté les choses comme ça dès le début, peut-être que. Pour l'instant, c'est Bruce Springsteen, donc on va l'envoyer. Écrasante victoire pour Nascos, donc avec son Bruce Springsteen. Et Didier qui me demande si la danse, c'est pour éliminer les cacahuètes. Exactement, Didier. C'est le projet. Allez, c'est parti pour Bruce Springsteen. Sauf Philadelphia, sur ici, le match reprend dans 25 minutes à peu près, ou pas, on sait pas.

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2: Et Bruno Salomon qui est avec nous pour voilà pour nous vous faire vivre nous faire vivre les messages qu'on reçoit sur les réseaux sociaux. On en reçoit de plus en plus sur le chat de la chaîne YouTube ICI, ICI, vous êtes en feu de plus en plus. Je peux vous dire que nous qui sommes dans le studio, on va s'en souvenir de cette soirée parce que on sent qu'on est qu'au milieu du guet. On va dire ça comme ça. Il nous reste encore une partie de l'aventure à vivre. On ne sait toujours pas à quelle heure le match va reprendre. On parle maintenant de 1h40. Il est 1h08 au moment où on se parle. Charlotte Lorgeret, ancienne joueuse, est avec nous dans le studio. Bruno donc est là. Nicolas Perronnet nous fait vivre le match depuis le stade à Philadelphie. On est toujours en ligne avec Pascal. Pascal, on va lancer un nouveau débat pour tous ceux qui nous suivent, tous ceux qui nous écoutent et tous ceux qui nous parlent sur le chat. Et c'est à toi que je vais poser la question en premier. Pascal, sur les matchs que tu as pu voir dans cette Coupe du Monde, depuis le début de la Coupe du Monde, quel a été ton match préféré ? Celui devant lequel tu as pris le plus de plaisir ?
3: Les trois buts de Messi.
2: Ah ouais, l'Argentine.
3: L'Argentine contre l'Algérie, ouais.
2: Argentine-Algérie.
3: Parce que bon, on s'imaginait pas que Messi là, allait en mettre autant. Et puis, qu'est-ce qu'il a fait au PSG alors ? Hein, s'il retrouve une seconde jeunesse
2: contre
3: l'Algérie,
2: il a
3: servi chez nous. Ouais, il a regardé les autres s'entraîner, lui est resté à l'intérieur.
2: Il a quand même mis des buts. Faut quand même rendre à César ce qui est à César. Mais c'est vrai que l'histoire d'amour ne s'est pas vraiment écrite. Ça, je pense qu'on sera tous d'accord là-dessus. Voilà. On a Jean de Dieu qui nous dit j'adore le son depuis Libreville au Gabon. Ben nous aussi on t'adore Jean de Dieu. Merci d'être avec nous, ça fait très plaisir. Bon Pascal, donc toi t'as voté pour Argentine Algérie. Charlotte et Bruno, votre match préféré depuis le début de la compète.
4: Moi je pars sur le Brésil.
5: Moi j'ai bien aimé le Brésil Maroc parce que c'était une affiche qui était super attendue et puis c'est vrai que les Marocains techniquement, tactiquement, ils ont posé des problèmes au Brésil parce que même si c'est pas le grand Brésil, ils ont posé énormément de problèmes et puis il y a eu des buts. Après, moi je suis fan de l'Espagne donc j'étais très contente qu'ils ont enfin ouvert leur compteur vraiment en buts et qu'ils ont raflé. C'était hier qu'ils ont joué. C'est hier.
2: J'ai vu le match, mais honnêtement, on en voit tellement que.
5: L'Espagne et Brésil-Maroc étaient sympas.
2: Ok. Et toi, Bruno ?
4: Écoute, moi, c'est vraiment Angleterre-Croatie. Je me suis régalé, c'était puissant. C'est le match le plus complet. Première mi-temps. Seconde période, ça a été je trouve qu'on a eu 80 minutes, 70 minutes, 80 minutes de foot. Thomas Tuchel a envoyé le feu. En plus, cette équipe d'Angleterre, tu sens qu'elle est en mission. La Croatie a pas voulu baisser les yeux, donc ils ont tenté. Donc vraiment, c'est vraiment le match qui m'a éclaté dans cette rencontre. Alors oui, c'est le côté offensif. Après, il y a eu des vraies prestations défensives, il y a eu des vraies prestations de gardien, mais voilà, moi ce qui ressort vraiment, je me suis vraiment régalé avec ça. Je voulais juste faire passer un message avec le football à l'aveugle qui nous dit sur notre chat YouTube, j'ai découvert Charlotte avec le FC Nantes féminin et également avec ses apparitions sur la radio ICI Loire-Océan. Elle est grave cool.
5: Avec c'est grave cool. Cazola.
4: Tout à fait, c'est grave cool de la retrouver pour cette Coupe du Monde. Voilà, c'est un message qui est passé par un de nos internautes et un de nos auditeurs. N'hésitez pas et mettez-nous aussi. Il y a Joanny qui nous dit clairement c'était Angleterre-Croatie, le premier choc de titan de cette Coupe du Monde. Et on a Claude, notre animateur, notre numéro 10 de la chaîne, Allemagne-Côte d'Ivoire. Pour lui c'est le match qu'il a, parce que deux styles différents qui se sont opposés et qui se sont rendus coup pour coup.
5: Après je ne sais pas si vous êtes d'accord avec moi, mais je trouve quand même que le niveau global est assez faible quand même.
2: Tu trouves? Ouais. Moi j'aurais dit le contraire, moi.
5: Tu trouves?
2: Je trouve que toutes les équipes, pas toutes, mais presque toutes les équipes africaines ont quand même haussé de niveau. Et donc, du coup, il y a quand même moins. Tu vois, même Curaçao, ils ont fait des trucs intéressants. Je dis pas que Curaçao est en Afrique, mais je dis par ailleurs. Tu vois, c'est laquelle l'équipe qui a fait 0-0 contre l'Espagne? C'est Cap Vert.
5: Ben, en fait, je trouve que je dis pas que les joueurs sont pas bons techniquement ou tactiquement ou tout ce que vous voulez. C'est juste que je trouve dans les intentions, j'en parlais en off avec Bruno, les intentions de jeu, je trouve qu'il y en a pas beaucoup parce qu'il y a un peu de peur, un peu d'appréhension parce que voilà, il y a des superbes grosses équipes et d'autres qui n'ont pas d'expérience dans des coupes du monde. Je suis un petit peu déçu de manière générale.
2: On va revenir sur ce débat de vos matchs préférés parce qu'il y a plein de réponses. Dans le chat, mais d'abord on va dire bonne soirée à Pascal, bonne journée à Pascal, ouais.
5: Bonne journée Pascal.
2: Merci mille fois d'avoir été avec nous.
3: Il y a aussi les cooling breaks qui viennent un peu tout gâcher aussi. Hein.
2: Oui.
3: Les 25 minutes, on coupe le match
2: pénible.
3: En 4.
2: C'est pénible, ça change.
3: On va se mettre au basket.
2: Ouais. Ça,
3: c'est des cartons.
2: Bah, si on voulait des cartons, on regarderait le basket, quoi, en fait, c'est ça. Merci beaucoup, Pascal. On t'embrasse très fort. On embrasse ta
3: merci
2: petite famille.
3: Salut. Continuez comme ça, c'est le top. Hein. Vous êtes au top.
2: Merci.
3: Merci
2: beaucoup.
3: Régal.
2: Et de savoir que tu nous écoutes depuis le Pérou, ça nous fait super plaisir. Donc merci mille fois. Et depuis le Pérou, maintenant on va passer à Paris, dans le 10e arrondissement de Paris, où Alexandre Berthaud vit sa meilleure vie dans les bars de Paris, Alex, ce soir.
6: Mais je suis de plus en plus seul.
2: Bah oui,
6: parce
2: forcément.
6: Parce que les gens rentrent chez eux là. Vous arrivez au bon moment, on vient d'éteindre la télé. Ouais. Si vous voulez, je suis avec Julien. Je suis avec Julien et Benoît. Mais de toute façon, vous êtes restés un peu pour l'histoire, pour vivre le truc un peu historique. Vous me disiez le match le plus long de l'histoire.
7: Bah, sans doute, oui, le match le plus long de l'histoire. Après Messi tout à l'heure, un autre moment d'histoire de la Coupe du Monde, qui restera dans les annales. Donc on veut participer.
6: Oui. Vous êtes quand même assez endurant, parce qu'il fait chaud.
8: Il fait extrêmement chaud, et là malheureusement on va devoir y aller parce que ma femme, c'est la responsable du bar, elle est très fatiguée, je crois que là elle va rentrer. Bon, les Américains ont mis 3 mois pour ouvrir le détroit d'Ormuz, je pense qu'ils mettront peut-être encore 3 mois pour qu'on puisse démarrer le match, mais là on est vraiment fatigué, donc là on va y aller. On espère qu'on va se réveiller demain matin avec une victoire de l'équipe de France, quoi.
6: Voilà, donc on est plutôt sur ce mood là. Vous êtes confiant aussi, Julien, pour la deuxième période?
7: Oui. Et pour tenir, on est resté à l'eau et on est les derniers client du bar, mais vous savez pourquoi, puisque il est lié avec la patronne.
6: Voilà, c'est ça. Mais bon, on se souviendra de la première mi-temps. Enfin, le France-Irak, la première mi-temps, et puis le réveil avec le résultat.
7: Ben oui, on va dormir ensemble, on va surveiller.
8: Bon, il pleut quand même plus souvent en France qu'en Irak, alors je pense que cette pluie, elle va plutôt favoriser l'équipe de France. Voilà, c'est ce qu'on espère. En fait.
7: Mais on va vous suivre, on va vous écouter.
6: Voilà.
4: Très bon choix. Bon,
2: Alexandre,
6: magnifique. Oui.
2: Alexandre, il faut dire à Julien et Benoît de venir finir le match avec nous en studio, parce que nous, on est là encore pour 2 heures, à mon avis.
6: Ouais.
2: Ils sont très marrants. On serait très contents de les recevoir.
6: On s'amuse bien. Je leur passe l'invitation. Je leur passe l'invitation. Vous voulez
2: merci,
6: aller en
2: Alex.
6: Studio à Yassine Paris de France. Bon. Ils disent pourquoi pas.
2: Allez,
6: je crois qu'il faut fermer le bar là.
2: Ah ouais.
6: On se fait chasser.
2: Bon, Alex, on se fait confiance pour leur donner l'adresse. Hein.
6: Oui, mais par ailleurs, vous savez que c'est un vrai problème pour les établissements, parce que la deadline, c'est un peu 2 heures pour beaucoup. Et la fin du match va arriver après. Donc il y en a qui vont laisser la télé allumée pour que les gens puissent regarder du dehors. Enfin, chacun fait un peu sa sauce. On improvise un peu comme aux US en ce moment.
2: Ouais, c'est ça. Et en tout cas, c'est toujours sympa d'improviser dans Paris un soir où il fait très chaud. Et où on est dans la rue et on improvise.
6: Voilà, il fait tout. On est toujours à plus de 30 degrés, hein. Pas d'inquiétude.
2: Wow. À 1h15 du mat.
6: Ah oui, en tout cas, moi, sur mes petits thermomètres de mon téléphone, j'ai toujours 30 degrés, quoi. Et les éventails ne mentent pas. Ils sont toujours là.
2: Évidemment. Bon, merci beaucoup, Alex. C'était très sympa ce petit moment avec Julien et Benoît, qui sont quand même très marrants et très parisiens dans leur humour. J'ai beaucoup apprécié. Merci, Alex. À tout à l'heure et bon courage.
6: Merci, bon courage à vous aussi.
2: Merci, Bruno Salomon.
4: Alex, on va l'avoir au téléphone à un moment donné. Il sera sous sa couette en train de regarder. C'est moi.
2: Oui, je suis avec Romain. Il est.
4: C'est ça. Non, il y a Loris qui nous dit sur le chat YouTube, c'est quelle heure déjà le Norvège-Sénégal à 2h du matin.
2: Dans 3 quarts d'heure.
4: Donc les planètes devraient se croiser. Je voudrais juste vous dire qu'on échange depuis tout à l'heure sur le WhatsApp. On se connaît depuis très longtemps avec Nicolas Perronnet, et il m'envoie des photos absolument improbables de la tribune de presse. Nico, la situation a l'air complètement folle là, dans votre tribune de presse, avec des bâches pour vous protéger, c'est ça?
9: La dernière fois que j'ai vécu ça, moi, c'était la cérémonie d'ouverture de Paris 2024. Pour tout te dire, tu te rappelles d'apocalypse qu'on s'est pris sur la tête ce soir-là. Ouais. Bah là, c'était un peu pareil, sauf que c'est pas en continu. Mais alors, des fois, ça revient. Donc, vous avez des gens qui viennent en tribune, quoi, enfin, dans le stade, et puis qui repartent dès que ça commence à bien retomber. Et nous, effectivement, bah, alors, on avait prévu le coup. Donc, on a une espèce de bâche de camping au-dessus de la tête. On a des bâches aussi pour protéger le matériel. On a des ponchos. On ressemble à rien. Mais alors vraiment à rien. Et là, bah, ça s'est à nouveau arrêté, à nouveau calmé. Dernière sortie des joueurs, a priori, donc dans 3 minutes. On n'a pas eu d'informations contraires de la part du staff de l'équipe de France.
2: Tu nous excuseras de douter, Nico.
9: On est quand même sur une mi-temps d'une heure et demie, là, bientôt.
2: Tout à fait.
9: Non, mais c'est vrai. Hein,
2: tout
9: c'est
2: à
9: quand
2: fait.
9: Même,
2: et on a voilà. quand même passé que 2 morceaux de musique. On a quand même à 3. Tenu l'antenne pendant 1h30. Alors Nicolas Perronnet, donc toi t'es à Philadelphie. Bruno vient de nous dire que tu lui avais envoyé des photos très marrantes de vous
4: sous des bâches plastiques avec les techniciens de Radio France. On salue d'ailleurs.
2: Ouais.
4: Voilà les techniciens qui sont avec les copains et copines du réseau et du service des sports de Radio France pour les aider. Et il faut protéger le matériel bien évidemment dans les tribunes parce que c'est bien gentil, pas de toi, mais
2: il veut pas que je finisse ma phrase, Bruno. Il sait pourquoi.
4: Non mais je sais.
2: Nico, parce que ce que je voulais te dire, c'est que maintenant tu peux checker ton WhatsApp. Et je t'ai envoyé une photo de Bruno Salomon avec ses petites peluches de sandwich de Philadelphie accrochées à son micro. Et cette photo est vraiment très sympa. Très sympa.
9: Ah, mais c'est le Philistec. Mais oui,
4: et voilà, merci.
2: Et voilà.
4: Ah, bah oui, le Philistec.
2: Ah, bah alors attends, parce que Nico, toi, tu les as goûtés du coup.
9: Mais oui, hier soir avec les chevaliers marins de Philiz. Mais c'était magnifique, mais bien sûr.
2: Raconte-nous, c'est quoi, il y a quoi dans ces sandwichs?
4: C'est grand.
9: Bah, il y a de la viande.
4: Voilà. La viande et du fromage.
9: Et du fromage, voilà. Ouais. C'est impeccable. C'est tout ce qu'il nous faut.
2: À l'américaine. Ouais. Bon, les garçons, on ne sait pas si ça va reprendre ou pas. J'ai une question à vous poser sur la suite du match. Mais d'abord, on a beaucoup de réponses, Bruno, sur le chat, mais vraiment beaucoup de réponses.
4: Exact.
2: Sur les gens le match que les gens ont préféré. Pendant que tu regardes un peu les réponses pour nous les donner comme si et comme en touffe, comme dirait Cyrano, Nico Perronnet, c'est quoi le match que toi, tu as préféré?
9: Alors moi j'ai bien aimé, je sais plus qui disait ça tout à l'heure, le Allemagne Côte d'Ivoire, parce qu'en plus j'y étais et c'était un super match. Franchement, c'était l'Allemagne n'était pas dingue, mais sur l'opposition de style, je suis tout à fait d'accord. Moi j'ai adoré la manière de jouer des Ivoiriens. Si on les chope en 16e, ce qui est pas impossible, bah, c'est pas cadeau. Et j'ai bien aimé ce match. Après c'est vrai que j'en ai pas vu énormément. C'est tout le paradoxe d'être sur une compétition. Et d'avoir la chance, parce que je mesure la chance qu'on a d'être ici avec toute l'équipe Radio France et d'être au stade, bah en fait on en voit moins que quand on est sur notre canapé en France, malgré le décalage horaire, parce qu'on est toujours entre deux avions, vu la physionomie de cette Coupe du Monde, toujours entre deux déplacements, ça bosse quand même beaucoup, donc finalement j'ai pas vu énormément de matchs au-delà des matchs que j'ai eu de la chance de voir au stade. Mais le Allemagne Côte d'Ivoire, franchement, au stade, en plus au stade de Toronto, qui est un vrai stade de foot, c'est le stade du Toronto FC, qui est une équipe de MLS, au championnat de foot, enfin de soccer nord-américain. Et franchement, ça change tout en termes d'expérience, quoi, parce qu'on retrouve un petit peu le stade à l'européenne. C'est un stade à 45 000 places. On était proche du terrain. Il y avait du rythme dans ce match. Moi, j'ai vraiment beaucoup aimé. C'est pour l'instant mon coup de cœur, très clairement.
2: Bon, et Bruno, sur les réseaux sociaux, alors qu'est-ce que les internautes ont préféré comme match?
4: Alors moi j'ai eu vu, et alors, c'est marrant parce que pardon pour ne pas avoir retenu le petit nom, mais j'ai un Tchéquie face à la Corée du Sud qui a beaucoup plu, parce que justement à nouveau opposition de style, cette équipe coréenne, elle est pas facile à manœuvrer, très on est toujours avec sur le côté discipliné, mais elle travaille très très bien. Puis il y a des joueurs de talent aussi dans cette équipe. On a aussi Ismaël qui nous dit n'oubliez pas quand même les rencontres du Maroc dans cette rencontre. On en a parlé tout à l'heure avec cette équipe marocaine qui a fait une super première mi-temps face au Brésil. D'ailleurs, Joye Fafel nous dit Brésil-Maroc, c'était vraiment au-dessus du lot pour lui. C'est vrai que la première mi-temps, et d'ailleurs la prestation du jeune Lillois Bouadi, a été notée et soulignée.
2: Et on a Adama Kempes Traoré qui nous dit aussi bonjour, je vous suis au Burkina Faso et je suis un ancien joueur burkinabé. Et je supporte le PSG depuis 1982. Je vous aime bien, toute l'équipe sans exception. En concluant, pour nous faire bicher, allez Paris, champion d'Europe, back to back. Oui, Nicolas.
9: Nouvelles infos.

0: pour les assistants qui sont en train de faire leur petite marche. Donc bah, c'est comme si le match n'avait pas commencé en fait, c'est ces scènes qu'on connaît. On a aussi un assistant pour le gardien de l'équipe irakienne, pareil, qui est en train d'aller mettre en place l'échauffement des gardiens. Donc ça se précise. A priori 19h40 pour pardon, excusez-moi, je vous parle en heure américaine. Information en tout cas essentielle à retenir. Coup d'envoi de la seconde période à 1h50 du matin, donc dans une petite demi-heure maintenant. Et d'ici là, on devrait avoir un échauffement, la sortie des joueurs, etc., etc. Ça semble être cette fois mon dernier mot. Bien, Bruno, je suis désolé.
1: Je n'ose y croire.
0: Ça y ressemble.
1: Ça dépend tellement pas de toi, de toute façon, que je me dis, bon, moi je crois à ta bonne foi, tu vois, Nicolas. Mais après, voilà, la suite, je ne sais pas.
0: Non, mais là, c'est pas des infos en plus sur l'équipe de France, c'est les infos FIFA, quoi. Donc je pense que c'est. Bah, a priori, on est là-dessus, quoi. On est là-dessus.
1: Si rien ne change d'ici là, enfin si ça se remet pas à, à tomber ou voilà, on voit on a l'impression de voir le stade qui clignote un peu. C'est pas des éclairs qu'on voit là. Hein.
0: Non. Après, au contraire, ça s'arrange un peu, ça s'éclaircit un petit peu. Mais on est plutôt quand même sur une reprise des choses sérieuses d'ici quelques minutes.
1: Ouais. Je crois que c'est ma télé, c'est ma télé qui clignote.
2: On lui dit à Charlotte que c'est ses yeux qui sont partis en malade.
1: Au bout de deux heures de mi-temps, on peut quand même vous raconter cette histoire.
2: Je vais me la permettre de la raconter. Oui, elle arrive dans l'open space et elle nous dit. J'ai oublié mes lunettes et je vois rien du tout sans mes lunettes. Elle a oublié les lunettes chez elle. Voilà, donc il a fallu mettre des lentilles d'urgence.
1: J'avais des vieilles lentilles au fond de mon sac, donc je vois quand même le match.
3: 1902, donc
1: ouais,
3: ça va, nickel.
1: 1902. J'ai vérifié la date de péremption. Tout va bien, on est large. Bon, c'est vrai que c'est pas pratique de venir commenter un match sans ses lunettes.
3: Bah, c'est pas grave, on t'aurait mis un siège juste devant la télé.
1: Bah, il aurait fallu parce que sans ça, ça aurait été compliqué. Bon, on va balancer un petit jingle, histoire qu'on respire juste 3 secondes, et puis après on revient. J'ai plein de questions pour toi, Charlotte, sur la suite des événements, sur la reprise du match, sur est-ce qu'il faut changer des joueurs ou pas. Donc on va parler de ça ensemble. On revient, vous êtes évidemment toujours les bienvenus au 0810 055 056. J'observe qu'on a donné le numéro quand même un paquet de fois depuis tout à l'heure, il n'y en a pas un qui a décroché son téléphone. Alors pour faire des blagues sur le chat, il y a du monde, mais alors pour nous appeler,
2: il y a beaucoup de monde,
1: et c'est très cool parce que vous êtes très marrant et vous mettez en plus des messages vachement intéressants. Mais nous, on tient le crachoir depuis 2 heures, donc n'hésitez pas à passer un coup de fil, ça nous fait plaisir quand même. Voilà, bon, il y a le football à l'aveugle qui me demande, alors c'est comment sans la vue, Pia? Je t'embrasse, mon Ethan. Parce que Ethan est non-voyant, on le connaît très bien, il est venu plusieurs fois. Je l'adore, j'aime son humour, j'aime tout en toi, Ethan. Voilà, je t'adore. Bon, on va passer ce petit jingle, comme ça j'avale ma salive et on revient.
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1: Les gars. Oui, alors entre-temps, on vous prépare un duel de musique. Mais alors, je sais pas si c'est... Je leur ai demandé de me mettre face à Waka Waka de Shakira, un morceau cool. Et qu'est-ce qu'ils m'ont proposé ? Magic System.
2: Ça passe.
1: Ok.
2: Non ?
1: Ah, pour que...
2: Écoutez, on va passer un truc.
1: Oui.
2: Soyez sympa avec Charlotte. Votez pour Waka Waka, s'il vous plaît.
1: Parce qu'elle a une choré à
2: voilà,
1: nous faire.
2: Allez-y, voilà, s'il vous plaît, sur le chat. Allez-y, balancez sur du Waka Waka.
1: Donc, vous votez entre Waka Waka de Shakira et Magic in the Air de Magic System.
2: Non, mais Waka Waka. Allez-y. Voilà, c'est quoi. On veut voir la choré de Charlotte. Et à un moment donné, elle nous l'a promis depuis quelques
3: elle
2: minutes.
3: Elle croyait pas
2: que
3: c'est une choré qui dure 7 minutes. Hein.
1: Ouais, moi, je l'ai vu tout à l'heure dans l'escalier. C'est pas non plus. On va dire que c'est pas tout de suite Shakira, quoi. Il y a un petit step. Voilà, c'est pareil.
3: Les gens, ils ont pas envie, hein, ils vont faire tous les trucs à part Waka Waka.
1: Écoute, on t'accompagnera avec les peluches de sandwich. Avec plaisir, avec Bruno. Donc, Waka Waka ou Magic in the Air. Et entre temps, qu'est-ce qu'on fait? Ah voilà, je peux recontextualiser. Alors, je recontextualise. Nous sommes donc depuis 3 heures.
3: Il est 4 heures.
1: À la mi-temps du match France-Irak. La France.
2: Elle est en train de craquer. Allez, ben voilà.
3: J'ai plus de cacahuètes, il n'y a plus de café.
2: 1h27, voilà, c'est fait. Pia a lâché. Elle a lâché la rampe, elle est fatiguée, elle n'en peut plus.
1: J'ai chaud.
2: Ah, ça c'était à prévoir. Donc on va remettre un peu de contexte avec, on rappelle, l'équipe de France qui mène.

0: 1-0. Oui. Nous avons eu une alerte orage sur Philadelphie. Et donc, ça fait presque une heure et demie qu'on tient le crachoir pour savoir quand est-ce que ça va reprendre.
1: Même plus.
0: Mais non, une heure et demie. Parce qu'on une heure trente-cinq à peu près.
1: C'est la meilleure mi-temps de notre vie.
0: C'est la meilleure mi-temps. On n'a jamais fait ça. Effectivement, c'est vrai qu'avec Pierre, on a l'habitude de commenter ensemble. C'est la première fois qu'on se retrouve comme ça. Et pour l'instant, le craquage, tu vois, tout le monde est en train de te saluer avec ton craquage. Joey qui est en train de nous dire, ah, le craquage, c'est fait. C'est parti. Et voilà. En tout cas, les messages afflue sur notre live YouTube. N'hésitez pas à nous rejoindre, à liker. Et on le rappelle, ça devrait reprendre, selon les informations de Nicolas Perronnet, dans moins de 30 minutes désormais. Les joueurs sont attendus. Et d'ailleurs, Nicolas, ça ne l'a pas en visu, mais nous, on l'a en visu sur notre écran de contrôle. Arrivée des joueurs français dans le couloir. Emmenés par Kylian Mbappé et Lucas Digne. Ça va donc reprendre. On va reparler football. Et on va pas prendre Nico.
1: Exactement, Nicolas Perronnet, est-ce que tu entends dire dans le stade que les joueurs sont en train de revenir ?
2: Ouais, non mais là on est sur la vraie tendance confirmée d'une reprise de cette seconde période à 19h50 et effectivement d'ici là, comme prévu selon les dernières informations communiquées par la FIFA, les infos officielles, il y aura 20 minutes d'échauffement et effectivement ça confirme ce qu'on disait tout à l'heure, c'est-à-dire qu'on a remis un petit peu le matos sur la pelouse et que les joueurs, ça y est, sont dans le tunnel. On voit les Irakiens se préparer tout simplement pour revenir s'échauffer. On a vu les Français également se mettre en place avec Kylian Mbappé, avec Ryan Cherki. Là, il y a des sourires dans le clan de l'équipe de France. Alors c'est vrai que il est que entre guillemets 19h30 ici. Alors c'est forcément très particulier. Oui, je pense à vous. C'est pour ça que je vous dis ça. Je suis désolé.
0: Il est que 19h. Attends.
2: Ben oui. Ça paraît. Voilà. Et donc on a Ryan Cherki là qui est en train de blaguer un peu avec Willem Saliba. On a Bradley Barcola. Là, bref, ça sent vraiment la reprise cette fois. Ça veut dire que quand même, j'imagine que les radars météo sont plutôt favorables, qu'on ne devrait pas avoir d'éclairs ou de coups de tonnerre dans les minutes qui viennent. Et donc, reprise de l'échauffement imminente et coup d'envoi de la seconde période. Enfin, les amis, confirmé à 1h50.
1: Et nous, on va envoyer Waka Waka. Ah. Nico, sache-le. Parce que Waka Waka a gagné le duel entre Shakira et Magic System. La France a voté, la France veut voir Charlotte faire sa choré.
3: Un peu d'exercice avant.
1: Ouais, pour éviter un claquage, ce serait dommage.
0: La préparation invisible, il y a une grosse préparation invisible.
1: Ce serait très dommage. C'est Shakira sur ici et dans 20 minutes maintenant. Ça parle dans le stade.
2: Ouais.
1: Ah, quand même, les gens sont contents.
2: Ça y est, Kylian Mbappé est de retour sur la pelouse. On a l'impression qu'on a pris 10 ans en une heure et demie, effectivement. Avec les Bleus qui sont de retour et le message, le temps est redevenu clément. Voilà, the weather suite has cleared, pour vous dire ça avec mon anglais magnifique. Et un petit pouce levé à côté de l'écran. Voilà ce à quoi on a
1: droit.
2: Il replète, je sais,
1: c'est
2: ça. Non, c'est pas une blague, mais tant qu'il n'y a pas d'orage, on le répète, c'est pas la pluie qui a interrompu le match, c'est vraiment l'orage et les impacts dans un rayon proche quand même, 13 km, c'est plus ou moins proche, on va dire, mais c'est ça le protocole, c'est pas la pluie, mais bon, voilà, effectivement, comme un symbole, alors que ça s'était arrêté, alors que les joueurs reviennent là sur la pelouse, la pluie reprend également. A priori, ça devrait pas contrarier malgré tout les plans de reprise à 1h50.
1: Oui.
2: Mais alors, les joueurs, ils doivent se dire, on est parti au vestiaire il y a 1h30 avec des trompes d'eau sur la tronche, on revient avec des trompes d'eau sur la tronche. Mais qu'est-ce que c'est que ce match ? Là, c'est phase d'échauffement et alors qu'on remet les ponchos évidemment dans les tribunes, on remet les hauts survêtements du côté de l'équipe de France. Décidément, quelle soirée.
0: On a vu Michael Olise faire une tête de 10 pieds de long en voyant la pluie il voulait rester dans le couloir, genre non mais c'est bon, je vais m'en passer. C'est vraiment des conditions extrêmes pour terminer cette rencontre.
1: Ouais, complètement. Et quand même, on va écouter Waka Waka. Parce que tu vois, il y a Joex qui nous dit bon, on danse. Donc c'est maintenant. Waka Waka Shakira. Allez hop, c'est parti.

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2: Et bravo Charlotte Lorcheret, bravo.
3: Et oui.
2: Bravo, elle a dansé sur toute la chanson de Shakira.
4: Et du coup, j'ai encore plus chaud là.
2: Bah, tu m'étonnes. Bon, du coup, on a appelé la clim. Hein. Je dis à la régie, vous pouvez appeler la clim là, parce que là, ça va pas être possible. Bruno, il y a du message pour Shakira.
3: Il y a du message avec Thomas qui nous dit bravo les danseurs. Et Johanny nous dit on voit qu'il y a du travail en amont.
4: Bah, quand, dès que j'ai arrêté le foot, ça y est,
3: t'as commencé.
2: Elle est partie sur la
3: c'est
2: danse.
3: Marrant. Mais j'étais sûr que c'était à l'arrêt du foot ou il n'y avait pas avant un petit peu quand même.
4: Un peu, mais plus modéré.
3: En tout cas, Joël nous dit Shakira n'a qu'à bien se tenir. Voilà, ça c'est le message pour Shakira. Et il y a aussi d'autres messages pour Joël qui nous dit une chanson pour 2026. J'ai pas compris le message. Mais en tout cas, une chose aussi, vous pouvez nous écrire sur WhatsApp. On appelle 0810 055 056. Et on a un message avec de la part d'Isabelle au Canet qui nous dit bon, les amis. Merci beaucoup, franchement, de nous avoir fait marrer pendant une heure et demie. Mais là,
2: stop.
3: Finito, compris, on va dormir, ras-le-bol. On est parti de Jacou à Canet voir le match chez notre fille. Mais là, du coup, on est reparti à une heure et demie. On vous a écouté, mais là, on est trop fatigué. Au dodo. Bonne nuit, Isabelle. Merci
2: nuit,
3: de m'avoir accompagné. Voilà.
2: Merci beaucoup.
3: Et on salue, bien évidemment, un lieu qui est cher à notre Charlotte. Voilà.
2: T'as né en Roussillon, t'as fini ta carrière là-bas.
4: Bah, oui, enfin, c'est ma carrière. En fait, c'est j'avais encore envie de jouer un peu au foot. Et puis Canet, j'habite à Perpignan, donc Canet c'est juste à côté. Et puis je m'entends très bien avec le club de Canet. Et on a joué contre Jacou. Donc c'était une rencontre en R1. Donc
2: c'est
4: donc
2: qui
4: c'est
2: Jacou?
4: C'est une équipe.
3: C'est qui? C'est passé.
4: C'est un peu spécial.
3: C'est juste.
4: C'est juste.
3: C'est son nom, c'est pour son prénom.
4: C'est juste Jacou.
3: Ah, je vous dis pas.
4: C'est
3: franchement,
4: qui, Jacou?
3: Nico du côté de Philadelphie va falloir nous aider
2: degré.
3: Parce qu'on est en train d'en perdre.
2: Non, c'est pas possible. Il y a Aurélie qui nous dit Monsieur Houille. sur le chat. Bon, Nicolas Perronnet.
3: Il y a Lise qui nous demande
4: là,
3: si on va bien.
4: Non, mais là, clairement, là, c'est les tuches radio. Je vous le dis.
2: Nico Perronnet, je regarde les images et
5: Ouais. La souffrance, en fait.
2: C'est un déluge.
5: La souffrance de l'échauffement.
2: C'est un déluge.
5: Ils sont trempés, ça ressemble à rien. On a pris Samba. Ils sont liquides. Franchement, les Bleus, ça va reprendre, mais alors dans des conditions. Et on parlait de la pelouse tout à l'heure, est-ce qu'elle a morflé ou pas? J'ai pas l'impression, hein. Franchement, vu ce qui tombe.
3: C'est de la folie.
5: Si, quand même, là-bas, je vois un ballon et effectivement, les
4: petites tentatives.
5: Faut voir les rebonds. Si, bien sûr qu'elle a morflé, les gorgées d'eau, la pousse. Ouais, ça va être un carnage. Ouais, ça va être un carnage, franchement, la seconde période, là, si ça s'arrête pas, après les éclairs, après le tonnerre, faudrait pas qu'on ait un arrêt du match parce que le ballon roule plus. Et là, le cumul de pluie a du mal à s'évacuer, en tout cas sur certaines zones du terrain. Ouais, bah oui. Ouais, mais ça, c'est
4: si le terrain n'est plus pas praticable, ça peut s'arrêter. Hein.
2: C'est impressionnant, les
3: c'est
2: images.
3: C'est très, très impressionnant.
2: C'est rare quand même de voir une pluie aussi forte.
5: En fait, il n'y a pas eu de pluie ici depuis plusieurs mois. Et en fait, quand ça tombe, depuis de cette importance-là, et quand ça tombe à tel point qu'il y a des médias locaux qui parlaient pour la suite de la nuit, parce que il y avait vraiment la période du match qui était ciblée par l'alerte météo, mais il y a aussi une période un peu compliquée qui s'annonce dans la nuit, et il y a des médias locaux qui parlaient même de risque d'inondation et tout en Philadelphie. Donc, voilà, ça arrive en plus sur une région où il y a des risques de crue, où l'eau va pas s'infiltrer comme il faut. Enfin, ouais, on est sur un vrai phénomène météo. Hein. C'est quand même, on sait que quand ça tombe ici dans cette partie des États-Unis, ça tombe sévère. Quand il y a des orages, c'est pas des moitiés d'orages, et on en a eu la preuve aujourd'hui. Même si quelque part il n'y a pas eu beaucoup d'éclairs autour de nous, pas eu de coups de tonnerre, mais on est dans une situation orageuse vraiment très très importante. On le sent.
2: Et Nico,
5: on cumule de plus, ça peut être très important aussi. C'est ce que disent en tout cas les médias locaux.
2: Et tu sais, on voit les images des joueurs irakiens qui essayent de dribbler, de jouer avec le ballon. Et Bruno faisait un signe que pour lui c'était impraticable le terrain là.
3: Moi, pour moi, là, les images qu'on nous présente, après, peut-être que c'est toujours un peu. Mais moi, pour moi, les images, alors oui, certains endroits, ça roule, mais là, tu vois, sur les ailes, là, tu vois qu'il y a, il y a de la flotte, et ça, il y a des grandes flaques. Ouais. Enfin, même, c'est l'intégrité physique du joueur là, qui est là.
4: En fait, c'est ça. Après, je pense que ça va reprendre. Et au fur et à mesure de la rencontre, si on voit qu'il y a trop de glissades, que c'est dangereux, qu'il y a un ballon en cloche qui rebondit même plus, etc., bah, là, l'arbitre peut prendre la décision d'arrêter. Mais pour moi, ça va repartir. Et on va voir au fur et à mesure des minutes, en fait.
5: Ouais, la pluie s'arrête. En fait, c'est comme ça. Ça tombe par intermittence. C'est quand ça tombe énormément, en fait. Donc, c'est le principe de ces orages estivaux ici. Et c'est vrai que, encore une fois, moi, je suis assez loin, mais on distingue, malgré tout, autour du rond central, dans la zone de Bradley-Barcola, en fait, sur la gauche de l'attaque française de la première période. Là, il y a des flags incroyables. En fait. Ouais. Là, le ballon, il s'arrête.
3: Ça peut poser problème. Il y a deux endroits quand il y a des problèmes de match avec beaucoup de pluie. Les arbitres vont aller voir déjà devant la cage.
4: Devant la cage,
3: dans les 6 mètres. On regarde exactement si ça roule correctement ou pas. Et après, effectivement, sur les couloirs. Après, on va voir. On connaît dans ce genre de compétition, il y a quelques fois, il y a un planning à respecter. Bah, et c'est
2: là,
3: très, très compliqué.
2: Avec 101 matchs à jouer, si tu commences à prendre du retard, t'es mal. Hein.
3: Ouais, mais sauf que la problématique, on a 24 heures, hein, c'est ce que nous a expliqué Nicolas, c'est ça, hein, le règlement que tu avais trouvé, Nicolas,
5: ouais,
3: tout à l'heure. Hein.
5: Ouais,
3: on rappelle pour les copains et copines.
5: Le match doit être, s'il est définitivement arrêté, ce qui n'est pas du tout la tendance à l'heure où l'on se parle, mais ça peut arriver, ça pourrait arriver sur une autre rencontre. Reprogrammation dans les 24 heures, la décision elle peut être prise, la décision de l'heure du match elle peut être prise dans la matinée le lendemain, mais ça doit être joué dans les 24 heures et on reprend là où le match s'est arrêté, donc en l'occurrence, c'était le cas pour l'équipe de France, à 1-0 en faveur des Bleus et une deuxième période à rejouer. Mais bon, ça va jouer.
3: Beaucoup de réactions hein, sur le chat de notre chaîne YouTube. Je vous le rappelle, rejoignez-nous et surtout likez cette rencontre avec, on dirait, les ballons en mousse de primaire, nous dit Lise, parce que ça roule pas du tout. Avec Aurélie qui nous dit, mais attendez, le ballon est en train de flotter, est-ce que c'est tout à fait normal? Et Joannie qui nous dit, à quel niveau on passe en mode water polo dans cette rencontre? Bref, avec Kevin aussi qui nous dit la pelouse est complètement détrempée, c'est pas possible pour jouer. Voilà, bref, ça met
2: attends,
3: pas mal de petits messages.
2: On a quand même 73% des gens qui sont dans le chat et qui ont répondu au sondage qui décident de rester avec nous pour la seconde période.
3: Cool.
2: Et pas d'aller dormir. Donc c'est cool, ça nous fait plaisir, on se sent moins
4: ça
2: seul.
4: Ça nous donne de la force, surtout pour Pia. Quoi.
3: Parce que sachez-le, moi, normalement, si tout se passe bien, ça devrait craquer vers 2h30, 2h40.
4: Si là, ça s'arrête encore, ça part en chenille là, autour.
3: Et là, elle craquasse total.
2: Bon, sérieusement, les gars, est-ce qu'on fait un changement pour cette deuxième mi-temps, Charlotte?
3: On en fait plusieurs.
4: Bah, après, moi, j'aimerais bien voir Cherki. Voir Cherki, peut-être rebasculer Olysée à droite, sortir Dembélé, ou alors tu fais le choix de faire reposer Kylian Mbappé aussi, mettre Dembélé devant. Il y a plusieurs possibilités derrière. Moi, j'aimerais bien voir aussi Malo Gusto. Donc après, est-ce que faire trop de changements, tuerait pas le changement finalement? Mais moi, j'ai envie de voir Ryan Cherki, ça c'est clair et net.
3: Mais est-ce que t'as pas envie de mettre un peu surtout le matériel lourd à l'abri, tu vois, sur un terrain, une pelouse comme ça, est-ce que ça vaut le coup de
2: et surtout, est-ce que
3: d'aller
2: Cherki,
3: envoyer et qu'il
2: il peut pas jouer son football, Cherki, sur un terrain comme ça, c'est impossible.
3: Ah bah,
2: il peut pas dribbler.
3: Mais le problème, c'est que sinon, t'envoies Mateta. Ah
2: quoi ? T'as dit quoi ?
4: Et c'est toi qui fais la raclette, c'est sûr.
5: Alerte raclette.
2: La raclette. La raclette. La raclette American.
5: Ouais, genre la zone bah, dont on parlait hein, tout à l'heure, cette fameuse zone de couloir, en fait, là où curieusement d'ailleurs les joueurs se sont réchauffés. Raclette time, il y a quatre assistants raclette qui sont rentrés, on évacue l'eau. Ouais, c'est impressionnant, hein. Franchement, ça évacue des litres d'eau.
3: Ouais, ils sont en train de se laver.
4: Non, mais après, ce qui est impressionnant, c'est chaque appui, en fait. Il y a, je ne sais pas combien ça commence à éclabousser. C'est le ballon, oui, il s'arrête un petit peu, mais c'est surtout sur chaque appui. Donc, être très vigilant à ne pas se faire mal tout seul, bêtement, sur un appui et glisser.
3: En tout cas, ce qui est sûr, c'est que ça va jouer. Tu vois, enfin, ils vont.
4: Oui, ça va jouer.
3: Que ça passe et que ce match ait lieu et que ça se termine.
2: Il y a Joey qui dit qu'il faut faire rentrer Léon Marchand. Bonne idée. Good idea, Joey. Bon, du coup, est-ce qu'on fait des changements à la mi-temps?
4: Non.
2: Pas à la mi-temps.
4: Non, pour moi, pas de changement. On repart avec les mêmes. Je pense que là, il y a eu un gros protocole avec le staff pour bien s'échauffer. Ils ont eu leur quart d'heure tranquillou et après, ils ont fait leur petite routine à l'intérieur des vestiaires où il y a quand même beaucoup de matériel pour travailler avant la mi-temps. Et là, on les voit, hein, ils ont fait un petit peu un échauffement vraiment pour les articulations. Mais après, c'est rapidement venu sur le ballon. Hein, donc, c'est des échauffements qu'on a aussi l'habitude de faire. Hein, pendant les entraînements, c'est des échauffements qui sont très rapides parce qu'on a fait toute une préparation en salle de muscu avant.
2: On a vu sur les images, les joueurs sont en train d'enlever leur chasuble et on a vu Kylian Mbappé appeler à grands cris les autres joueurs de l'effectif pour venir se rassembler. Il tape dans ses mains, il appelle tout le monde. Ça va reprendre bientôt là maintenant, Nico, dans 5 minutes là.
5: Dans 5 minutes a priori, ouais, on n'a pas eu de contre-ordre d'informations contradictoires, donc fin de l'échauffement. Effectivement, reprise du jeu dans 5 minutes et la bonne nouvelle c'est qu'il pleut plus, mais bon, enfin ça peut repartir comme on l'a vu d'ici 2 minutes. Quoi. C'est vraiment très très aléatoire, ça reste assez nuageux tout autour de nous. Mon repère c'est vraiment les buildings de Philadelphie. Le centre-ville là, downtown, qu'on voit depuis les hauteurs du stade. Et bah parfois on voit pas. C'est quand même pas hyper clair. Quand je regarde un petit peu plus loin là-bas sur la droite, il y a des nuages noirs. Voilà, a priori si on reprend, c'est que le risque d'éclair et d'orage est quand même écarté. On va pas s'amuser à arrêter le match pendant 2 heures toutes les 10 minutes. En revanche, pour la pluie et le confort, on va dire, des spectateurs et aussi des joueurs dans une pelouse, sur une pelouse qui a souffert, ça, on peut peut-être s'attendre encore à de grosses averses. Parce qu'on se sent bien que c'est encore orageux. Il n'y a pas eu de Shakira ici, mais il y a eu la Macarena. Je ne sais pas si Charlotte gère aussi la Macarena. Mais
4: tout, alors, tout je gère. Très je gère tout. Macarena. Je gère tout, Nico, t'inquiète.
2: Okay. Alors, on voit Kylian qui est très énervé. Oui, qui est allé parler avec Didier Deschamps. Il a l'air très très énervé. Hein.
3: Ouais, effectivement, peut-être.
5: Avec Stéphane aussi, ouais. Ouais,
3: Nicolas ouais. A peut-être pas vu, mais là tu sens que c'est l'activation mentale peut-être du groupe sur la pelouse qui n'a pas plu au capitaine des Bleus. En tout cas, il y avait quelque chose qui l'a agacé.
4: Alors, oui, mais après j'ai l'impression qu'en fait il montrait un endroit. Est-ce que quand ils ont fait les accélérations, il y avait les arbitres qui étaient pas loin, ou est-ce qu'il y avait du monde qui pouvait gêner? Je pense pas qu'il fasse des gestes d'humeur là. Tout le monde s'est échauffé. J'avais l'impression que c'était un peu plus en termes d'organisation que Mbappé râlait un petit peu, mais on n'a pas vu les images.
3: En tout cas, ce qui est sûr, c'est que sur le chat de notre live YouTube, et on rappelle que ceux et celles qui nous écoutent à l'antenne peuvent aussi venir. Eh bien, sur ce chat YouTube où on voit nos bobines et vous aurez pu voir Charlotte danser. Vous pouvez bien voir mes petites peluches six steak et les craquages aussi. De Pia rappelez-vous hein, 2h40 normalement ça craque pour une nouvelle fois. En tout cas, beaucoup de messages avec Thomas qui nous dit en deuxième mi-temps Dembélé va se réveiller. On a une proposition de la part de Joey qui nous dit il faut faire rentrer Léon Marchand voilà, pour jouer sur cette rencontre. Et puis il y a Aurélie qui nous dit raclette time, ça me donne faim. Ça, c'était de la part de Raclette Time, de la part de notre ami Nicolas Perronnet qui nous a appelé tout à l'heure pour la raclette.
2: Je pense que tu ne m'écoutes pas quand je parle.
3: De quoi ?
2: Parce que le message de Joey, je l'avais déjà lu il y a 5 minutes.
4: Alors en fait, vous allez
2: faut
4: craquer
2: faire
4: tous les deux.
2: Léon Marchand.
4: Non, mais en fait, je vais prendre le lead dans cette émission. Ah. Parce que...
2: Enfin. Enfin quelqu'un qui a compris.
4: Alors pour reparler un peu du jeu, alors Dembélé, je pense que s'il a les 10-15. Prochaine minute, il n'arrive pas à faire vraiment de différence, etc. On va peut-être le perdre un petit peu mentalement et il y aura sûrement des changements. Après, je vois aussi un Désiré Doué rentrer. Ryan Cherki, je pense que c'est sûr. Et après, est-ce que ce n'est pas le moment pour Warren aussi?
2: Ça serait bien. Il faudrait marquer avant.
4: Hein. Faut marquer avant, mais en tout cas, Dembélé, je pense que là, il y a beaucoup de pression sur ses épaules.
2: En tout cas... J'ai zéro doute que si Warren, à un moment ou à un autre, que ce soit ce soir ou un autre soir, a des minutes, il va tout déchirer.
4: Oui.
2: J'en suis sûr.
3: Mais c'est. On sait qu'on peut compter sur lui. Après, à un moment donné, c'est. N'embarquez pas pour faire ça, quoi. C'est moi, j'ai
4: un. Bah en fait, c'est à partir du moment où Didier Deschamps a fait le choix de mettre 4 offensifs. Du coup, on change un peu le triangle. C'est plus une sentinelle et deux milieux un peu relayeurs. C'est un vrai numéro 10 ultra offensif. Du coup, il y a une place qui en moins du côté dans le travail au milieu de terrain où on jouait souvent à 3 avec deux relayeurs. Donc voilà, c'est lui qui a malheureusement perdu un peu de temps de jeu.
2: Écoute, il y a Pete75 qui dit « Moi, je craque sur Pia. Des bisous de San Francisco. »
4: Oh,
2: ben merci,
4: mignon.
2: Pete, ça me fait plaisir. Parce que c'est pas facile de tenir une mi-temps de 2 heures. Hein. Je vous le dis, hein. Là, on a tout donné à avec Charlotte et Bono. Ouais, bah alors, heureusement qu'elles sont là, les cacahuètes. Hein. J'ai envie de te dire. Tu sais quoi, j'ai hésité à faire un stop au supermarché pour acheter un truc à grignoter pendant le match.
4: T'as fini le paquet?
2: Non, t'en veux?
4: Non, c'est bon, ça va.
2: Ouais, je te les laisse, hein, Bruno, t'en veux?
3: Non, ça ira.
2: Ça ira. Ah, ça ira, ça ira. Bon, dis donc, Nico Perronnet, tu nous avais annoncé 1h50. On y est, hein.
5: Ben ouais, et y a pas de coup d'envoi. Non, je plaisante, ça va aller, ça va. Non, on est toujours en train d'évacuer, c'est l'échauffement qui prend un peu plus de temps que prévu. Pourtant, je suis arrivé à l'heure. Mais en fait, ici, alors quand il pleut pas, ça se passe quand même pas trop mal, hein, au niveau de l'ambiance et tout. Les gens sont contents, ça a pas l'air de contrarier plus que ça. On a des supporters français là-bas qui sont déguisés en Napoléon, qui sont en train d'ambiancer un petit peu le virage. Ce qui m'a frappé, moi, tout à l'heure, quand je suis sorti pour parler un petit peu de l'ambiance et de qui est là en tribune, parce qu'on disait qu'il y avait pas mal de maillots bleus dans ce stade, et c'est vrai, alors qu'il n'y a que 3800 supporters officiels, on va dire, qui sont passés en tout cas par la fédération, qui sont annoncés. En fait, il y a plein, et c'est pas la première fois que je vois ça, il y a plein de supporters français, en tout cas plein de maillots de l'équipe de France sur des personnes qui sont pas françaises, des Américains. Ça dit quand même beaucoup, hein, déjà de l'aura et de ce que représente cette équipe de France à l'étranger, et puis aussi la Coupe du Monde. En fait, c'est des fans de soccer qui vivent ici aux États-Unis. Ils ont fait leur choix, ils n'ont pas forcément d'équipe, ils sont pas forcément supporters de l'équipe nationale, ils sont pas forcément américains d'ailleurs, ils ont fait leur choix et ils se retrouvent avec des maillots de l'équipe de France sur le dos, floqués Mbappé, Olise et compagnie. Et franchement, il y a énormément de supporters comme ça, enfin de supporters en tout cas, de gens qui soutiennent l'équipe de France, qui parlent pas un mot de français, qui sont pas français, qui sont américains ou expatriés en Amérique. Donc c'est quand même assez frappant comme phénomène, je trouve.
2: Bah, on a une équipe qui fait rêver, hein. C'est nous les premiers d'ailleurs, mais on est dur avec eux souvent.
3: Mais
2: quand t'as Olise, Mbappé, Dembélé dans la même équipe, c'est quand même dinguerie, quoi.
3: Et Désiré Doué qui est le Golden Boy. Enfin voilà, t'as quand même des talents à tous les étages, et ces joueurs-là jouent dans les plus grands clubs, de Manchester City au Real Madrid, au Paris Saint-Germain. Donc effectivement, cette équipe a ce qu'elle mérite, d'avoir une grande popularité. Après, derrière, reste à avoir des résultats, et déjà de se débarrasser de l'Irak, mais surtout d'aller loin dans cette Coupe du Monde.
2: Alors,
5: c'est une superstar, hein, ici, hein. Mais super star, c'est un truc de malade, hein. À l'hôtel à Boston, à l'hôtel des Bleus, il y a à chaque sortie de bus, à chaque rentrée de il y a vraiment une Mbappé mania qui est assez folle, quoi. Donc ouais, on est au pays du sport et de l'entertainment et du divertissement sportif, et les gens qui s'intéressent à cette Coupe du Monde, qui n'ont rien à voir avec les supporters, on va dire, classiques des Bleus qui font le déplacement, bah, ils ont une passion vraiment pour les superstars mondiales qui sont véhiculées par cette Coupe du Monde. Et franchement, Mbappé en fait partie, c'est assez impressionnant.
2: Et à propos de superstars, Erling Haaland est en train de rentrer sur le terrain pour le match entre le Sénégal et la Norvège qui va commencer.
5: Ça va se terminer avant le nôtre.
2: Et il va, je te jure, c'est dinguerie. Le protocole là est en cours avec les remplaçants sur le terrain aussi, les drapeaux, etc. Et donc le match entre la Norvège et le Sénégal, qui sont les deux autres équipes du groupe de la France, le match va commencer dans 6 minutes maintenant, et donc va se jouer en même temps. Et d'ailleurs, Charlotte Lorgeret, au moment où on se parle, est en train de décrire les compos sur une petite feuille avec
4: C'est mes réflexes de consultante commentateur.
2: C'est beau. Bruno Salomon, tu voulais rebondir sur ce que disait Nicolas Perronnet.
3: Oui, non, mais en fait, on rappelle la construction aussi de Kylian Mbappé dans sa communication à l'international, la une du Time. le moment où il est allé rencontrer LeBron James il y a quelques années, où il avait fait toute une espèce de campagne américaine où il était allé se présenter.
5: Il a célébration flux de traversière, hein, ça,
3: oui,
5: c'est très américain.
3: Voilà, tout à fait. La célébration flux de traversière, c'était par rapport à une émission qu'il a pu faire
2: avec James Corden.
3: Voilà, avec James Corden. Et derrière, il avait fait une promesse dans un anglais parfait. En fait, c'est un joueur, c'est ce qu'on se dit bien souvent, on s'en rend pas compte peut-être en France parce qu'on n'a pas l'habitude de ça, mais c'est un joueur tellement nord-américain dans sa communication et dans ce qu'il est. Il est Kylian Mbappé, il n'est pas l'équipe de France, il n'est pas le Paris Saint-Germain, il n'est pas le Real Madrid, il est il est lui-même, il est une marque. Et cette marque-là, elle est à l'international et il a fait tout le travail qu'il fallait pour pouvoir profiter justement et ramasser les fruits de cette popularité.
2: Il y en a d'autres qui ont fait tout le travail qu'il fallait, c'est nous, parce que ça fait pile 2 heures qu'on meuble. C'est la mi-temps la plus longue du monde. Plus longue qu'un match, plus une mi-temps. D'ailleurs, Nicolas Perronnet, il y a une info qui nous est parvenue par ton collègue du service des sports de Radio France, Julien Froment, disant qu'il n'y aurait pas de pause fraîcheur en deuxième mi-temps. Non mais... C'est une info ou c'est une blague?
5: Je sais pas, non, je pense que non, mais je pense que c'est. Non, je pense qu'il y aura une post-fraîcheur, je vois pas pourquoi il n'y aurait pas.
3: Et les sponsors, vous pensez qu'ils vont se barrer? Mais non, ils ont payé tous pour avoir la post-fraîcheur.
5: Non, je pense que c'est une blague.
2: Enfin, ah, c'est une blague?
5: Bah, je pense, oui, enfin, je sais pas, il est à 5 mètres de moi, je demanderai.
2: Vas-y, demande lui.
3: Vas-y, fais-le en direct, vas-y.
2: Vas-y, t'inquiète, on a le temps, Nico. Hein.
4: On est plus à 2 heures près,
5: Un petit message, parce que quand même, c'est dur de circuler avec nos bâches et tout.
2: Ah oui, il est pas juste à côté.
5: Non, il est à 5-6 sièges, je lui ai envoyé un message. Je vous dis, promis.
2: C'est gentil, on aurait pu lui envoyer le message aussi, nous, mais bon, finalement.
3: Bon, non, mais très sérieusement, à part peut-être que je veux bien entendre, mais très franchement, quand on voit les enjeux financiers, je ne vois pas du... Enfin voilà, tout est calé, tout est réglé. Désormais, il y a des sponsors qui payent pour avoir cette tranche-là. C'est terminé. Rappelez-vous que rien qu'en France, pour, je crois que c'était M6 sur le dernier match amical de l'équipe de France, ou l'avant-dernier match de l'équipe de France, 450 000 euros, les 3 minutes de spot de pub. Donc vous imaginez bien qu'ils ne vont pas passer à côté. Hein.
2: C'est quoi cette musique?
3: C'est Bon Jovi.
2: Ah, c'est Bon Jovi, ok.
3: Ça, c'est typique.
2: American.
3: Ah, bah là, tu te fais salle de basket, salle de hockey, tout ce que tu veux, c'est chez eux, là. T'es à la maison.
2: Charlotte, on voit sur les images, bon, là, on voit les supporters avec des bières, mais sur les images d'avant, on voyait les joueurs de l'équipe de France qui faisaient des petits sprints. C'est super important, là, pour se remettre maintenant dans le jus, physiquement. Bah, ça doit être dur, hein.
4: Ouais, c'est dur parce qu'en fait, on fait des sprints supplémentaires, alors que, voilà, on va refaire des sprints à haute intensité. Donc c'est juste remobiliser un peu les muscles pour qu'ils se repréparent à resprinter, à refaire des courses, à avoir du flux sanguin comme ça qui repart. Mais c'est ultra énervant, c'est énergivore, ça demande trop d'énergie. La concentration, elle est ultra longue. Pendant là, ça fait 2 heures, c'est assez terrible. Et attention, physiquement, c'est pour ça que là, il y a une réflexion à avoir du côté du staff, de voir si on ne fait pas les changements plus tôt. Parce qu'on rappelle que Didier Deschamps, ces changements, ils sont très tard, hein, de manière générale. Ou même des fois, de temps en temps, il en fait un et encore. Mais donc là, il y a une réflexion à avoir. Et aussi, ça va être une honnêteté entre les joueurs aussi et le staff, de dire, bah, à un moment donné, bah, en fait, j'arrive pas à repartir. Ou alors, bah, attention à Ousmane Dembélé qui est sujette à des blessures musculaires notamment.
3: Information importante du côté du MetLife Stadium, là où se joue le match Norvège-Sénégal. Malgré la pluie, parce que eux aussi, ils ramassent, mais eux de leur côté, pas de retard annoncé pour le coup d'envoi de cette rencontre qui va commencer dans 2 minutes, c'est-à-dire que le match qui était prévu à 2h du matin passe devant le nôtre.
2: Ils ont encore une mi-temps de retard.
3: Oui, ils ont une mi-temps de retard, mais tu vois qu'ils vont nous rattraper. Ah, parce que là, très franchement, que font les... On se demande ce qui se passe. Alors, les arbitres, à première vue, Nicolas, commencent à s'échauffer.
5: Ouais, c'est l'échauffement le plus long du monde aussi, hein, franchement.
2: Ouais, vraiment. Hein.
5: Mais bon, c'est parce que ça arrive après cette période d'attente. Non, mais en fait, c'est juste un échauffement normal. Ils avaient annoncé 20 minutes, mais c'est un échauffement normal. Ça y est, les deux équipes qui vont se mettre en cercle là pour se parler et se remettre la tête à l'endroit. Juste le temps pour moi de vous dire que c'est pas une blague, c'est une vraie info. Il n'y aura pas de fausse fraîcheur. C'est la FIFA qui l'annonce sur cette seconde période. Ce sera une première. Ce sera une première, hein, depuis le début du mondial. Voilà, on va éviter de. de perdre 3 minutes supplémentaires. Et puis bah, franchement, il n'y en a pas besoin. Donc il n'y aura pas de pause fraîcheur. Allez, Kylian Mbappé qui parle à ses coéquipiers. On imagine les mots du capitaine de l'équipe de France. On vit quelque chose d'assez particulier, évidemment. Il n'y a qu'un but à zéro. Et le discours de Mbappé, là, tu avais raison, hein, Pierre, tout à l'heure, en regardant les attitudes pendant l'échauffement, il est remonté, quoi. Comme si, effectivement, il avait la responsabilité de remettre toute son équipe dans ce match si particulier. Là, il vient de parler à tout le monde. Il est en train de s'agacer encore. On va enfin pouvoir reprendre.
2: Sache, Nicolas, que la rédactrice en chef de la matinale vient d'arriver. La boucle est bouclée. On est pas mal. Emeline.
3: Voilà, c'est parti.
2: Voilà.
3: On vous rappelle qu'on retrouve les petits matins ici dès 5h du matin. Voilà. Donc normalement on devrait recevoir l'équipe du petit matin.
2: Et d'ailleurs, on l'a pas encore dit, mais toi aussi on va te retrouver, tu n'auras pas vraiment le temps de beaucoup dormir, Bruno.
3: Oui.
2: Puisque tous les jours tu produis le journal du mondial.
3: À 13h20.
2: À 13h20, dans lequel tu racontes la nuit.
3: Tout à fait.
2: Il va y avoir des trucs à raconter.
3: La nuit, et puis en fait, c'est aussi. Bah, Nicolas nous raconte un petit peu ses aventures sur le sol américain et nord-américain. Et puis on a aussi les copains du réseau qui nous dressent des portraits de joueurs, de supporters, de gens qui participent à ce mondial. Bref, en 5 minutes, on vous fait le tour de cette Coupe du Monde.
2: Et ça va reprendre, Nicolas Perronnet.
5: Ça y est, ça a enfin repris cette seconde période. C'est parti pour 45 minutes après plus de 2 heures d'interruption après cette alerte. Orage, les Bleus sont de retour sur la pelouse, des Irakiens aussi, on va pouvoir reparler foot et on va pouvoir espérer ces 3 points, cette qualification en 16e de finale dès ce soir, dès cette nuit, heure française. Ce sont les coéquipiers de Kylian Mbappé qui ont donné le coup d'envoi de cette seconde période et qui ont mis le ballon directement dans la moitié de terrain irakienne. Il n'y a pas de changement pour répondre à un petit débat qu'on a eu tout à l'heure sur Cherki, pas Cherki, les changements peut-être probables, possibles. C'est vrai que c'est pas le genre de la maison du tout de la part de Didier Deschamps d'aller opérer à des changements comme ça à la mi-temps. Et les récupérations de balles, elles sont toujours aussi hautes de la part de l'équipe de France. Et c'est toujours Manu Koné qui s'en charge. Ça, c'est bien joué de la part de Manu Koné avec Michael Olise qui est face à 3 joueurs là sur le côté gauche. S'appuie à nouveau sur Manu Koné. Les Bleus qui ont repris la possession du ballon en ce début de seconde période. Je regarde vite fait les tribunes. Ouais, ils sont restés, hein, les spectateurs ici. Il n'y a pas de siège vide. On a été plutôt patients du côté du public. C'est vrai que quand on a la chance d'avoir un billet pour la Coupe du Monde, on peut quand même attendre 2 heures dans les coursives et puis prendre un petit peu d'eau sur la tête.